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1: Merci, Sarah.
0: Adieu.
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1: À quoi servent les maths?
5: Par exemple, si on est coiffeuse, pour faire payer ses clients, au lieu que de prendre une calculette, le faire de tête comme ça le plus rapidement, comme ça on n'utilise pas trop notre téléphone. Puis c'est intéressant les mathématiques.
6: Moi je trouve que ça sert à tout et à rien. Les profs, ils disent faut savoir convertir, mais ça sert à rien quand on est grand en fait.
7: Dans n'importe quel métier, il faut savoir les maths. Convertir s'il faut, parce que ça se trouve, à un moment donné, l'occasion elle va venir, tu vas pas savoir et ça va être compliqué. Et moi, je préfère les maths que le français.
8: Moi, je me dis, c'est comme toutes les autres matières, plus tu sais de choses et tu es bon en maths, français, grammaire, plus tu auras plusieurs métiers à ta disposition.
9: J'ai jamais trop aimé les maths, mais je sais que je pense que ça va beaucoup servir.
10: En fait, les maths, c'est une des premières matières à être inventée. Les maths, c'est la base de l'école.
11: Pour payer quelque chose, il faut se servir des maths pour, par exemple, compter les pièces, les billets, etc. En fait, les maths, il y a beaucoup de choses qui servent à beaucoup de choses. Il y a des choses où tu vas jamais t'en servir en mathématiques, quoi. Par exemple, la géométrie, tu t'en sers que dans quelques métiers. Tu vas pas t'en servir dans tous les métiers du monde.
12: On était parti à Cultura et j'avais pris des sous, mais j'avais mal compté. Donc, je demande à ma mère de payer parce que j'avais pas assez. Mais du coup, faut compter tout. Faut compter les centimes et les euros et tout ça.
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13: Bonjour, Serge Papagali.
14: Eh bien, monsieur Thomas, j'ai envie de dire bonjour. Et Dauphinoise, Dauphinois, bien le bonjour également.
13: Alors,
14: voilà.
13: Pour ce Dauphiné Tour, où est-ce qu'on part aujourd'hui?
14: Oh, vous allez voir, on va pas partir très loin, ça va vous surprendre. Aujourd'hui, allons nous promener dans la grande agglomération grenobloise. Oui. Saint-Égrève.
13: Ah, je connais bien.
14: Ben, justement, taisez-vous, ne dites rien, dites pas de bêtises, s'il vous plaît. Admettez qu'on a beaucoup battu la campagne ces derniers temps, alors qu'elle nous avait pas fait grand-chose, cette pauvre campagne.
13: Non.
14: Mais on l'a bas. Alors, hop! C'est la journée urbaine. Plusieurs raisons nous font venir dans cette ville iséroise. Bon, ben la première, vous alliez le dire, bien évidemment, maintenant les gens vont le savoir, c'est que c'est là où demeure Monsieur Thomas.
13: Eh oui.
14: C'est votre ville, vous êtes né là-bas?
13: Non. Non, mais j'y habite depuis
14: un petit
13: moment.
14: Vous êtes né en Allemagne, vous? Non plus. Bon, d'accord. Monsieur Thomas, qui bien sûr connaît le nom des habitants des lieux. Alors, pas tous les noms propres, hein, mais...
13: Non.
14: Donc ce sont les...
13: Saint-Égrévois et les Saint-Égrévoises.
14: Bravo, eh bien voilà, tout le monde ne le sait pas forcément. Alors, et non, Saint-Égrivoise.
13: Non.
14: Bien évidemment, ça n'est pas le genre du coin. Enfin, à moins que vous ayez quelques noms à me citer, peut-être.
13: Restons-en là.
14: Faut pas qu'on passe un quart d'heure. Mais nous sommes aussi à Saint-Égrève parce que c'est la ville qui a reçu en 2021 le label Ville Internet 5@. Ah, j'ai découvert ça. Le niveau le plus élevé dans la classification, d'ailleurs même, des villes qui s'engagent dans le développement du numérique local. Bon, comme disait mon grand-père, qui n'utilisait pas Internet, pourtant, on reste sur le cul. C'est une formule qu'il avait comme ça. Vous saviez ça, bien évidemment.
13: Oui, ça.
14: Vous savez tout de votre ville. C'est parce que tous les gens savent forcément tout de leur ville. Vous savez. Bon. Saint-Égrève aurait donc un petit côté, on va dire, Silicon Valley, bien sûr. Hein, on va dire un petit côté comme ça, mais sans silicone. Évidemment, les belles femmes saint-égrévoises n'ont pas besoin de ça. À moins que vous ayez quelques noms également à nous fournir.
13: Non, plus.
14: Vous n'avez aucun nom, en fait. Vous habitez Saint-Égrève, mais vous connaissez
13: rien.
14: Personne.
13: Je ne dirai rien.
14: Voilà. Plutôt, vous les connaissez toutes, mais vous ne dites rien. C'est tout à votre honneur. Ça n'est pas fini. La ville de Monsieur Thomas a été également labellisée 3 fleurs au concours national des villes fleuries. Vous le saviez également, mais c'est extraordinaire. Comme disait ma grand-mère, cette fois-ci, pour changer un peu, on se retrouve comme 2 ronds de flanc. Elle disait l'expression.
13: D'accord.
14: Oh, comme 2 ronds de flanc, vous savez pas. Voilà. 5 pour l'honnête. 3 pour les fleurs. Écoutez, on attend avec impatience le chiffre qui va suivre. Hein. Je sais pas, il va bien y avoir un label inconnu et donc nouveau. Je sais pas, moi, la ville où il y a le plus de chauves, par exemple, un truc comme ça. Non, vous avez pas de nom à fournir non plus. Bon, le label 6 boules à 0, vous voyez, un truc comme ça. 6 boules à Z. J'en sais le label 6 boules à Z. Bon. Le plus, enfin bref, bon écoutez, mais je voudrais pas passer sous silence également que Saint-Égrève fait partie d'ailleurs, de la Znief. Ah, je vous ai piégé quand même, qui m'est particulièrement cher. Alors, vous savez pas ce qu'elle a, Snieff.
15: Ça me parle pas.
14: Alors, c'est pas une jeune femme qui s'appelle Josiane Snieff, c'est pas ça du tout. C'est la zone naturelle et d'intérêt écologique, faunistique et floristique. Ah, oui, vous savez.
15: À vos souhaits,
14: je vous en prie un truc con, hein. Zone naturelle d'intérêt. Voilà. Bon. Alors, étant moi-même très proche de la faune et de la flore, surtout de la faune, vous allez me dire, mais de la flore particulièrement, de notre beau Dauphiné, je suis très attaché donc au parc naturel régional de Chartreuse.
15: Oui.
14: Chartreuse, dernier mot de cette phrase justifie amplement à lui tout seul d'ailleurs mon engouement pour cette partie de notre département. J'ai envie de, vous savez, je vais vous dire un truc, on a fait un quart d'heure, on a fait trop long, donc je vais vous dire, vive le Dauphiné, vive Saint-Ingrève, et tous ensemble on va se dire, on n'est pas des quand même.
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1: Montez un jour sur scène et chantez devant le public. Vous en rêvez, mais osez, c'est le mot d'ordre. Josiane Leroy a osé rejoindre les Intemporels et met tout son cœur dans ce cœur. Josiane Leroy, légende d'ici.
2: Bonjour, je m'appelle Josiane Leroy, j'ai 69 ans, je suis née à Alfortville en région parisienne et j'habite au Mans depuis 60 ans déjà. Et ma particularité, c'est que je suis choriste dans le collectif des Intemporels. Comment je me suis construit moi-même? Bien justement, enfant dans un commerce. On voit beaucoup de monde, on est habitué au relationnel en fait. Et puis ça a duré ensuite toute ma vie. J'ai fait des métiers toujours dans le relationnel pour aider les gens en fait, pour les rendre heureux. Puisqu'en effet, j'ai eu une agence matrimoniale. Les personnes qui venaient me voir étaient en attente. Il y a eu énormément de couples de formés, j'espère beaucoup de bébés. Alors, comment suis-je devenue choriste? À la maison, quand j'étais petite, on chantait tout le temps. C'était vraiment la joie par rapport au travail du commerce, justement, de chanter et de danser dans l'arrière-boutique. Et puis, à la retraite, je me suis dit, il faut que je fasse quelque chose. Donc, j'ai commencé à Sargelles-le-Mans, à faire du théâtre chanté avec les Imaginaires et Cyril Mudry. J'ai connu les Intemporels grâce à Marie-Thérèse Brebion, notre chef de chœur. Quand on connaît Marie-Thérèse Brebion, chef de chœur, on part plus. Non, je n'ai pas pris de cours du tout. Non. Parce qu'en fait, ma voix ne compte pas. Ce qui compte, c'est de savoir ses textes, avoir de l'oreille, puisque je ne sais pas lire la musique, donc c'est ouvert à tout le monde d'être choriste. Et puis, ce qui compte aussi, c'est qu'on se sent vraiment porté quand on chante à 400, puisque nous sommes 400. Il y a une énergie collective énorme et on se sent porté par toutes les voix et c'est facile, en fait. C'est très facile. Quelle voix ai-je? Je suis soprane, donc je chante dans les aigus. Le matin, c'est pas facile, hein. Je vais vous chanter quelque chose de plus bas, du coup. Donc, je vais vous chanter « Méfie-toi des puissances, des vierges sans défense, au jeu du corps à corps, l'esprit est bien plus fort. » Alors, je fais choriste, mais pas que ça. Un jour, Marie-Thérèse Brebion m'a dit « L'année prochaine, tu vas t'occuper de la communication. » Et bien voilà, on a créé une page Facebook, et puis petit à petit, ça a monté, et puis ça arrive au fait que je suis là aujourd'hui pour vous parler des Intemporels. Voilà, c'était Josiane Leroy, j'étais très heureuse de vous parler de mon parcours, et pour terminer, je vous dirais, quoi qu'on fasse, la solidarité s'invite partout.
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3: Oh, j'en peux arrêter de beuvracher.
4: Berrichon dans le texte.
3: Beuvracher, c'est boire des petits canons. Mais à force d'en mettre derrière la cravate, vous pourriez ben avoir le gerlet, puis devenir causant. Puis si vous continuez à beuvrailler, vous serez abreuvagé, plein comme une nœud. Mais quand c'est que vous en avez vos deux pleins patins, le lendemain, il y a le pivert qui vous cogne dans la tête, yo. Ça fait qu'au goûter, vous ne buvez plus que de l'io. Vous faites un repas de bœuf. Les bonnes résolutions de plus toucher à une chopine, oh, ça dure jamais ben longtemps. On retrouve ben vite son avaloir et puis on se remet en beuvée. Faut dire que chez nous, dans le Berry, j'enque l'embarras du choix. Châteaumeillant, Mentoux, Chancy, Reuilly, Sancerre, Valençay. Sans compter Saint-Marcel et Venem. Comment voulez-vous en que ça que j'arrête de gobloter? Maurice Sandré, dans Plein Communeux, nous décrit son état. Cré bon Dieu! Tchic, ça veut donc dire, v'là que je peux plus rester d'aplomb. Quand que je cause, je raconte des bêtises et j'ai la tête comme un vrai plomb. Je peux plus me tenir sur mes giboles. J'ai comme qui dirait mal aux cheveux. Ah, je crée bien que je suis plein, ma parole. Là oui, je suis plein comme une nœud. Oh, c'est une chose qui est pas naturelle. Où que j'ai ben pu attraper ça? Ah, va m'endioler, ma fumelle, en me voyant dans cet état-là. Ah, pour une fois que je fête la Sainte-Barbe, je peux plus rentrer chez nous, bon Dieu, sans me cramponner à tous les abes. Ah, ça y est, je suis plein comme une nœud. C'est que pour arroser la bonne cuisine, en que le lieutenant, tous les deux, j'avons bu nos 17 chopines. Du coup, nous v'là plein comme une nœud.
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5: Aujourd'hui, pour J'ai testé pour vous, c'est sur la commune de Viennet, dans les Deux-Sèvres, que je vous emmène. On va rencontrer Patrick Dujardin. Il est apiculteur amateur. Il va nous faire découvrir ce qu'on pourrait appeler un métier hors du commun. Bonjour Patrick.
6: Bonjour.
5: Merci de nous recevoir ici sur ce rucher école. Alors pourquoi un rucher école?
4: Alors parce que l'abbaye du Poitou souhaite former chaque année un certain nombre d'apiculteurs amateurs. Alors il y a de la théorie, mais il y a de la pratique. Et ici, la pratique, on l'a fait sur les ruches que l'on va visiter tout de suite.
5: J'imagine déjà qu'il y a une tenue enfilée comme la vôtre.
4: Ah oui, je vais vous donner ça. Vous allez avoir une paire de gants.
5: La paire de gants, très bien.
4: Bien solide, en cuir. Et puis la vareuse, la protection.
5: Ah oui, c'est pas une tenue de cosmonaute, c'est une vareuse.
4: Pas une tenue de cosmonaute, je vous conseille pas.
5: Bon, ça y est, j'ai mis la vareuse élégante. Ça change complètement de look, là.
4: Impeccable, on est paré pour aller voir les abeilles.
5: On va voir les abeilles ?
4: Ouais.
5: Je vous suis pour les ruches ?
4: C'est parti.
5: Allez, c'est parti. Alors là, nous voici donc devant une ruche. Comment ? Il n'y a pas trop d'abeilles dehors ? Ça a l'air d'être plutôt calme.
4: Il n'y a pas d'abeilles sur la planche d'envol. On en voit une qui arrive à l'instant. C'est plutôt une bonne nouvelle pour moi. Ça veut dire qu'elles sont parties travailler, elles sont parties récolter. Donc normalement, on devrait trouver pas mal d'activités à l'intérieur et pas mal de récoltes. On voit que sur cette ruche, il y a le corps de ruche, là où elles habitent.
5: Ouais.
4: Ça, on n'y touche pas, c'est chez elles.
5: Okay.
4: Et puis on a mis deux greniers. Alors souvent, on en met un seul, mais quand on voit qu'elle récolte pas mal, on peut en mettre un deuxième, voire un troisième, exceptionnellement quatre.
5: Donc là, on peut l'ouvrir.
4: Donc là, on va ouvrir.
5: Ah, et on en voit quelques-unes qui essayent de
4: sortir. Voilà, elles viennent voir ce qui se passe. Donc, comme elles n'ont pas forcément tout eu le signal en bas, on va remettre un petit peu de fumée.
5: J'ai jamais été aussi près de tant d'abeilles. Ça ne vous fait pas stresser, vous ?
4: Non, non, faut mieux pas, non. Donc là, on est face à une hausse qui est plutôt bien remplie. Il se trouve qu'on doit récolter dans une semaine, donc ça tombe plutôt bien. Et on va sortir un cadre.
5: Ah oui, on voit déjà des abeilles. Et c'est du miel qu'on voit.
4: Alors, c'est du miel. Tout ce que vous voyez là, c'est du miel. Je vous laisse le soulever, vous allez voir ce qu'il y a comme miel.
5: C'est hyper stressant.
4: Vous lâchez pas, c'est tout.
5: Non, je vous lâcherai pas, non, vous inquiétez pas.
4: Voilà, donc là, il y a 2 kilos de miel.
5: Oui, c'est lourd, ouais, effectivement. Voilà. Imaginons, on a récupéré le miel. Derrière, c'est quoi ? On le met directement en bocal ?
4: Alors, pas tout à fait. On va le mettre dans un extracteur, c'est-à-dire que la pellicule que vous avez vue tout à l'heure
5: de cire,
4: on va la couper.
5: Ouais.
4: Voilà, le miel va commencer à couler. On va le mettre dans un extracteur, donc ça fonctionne par la force centrifuge. Et puis le miel va se mettre à couler. Et là, on va le mettre dans des réservoirs plastiques ou inox.
5: Okay.
4: Et on va le laisser décanter pendant quelques jours.
5: Merci Patrick, en tout cas, de nous avoir montré un petit peu votre métier et de m'avoir permis de tester ce métier un petit peu hors du commun.
4: Oui, je vous en prie, avec plaisir. Nous, on a toujours énormément de plaisir à partager, à faire découvrir. On le fera jamais assez.
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1: Le vin, ça prend du temps. 18 mois en général en Bourgogne avant d'être mis en bouteille. En ce moment, le millésime 2024 finit son élevage en fût comme à Beaune chez Philippe Pacalé. C'est dans le calme de ses caves qu'il nous raconte les notes aromatiques de son Gevrey 2024.
2: Donc là, on a changé de cave. On est plutôt sur du 2024, c'est ça ?
3: On est sur des 2024 rouges.
2: Attendez, vu que je prenne votre micro, c'est peut-être plus pratique. Hop, voilà. Donc là, vous avez ouvert le tonneau. Vous plongez
3: la pipette. Et on se retrouve avec un millésime classique. C'est pour ça qu'on voit une belle robe rubis. Gevrey Village, c'est quatre parcelles différentes. Gevrey, c'est toujours beaucoup de fruits. Hein. Ça fait un vin assez gourmand et toujours beaucoup de structure. Il y a les deux. Si on prend 10 personnes, toujours 7 qui l'apprécient. On va les soutirer pour les mettre en bouteille l'année prochaine.
2: Quand vous dites préparer, ça veut dire que...
3: On a mis un bouchon.
2: Ça, hein. Donc là, c'est le bouchon qui est à l'intérieur du...
3: Voilà, après on met le robinet.
2: D'accord.
3: Parce qu'on n'utilise pas de pompe, on fait par gravité. Ça évite d'aspirer le vin, c'est moins stressant.
2: C'est plus doux.
3: Voilà.
2: Ah, on peut stresser des vins.
3: Ouais, c'est de la matière vivante. Ouais. C'est comme nous, ça évolue. C'est un peu à l'image de l'homme, le vin. C'est un produit culturel. Il y a beaucoup de points communs.
2: Donc il faut lui apporter beaucoup de douceur. Voilà.
3: Même si la forme du vin, là, c'est le tonneau après la bouteille. Nous, on a un squelette, c'est différent. Mais c'est une construction différente.
2: Oui, mais nous, on se trimballe avec le même squelette toute la vie.
3: Voilà.
2: Et eux, ils changent de squelette quand même.
3: Mais on ne grandit plus à partir de 21 ans, normalement.
2: Non.
3: Et les vins, dès qu'on les a mis en bouteille, ils grandissent, mais différemment, parce qu'ils sont aussi coincés dans cette bouteille.
2: C'est pour ça qu'on a cette forme de tonneau, finalement, parce qu'on aurait pu mettre ça dans des cubes, finalement.
3: C'est un œuf coupé au debout. L'œuf sous la terre, la gestation, enfin, il y a toujours une jolie philosophie avec tout ça, mais c'est, hein, il y a un sédiment qui se forme au fond du tonneau, qui s'appelle l'ali, donc quand vous remuez le tonneau, ben, ça remélange, ça dynamise, quoi. C'est un peu comme un bébé avec son placenta, quoi. Il y a une naissance. Et ça protège le vin, donc ça dure un certain temps. C'est pour ça qu'on doit soutirer. J'ai un rôle protecteur et nourricier. C'est bien fait, quand même.
1: Philippe Pacalé à Beaune est le papa de 50 000 bébés, quand même. Bouteilles par an, c'est pas rien. Et ça fait partie de la fierté de notre région.
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4: Circuit court aujourd'hui à Mours-Saint-Eusèbe dans la Drôme des Collines avec Emma Boissieu.
5: On a une boutique à Mours-Saint-Eusèbe et on a notre exploitation agricole qui est au Balme à Romans. Ça fait 5 générations qu'on est trufficulteur, donc producteur de truffes noires en Drôme des Collines. Et j'appartiens moi-même à la 5e génération. La truffe, c'est vraiment le point central et on a développé plusieurs activités autour. Aujourd'hui, on a 3 branches d'activité. Donc, une première branche qui est autour de simplement de la production de truffes. On fait également de l'agrotourisme, c'est-à-dire qu'on reçoit tous les week-ends des particuliers sur notre exploitation. On leur fait découvrir notre univers et à l'issue de cette phase de découverte, on propose un repas truffé de l'entrée au dessert dans notre ferme auberge. Et la troisième branche d'activité, c'est un petit peu original. On a créé une gamme de produits cosmétiques à base de truffes. Et ça nous permet finalement de valoriser le produit autrement et d'avoir des produits à vendre toute l'année, puisqu'il faut savoir que la truffe noire d'hiver est un produit qu'on récolte de mi-novembre à mi-mars.
4: Et c'est donc la truffe d'été qui prendra ensuite le relais. Mais l'idée ici, dans la maison Boissieu, c'est aussi de nous faire profiter toute l'année de la truffe noire de la Drôme des Collines grâce à une très belle gamme de produits dérivés.
5: Par exemple, des fromages truffés, beurre truffé. On fait également du pâté de porc à la truffe. On a de la truffe en semi-conserve. On a également des quenelles de volaille truffées, boudin blanc à la truffe, une gamme de croque-monsieur truffé, le rhum à la truffe. Et en partie sucré, on propose des fondants à la châtaigne truffée. On avait à cœur de travailler uniquement avec des producteurs locaux puisque c'est une démarche qui est importante pour nous et on a la chance en local d'avoir de super acteurs. Donc on essaie d'unir nos forces pour proposer des produits 100% locaux.
4: Et c'est aussi le cas pour les truffes puisque la maison Boissieu travaille avec un certain nombre de producteurs de la Drôme des Collines.
5: Oui, tout à fait. fait, on y tient. D'ici quelques années, on sera la plus grosse zone trufficole de France. Sur le Nord-Rhône, il y a 500 producteurs référencés. Donc, on a la chance ici d'avoir des terrains qui sont très sableux, ce qui nous permet d'avoir des truffes qui sont jolies visuellement, qui sont rondes et qui ne sont pas gênées par des obstacles au moment du développement. Donc, on a de très jolis produits, autant visuellement qu'au niveau gustatif. Et l'idée, c'était de permettre aux particuliers ou même aux professionnels qui souhaitent se procurer de la truffe une vraie boutique physique, parce que c'est vrai qu'aujourd'hui, c'est compliqué, si on ne connaît pas un petit producteur, de pouvoir trouver de la truffe et de s'en procurer.
4: Et donc, autre particularité de cette maison Boissieu, c'est sa gamme de cosmétiques à la truffe. Des tubers mélanosporum, issus des truffières du domaine familial, qui a reçu en 2011 la certification agriculture biologique, des cosmétruffes mises au point après plusieurs années d'études.
5: C'est un projet qui s'est étalé sur 3 ans. Il y a eu une première phase de recherche pour étudier les potentiels bienfaits de la truffe pour la peau. Et il se trouve qu'à l'issue de cette phase de recherche, on a eu des résultats positifs, puisqu'il faut savoir que la truffe a des propriétés intéressantes dans le domaine de l'anti-âge. Il y a des acides aminés qui stimulent la production de collagène. Donc le collagène permet de régénérer les cellules de la peau et c'est également efficace pour prévenir et protéger de tout ce qui est taches pigmentaires. Donc en partant de là, on a travaillé avec des laboratoires cosmétiques sur la formulation des produits, puisque c'était quand même un vrai défi d'inclure la truffe dans des produits cosmétiques et d'arriver à la conserver notamment. Et donc aujourd'hui, ça nous amène à avoir une gamme de 3 produits. On a un soin jour, un soin nuit et un soin pour homme.
4: Et pour les découvrir, rendez-vous avec Emma, sa mère, son père et son frère à Mours-Saint-Eusèbe. La maison Boissieu est ouverte du lundi au samedi de 9h à midi et de 14h à 19h et le dimanche matin de 9h à midi. Des infos à retrouver comme d'habitude sur ici.fr Drôme Ardèche, rubrique Circuit court.
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1: Cette petite dame qui est sur une petite voiturette rigolote, qu'est-ce que c'est ?
2: C'est une machine pour laver le sol.
1: Ah, sympa.
2: C'est sympa, c'est sympa. Et on se fatigue pas.
1: C'est difficile à conduire ?
2: Pas du tout.
1: Pas du tout. Je peux essayer ?
2: Je n'ai pas le droit de vous faire essayer ma machine. Il vous arrive quelque chose, je suis en tort.
1: Ah oui, je comprends. En même temps, je risque pas grand-chose quand même.
2: Si elle s'en va, elle s'en va, la machine.
1: C'est vrai ?
2: Ah oui, oui, oui. Alors, regardez, j'ai le pied sur le frein.
1: On roule un peu toutes les deux ensemble ?
2: Allez.
1: C'est maniable ?
3: Ah oui, très maniable.
2: Vous voyez, si je lâche, la machine, elle s'en va. Vous voyez ?
1: Toute seule.
2: Oh.
1: Allez pas vous faire le tram.
2: Non, non. Et là, vous avez les brosses, là, okay. Le suceur, le klaxon.
1: Ouais, avec ça,
2: hein, on entend
1: pas
2: bien.
1: On va faire peur à personne.
2: Voilà.
1: Ah bah voilà, elle est en rade.
2: Non, non, j'avais laissé le frein. Et ça fait 36 vous... ans que je suis dans le centre jaune. Bientôt la retraite.
1: Dit-elle avec un grand sourire.
2: Ah ouais, j'en ai marre là. Là, je commence à en avoir marre.
1: Vous avez dû en voir, vous, hein, en 36 ans dans le centre jaune.
2: Oh que oui, j'en ai vu des directeurs, j'en ai vu des gardiens, j'en ai vu du monde. J'ai fait des connaissances. Comme je fais avec vous, on discute. Mais le monde a énormément changé. Hein. Beaucoup, beaucoup, beaucoup. Il n'y a plus personne, c'est mort. C'est mort, c'est mort, c'est mort. La preuve, regardez la place. Il n'y a personne. Hein.
1: Ah bah c'est vrai qu'en même temps, c'est fermé, là, à cette heure-ci.
2: Oui, ça ouvre à 10h.
1: C'est peut-être pour ça qu'il y a personne.
2: Non, mais même.
1: Et les gens, ils vous arrêtent un peu pour discuter, ça arrive ?
2: Ça arrive, on me félicite sur le travail. J'ai eu des cadeaux par des gens qui passaient.
1: C'est pas vrai.
2: Ah oui, on m'a offert du parfum, on m'a offert une plante. Ah oui, oui, oui.
1: Mais ça, c'était des amoureux discrets,
2: non,
1: hein,
2: non,
1: des amoureux transités.
2: Mais c'était génial. Que là, maintenant...
1: Geneviève... Je vous remercie beaucoup pour cette petite conversation sympathique. Je vous laisse avec votre engin, il n'a pas de prénom ?
2: Non, il n'a pas de prénom.
1: Un petit coup de klaxon et on se quitte, toutes
2: Allez.
1: Les deux ? Ah oui, c'est
2: voilà.
1: Vrai que je n'entends presque pas.
2: Au plaisir.
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4: Bonjour à toutes et tous, bienvenue dans Affaires Classées, le podcast. Je vous emmène faire un petit tour deux siècles en arrière. Nous sommes dans la soirée du 1er mai 1827. Un paysan de Barcus rentre de la célèbre foire d'Oloron. Il est abattu par un inconnu. Question, qui lui en voulait donc ? Réponse dans un instant.
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4: Chaque année, le 1er mai, la ville d'Oloron-Sainte-Marie organise sa traditionnelle foire au bétail. Un rendez-vous inspiré des grandes foires d'antan et qui attire plusieurs milliers de visiteurs depuis le XIVe siècle. Ce lundi 1er mai 1827, Dominique, un habitant de Barcus, l'a passé, comme beaucoup, dans la capitale du Haut-Béarn. Rentrant seul, à pied, il est 22h lorsqu'il parvient à l'entrée d'un petit pont dit de Choco, à une courte distance de sa maison d'habitation. À peine pose-t-il le pied sur l'ouvrage qu'une soudaine lueur

0: déchire la nuit. Une lueur doublée d'une détonation. Pas de doute, Dominique vient d'essuyer un coup de fusil. Blessé, le fermier tombe en criant « À l'aide! À l'aide !» Au loin, il y a un homme qui court le long du ruisseau, enjambant une barrière. Pas de doute, c'est l'agresseur. Marianne, une jeune servante occupée à ses prières, entend les hurlements plaintifs de cet homme qui appelle au secours. La bonne dame s'empresse d'alerter le maître de maison, l'instituteur et quelques paysans qui accourent afin de porter assistance au malheureux, blessé à la poitrine et au bras gauche. Dominique Etchegoyen est transporté à son domicile où le médecin vient lui prodiguer les soins que son état grave nécessite. Au petit matin, le maire de Barcus se rend à son chevet. Il lui demande de décrire en détail ce qui s'est passé. Dominique est formel. L'obscurité l'a empêché de reconnaître l'agresseur qui semblait posté au loin en embuscade. Les gendarmes de Mauléon rappliquent. À leurs yeux, c'est une vraie tentative d'assassinat. Les blessures de Dominique sont graves. Il aurait bien pu y passer.
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0: L'enquête criminelle débute. Dominique jure qu'il ne se connaît aucun ennemi. Ses affaires sont saines et il est, dit-on à l'époque, de bonne mœurs. Les soins appliqués du docteur Alcat et sa constitution robuste lui vaudront une incapacité totale de travail de 20 jours. Mais il se rétablira de ses plaies, fort heureusement. À Barcus, l'affaire jette un émoi certain dans la population, à tel point que les rumeurs les plus folles circulent. Certains disent Dominique Etchegoyen décédé, quand d'autres désignent déjà le nom de l'assassin présumé. Dans leur procès-verbal, les gendarmes rapportent en effet que des soupçons insistants circulent sur la personne du premier voisin de la victime, un certain Etcheoun, du nom de la maison basque qu'il occupe ici, identifié comme étant Pierre Topet, né au village en 1786. Les gendarmes vérifient. Topet traîne la réputation d'être un mauvais sujet, un repris de justice aussi. À peine quadragénaire, il sort de la prison d'Ace où il a purgé 5 années de prison pour des violences graves sur l'ex-amant de sa femme. Et selon la rumeur, il ne rêvait que d'une chose, se faire justice lui-même et expédier en enfer celui qui l'a envoyé derrière les barreaux, un certain Egiafal, qui a passé lui aussi la journée du 1er mai à la foire d'Oloron. À Barcus, la clameur publique ne parle que de lui. C'est Topet, alias Etcheoun, le suspect, point final. Certains habitants affirment qu'il a guetté le retour de son rival en se postant aux aguets. Trompé par l'obscurité régnant dans ce chemin creux et sinistre, il se serait trompé de cible, tirant par erreur sur Etchegoyen. Le scénario est séduisant, en apparence.
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0: Les gendarmes ne voient pas qui en voulait au malheureux Etchegoyen. En revanche, la piste menant à Etcheoun semble beaucoup plus fructueuse. Ces derniers temps, par jalousie ou par haine, toutes les occasions étaient bonnes pour chercher querelle à son rival. Une voisine affirme qu'Etcheoun lui a demandé si Egiafal avait bien l'intention de se rendre à la foire d'Oloron. Étonnante curiosité sur l'emploi du temps de son ennemi juré. Mieux encore, le métayer d'Etcheoun affirme qu'il était bizarrement absent de sa maison la nuit du drame. Et ses enfants, ses propres enfants, le confirment. D'ailleurs, personne ne l'a revu depuis. Pour les gendarmes, les soupçons s'accumulent. Plusieurs villageois rapportent qu'Etcheoun se cacherait dans les bois, sur les sommets de l'Arro. Pourquoi diable pareille fuite s'il n'a rien de se reprocher ? Bizarre. tribunal de Saint-Palais, le procureur du roi, M. de la Régoyenne, discerne dans cette cavale comme un aveu de culpabilité. Il délivre donc un mandat d'arrêt contre le fugitif dont tout le monde parle, mais que personne ne voit. Il faut dire qu'en Soule, la personnalité de Pierre Topé, alias Etcheoun, laisse peu indifférent. Doué d'une âme ardente, d'une susceptibilité que beaucoup disent excessive, l'homme a connu une jeunesse orageuse. Fâché avec ses parents, sa jalousie l'a conduit à suspecter l'infidélité de son épouse et à asséner un coup de hache au visage de son amant supposé, le fameux Egiafal. À l'époque, nombre de paysans basques s'expriment dans leur langue natale. Peu d'entre eux ont eu la chance d'aller à l'école. À la différence d'Etcheoun qui, lui, a appris le français qu'il parle à la perfection.
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0: Au Pays Basque, Etcheoun passe pour être un poète. Né en pleine période romantique, il est l'auteur de nombreux chants dramatiques, des poèmes émouvants, dont les vers racontent les principaux événements de sa vie, souvent tragiques, comme son mariage avec une fille de niveau social inférieur, une union qui a déshonoré sa famille alors qu'il n'avait que 20 ans. Vexé, son père l'avait menacé de le déshériter. Couchant ses malheurs sur le papier, le jeune homme devint poète et écrivain. Quand son épouse le trompa, Etcheoun se mit à écrire sur le thème de l'amour trahi, un sujet cher aux auteurs romantiques, mais ses écrits vont aussi se retourner contre lui. Alors qu'il est en cavale après les coups de feu tirés le 1er mai contre son voisin Etchegoyen, le poète se console en écrivant quelques vers. Planqué dans une cabane de berger, il compose un chant qui deviendra célèbre et dont voici le dernier couplet. Dans le village de Barcus, ne cherchez pas Etcheoun. Vous qui, désirant l'arrêter, êtes à sa poursuite, il compose des chants à Igelou, désignant ainsi le lieu de sa cache. Il n'y a pas de plus beau pâturage en Soule, conclut-il. Mais quand les gendarmes mettront la main sur ce poème, ils vont l'utiliser contre lui comme une pièce à conviction, à charge. Etcheoun est en effet interpellé 4 mois plus tard chez un notaire de Tardets alors qu'il s'apprêtait à signer un acte de vente par lequel il tentait de mettre sa propriété de campagne à l'abri de ses créanciers. Redoutait-il que la justice la confisque au cas où il serait reconnu coupable de la tentative d'assassinat sur Etchegoyen, son voisin, la nuit du 1er mai 1827 ?

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1: Son procès aux assises s'ouvre le 18 août 1828 dans les murs du Parlement de Navarre, à deux pas du château palois. Vu la personnalité de l'accusé, l'audience défraie la chronique judiciaire. Ce n'est pas tous les jours, en effet, qu'on juge un poète écrivain. Face aux 12 hommes tirés au sort comme jurés, l'accusé a préféré s'habiller avec de misérables haillons. Lui qui est propriétaire de sa ferme, un luxe rare pour l'époque, il joue le pauvre. Une foule de dames élégantes se masse dans les rangs du public. Face à l'exposé de l'avocat général, M. Lamothe Duncan, Etcheoun ne varie pas. Il est innocent, voire persécuté. Ses malheurs datent de son mariage, clame-t-il dans un français excellent. Et tandis qu'il purgeait une peine de prison, sa femme a, dit-il, continué à le tromper avec son rival, le sieur Egiafal. Une fois libéré de la prison d'Eis, Etcheoun trouva l'amant de son épouse installé dans son propre lit, régnant en maître chez lui. Il le mit certes à la porte, mais l'accusé poète peinait à calmer sa peine. Scélérat, tu buvais mon vin, tu mangeais mes jambons, tu devrais être à ma place, lance-t-il plein de haine à Egiafal, qui est cité comme témoin à la barre de la cour d'assises. Pour l'accusation, ce récit de souffrance, de haine, illustre à merveille le mobile du crime. Le soir du 1er mai 1827, selon l'avocat général, Etcheoun voulait faire la peau à Egiafal et il l'a patiemment attendu, en guet-apens. Et c'est par erreur, parce qu'il faisait nuit, qu'il s'est trompé, faisant feu sur Dominique Etchegoyen, qu'il faillit bien tuer. En leur intime conviction, les jurés vont pourtant absoudre le poète sultan aux mille malheurs. Etcheoun est acquitté. Il rentre à Barcus le soir même.
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1: 1er mai, jour de foire, c'était ce rendez-vous avec l'histoire en 1827 du côté de Barcus. Je vous retrouve dans un prochain numéro à la rencontre de la Deuxième Guerre. La Deuxième Guerre mondiale et un épisode qui s'intitulera « Mort aux traîtres ». Nous sommes en février 45, les Allemands ont quitté le Béarn, le Pays Basque, et pourtant, on juge à Pau un traître qui a livré aux Allemands les deux frères du célèbre cancérologue Léon Schwarzenberg. De quoi s'agit-il? Réponse dans un prochain numéro. À bientôt.
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1: 6h20, aujourd'hui comme toute cette semaine, nos authentiques sont des azuréennes. Vous savez que dimanche c'est la journée internationale des droits des femmes, le 8 mars. Et ce matin, rencontre avec Amina Bini. Elle est éducatrice de jeunes enfants à Nice. Après avoir été à l'écoute des familles dans un LAIP, c'est-à-dire un lieu d'accueil enfants-parents, eh bien elle est aujourd'hui à la halte garderie Louparpayoun. Alia Zegaoula l'a rencontrée. Amina se définit d'abord en trois mots.
2: Enveloppante, sensible et à l'écoute. Du plus loin que je me souvienne, l'idée de travailler auprès des enfants a toujours été en moi. Lorsque j'étais lycéenne, pour me rendre jusqu'à mon lycée, je passais devant plusieurs écoles. J'ai été très touchée par la difficulté que les parents avaient de se séparer de leur enfant et vice-versa. Je pense que la question de l'attachement m'a interrogée à ce moment-là.
3: Pour ces parents qui n'ont pas encore osé ou qui ne connaissaient pas jusqu'à aujourd'hui l'existence de ces LAEP, donc pourquoi ça peut être sympa de venir ?
2: C'est un lieu de socialisation. L'enfant apprend à se détacher de son parent en la présence de son parent. C'est comme ça que ça commence. C'est un lieu de laisser être. On va pouvoir se rassurer, s'encourager, se valoriser, parce qu'on va vite se rendre compte qu'on n'est pas seul et que d'autres parents vivent la même chose que ce que l'on vit.
3: Qu'est-ce qui fait un bon parent ?
2: Pour moi, il n'y a pas de recette miracle ou spéciale pour être un bon parent. On le devient avec le temps, on le devient officiellement dès la naissance d'un enfant. C'est l'enfant, pour moi, qui est le guide. Le bébé est compétent dès la naissance pour exprimer ses besoins de tout son être, de tout son corps, observer, être attentif à son enfant. Je pense que ça peut nous permettre d'être le parent suffisamment bon.
3: Qu'est-ce que vos enfants à vous ont appris ?
2: J'ai 4 enfants, 24 ans, 22 ans, 16 ans et 7 ans. J'ai compris en fait que je n'ai pas été la même mère pour chacun de mes enfants, parce qu'ils avaient des besoins différents aussi. J'ai quand même le sentiment qu'ils m'ont montré le chemin, ils ont été comme des guides pour moi. Moi, je les ai accueillis et je les ai accompagnés. J'ai fait vraiment comme je pouvais, du mieux que je savais. Mes enfants m'ont fait prendre conscience qu'ils ne m'appartenaient pas, qu'ils avaient leurs propres besoins, leurs propres pensées aussi. Dans l'accompagnement, dans le soutien à la parentalité, ça m'a beaucoup aidée. J'ai la certitude que ce sont les familles qui m'ont amenée à ce que je suis aujourd'hui.
3: C'est quoi le plus beau compliment qu'on ait déjà pu vous faire, Amina ?
2: C'est d'avoir pleuré chaque fois que j'ai dit une petite phrase, et notamment à des mamans, mais aussi des pères, aussi des familles. Vous êtes son parent, sa mère ou son père à cet enfant. Le seul et l'unique pour lui, celui ou celle qui le connaît le mieux au monde, est le ou la meilleure des éducateurs ou éducatrices pour votre enfant. Il y a une émotion qui se lit, qui se ressent, qui se voit. C'est une phrase qui donne de l'espoir et qui permet de ne pas renoncer, à mon sens. Qui permet de, quelque part, de dire aux parents, tout ira.
3: Qu'est-ce que vous aimeriez que ces enfants, ces parents, que vous croisez parfois juste une fois, retiennent de vous ?
2: Mais que ce fut une belle rencontre, tout simplement.
1: Et une belle rencontre, justement, qu'on a fait à l'instant avec Amina Bini, éducatrice de jeunes enfants à Nice. C'est un vrai soutien aux familles, ce qu'elle fait. Vous retrouvez son portrait sur ici.fr, comme celui de tous les authentiques.

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4: Et à 20h, c'est Décibel. Bah oui, bienvenue. Toute l'actualité musicale avec ce soir, Alexis H. Il est journaliste sportif et musical. Et il signe un livre passionnant à l'occasion des 50 ans d'une chanson miraculeuse.

0: Beatles, Life in the Fast Lane, une vie à toute allure en français. C'est le titre du livre d'Alexis H. qui connaît tout, tout, tout sur ce groupe, qu'il ne faudrait surtout pas réduire à un seul tube. Même si, quel tube ?
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0: Salut à toutes, salut à tous et merci de nous rejoindre en direct et en ce lundi soir. Décibel du 15 juin. Les fans de Johnny connaissent cette date par cœur aujourd'hui. C'est son anniversaire. On parlera de Johnny, on l'écoutera aussi tout à l'heure à la fin de l'émission. Le coup de cœur, la découverte du jour. C'est un artiste tellement talentueux que j'ai découvert très très récemment, qui s'appelle Yaya Minté. Il sort son premier album, je pense que vous allez l'adorer. Rendez-vous sur les coups de 20h50. Et puis on va jouer au blind test autour des bisous, des kisses et des baisers en chanson. Il y en a plein qui parlent de ce thème brûlant et parfois un peu dégoulinant aussi. Mais si ça vous tente de venir jouer avec nous, alors il faut appeler Sadika. Elle est au standard 0810 055 056, mais en fait non, elle n'y est pas au standard, je la vois pas. Elle est là, Sadika, ou pas? Elle est là, elle arrive. Alors appelez pas tout de suite, appelez dans 2 minutes. Elle est en train d'arriver. Je vous dirai quand vous pouvez appeler. Allez, Décibel, c'est parti. Et bonsoir Alexis H.
3: Bonsoir Émilie.
0: Bonsoir, bienvenue dans Décibel. Je le disais, ouais, vous êtes journaliste sportif et musical. Donc en ce moment, normalement, quand votre téléphone sonne, c'est pour vous parler de la Coupe du Monde de foot, j'imagine.
3: Non. Pour tout dire, j'étais journaliste sportif.
0: Plus du tout.
3: Je l'ai été pendant un moment. Je reste journaliste musical pour les Un Rock en pige. Et à côté, j'ai un autre travail dans la communication.
0: Donc, voilà. Donc, voilà.
3: Mais j'ai été journaliste sportif et je suis la Coupe du Monde, évidemment.
0: Évidemment, allez les Bleus. Enfin, j'espère, vous êtes pour les Bleus, hein. Sinon, on arrête tout de suite, Alexis.
3: Ah,
0: c'est terminé.
3: Okay.
0: Non, en plus,
3: bien sûr,
0: souvent,
3: qu'on est pour les Bleus.
0: Je sais que les fans de musique, évidemment, on est pour les Bleus, on est français. Mais on aime bien les Anglais, on aime bien. Voilà, il y a plein de gens qu'on aime bien. Bon, là, en l'occurrence, c'est en Amérique que nous partons. Autour, donc, de la carrière assez dingue de ce groupe qui s'appelle Eagles, un groupe californien. Vous avez appelé votre livre Life in the Fast Lane. C'est aussi le titre d'une de leurs chansons sur l'album Hotel California.

0: réalisatrice Iris me dit tout à l'heure, oh là là, le banger qu'elle connaissait pas, qu'elle avait pas.
1: Eh oui,
0: Life in the Fast Lane.
1: Faut écouter,
0: voilà. Ouais. Tout la... Oui, mais alors, en fait, c'est ça, finalement. Et c'est super que vous soyez là ce soir pour parler de Eagles, Alexis H. C'est qu'avec Hotel California, qui est tellement énorme, qui est tellement un Himalaya de la musique, il y a beaucoup de gens qui disent, ah bah oui, Eagles, c'est le groupe d'Hotel California. Et vous, en fait, ce livre, alors, qui ressort effectivement pour les 50 ans d'Hotel California, c'est surtout pour que votre cri du cœur écoutez d'autres choses de Eagles.
1: Oui. Évidemment qu'on a envie d'écouter Hotel California. La chanson en elle-même, c'est une sorte de totem,
0: oui.
1: Presque un monstre du classique rock. Enfin, c'est du domaine de Stairway to Heaven, Bohemian Rhapsody,
0: oui,
1: ce
0: ça.
1: Genre d'hymne, voilà, qui est
0: assez
1: passé
0: improbable.
1: En radio.
0: Ouais.
1: Improbable aussi par même la mélodie, parce que c'est pas un truc évident, et pourtant aujourd'hui tout le monde connaît.
0: Ouais.
1: L'album, Hotel California, donc il y a beaucoup de choses à découvrir sur cet album, parce que les gens souvent s'arrêtent au single, au morceau titre, mais en fait, il y a Life in the Fast Lane, c'est
0: ouais.
1: Un banger, effectivement. Et puis, il y a tout le reste que moi, je connaissais pas forcément avant.
0: L'avant, mais oui.
1: Voilà, c'est ça. Parce que, comme beaucoup de gens, je suis venu aux Eagles par Hotel California. N'étant pas en plus américain, j'ai pas baigné dans la musique country ou le country rock, qui est la musique de leur début en fait. Et j'ai eu envie, de montrer que les Eagles, c'est pas juste cet album mythique,
0: ouais.
1: C'est beaucoup de choses avant. C'est un groupe qui a rendu le country rock commercial, qui est parti très tôt, très vite, très haut, et puis qui a un son qui a évolué au gré des envies, des arrivées, des départs de guitaristes, etc., etc.
0: Alors c'est vrai que ce livre, vraiment, si vous savez pas quoi lire cet été à la plage, franchement, emmenez-le parce que c'est les aventures de Eagles. Où en fait, nous, on s'imagine que c'est une espèce de monolithe et avec cette énorme statue qui est Hotel California et tout. En fait, oui, c'est un groupe qui a des aventures passionnantes. Et donc, si on peut s'arrêter sur l'avant Hotel California, c'est quand même fou. Hotel California, c'est le 5e album de Eagles. Et vous expliquez dans votre livre qu'en fait, ils ont eu d'énormes succès bien avant que cette chanson arrive. En fait, dès leur premier album, en 1972.

0: Ça, ça fait partie des chansons incontournables, des classiques américains.
1: Ouais.
0: Take It Easy,
1: oui,
0: Eagles.
1: Classique de leur concert.
0: Ouais.
1: C'était, voilà, premier album, première chanson du premier album, succès incroyable. Bah, c'est un peu le son de la Californie de l'époque, en fait.
0: C'est
1: on
0: ça.
1: Est sur. Il y a un son country en fond, il y a du banjo, hein, on l'entend un moment. Mais en même temps, c'est très rock, c'est assez commercial pour passer en radio. Et en fait, ce qu'ils ont réussi avec ce premier album, et notamment ce morceau, c'est justement à faire ce que d'autres groupes de country rock ne réussissaient pas à faire. Ils avaient des bonnes chansons, des bons albums. Les Eagles se trouvaient que c'était pas forcément très bien produit. Et ils avaient cette vision de faire quelque chose. Bah déjà, plus qu'une vision, une envie de dominer le monde, en gros, hein, au niveau du rock. D'être le plus grand groupe américain puis mondial. Et en fait, derrière leurs deux leaders, Glenn Frey et Don Henley, bah, ils ont tracé leur voie comme ça et effectivement fait du country rock quelque chose de commercial qui est capable de passer en radio. Et des groupes comme Poco, Flying Burrito Brothers, etc., bah, n'étaient pas vraiment capables de ça. C'est des, ils ont fait des super albums, mais ils n'ont pas eu ce succès à la fois critique et commercial.
0: Alors Frey, bon, bah, il est mort en 2016, il y a une dizaine d'années, mais Henley va avoir 79 ans cet été.
1: C'est ça.
0: Est-ce qu'il a réussi? Alors, est-ce qu'on peut parler de personnalité complètement dominante de l'histoire du rock? Et comment il est? Est-ce qu'il continue à donner des interviews? Est-ce qu'il continue à donner des concerts? Est-ce que Eagles existe encore aujourd'hui?
1: Eagles existe, là ils sont à Las Vegas en ce moment. Donc à la sphère, donc cette espèce d'immense géode
0: incroyable.
1: Voilà. Ouais,
0: ouais. Normalement, c'est des groupes genre U2 qui font des concerts un peu plus jeunes.
1: Ben voilà, U2 ouais. avait inauguré sphère, et en fait Eagles, ben là ils ont prolongé jusqu'en novembre. De mémoire, ça fera quand ils seront en novembre, ça fera 64 dates à sphère. Donc ils ont éclaté le record, de concerts donnés à sphère. En revanche, Don Henley, il donne pas énormément d'interviews, mais il en a donné une à la télé américaine là. Il y a pas si longtemps, en février je crois, où il expliquait que là ça pourrait être bien être la dernière année.
0: Il a 80 ans.
1: Il va avoir, voilà, c'est ça. Bah, oui. Bon après les Stones.
0: C'est vrai.
1: Mishka, ça y est, c'est passé. Oui, en parler il y a pas longtemps. Voilà, ils sont toujours là. Ils sortent un album, ils tournent. Don Henley, je pense que là il a fait le tour. Après. Qui sait, ils ont déjà dit qu'ils arrêtaient il y a 15 ans, il y a 10 ans, à chaque fois il y a les tournées s'appellent The Long Goodbye, First One, etc. Tout ce que vous voulez.
0: Et ça c'est bien parce qu'au moins on comprend qu'ils en, oui, ils en rient presque en fait de ça.
1: Oui, ils en rient. Après, certains en rient moins, c'est ceux qui doivent payer pour le prix des billets parce que c'est pas donné, encore moins à se faire.
0: Ah oui.
1: C'est un sacré prix pour aller les voir là-bas. Mais par contre, c'est tout le temps plein. Et là, pour les concerts de novembre, c'est quasiment plein déjà.
0: Alors que contrairement aux Stones, eux sortent pas d'album. Hein.
1: Non, c'est fini.
0: C'est fini.
1: Le dernier, c'était 2007.
0: Oui. Et c'était peut-être pas le plus inoubliable.
1: Non, voilà. Loin de là. Voilà, c'était l'album de. En plus, ils ont voulu faire un double album, donc il est très très chargé. Il y a beaucoup de choses dans le bouquin. En plus de la vie des Eagles, évidemment, je reviens sur chaque disque.
0: Les musiques, ouais.
1: Voilà, et c'est clairement, il y a beaucoup de morceaux dont on aurait pu se passer. Il y a quelques bons morceaux quand même, ça reste un groupe qui sait écrire des chansons. Mais oui, ça fait très longtemps qu'il n'y a plus rien qui sort de nouveau. Ils sont là pour assurer le fanservice, on va dire, en concert. Ils le font encore bien. Mais je pense que Don Henley, oui, là, il en a un peu marre. Il dit qu'il a envie de passer du temps avec sa famille, s'occuper de son potager, etc. Donc, pourquoi pas à 80 ans?
0: Il n'empêche que Eagles, c'est une poignée d'albums incroyables sortis entre 72 et 79. Et en 1976, ça, vous le dites très bien dans votre livre, quand sort l'album Hotel California, Eagles est déjà tellement un énorme groupe qu'en fait, leur best-of qui sort début 76. Hotel California, c'est fin 76.
1: 8 décembre, voilà.
0: Le best-of, c'est début d'année 76.
1: C'est 17 février, ouais.
0: Et c'est un des albums, l'album le plus vendu de tous les temps.
1: Aux États-Unis.
0: Ouais, c'est
1: voilà,
0: ça. Les 48, quatre premiers albums.
1: Donc là, il justement, peu après le rendu du manuscrit, c'était assez drôle. On a appris qu'il devenait 4 fois platinum, donc 40 millions d'exemplaires.
0: Et vous avez écrit 38 millions.
1: Voilà.
0: Alors c'est 40, vous avez raté 2 millions.
1: C'est 40 millions avec la mise à jour. qui est tombé. C'était terrible pour moi. Je venais de rendre le. Mais bon, c'est comme ça.
0: Donc 40 millions d'exemplaires.
1: 40 millions sur le sol américain.
0: Et ça, c'est
1: donc
0: même.
1: C'est mieux que Thriller de Michael Jackson. Ouais. Thriller reste devant au niveau mondial. Mais oui, c'est ce Greatest Hits, donc qui est leur premier best-of, sort donc en février 76. Donc il y a aucun morceau d'Hotel California dessus, de fait. C'est un album incroyable parce qu'en fait, c'est ce que je dis dans le bouquin, c'est un peu l'album de country rock idéal. Voilà, si on voulait. Donc il y a évidemment des morceaux de l'album précédent, One of These Nights, qui lui est déjà numéro 1. C'est leur premier numéro 1. C'est un peu l'album qui les propulse enfin sur le devant de la scène. Et quand Hotel California arrive, comme dit, je crois que c'est Don Henley qui dit ça, le monde est prêt en fait.
0: C'est ça. Et vous aussi, vous êtes prêts à vous taper un bon Hotel California. Alors c'est parti, on ne va pas se priver. Et puis ensuite, je vais interroger Alexis H. sur le côté pas rockstar de Eagles, parce que dans son bouquin, il décrit une vie de rockstar absolument dingue. Et pourtant, je vous mets au défi de reconnaître un Eagles si vous le croisez dans la rue, vous, depuis la France. On va essayer de comprendre tout ça. Mais pour le moment, écoutons ce tube des tubes, Hotel California. Vous écoutez ici, et il est 20h12.

0: la chanson finit comme ça. Alors voilà. Qu'on vient de se taper un double solo dément, et là les mecs se disent « Non mais on va baisser le son, les gens vont comprendre que c'est fini. » Alexis H, excusez-moi, mais vous croyez pas que les Eagles, que vous connaissez bien, que vous avez tant étudié, ils auraient pas pu nous faire une vraie fin ?
1: Mais j'en parle dans le livre, ça fait justement... c'est quelque chose que j'ai rajouté sur cette réédition. En me repenchant sur la chanson que j'ai évidemment réécoutée beaucoup,
0: ouais.
1: Même si je la connais déjà par cœur comme beaucoup de monde, je me suis dit qu'en fait, pour moi, c'était ce fade-out, il était parfait. Parce qu'on est dans un univers un peu fou, angoissant, oui. Hein, faut le dire.
0: Hein, c'est une espèce de cauchemar.
1: Voilà, hein, c'est un cauchemar, le ouais. Mec veut sortir, mais on lui dit, bah, tu peux sortir, mais tu ne pourras jamais t'échapper partir. Quelque part, ouais. Tu ne pourras jamais partir. Et en fait, le fait que ce solo, ce double solo en harmonie à la fin, que les deux guitaristes se retrouvent.
0: C'est beau, c'est beau.
1: Et qu'ils aient essayé de faire un fade-out, bah, je trouve qu'en fait, on est dans ce tourbillon un peu de folie et qu'on a cette impression du mec qui peut pas s'échapper. Donc je trouve ça plutôt pas mal en fait.
0: Bon, et vous nous attendiez au tournant puisque vous vous êtes demandé si on allait le couper. Bien sûr que pas.
1: Non, oui.
0: Jamais. Ce serait péché. Dans votre livre, Eagles, Life in the Fast Lane, chez l'excellent éditeur Le Mot et le Reste, d'ailleurs qu'on embrasse, qui sort toujours des bouquins fabuleux, vous racontez donc l'histoire des Eagles. Et en fait, moi, de page en page, j'arrêtais pas de faire « Oh, oh non, c'est pas vrai !» Parce que j'imaginais que Eagles, c'était un groupe de musiciens, c'est d'ailleurs souvent un des groupes préférés des musiciens. On admire leur art, ce qu'ils ont au bout des doigts, la manière dont ils composent, etc. Ils sont d'excellents techniciens aussi. Donc j'imagine moi que c'était des garçons sages qui n'avaient pas fait les mêmes phrases, puisqu'on parlait des Stones tout à l'heure, que les Rolling Stones ou les Zeppelin. Et en fait, en vous lisant, on apprend que c'était... ils ne donnaient pas leur part aux chiens en ce qui concerne la drogue, l'alcool, les jeux d'argent, etc., en tournée dans les années 70.
1: Ouais, c'était la folie.
0: Très turbulent.
1: Oui. Bah, en fait, ils vivaient leur vie de rockstar, comme tous les grands groupes de rock des années 70, je pense, l'ont vécu. Effectivement, on a cité les Stones, Led Zepp, les Who étaient complètement fous aussi. Keith Moon, c'était un des plus barjots. Et d'ailleurs, il était pote avec Joe Walsh. Donc, ensemble, en gros...
0: qui était le plus marrant.
1: Joe Walsh disait qu'en gros, il avait appris le saccage de chambre d'hôtel via Keith Moon, quelque part. Donc il a appris à bonne école, voilà. Donc non, ils n'étaient pas du tout sages, c'était la folie. Dès lors que la Eagles Mania en fait s'est mis en branle, c'était la folie. Ils organisaient donc des afters, le 3E, qui s'appelait 3 Eagles, en gros la troisième mi-temps des Eagles, après les concerts, et il y avait des techniciens qui devaient passer dans le public, distribuer des petits badges aux groupies, aux plus belles groupies. Il fallait
0: qu'elles puissent rentrer en coulisses.
1: Voilà, exactement, et qu'après c'était dans les chambres d'hôtel la folie, avec la baignoire remplie de bière, la cocaïne, toutes sortes de drogues, et puis tout ce qui peut s'en suivre.
0: Et alors vous racontez aussi, c'est hyper marrant, une espèce de poker qu'ils ont inventé, et avec ça ils arrivent à arnaquer les managers
1: d'autres groupes. Ils jouaient, ils avaient inventé le Eagle Poker,
0: de poker, mais c'est toujours qui gagnait.
1: Oui, ils gagnaient beaucoup. De toute façon, après, puis bon, il faut imaginer les sommes qui s'échangeaient dans les avions. Même entre eux, dans l'avion, ils jouaient avec des roadies, avec des techniciens, et des fois ils perdaient 2000, 3000 dollars comme ça.
0: Pas grave.
1: Non, pour eux, non. Au début, ça pouvait l'être, mais je pense qu'ils jouaient pas au même jeu. Et puis après, c'était plus grave du tout.
0: Et alors, je précise aussi, puisque Alexis H a parlé d'after, que même during le concert, pendant le concert, c'était n'importe quoi. On apprend qu'ils demandaient aux roadies de mettre des lignes de cocaïne sur les amplis. Ainsi, entre les morceaux, les musiciens pouvaient faire genre « Oh, je vais régler mon bouton qui marche pas bien !» Et en fait, à ce moment-là, ils prenaient de la drogue pendant le concert.
1: C'est ça, c'est Don Felder, l'un des guitaristes qui a été viré du groupe en 2001, qui raconte ça dans son autobiographie Heaven and Hell, My Life in the Eagles, qui est sorti en 2009. Et oui, bon, c'est un bouquin qui est assez fabuleux pour ça, parce qu'en fait...
0: Il n'a plus rien à perdre.
1: Il déballe tout. Ça n'a pas trop plu à Glenn Frey et Don Henley qui ont voulu interdire la parution du bouquin pendant un moment. Et puis après, l'histoire de son éviction du groupe a été réglée à l'amiable, entre guillemets.
0: Oui.
1: Mais entre avocat et le pour un montant, une somme d'argent qui n'a pas été dont le montant n'a pas été dévoilé. Mais oui, lui, il raconte tout ça par le menu et c'est assez fou, quoi. Alors évidemment, avec des, il y a des choses dans son bouquin à prendre avec des pincettes. Oui. Il faut essayer aussi de
0: écouter la version des autres.
1: Voilà, exactement. Ouais. Mais c'est rare d'avoir un tel point de vue, bah, le point de vue interne d'un membre d'un groupe comme ça qui raconte. On a Life de Keith Richards pour le coup, pour revenir encore aux Stones, ce qui est aussi pas mal dans le genre.
0: Oui, il raconte des trucs pas très sympas sur Mick Jagger.
1: Aussi,
0: drôle,
1: oui.
0: Vous devriez le lire. Justement, alors, on parlait des Stones, on parlait de Led Zeppelin. Tout de suite, les Stones, on a des images. Led Zeppelin, tout de suite, on a des images. On voit les visages, on voit les corps, on voit les looks, on voit les attitudes. Mmh. Eagles, on n'a pas forcément. En tout cas, moi, je sais que je l'ai pas, et pourtant, je sais que j'aime leur musique. D'image mentale qui vient tout de suite, parce que la pochette d'Hotel California, c'est hyper beau, c'est un ciel, un arbre et tout, mais c'est pas eux. Donc voilà. Est-ce que ça, c'est un signe que c'est quand même pas des rock stars comme les autres, et qu'en fait, ils ont plutôt tout misé sur la musique que sur le côté sexy de la rock star?
1: La seule pochette d'ailleurs d'album sur laquelle ils apparaissent, c'est Desperado, donc celle du deuxième album, quand ils sont encore quatre. Sinon, tout le reste, effectivement, c'est des réalisations graphiques, avec leur vue avec la maison de disques, avec des photographes, et etc. Mais oui, je pense que c'est exactement ça, en fait. C'était un groupe, Glenn Frey, quand il monte le groupe, il veut les meilleurs musiciens, les meilleurs songwriters, donc capables d'écrire tous des chansons et des mecs qui peuvent chanter aussi.
0: Et pas forcément des amis d'ailleurs, c'est ce que vous expliquez bien.
1: Non, ils sont pas forcément. Lui a développé une amitié assez forte avec Don Henley, évidemment, un peu à la Lennon-McCartney, c'est vraiment le parallèle qui vient le premier en tête, ce binôme d'écriture en fait qui s'est forgé surtout à partir du deuxième album. Mais oui, lui, il misait beaucoup sur la musique et pas tant sur effectivement les phrases. En concert, c'était très sage. Jusqu'à l'arrivée de Joe Walsh, qui met un peu plus de piment sur scène, qui bouge plus, qui fait des pitreries, qui est un mec un peu plus vivant. Mais sinon, c'est souvent assez strict. Et donc, je pense que c'est pour ça que, oui, le grand public, et puis il changeait beaucoup de tête aussi, un coup les cheveux longs, un coup les cheveux plus courts, la moustache, la barbe.
0: Est-ce que ça manquait de marketing, en fait, Eagles, ou est-ce que c'est très bien comme ça?
1: Moi, je pense que c'est bien comme ça. Ça leur a réussi quelque part. Ils ont montré qu'ils, en fait, eux, ce qu'ils voulaient, et ça a toujours été le cas, c'était se démarquer par la musique.
0: Ouais.
1: C'était ça le leitmotiv, c'était faire des bons albums. Et ils voulaient, et Hotel California, ce titre-là est quand même un exemple très parlant. C'est quand même un album incroyable de A à Z. Il n'y a pas un morceau faible.
0: Non.
1: Voilà, tout est ciselé à la perfection, produit à la perfection. Alors, il y en a que ça embête. Forcément, ceux qui sont adeptes d'un rock un peu plus garage, ça leur plaît moins.
0: Oui, ils trouvent que c'est trop premier de la classe.
1: Voilà, exactement. Un peu trop propre. Mais bon, ils ont aussi pavé la voie pour le soft rock qui a inondé les ondes dans les années 70. Donc oui, quelque part, ils ont pas misé sur des personnalités très fortes qui font des frasques en public, par exemple. C'est pas c'était pas Ozzy Osbourne avec Black Sabbath qui faisait des interviews bourrées, etc. On n'en était pas là. Ouais.
0: C'est autre chose.
1: Voilà, exactement.
0: Alors sur l'album Hotel California, donc en 1976, il y a une chanson qui s'appelle New Kid in Town et c'est une de vos préférées.
1: J'aime beaucoup, oui.
0: Ah ben on va l'écouter, ça vous dit?
1: Allons-y.
0: Alexis H. est dans Décibel et son livre Eagles Life in the Fast Lane est disponible aux éditions Le Mot et le Reste.

0: Hotel California. Les mecs se sont dit, bon, on va baisser le son. C'est bon, voilà, la chanson est finie.
1: C'est vrai, je m'étais jamais fait la réflexion, c'est exactement la même chose.
2: En fait, quand il y a des chansons vraiment immenses, moi j'aime bien quand il y a une vraie fin. Mais c'est un débat pour un autre jour, Alexia. Là, je voulais vous demander, en écoutant New Kid in Town, on se rend compte que les harmonies vocales sont sublimes. On parle beaucoup des Beach Boys, on parle des Bee Gees, avec ces voix comme ça merveilleuses qui s'entremêlent. Mais là, c'est le cas aussi sur New Kid in Town. Pourtant, on pense jamais à dire Eagles et les harmonies. Jamais. Personne ne dit ça. Sauf vous dans votre bouquin. Mais c'est pour ça, c'est super qu'il existe.

0: qui est donc leur producteur sur les deux premiers albums, producteur des Who notamment, hein, et qui a bossé en tant qu'ingé son pour les Stones, Led Zepp, etc. Lui, il repère ça tout de suite, en fait. Et lui, d'ailleurs, quand les Eagles, quand Glenn Frey ou Don Henley lui disent, bah, nous, on veut être un groupe de rock, forcément, lui, ouais. Il les entend, il a bossé avec les Who, donc avec les Stones, etc. C'est pour lui, c'est pas la magie, elle vient pas de leur côté rock.
1: C'est ça.
0: Elle vient de ses harmonies vocales. Pour lui, c'est un groupe de ballades et un groupe de country rock et de ballades. Et d'ailleurs, la production des deux premiers albums, elle est parfaitement adaptée à ce qu'ils faisaient à l'époque. Puis après, quand ils ont décidé de muscler un peu leur jeu, qu'ils ont, évidemment, ils se sont pris le chou avec lui et ça a mené. Voilà, il a dit, c'était un divorce à l'amiable, je sais pas comment on peut dire. Et ils se sont tournés vers Bill Simzik, qui lui avait produit des albums beaucoup plus rock, notamment le précédent de Joe Walsh à l'époque. Et il leur a dit, si vous voulez vraiment faire du rock'n'roll, avec moi, c'est bon, on y va. Et d'où l'évolution de leur son, mais jamais, ils n'ont jamais perdu les fameuses harmonies vocales, puisque là, on vient de l'entendre, c'était quand même assez incroyable.
1: C'est magnifique. Et c'est sur l'album Hotel California, voilà. Sur le cinquième. Ça vous donne envie d'écouter les Eagles? Ah ben, ça tombe bien, parce que je pense que c'est exactement le but d'Alexis H. quand il a écrit ce Eagles Life in the Fast Lane. Dispo aux éditions Le Mot et le Reste. J'ai préparé une petite sélection de reprises d'Hotel California. Vous allez adorer. À tout de suite.
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1: Je dis tout à l'heure, Alexis, que vous avez décidé, vous avez eu envie d'écrire ce livre parce que vous vouliez que tout le monde comprenne à quel point les Eagles, c'était génial, au-delà de Hotel California. Est-ce qu'il y a une autre raison? Est-ce que vous avez un rapport particulier avec ce groupe qui fait que vous vouliez coucher leur histoire sur le papier?
0: Non, pas du tout. Si ce n'est que quand j'ai commencé à écrire sur la musique, je pense en 2013, j'ai lancé un petit blog comme ça, oui. Ça se faisait à l'époque. Et en fait, je traitais de l'actu musicale comme ça, de manière très libre. Et au même moment, j'ai acheté le coffret Eagles noir qui regroupe donc tous les albums des années 70. Et c'est là que j'ai vraiment découvert qu'il y avait autre chose qu'Hotel California. Et en fait, je me suis lancé dans une sorte de story album par album. Je publiais un billet, ouais. Voilà. Et quelque part, la genèse, elle est là. Et puis après, quand en 2014, j'ai commencé à écrire pour les In Rock. Et puis, petit à petit, l'envie est venue de d'écrire sur la musique version livre. Et pour moi, les Eagles, ça s'est imposé aussi parce qu'il n'y avait pas de livre sur les Eagles en langue française.
1: C'est vrai.
0: Voilà, il y a des livres en anglais, évidemment, oui, américains,
1: mais
0: etc.
1: Mais chez nous, il n'y avait rien.
0: Il n'y avait rien du tout. Donc, c'était aussi un moyen de combler un peu ce vide. Et puis, il y avait de la matière, encore une fois, puisqu'il y a la musique, il y a les frasques, etc. Il y a des choses à raconter. Et puis, c'est quand même un groupe qui a placé deux albums dans les trois ou quatre plus grosses ventes de l'histoire, là, au niveau mondial. Ouais. Donc, c'est quand même assez fou.
1: On est bien d'accord. Et donc, les albums incontournables, ils sont sortis entre 72 et 79, et le cinquième étant Hotel California, qui a fêté ses 50 ans. Donc, cette année, Hotel California, allez, on révise. Welcome to the Hotel California. Avant de passer aux reprises, il faut quand même poser deux, trois questions parce qu'il y a des légendes autour de cette chanson Hotel California. On dit que son premier nom, c'était Mexican Reggae.
0: Oui, c'est ça.
1: C'est vrai, ouais. Ça.
0: Parce qu'en fait, le rythme, c'est un reggae.
1: C'est un reggae.
0: Et quand Don Felder a apporté la cassette sur laquelle, donc Don Felder, un des deux guitaristes lead du groupe, a apporté la cassette avec, une dizaine d'idées de chansons dessus, il y avait ce morceau qu'il
1: Mexican
0: avait.
1: Reggae.
0: Écrit, alors lui dit qu'il avait quasiment tout écrit déjà, après les versions divergent comme toujours, ouais. Mais quand Don Henley et Glenn Frey l'ont écouté, effectivement ils ont voulu lui apposer ce nom parce qu'il y avait ce côté reggae et ce côté un peu mexicain, voilà,
1: oui.
0: En même temps, donc et pour Don Felder, le fait qu'il

0: qu'ils décident de donner un nom à cette démo, c'était très bon signe parce que souvent, ça voulait dire qu'après, c'était une idée qu'ils allaient creuser.
1: Parce qu'on s'attachait au morceau. Alors, une reprise des Gypsy Kings de Hotel California, elle est archi connue, elle est dans le film des frères Coen, The Big Lebowski. Une chanson qui a commencé en s'appelant Mexican Reggae, il y a une reprise d'un grand reggaeman jamaïcain, Max Romeo. Et puis Nancy Sinatra, la fille de son père, a repris Hotel California.

0: que les paroles de cette chanson, elles sont maudites. On dit que si on les écoute à l'envers, c'est une messe noire, sataniste. On dit plein de trucs sur Hotel California. Vous avez analysé les paroles. On en a parlé tout à l'heure. Hein. Pour vous, oui, c'est un cauchemar californien, en fait.
1: Mais c'est ça, mais en fait, c'est même pas pour moi. C'est pour Don Henley qui les a écrites avec Glenn Frey. Bon, c'est surtout Don Henley qui a le plus contribué aux paroles. Mais pour lui, l'idée, c'était de montrer l'envers du rêve californien et de la réussite, etc. Ouais. Le revers de la médaille.
0: Et puis le côté aussi un peu tentaculaire de Los Angeles.
1: Oui, voilà. Et puis, toutes les phrases, que la drogue, etc. Alors, il y a des gens qui ont dit que cet hôtel, c'était un centre de désintoxication. Bon, lui, il dit clairement, c'est le voyage de l'innocence vers l'expérience, en fait. Et il dit d'ailleurs que de nombreuses chansons des Eagles tournent autour de cette thématique. C'est quelque chose qu'il travaille énormément. Et je crois qu'en fait, des fois, il faut juste écouter les artistes et il ne faut pas aller chercher beaucoup plus loin, même si son talent en tant que parolier, parce que c'est un excellent parolier, il faut vraiment écouter les paroles des Eagles et notamment les chansons chantées par Don Henley. Ces paroles ont toujours un double sens, donc c'est ça qui est très fort avec cette chanson. On l'écoute, on la fait écouter à 10 personnes pour en sortir une explication différente de ce qu'ils ont perçu ou cru percevoir de ce que dit la chanson.
0: Les Eagles, leur vie, leur œuvre, leurs engueulades, leur carrière, leurs frasques, leurs chansons, leurs albums. Il y a tout dans Life in the Fast Lane, votre livre, Alexis H, aux éditions Le Mot et le Reste. Juste pour finir, si jamais je suis la fée clochette et là, en un coup de baguette magique, je peux vous envoyer à la sphère. Est-ce que vous avez envie de les voir aujourd'hui ou pas? Enfin, de le voir, parce que oui, en fait, c'est...
1: Alors, ils sont trois de l'époque des années 70, puisqu'il reste Timothy B. Schmidt, le bassiste, Joe Walsh, un des deux guitaristes, et Don Henley, donc
0: Henley,
1: chant batterie.
0: Qui va être le grand Manitou.
1: Est-ce que j'y vais? Oui, si vous pouvez m'y envoyer, oui, parce que déjà, c'est les plus...
0: C'est pas cher, c'est gratuit, je suis la fée clochette, c'est cadeau.
1: Et comme le son a l'air assez incroyable à la sphère, apparemment, tout le monde dit que c'est complètement fou, puisqu'à chaque place,
0: on entend et on voit des trucs
1: incroyables. Les écrans, etc. Donc je pense pour l'expérience dans une salle lambda, j'aurais peut-être dit non, mais parce que moi, vous m'auriez envoyé en 76, sur la tournée Hotel California.
0: Je suis la fée clochette, là, il faut 3-4 fées clochettes pour 76, mais on est d'accord, on ira ensemble.
1: Voilà.
0: Merci beaucoup, Alexis H. Merci, à bientôt.
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0: Et c'est l'heure de jouer au Blind Test. Ce fameux livre d'Alexis H, Eagles, Life in the Fast Lane, est à gagner. Et le thème du Blind Test ce soir, ce sont les bisous, les baisers en chanson. On joue avec Marie-Christine. Bonsoir Marie-Christine.
3: Bonsoir Émilie.
0: Comment ça va?
3: Moi, plutôt bien, puisque je t'ai pas parlé depuis très longtemps. Et j'ai eu la chance, il y a 3 semaines, d'aller au festival Parole Musique à Saint-Étienne et voir Feu Chatterton.
0: On adore Feu Chatterton. Ah, c'était comment?
3: Super.
0: C'était
3: super. Franchement, c'était super.
0: Excellent groupe.
3: On a revu Terre Noire, qu'on avait vu ensemble à Saint-Étienne.
0: Eh ben, vous vous régalez un peu à Saint-Étienne, là?
3: Ouais, c'était un
0: bon festival. Bon, super. Eh ben Marie-Christine, bienvenue. Et Elisabeth est là aussi. Bonsoir Elisabeth.
4: Coucou.
0: Comment ça va?
4: Bonsoir Marie-Christine.
3: Bonsoir Elisabeth.
4: Je rigole,
0: je vous entends souvent. Évidemment, toutes les deux, vous êtes des habituées de Décibel et ça me fait très plaisir de jouer avec vous ce soir avec des chansons qui parlent de bisous, de baisers et de kiss. Non, il n'y a pas kiss, j'ai mis que des titres en français. On cherche le nom.
4: Tu n'as pas mis kiss,
0: Non, j'ai pas mis kiss de Prince.
4: Bien maquillée.
0: On cherche le nom de la personne qui chante, ou du groupe qui chante la chanson. Vous aurez 1 point par bonne réponse et à la fin, vous gagnerez toutes les deux, Elisabeth et Marie-Christine. Déjà parce que vous êtes merveilleuses et aussi parce que, de toute façon, c'est comme ça que ça marche dans Décibel. Vous gagnerez toutes les deux un exemplaire du livre d'Alexis sur les Eagles, ok?
4: Alors, est-ce qu'il sera dédicacé, Émilie?
0: Alors, est-ce qu'il sera dédicacé
4: Ça me ferait plaisir, je suis très dédicace.
0: D'accord, si j'arrive à rattraper dans le couloir, mais là du coup je ne peux pas tellement sortir parce qu'il est parti, je crois.
4: Oui, je comprends.
0: Je pense qu'il est parti. Ah, désolé, mais je saurai pour une prochaine fois. Oui, non, il est parti, on me fait signe.
4: Oui. Sache-le pour la prochaine fois.
0: C'est toujours mieux un bouquin dédicacé. Allez, Marie-Christine et Elisabeth, on y va, on ne perd pas de temps. Une première chanson sur des bisous, des baisers. Dites-moi, qui chante ça? Il s'agit d'un autre
4: Elisabeth,
0: français.
4: Elisabeth, Lerita Mitsuko, peut-être ?
0: Non, c'est pas Lerita.
4: Non. Elisabeth, ça serait Dao, Étienne, peut-être.
0: Pas Dao, mais c'est la non même plus. Époque. C'est un groupe français qui, dont la dernière tournée a battu tous les records et ils ont joué devant plus d'1,5 million de spectateurs.
4: Est-ce que ça serait Indochine ?
0: Oui, bravo !
4: Indochine, voilà. Et ma fille l'a vu à Paris avec mon petit-fils.
0: Ah bah oui, de toute façon...
4: On ils sont allés les voir à Paris, oui, Indochine.
0: Un million et demi
4: Magali,
0: de personnes
4: qui sont Magali.
0: Allés voir. Oui, qui sont allés voir Indochine en concert et c'était trop bien.
4: Ouais.
0: Bah, je vous mets à chacune un point, Marie-Christine et Elisabeth, puisque vous avez trouvé.
3: Je l'ai eu.
0: Au même moment. Exactement. Allez, on continue, mesdames, avec une autre chanson de Bisous. Celle-là, je suis sûre que vous la connaissez, mais allez-vous vous rappeler du nom de l'interprète ? Ça, c'est une autre question.
4: Embrasse-moi idiot,
0: la chanson
3: sur
0: Victor Stern. Oui, bravo.
4: Ah.
0: Mais quelle mémoire, bravo.
4: Embrasse-moi idiot.
0: Et j'oublie tes défauts. Mais comment tu peux te souvenir de ça, Elisabeth, enfin ?
4: Eh ben écoute, la mémoire, beaucoup, les chansons, tu le sais.
0: Oui, mais Bill et Baxter, puis, c'est quand même pas un mot qu'on dit tous les jours, bon sang, c'est fou.
4: Eh ben non, mais voilà, c'est comme celui qui est décédé, qui était venu à la foire de Valentinique. Tu sais que je te parle dans le Doubs, qui est décédé avec sa... Ah, sa coupe, ses cheveux très très noirs.
0: Alors, les cheveux très très noirs qui est mort...
4: La banane.
0: Moi tout de suite, c'est Ozzy Osbourne, mais ça doit pas être lui. Dick Rivers, non, peut-être
4: non. C'était un français, le Bébé. Groupe, c'était un groupe.
0: Ah, écoute, on retrouvera. Ah, les Forbans, oui. Bébert.
4: Les
0: Bébert, elle nous parle de Bébert.
4: Emmeline, elle était devant avec mon mari, une copine, elle avait 5 ans.
0: Que de bons souvenirs avec
4: allez,
0: les Forbans.
4: Bah
0: oui. Elisabeth a trouvé Bill Baxter et Indochine. Marie-Christine a aussi trouvé Indochine. On se fait un dernier bisou pour terminer le blind test. Mais qui chante ce bisou-là ?
4: À moins que ça soit Carlos, Elisabeth.
0: Oui.
4: Eh oui, elle est bonne, Elisabeth, c'est la merveille du monde.
0: Incroyable, mais c'est une machine.
4: Eh oui. Ah ben, j'ai pas le temps de réagir, là.
0: Embrassez-vous, big bisous sur le nez.
4: Pas le temps de réagir.
0: Ouais, bah,
4: oui, et puis en plus, il n'était pas passé le morceau.
0: Non, il n'était pas passé, mais non, Marie-Christine a raison. Marie-Christine n'a eu aucune chance là, parce que Elisabeth.
4: Ah non, j'ai pas le temps.
0: Si elle commence à deviner les titres avant qu'on les envoie, moi je ne sais plus comment faire. Je ne sais plus.
4: Mais tu sais, je dois avoir une
3: chance.
0: Il y en avait plein. Il y en avait plein, ouais. Mais en tout cas, je suis ravie d'avoir joué avec vous. Marie-Christine et Elisabeth, et donc je vous envoie ce bouquin formidable sur les Eagles, pas dédicacé, mais avec tout mon amour. Ça vous va ?
4: Oui, et puis j'avais fait aussi, alors justement, j'avais demandé à bon, une de tes standardistes si je pouvais justement avoir une petite dédicace de ta part.
0: Oui, eh bien, le message est passé et tout a été organisé. Pas de problème, j'envoie ça. Et je vous fais plein de bisous à toutes les deux. Bisous Marie-Christine, Elisabeth.
4: Merci.
0: À bientôt. À la prochaine, je vous embrasse et je vous propose de passer directement au coup de cœur parce que on n'a pas le temps.
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0: Bah oui, ce soir, je sais pas ce qui se passe, on est en retard. Ça, c'est Hôtel California qui nous a mis dans la sauce. Mais je tiens à vous présenter Yaya Minté. C'est un artiste qui est né au Sénégal, mais qui est basé à Paris. Il est auteur, compositeur, chanteur et producteur. Vous allez entendre sa voix. Moi, c'est vraiment ça qui m'a frappé dès le départ. Il a fait plein de premières parties, Yaya Minté, de Tiken Jaffa Coli, de Imani aussi, ou encore de Jane. Et il sort son premier album qui s'appelle So, dessus. À cette chanson merveilleuse Carry Me On, et c'est notre coup de cœur du jour, Yaya Minté. 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

0: Il s'appelle Yaya Minté. Le premier album So vient de sortir. Et merci à Flo Morel d'ici qui m'a fait découvrir cet artiste magnifique. Voilà, Yaya Minté. J'enquête. Pour le moment, pas de date de concert, mais je vous tiendrai informé, c'est promis.
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0: C'est déjà l'heure de la dernière chanson de l'émission. Vous avez l'habitude de la chanson anniversaire, sauf qu'aujourd'hui, c'est pas n'importe quel anniversaire. Johnny Hallyday, le taulier, le patron, le boss, l'idole des jeunes, aurait eu aujourd'hui 83 ans. Je ne peux pas parler de Johnny sans penser à mon amie Annie Lep. Bonsoir.
2: Bonsoir Émilie.
0: Annie Lep qui a vu Johnny en concert, tenez-vous bien, 282 fois. Johnny qui avait tellement l'habitude de la voir au premier rang, notre Annie, il te surnommait
2: Alcaline.
0: Alcaline, j'adore. Annie, tu as une émission de radio formidable sur Radio Rock Passion.
2: Oui, c'est Radio Web Passion, tous les mercredis de 21h à 23h, et c'est du 100% Johnny, bien sûr.
0: Évidemment, ça s'appelle Sur la route avec toi, Johnny, tout comme ton premier bouquin à son sujet. Tu en as écrit un deuxième ensuite qui s'appelait Ma lettre à Johnny. Et cette année, tu as sorti Parlez-moi de Johnny. Avant que tu nous dises deux mots de ce livre, je voudrais savoir, le 15 juin, c'est donc l'anniversaire de Johnny. Il est plus là depuis bientôt 10 ans. Ça empêche pas les fans de célébrer la mémoire de Johnny, plutôt que d'ailleurs à l'anniversaire de sa mort, à l'anniversaire de sa naissance.
2: Exactement.
0: Qu'est-ce que vous faites cette année, les
2: fans? Cette année, Universal a eu la bonne idée de retransmettre le film Laura Datour dans les salles de cinéma.
0: Ok. Donc partout en France là, en ce moment.
2: Partout en France, ouais. En ce moment, voilà, on va y courir tout de suite après.
0: Oui.
2: Et c'est une belle journée, ce 15 juin, c'est son anniversaire, donc on va se retrouver dans les salles et on va mettre une ambiance de fou.
0: Ouais, le Laura Datour, c'est un très beau concert, donc du milieu des années 90, puis voilà, de le voir en grand écran avec le gros son aussi.
2: Exactement.
0: Ces projections-là, c'est un peu des fêtes pour les fans, vous chantez, vous parlez.
2: Ah oui, on chante, on danse, on tape des mains, on se lève, on danse. Ce qui est différent par rapport au départ, c'est que maintenant on pleure beaucoup moins,
0: ouais.
2: Et on rigole beaucoup plus et on fait plus la fête comme si on était en concert en fait.
0: Bah ça lui aurait plu à Johnny, c'est sûr.
2: Ouais.
0: Donc là voilà, c'est en train de se passer. Si vous avez un fan de Johnny dans vos relations, il y a de fortes chances que là, à l'heure où on parle, il soit dans une salle de ciné pour célébrer Johnny. Et puis oui, toi aussi, donc tu as Annie, cette mission en toi de faire vivre la mémoire de Johnny. Et donc ton dernier bouquin, Parlez-moi de Johnny, aux éditions Un Point C'est Tout. Et bah c'est une série d'entretiens avec plein de gens, des proches de Johnny, notamment son producteur Jean-Claude Camus, Pierre Billon, voilà, avec qui il a écrit des chansons, tout comme Philippe Labro, Greg Slap aussi, son harmoniciste, voilà. Il y a Jacques Verrecchia, son avocat. Il doit avoir des trucs à raconter. Il fait même la préface du livre.
2: Oui.
0: Annie, c'est important pour toi de faire parler de Johnny maintenant qu'il n'est plus là?
2: Alors oui, parce qu'en fait ça vient d'une phrase que Johnny m'a dit à la fin d'un concert en 2015, donc il y a un peu plus de 10 ans.
0: Ouais.
2: Il est venu, il m'a fait la bise et il m'a dit: Alcaline, un jour mes amis deviendront tes amis. Et il a fait demi-tour. Wow. Et pendant une semaine je me suis dit: mais pourquoi il me dit ça?
0: Pourquoi?
2: Donc j'avais noté ça dans mes petits cahiers de concert. Et là je me suis dit, eh ben voilà, 10 ans après, je vais aller au devant de ses amis pour leur demander de me parler de Johnny, donc ses amis qui ont travaillé avec lui, enfin voilà, les producteurs, ainsi de suite. Et ils m'ont tous reçu vraiment avec vraiment.
0: Et j'ai l'impression qu'autour de lui, il a semé quand même beaucoup de bonheur et de joie dans sa vie, hein, parce que les gens en parlent avec énormément d'émotion. Hein.
2: Oui, et je savais pas comment ils allaient me recevoir en fait, et je me suis aperçue au fur et à mesure des interviews qu'ils étaient super contents de ma démarche.
0: Bravo à toi, Annie Lep, L-E-P. Les éditions, c'est Un Point, C'est Tout. Et le livre s'appelle Parlez-moi de Johnny. Et si vous voulez vous faire la trilogie, le premier, c'était Sur la route avec toi, Johnny. Et le deuxième, Ma lettre à Johnny. Mon petit doigt me dit, Annie, que tu es en train de préparer le tome 2 des entretiens avec les gens qui ont bien connu Johnny Hallyday. Parlez-moi de Johnny 2, c'est vrai?
2: Oui, parce que quand j'ai fait ma liste des personnes que je pourrais interviewer, quand j'en ai parlé à mon éditeur, il m'a dit: bah non, parce que ça, là, ça va faire un livre de 800 pages, c'est pas possible.
0: C'est le Seigneur des Anneaux, Annie.
2: Ils m'ont tous dit oui, donc j'étais un peu embêtée. Donc il m'a dit: pas grave, on va faire un tome 1, puis un tome 2. Et j'ai mon éditrice, là, qui m'a dit que comme le livre va sortir pour les 10 ans du départ de Johnny, on
0: donc
2: va
0: l'année
2: même faire,
0: prochaine, voilà, 2027.
2: On va même faire un paquet cadeau avec une jolie boîte avec le tome 1 et le tome 2 dedans.
0: Ok, bah bravo. Et donc peut-être que là, en effectivement, en venant parler de lui comme ça à la radio, quelques minutes le soir de son anniversaire, et puis ses livres, et puis ton émission de radio, tu comprends pourquoi il t'a dit que ses amis allaient devenir tes amis.
2: Exactement, exactement.
0: Merci beaucoup Annie. Bah je te propose qu'on se quitte en écoutant un extrait du concert, le Laura Datour.
2: Exactement.
0: Tu l'as vu, j'imagine, à l'époque.
2: Bien sûr, j'étais au premier rang comme d'habitude.
0: 282 concerts de Johnny. Elle a vu Alcaline. Ça rigole pas. Hein.
2: Bon anniversaire Johnny en tout cas. Plein de bisous.
0: Gabriel.
2: Vers ton étoile.
0: Merci, merci beaucoup Annie. À bientôt.
2: Merci, à bientôt.

0: l'amour enchaîné. Et vous faites évidemment chez vous la chorégraphie hein, avec les deux poignets croisés au-dessus de la tête. Hommage à Johnny, le live Lorada Tour Bercy de 1995. Ce soir, en ce moment même, dans tous les cinémas. Voilà, c'était notre hommage à Johnny Hallyday. Merci d'avoir écouté Décibel ce soir. Vraiment, ça m'a fait plaisir. L'équipe présente était Iris Guitoni, Iki, Elodie Biancamaria, Sadika Raou et Franck Moilier. Et demain, qu'est-ce qui se passe? Eh bien, demain, c'est le premier match de la France à la Coupe du Monde. Alors demain, allez les Bleus en Amérique. Décibel sera là pour faire un petit warm-up, un petit échauffement avant le début du match. À demain 20h.
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3: Bonjour la France, j'espère que tu vas bien, que tu as passé un bon week-end la France. Comment ça va Éric Bastien?
4: Ça va, je réalise qu'on est le 15 juin, et que dans 15 jours c'est le 1er juillet, que c'est les vacances, on est à deux doigts des vacances là, des grandes vacances d'été.
3: C'est bien.
4: Bah, moi ça me met en joie, excusez-moi d'avoir des sentiments, des émotions. Hein.
3: Bientôt Noël, allez.
4: Voilà.
3: Je vous rappelle que donc on a une nouvelle semaine, ce qui veut dire un nouveau cadeau. Et cette semaine, mes chéris, on va vous régaler parce que, faut que j'ai envie de te dire comme toutes les semaines, on vous offre 2 jours en famille ou entre amis, faites bien ce que vous voulez, au festival Grande Marée à Jullouville, au cœur de la baie du Mont Saint-Michel.
4: Oh, c'est beau.
3: Alors attention, c'est pas n'importe quoi, parce qu'il va y avoir Kenji.
5: Oh mon Dieu, laissez-les-moi.
3: Il y aura aussi Julien Clerc, Benabar, Zaz.
6: Je veux d'amour.
4: C'est du lourd.
3: Qu'est-ce qu'on a d'autre? Hein Céline, on a plein de trucs. On a Christophe. On a Christophe Maé, mais on a aussi de la pop anglaise avec les Cooks. Voilà.
4: Tout ça dans un festival.
3: Vous aurez 2 jours sur place, un séjour pour 4 avec une nuit avec petit déjeuner à l'hôtel du musée de Granville. Évidemment, 100 euros de carburant pour aller à Jullouville. Si vous ne gagnez pas ça, eh ben, vous gagnez quoi?
4: Ah, écoutez, il faut alimenter tout le monde.
3: Eh oui.
4: Vous avez vu toute l'équipe, le staff, les managers, les chanteurs, les auteurs, les compositeurs, le public. Alors, on va poser une tente, que dis-je, une tente, un marabout. Vous savez, comme à l'époque, là, les grands trucs.
3: Oui,
4: là,
3: un barnum.
4: Des igloos, voilà, un gros barnum de café signé Joe Malongo, la légende. Il vient avec toute la famille. Là, toute la famille se déplace. Et puis, il en profitera quand il aura 2 secondes pour vous fabriquer une machine. 32 dosettes et 6 verres en verre, rien pour vous.
3: Eh ben, c'est magnifique. Allez, on accueille nos 2 candidats du jour, Leïla et Laurent.
7: Bonjour.
8: Bonjour.
3: Ça va, les amis?
8: Bonjour.
4: Bonjour. Bonjour.
3: Alors, Leïla, tu joues avec Ici Nord, tu habites à Estrée dans le Pas-de-Calais, c'est ça?
8: C'est ça, oui.
3: Parfait. Tu as 28 ans, tu es mariée à Thibaut?
8: Oui.
3: Tu as 2 petits chats, ils s'appellent comment tes petits chats?
8: Alors, ils s'appellent Thirou et Bichette, mais c'est plus les chats de mon mari que les miens.
3: Ça veut dire quoi, ça?
8: Ça veut dire que moi, je suis pas très chat.
3: Ouais, comme moi, je préfère les chiens. Bah oui, et bah,
8: ouais,
3: moi aussi,
8: voilà.
3: Bah oui, bah faut t'acheter un chien, faut aller dans, il y en a plein. Bah,
8: oui.
3: Ah oui. Alors, il s'appelle Thirou parce qu'il est roux, j'imagine.
8: Voilà, c'est ça. Même si ce serait plutôt gros roux en le regardant, mais c'est roux.
4: Il va apprécier.
3: Bah, moi, j'adore les chats roux parce que tu sais, ils sont fous, ils sont plus fous que les
4: ah
3: autres.
4: Bon
3: oui, les roux.
4: C'est prouvé ça.
3: Ah, c'est prouvé. Tous ceux qui font le plus de conneries, c'est les roux. Voilà, c'est comme ça.
8: Oui.
3: Eh oui. Alors, tu travailles dans un commerce, tu vends des glaces, des chichis, des gaufres, des crêpes, et tu es à Berck de quand à quand?
8: Pendant la saison, on va dire de février-mars jusqu'à septembre-octobre.
3: Bah dis donc, c'est pas mal ça.
8: Des grosses saisons, ouais.
3: Que des trucs que moi je pourrais manger toute la journée, hein, des crêpes et des gaufres, comment te dire. Et alors, dis donc, par contre, quand tu étais petite, tu voulais...
9: J'aurais voulu être un chanteur.
4: Ah oui.
3: Eh oui, tu voulais chanter quand tu étais petite.
8: Oui, oui, oui.
3: Et alors?
8: Et alors, bah, je chante dans ma salle de bain.
4: Voilà. C'est déjà ça.
3: Oui, bah, c'est déjà ça. Mais,
8: ah oui, voilà.
3: Mais t'es encore très jeune, tu peux participer à The Voice.
8: Ah oui, mais non, je suis trop timide pour.
3: Ah oui, bon, bah, ça, c'est du coup, bah non. Bah oui, bah je comprends.
8: Bah non.
3: Et je comprends totalement. Alors, on va parler avec toi, on parlera d'astrologie. Voilà, là, t'es comme moi, t'adores l'astrologie, on en parlera toutes les deux. T'es quoi comme signe?
8: Moi, je suis Verseau.
3: Hop, hop, hop, t'es juste après moi, moi je suis Capricorne. On en parle après. Mais là, tout de suite, on va marquer le premier point. Une petite ambiance.
4: Qu'est-ce que c'est?
3: Incroyable talent, le générique. Alors, figure-toi que Gad Elmaleh vient de tenter sa chance dans la version américaine de Incroyable talent. Est-ce que c'est vrai que Gad a tenté sa chance dans Incroyable talent américain? Top chrono, 5 secondes. Et c'est Mais oui, c'est une bonne réponse, c'est pas Gad, c'est Kev Adams. Et oui, et figure-toi qu'il a fait un numéro de stand-up en anglais.
4: Il
3: et
4: était très bon. Hein.
3: Il a été très bon, oui. Et les jurés de Got Talent, ils ont trouvé ça vachement bien. Leïla, premier point pour toi.
4: Il était hyper à l'aise, surtout en anglais. Moi, il m'a bluffé.
3: J'en suis très loin là. Il parle mieux que toi, Kev.
4: C'est même pas parler mieux que moi. Oh, je ne parle pas du tout, je vous rappelle. Non, franchement, il m'a bluffé. Bon, Laurent avec ici Loire-Océan, qui habite à Nantes. Comment ça va, Laurent?
7: Ouais. Bonjour Eric, bonjour Valérie, bonjour Leïla. Bonjour Valérie, bonjour la France.
4: Oui, bien sûr, bienvenue dans le Dami d'Hollande que tu rejoins aujourd'hui, Laurent. Bah, dis donc, Laurent, et t'es pas très loin du Mont-Saint-Michel, c'est à quoi, 1h30, 2h, je dirais.
7: 2h, on est à 2h.
4: Ouais, donc voilà, et tu connais ou pas ce festival des Grandes Marées à Jullouville, là, au cœur de l'année? Ah, tu connais pas? Bah, je te souhaite de gagner ce séjour avec 2 jours sur place. Bon, Laurent. Déjà, ta recette pour avoir un beau sourire comme ça. Parce que je te sens heureux et tout. Comment tu fais?
7: Bah, il fait beau, ça va être les grandes vacances. Les enfants sont cool, c'est presque la fin de l'école. Tout est bien.
4: Mais oui, c'est ce que je disais, on est le 15 juin, là. On est déjà dans la perspective de l'été, bien sûr. T'as parlé des enfants,
7: toi-même. Si on n'est pas heureux maintenant, on ne sera pas heureux cet hiver. Hein.
3: Ah, bah ça, je te confirme.
4: Évidemment, Laurent. Alors, il y a Louise et Constance. Quel âge elles ont, les deux petites, là? Ou de grands?
7: J'ai Louise qui a 10 ans et Constance qui a 7 ans.
4: Alors, Louise, elle passe en 6e, si je ne me trompe pas. Ouais.
7: CM2. CM2.
4: Ah d'accord, CM2. Et Constance, qui a 7 ans, elle est en CP, c'est bien?
7: C'est bien,
4: d'accord. Et comment s'appelle madame?
7: Mathilde.
4: Alors il y a des chats. Là, on aime les chats. Ici, Laurent, il aime les chats. Ah oui, il y en a combien les chats?
7: J'en ai deux.
4: Deux?
7: J'ai un vieux pépère qui s'appelle Chouchou, dit Guada.
4: Ok.
7: Parce qu'on l'a trouvé avec le parrain de mes enfants qui est guadeloupéen, et du coup, c'est resté... Guada.
4: Okay. Okay. Eh ben, sois le bienvenu, Laurent. Tu es conducteur de poids lourd. On découvrira un petit peu plus de choses sur toi. Et notamment, oui, ça va, Laurent, garde-toi. On y est. On découvrira dans un instant que tu étais pâtissier. Voilà. Donc, tu sais faire plein de choses. Laurent.
7: Tout à fait.
4: Allez, on va tenter de marquer un premier point. C'est parti.
3: J'aime bien parce que discrètement, il parle de bouffe parce que.
4: Oui.
3: Généralement, quand on arrive à la radio, il a déjà englouti, mais il a déjà faim. Bon, allez.
4: C'est normal.
7: Bon, il est midi, hein.
3: Bah oui, voilà.
4: Bah, bien sûr, il est midi 12, là, te rends compte. Voici ta première question, ambiance.
3: Comment, Flipper? Qu'est-ce qui t'arrive?
4: Ce qui me donne envie, bien sûr, Valérie, de te redemander de m'imiter le dauphin.
3: Mais qu'est-ce qu'il y a, Flipper? Il y a des méchants dans la baie. Oui, Flipper, appelons la police.
4: Oh mon Dieu, c'est pas possible. Ah, Laurent, tu as vu un peu comme elle sait bien. Tu sais faire Flipper, toi, ou pas, Laurent?
7: Pas du tout.
4: C'est pas mal, j'ai
3: compris ce que t'as dit.
4: C'est pas mal, il y a du level, il y a du concours.
7: Je suis pas comédien. Hein.
4: Ah, mais il n'y a pas besoin. Les embryons des dauphins ont des pattes arrière. Voici la question. Les embryons des dauphins ont des pattes arrière. C'est une affirmation, mais est-ce que c'est vrai ou faux? Top chrono, 5 secondes, Laurent.
7: Ouais, je dirais faux. Hein.
4: Tu dis faux?
7: Ouais.
4: Non, c'est vrai. Figure-toi, les dauphins descendent des mammifères terrestres ayant vécu il y a 50 millions d'années. Durant leur développement embryonnaire, il y a des petites ébauches de pattes arrière qui ont fini par disparaître avec l'évolution du temps. Laurent, pas de points, mais t'inquiète.
3: Il y a plein de questions. Allez, vous écoutez ici et qu'est-ce qu'on va faire? Eh ben, on va vous emmener avec Laurent Voulzy, Bubble Star. Oh là là, il fait beau. Vous êtes dans votre voiture, vous êtes chez vous, bougez vos bodys, on vous aime, à tout de suite.

0: Ça y est, cette chanson, c'est un chewing-gum dans la bouche, une animatrice de télé d'M6, et ça fait Bubble Star.
1: Oh my god.
0: Vous l'avez là, c'est toi.
1: Je t'aime, allez,
0: bah
1: jingle.
0: Oui, Bubble Star.
1: Eh oui.
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0: Bah, attendez,
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0: Je parle d'M6. M6 à la rentrée, c'est ça?
1: Oui, bah écoutez, on va faire des maisons, on va faire des marrons.
0: C'est plein de choses à la rentrée, mais oui, vous
1: mais
0: dites
1: mais
0: donc.
1: Oui. Alors, je rappelle que nous sommes avec Leïla, qui a un point, qui joue avec ici Nord, contre Laurent, qui joue avec ici Loire-Océan. Voilà. Alors, on parlait avant Bubble Star, on parlait astrologie, et ça c'est un peu mon domaine. Alors, toi, il paraît que t'es comme moi, hein, tu t'adores demander les signes des gens quand tu les rencontres.
3: Pas tous les gens que je rencontre, je leur demande leur date d'anniversaire pour pas trop demander directement le signe, et après, voilà, j'aime bien savoir.
1: Alors, est-ce que t'es comme moi, tu fais des... Parce que moi, je tire les cartes, toi, par contre, je crois que tu fais des thèmes astrologiques.
3: Je tire les cartes et je fais aussi les thèmes astro, ouais.
1: Et voilà, je vois que t'adores les scorpions et les capricornes, voilà.
3: Ah oui, j'adore.
1: On était fait pour s'entendre. Et Thibaut,
3: voilà,
1: il est quoi comme signe? Et voilà. Et Thibaut, il est quoi comme signe?
3: Thibaut, il est scorpion.
1: Bah, c'est génial, ça. On adore.
3: Bah, voilà. Parfait.
1: Pop. Donc, du coup, si un jour tu as des enfants, il va falloir que tu calcules.
3: Oui, voilà. Pour bien, il faudrait que ce soit un petit bélier ou
1: un petit lion. Un petit
0: lion. Ah, moi, je suis lion, hein.
1: Ah, je sais pas si c'est. Sagittaire, c'est mieux. T'as vu, elle a fait
3: ah.
0: Ah bon. Comme tu me demandes pas ma date d'anniversaire, je te dis, je suis lion.
1: Ouais, ouais, non, mais c'est Sagittaire, c'est bien. Moi, j'ai une fille Sagittaire, un fils Balance, c'est magnifique.
0: Ah bah d'accord, ça s'explique.
1: Oui. Mais oui, évidemment. Ça, mais tu cernes bien les gens, hein, avec l'astrologie, on est d'accord.
3: Ah oui, carrément, ouais. Les traits de personnalité, c'est vrai qu'on les voit bien chez les signes, ouais.
1: Eh ben oui, on les voit bien chez les signes, évidemment. Alors, par contre, côté bricolage, tu bricoles pas.
3: Ah non, je bricole pas. C'est Thibaut et moi, je mène le chantier. On va dire ça comme ça.
1: T'es chef de chantier, quoi.
3: Voilà, c'est ça. Chef des travaux finis.
1: D'accord. Tu jardines pas non plus. C'est Thibaut.
3: Non. C'est Thibaut.
0: Ouais, elle tire les cartes.
1: Ah oui, bah, elle peut pas tout faire. Et alors, tu lui dis juste que ce que t'as envie comme jardin, quoi. Tu lui dis, tiens, là, j'aimerais bien des fleurs comme ça et tout.
3: Ouais, voilà, c'est ça. Je lui dis, ce serait pas mal, ça, puis il le fait. Voilà.
0: Parce qu'elle le voit dans les cartes. Elle dit, tiens, faudrait des tulipes.
1: Tiens, des hortensias, ça serait pas mal. Et c'est lui aussi qui cuisine à la maison.
3: Ah oui. Et oui.
1: Voilà. Toi, tu fais les gâteaux.
3: Voilà, moi je fais plutôt les pâtisseries, ouais.
1: Eh ben c'est pas mal ça. Eh ben c'est très bien. Tu fais quoi? Les fondants, les tartes, les trucs comme ça?
3: Oui, les trucs un peu basiques quand même. Je suis pas une pro non plus comme Mercotte.
1: Ah bah oui. Eh ben écoute, ma petite Leïla, on va tout de suite essayer de marquer un deuxième point. Tiens, je te mets une petite ambiance.
4: Elle voulait que je l'appelle Venise. Vous me voyez, maille oreiller, la voix soumise.
1: Alors, on va parler des prénoms. Et figure-toi qu'aujourd'hui, il y a des coachs en prénoms pour aider les parents à choisir les prénoms de leurs futurs enfants. Est-ce que c'est vrai qu'il existe des coachs en prénoms pour aider les parents à choisir? Top chrono, 5 secondes.
3: Vrai.
1: Eh ben, t'as bien raison, c'est totalement vrai, c'est un nouveau métier. Il y a plusieurs pays, il n'y a pas que la France. Il y a des gens qui t'aident à choisir ton prénom avec ton nom de famille, etc. Bravo, 2 points.
0: Laurent, t'as choisi Louise et Constance comme prénom pour tes filles. Donc,
3: tout
0: Laurent, c'est très joli ça. C'est que nous aussi, avec Laurent, on se tire les cartes. Voilà, on va se mettre dans l'ambiance X-Files, hein, parce que nous aussi, avec Laurent, on aime l'horoscope. Voilà, on s'intéresse à tout ça. On se tire les cartes, mon Lolo, hein.
5: Ben oui, hein, tout à fait, un petit peu quand même.
0: Bien sûr qu'on s'est tiré les cartes ce matin et on s'est dit qu'on était une team de dingue, évidemment.
5: Les winners.
0: Voilà, les winners. Mmh. Et ça, on l'a vu dans l'astrologie, on l'a très très bien vu.
1: Riri et Lolo.
0: Oui, on a sorti le... C'est quoi? Donne-moi une carte, c'est quoi?
1: Hein?
0: Tu sais, les personnages sur les cartes.
1: Ah bah t'as le battleur.
0: Le battleur, voilà, on a sorti le battleur. Exactement. Qu'il a dit, tu vas voir comment on va les battleurs. On va les... Tu vois, on va y aller. Laurent. Je crois qu'il est temps que j'arrête de faire de l'humour.
1: Bah, il y a plusieurs auditeurs qui nous l'ont dit déjà, ouais, sur les réseaux, hein, mais bon.
0: Je sais. Alors, on a écouté les génériques de la pâtisserie, oui, parce que effectivement, Laurent était pâtissier. Sauf que Valérie, ouais. Quand on choisit d'être pâtissier, faut pas. Complète ma phrase, Laurent.
5: Faut pas tout manger.
0: Oui, mais faut pas être allergique à la farine surtout.
5: Ah, c'est ça. Faut pas être allergique.
1: Ah, merde.
0: Ah oui, c'est pas de chance. Ça.
5: Ah oui. Ouais. J'ai fait des œdèmes quand j'étais un peu plus... Bah, après mes apprentissages.
0: Ah oui.
5: Donc, je suis parti bah, 3 fois à l'hôpital en faisant des œdèmes de coinque.
0: Ah oui.
5: Donc, bah, j'ai stoppé.
1: Ah, voilà. Zut.
0: Bon. Mais rassurez-vous, les conducteurs poids lourds, on l'a dit, fait de la messagerie, c'est de l'express. Et puis, il a plein de passions, voilà. Notamment le football en équipe senior. Il paraît que t'as monté une association, dis-moi, c'est quoi?
5: Ouais, j'ai mon association de foot sur Nantes, là, qui s'appelle NLFC, Nantes Loisirs Football Club.
0: Ok.
5: Et on a une équipe de seniors en foot entreprise le lundi soir.
0: Et d'ailleurs, tu voulais lancer un appel, profites-en.
5: Eh bah, s'il y a des partenaires, des sponsors qui cherchent à faire un peu de publicité, bah, n'hésitez pas. Je leur laisse mon numéro et puis ils nous appellent.
0: Ah bah avec plaisir. Si vous êtes une entreprise, vous voulez soutenir le club, le NLFC, le Nantes Loisirs, et ben voilà, 0810 055 056, on vous mettra en relation.
5: Avec, on est là pour avec parler, discuter. Exactement. Y a pas de...
0: En plus, toi, tu participes au championnat de l'Euro-Atlantique tous les ans et ton équipe a gagné cette année. C'est chouette, ça.
5: Ouais, la finale challenge, challenge entreprise, elle a gagné la finale, du coup, contre Saint-Sébastien-sur-Loire.
0: Toutes mes félicitations. N'oublie pas que l'équipe de France rencontre le Sénégal demain. Pour ceux qui aiment le foot, premier match des Bleus à suivre sur ici et ici.fr. Voici la question, elle vaut un point. Extrait. C'est d'ailleurs pour ça qu'il n'y a pas Koh-Lanta demain. Hein. Ça me fait toujours penser à Koh-Lanta. Parce qu'il y a foot. Les pirates portaient un bandeau parce qu'ils avaient souvent perdu un œil. Est-ce que c'est vrai ou faux? Top chrono, les pirates portaient un bandeau parce qu'ils avaient souvent perdu un œil.
5: Ouais.
0: Décidément. Non, ouais. C'est faux, parce que c'est une légende en fait. Le bandeau, il sert pas du tout à cacher un œil perdu. C'est selon une théorie, permettait de garder un œil habitué à l'obscurité pour mieux les aider à dormir. En fait, ils allaient dans les cales et ils mettaient le petit bandeau et voilà, c'était un peu plus simple. Et puis ils avaient une espèce de vision nocturne comme ça. Enfin bon, voilà.
1: Oui, c'était pour les habituer à la nocturnité.
0: Et c'est ça, voilà.
1: Comme ça, quand ils allaient piller l'intérieur des bateaux,
0: voilà.
1: Ils avaient l'habitude du noir.
0: À zéro, bon. Là. Hein.
1: 2 pour Leïla, pas de points pour Laurent. Et là, tout de suite, vient It's wonderful, it's wonderful. Et pourquoi c'est wonderful? Parce qu'on écoute Paolo Conte et parce que vous écoutez ici. On vous aime, à tout de suite.

0: Chez vous,
1: chez vous. Bien connu, Paolo Conte.
2: Ah bah,
1: sur Paris de France. Pourquoi je dis ici Paris de France, moi?
2: Je sais pas, parce que.
1: Peut-être parce que j'y travaille.
2: Peut-être, ouais, c'est ça. Allez, jingle.
1: Sur ici, toute la France.
3: Ici, à midi, on est au taquet.
1: Alors, je l'ai pas fait souvent, ça.
2: Nous sommes au taquet avec Leïla qui a deux et qui joue avec Ici Nord et Laurent qui n'a pas de points qui joue avec Ici Loire-Océan. On va faire le quiz musical. Juste une petite anecdote avant qu'il y ait un rapport avec la musique. Il paraît que tu plaçais les gens sur le son et lumière Les Misérables?
4: Oui. J'ai fait ça il y a 2 ans.
2: Ouais.
4: À Montreuil-sur-Mer, ouais, justement.
2: Et alors, tu l'as vu, j'imagine, un nombre incalculable de fois.
4: Oui.
2: Et alors?
4: Juste 3 fois.
2: Oh, bah, c'est pas mal,
4: non,
2: déjà.
4: Non, je ne l'ai pas regardé toutes les fois quand même, mais super, c'est super beau à voir.
2: Eh ben oui, c'est beau à voir. Mais est-ce que tu as vu la comédie où il chante « C'est la faute à Voltaire ». Le nez dans l'œuvre.
4: Oui.
2: Ah oui, voilà. Bon, alors.
1: C'est la faute à Namido, le nez dans le.
2: Non, il n'y a pas un truc. Oh non, Namido, elle n'a rien fait, non. Namido, tu sais, elle distribue des cartes d'identité pour le Namido Land. Alors, on va jouer au quiz musical. Je t'explique. Il va y avoir 2 artistes qui se suivent et qui sont enchaînés. Il n'y a pas de stop entre les 2 artistes. Ce qui veut dire que bah, tu écoutes bien, bien attentivement pour reconnaître les chanteurs qui chantent. Il y a un groupe français, un groupe étranger. Écoute bien, c'est parti.

0: Allez, qui c'est qui chante, mon petit canard?
1: Alors, Les Innocents et les Bee Gees.
0: Est-ce que c'est la bonne réponse?
2: Oui!
0: Mon parfait. Alors ça c'est ma génération, je peux vous dire j'en ai roulé de la pelle là-dessus. Allez, hop là.
3: Est-ce que tu peux témoigner? Est-ce qu'on peut en parler? Est-ce qu'on peut ouvrir des dossiers?
0: Eh ben écoute, j'ai roulé beaucoup de pelles sur Deep Is Your Love. C'était le moment du slow. À l'époque il y avait des slows dans les booms. Hein.
3: Voilà. Eh bien ils sont tous là.
0: Ah non, ça ne va pas être possible, monsieur. Allez.
3: Bon, Laurent, tu as aussi emballé sur les Bee Gees?
4: Ouais. Non, pas du tout.
0: Oh ben non, il a 44 ans.
3: Bah alors, il aurait pu t'emballer sur un titre.
4: Je connaissais les musiques, mais les noms des... Non.
3: Ouais, bah ça c'est pas encourageant pour moi. Ça me rassure pas des masses, Laurent.
4: Non, c'est pas faux, mais bon, on va essayer. Ah. Hein.
3: Non, mais vous savez, Laurent, il plouffe, Laurent.
0: C'est-à-dire?
3: Ah bah, il taquine le brochet.
0: Il taquine le goujon, comme dirait l'autre.
3: Et oui, parce que tu pratiques la pêche et tu t'es même acheté un petit bateau.
4: Ouais, un petit bateau, c'est un flotte tube.
3: Super. Sur les bords de Loire.
4: Un petit bateau individuel. C'est comme un petit zodiaque, sauf que c'est individuel.
3: Bon. Ah. Alors brochet, perche, cendre. T'as un petit coin comme ça? Non, tu vas pas nous donner ton petit coin.
0: Non, on donne pas.
4: La Sèvre.
3: Ah, ouais. La Sèvre. Ouais.
4: Bon, Sèvre nantaise, ouais.
3: Et oui, il essaye d'attraper les poissons carnassiers. T'as une belle collection de leurres notamment, avec des tailles différentes, des trucs. Enfin, bon,
4: c'est ça, tout à fait. Des leurres dures, des leurres souples, des insectes.
3: Bien sûr, il adore.
4: Et aujourd'hui, c'est l'ouverture du Black Bass.
3: C'est aujourd'hui.
0: Oh
3: là là. Laurent, nous allons tenter de jouer. Enfin, on va surtout tenter de marquer.
0: Non, on va surtout tenter de marquer. Voilà, c'est ça.
3: Surtout, oui, parce que non seulement.
4: Un point, ce serait bien quand même.
3: Bah oui, parce que là, depuis midi, allô Laurent, il est où Laurent, quoi? On y va?
4: Il est là.
0: Il est là.
3: Voici ton mix.

0: très très estivale, hein, ma petite sélection. Allez, top chrono, qui chante, qui as-tu reconnu?
1: Alors, il y a Scorpion, peut-être, le deuxième, là.
0: Ouais, et le premier?
1: Bah, je sais pas, je connais la musique, mais je sais pas.
0: Est-ce que Leïla, là, tout hasard? Leïla?
2: Ah non, là, je l'ai pas.
0: Alors, c'était les Négresses Vertes.
3: Les Négresses Vertes qu'on embrasse, Mitch, ouais, à la trompette. Allez, hop là.
0: Et bien sûr, Still Loving You, le groupe mythique Scorpion, ce qui te fait enfin un point, Laurent.
3: Eh ben, c'est magnifique, ça, voilà.

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2: Et oui, nous jouons avec Leïla qui a 4, Laurent qui a 1. Je vous rappelle que tous les candidats cette semaine tentent de se qualifier pour la finale de vendredi. Le premier prix, c'est 2 jours en famille ou entre amis au festival Grande Marée à Julouville, au cœur de la baie du Mont-Saint-Michel. Vous aurez 2 jours sur place, un séjour pour 4, une nuit avec petit déjeuner à l'hôtel du musée de Granville. Vous pourrez écouter Kenji, Julien Clerc, Benabar, Zaz, Christophe Maé, The Cooks, et vous aurez 100 euros de carburant pour y aller. Mais si vous ne gagnez pas ça, vous gagnez quand même un très beau cadeau. Vous aurez la machine expresso Malongo et eau avec 32 dosettes et 6 verres en verre.
3: On vous régale, hein.
2: Allez, jingle, on reprend la compète. Alors, je rappelle que nous jouons avec Leïla qui joue avec Ici Nord et Laurent Ici Loire-Océan. Leïla qui est mariée à Thibaut, qui a 2 petits chats, qui vend des très bonnes crêpes et des chichis. Et Leïla qui tire les cartes, qui aime l'astrologie. Bref, une femme exceptionnelle.
3: Ça va vous?
2: Bah quoi? Qu'est-ce qu'il y a? Écoutez, vous voulez qu'on reparle du fait que vous n'avez encore pas gagné la semaine dernière? Hein? Vous voulez ou pas?
3: J'ai un message subliminal.
2: Qu'est-ce qu'il y a?
3: Pour vous.
2: Pour moi?
3: Oui.
4: Je l'aurai un jour. Je l'aurai.
2: Ah, d'accord.
3: Voilà, par rapport à ça.
2: Oui, bah écoutez, on verra bien. Allez, on va parler de ta rencontre avec Thibaut. Parce que tu l'as rencontré, vous étiez très jeune. Quel âge vous aviez?
5: Oui. On avait 14 ou 16 ans.
2: Oh là là, oui. Et alors, comment ça s'est passé? Parce qu'il paraît qu'il est venu faire son apprentissage dans ton village où tu habitais.
5: Voilà, on s'est rencontrés, on a discuté tout ça, et quand il est parti, ben, on s'est rendu compte qu'on se manquait, et puis, moi, après, je suis allée dans sa ville, j'ai trouvé aussi un apprentissage, et puis depuis, on s'est jamais quitté. Voilà.
2: On s'est fait des petits bisous dans la forêt, quand même, hein, voilà.
5: Peut-être.
2: Hein, voilà. Peut-être, oui, peut-être, c'est cela, oui. Tu as quand même tout fait pour le rejoindre, hein, parce que tu as pris ton indépendance, tu t'es tout débrouillé pour aller le rejoindre.
5: Ah bah oui, j'ai tout fait pour.
2: Ah bah dis donc.
5: Et je l'ai eu.
2: Et tu l'as eu, tu le voulais celui-ci. Hein. 14 ans que vous êtes ensemble et vous êtes mariés le 10 avril dernier à la mairie.
5: C'est ça, oui, à la mairie seulement. Et on se marie à l'église l'année prochaine pour nos 15 ans en même temps.
2: Oh là là là là, mais comme c'est beau ça, on adore. On adore. Alors, tu as 4 points, tu es largement en tête. C'est bien.
3: Oui, oui, oui.
2: Quoi?
3: Oui, je grogne.
2: Oui, bah je sais que tu grognes, t'es un râleur. Bon. Alors, je vais te poser la question à choix multiple, c'est-à-dire que je pose la question, je te propose des réponses, et t'auras 10 secondes pour me répondre. Tiens, je te mets un extrait de Jojo. Mais qu'est-ce qu'elle a, ma gueule? Wouh! Eh oui, Johnny, mon idole. Hein. Alors, écoute bien, aujourd'hui, le 15 juin, si Johnny était encore avec nous, bah, il aurait fêté son anniversaire. Et alors, quel âge aurait-il? 81 ans, 83 ans, 85 ans, toujours 20 ans dans le cœur de cette femme.
3: Oui.
2: Voilà, alors quel âge il aurait, mon Jojo? Il aurait 81, 83, 85 ou 20 ans? Top chrono, 10 secondes.
5: Je dirais 83.
2: Di-da-da-dam, di-da-da-dam, di-da-da-di-da-da-dam. Et c'est une... Bonne réponse, 83 ans aujourd'hui, 110 millions de disques vendus. Voilà, moi je pense à Johnny. Voilà, je l'écoute tout le temps. Johnny, c'était mon idole, bravo, t'as 7.
3: Ce qui fait encore plus mal, c'est de se dire que l'année prochaine, ça fera 10 ans.
2: Eh oui,
3: demi de 16, on est compte. J'ai l'impression que c'était hier.
2: Eh oui.
3: Bon, Laurent, on a parlé un tout petit peu.
6: Moi.
3: Oui, je sais. Bah oui. Mec qui a marqué qu'un seul point depuis de midi, je sais que c'est toi. Hein. Voilà, Laurent. On a encore 24 minutes, Laurent. Pour tout donner. On va essayer.
6: Allez, on va essayer.
3: Allez, t'habites dans la Loire, tu nous as parlé de ton super côté pêcheur, t'as un bateau, t'es un mec bien. On va parler de ta rencontre aussi avec Mathilde. Vous savez que c'est un show, mon Laurent. Ah ouais. Ouais, parce qu'avec Mathilde, bon, qui a 2 enfants aujourd'hui, tout va bien. Ils se sont rencontrés, en tous les cas, une espèce de rencontre fortuite à la patinoire du petit port à Nantes.
6: C'est ça.
2: Ah, oui, c'est ça.
3: Sauf que Mathilde n'était pas bien contente parce que t'étais sortie avec.

0: Elle a démarré à ce moment-là, elle avait 15 ans, t'en avais 20 ans, t'avais 20 ans quoi.
1: Voilà, c'est ça.
0: 22 ans que vous êtes ensemble, vous êtes mariés depuis 19 ans, donc très belle histoire.
1: C'est ça.
0: Ouais, noce de cretonne pour 19 ans, c'est beau ça, hein, c'est beau.
1: Ah bah c'est pas mal. Hein.
0: Bien sûr.
2: Tu sais ce que c'est la cretonne, bien sûr.
0: Alors, sinon...
2: Voilà.
0: C'est quoi
2: la cretonne?
1: C'est quoi?
0: Je vais regarder M6 à la rentrée pour le savoir peut-être.
2: Bon, je sais pas, tu vérifieras parce que comme tu es là en train de balancer des. C'est les noces de cretonne! Ouais,
0: c'est un tissu épais en lin et en coton.
2: Ouais, voilà. Donc, voilà. Bien sûr, heureusement que Maître Coupeste a fait ta fiche.
0: Merci beaucoup.
2: Allez.
0: Vous savez que c'est un râleur.
3: Et alors je suis un râleur mais d'une France.
2: Comme toi, quoi.
0: Et Mathilde, elle supprime ça.
1: Comme tous les garçons, en finale.
2: Ça, je te confirme.
0: Ouais, enfin, faut que tous les matins, tu dis à tes filles, rangez vos chambres, faites votre lit, etc. Quoi.
1: Voilà, c'est ça, parce qu'autrement, c'est papa qui le fait.
2: Voilà. Jean-Michel Relou, bonjour.
0: C'est plus que ça, parce que, ok, bon, il est comme ça, mais il est râleur. Il est maniaque également. Voilà.
2: Ah oui,
1: très maniaque.
0: Ah oui, non, il est maniaque.
2: Oh là là. Bon.
1: Bah vous voyez Ikea, faut que ce soit rangé de la même manière, une chambre Ikea.
2: Ah ouais, d'accord, ok. Ah ok.
0: Et alors pour finir avec l'astrologie, ce qui va pas vous surprendre, hein, voilà, s'il était un animal, il serait un lion.
3: Je voudrais dire.
1: Voilà.
0: Ah oui, comme Simba.
2: Ouais. Alors que là, t'es quoi comme signe astrologique?
1: Moi je suis vierge.
2: Ah, vierge folle ou vierge sage? Attends, ça faut savoir. Bon, allez.
0: Allez, voici tes questions. Après tous ces beaux défauts. Voici une qualité, peut-être le point qui arrive, on espère.
1: Pas qualité, hein. Pourquoi un défaut? C'est une qualité, hein.
0: Bien sûr, maniaque, tout ça, pas de problème. Nous sommes le lundi 15 juin. Nous sommes en direct, il est 12h39. Le lundi 15 juin, c'est aussi le grand jour pour les candidats au bac avec l'épreuve de philo. Alors, petit QCM philo. À quel philosophe doit-on cette célèbre formule? Ce qui ne vous tue pas vous rend plus fort. Est-ce que c'est Sartre, Schopenhauer, Nietzsche ou Damido Spinoza Land? Top chrono, 10 secondes. Sartre, Schopenhauer, Nietzsche, Damido Spinoza Land. Vite.
1: Sartre,
0: Jean-Paul Sartre. Ce qui vous tue pas vous rend plus fort est tiré du Crépuscule des idoles publié en 1888 par Friedrich Nietzsche. C'est Nietzsche.
2: Allez, ce qui ne vous tue pas ne vous fait pas marquer de points.
0: Non plus.
2: 7 pour Leïla, 1 pour Laurent. Et là, tout de suite, les gars. Alors là, ça sent l'été, ça. Macumba, je demande ce que
0: voilà.
2: Allez, c'est Jean-Pierre Madère, Macumba. Vous écoutez ici, bougez vos bodys, c'est l'été. Bisous.

0: Jean-Pierre Madère avec Macumba, pour ceux qui aiment les années 80, rendez-vous ce soir à 19h, comme tous les soirs. Ça vous intéresse pas ce que je dis?
1: Bah si, ça m'intéresse, mais je suis prise par le rythme.
0: Mais je vois ça, avec Laurent Petit-Guillaume de 19h à 20h.
1: Avec Lolo qui va nous faire danser pendant une heure.
0: Chaque soir, à 19h. Hein.
1: Mais oui.
0: C'est à 19h.
1: À 19h, on allume ça dans son salon, on bouge ton body, voilà, c'est tout, jingle.
0: Jusqu'à 20h, c'est tous les soirs.
2: Au taquet,
0: toute la semaine.
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0: et même le week-end.
1: Et comme ça, on peut danser tout le temps. Voilà.
0: Avec bonheur.
1: Voilà. Alors, nous sommes avec Leïla, qui joue avec Ici Nord, qui a 7 points, contre Laurent, ici Loire-Océan, qui a 1 point.
0: Gna gna gna gna gna.
1: Oh, oh là là là là, qu'est-ce que c'est que ce mauvais esprit?
0: Vous faites en chantant, là.
1: Bah, je ne fais pas en chantant, c'est ma petite voix.
0: Écoutez, j'en ai marre, vous y avez 4 candidats toutes les semaines. Mettez-vous à ma place, madame Damido.
1: Nous en avons déjà parlé. C'est un mauvais coaching. Vous ne donnez pas envie aux gens de se battre pour vous.
0: Voilà. Laurent, tu confirmes?
3: Ça va, moi, je trouve. Non. Moi, j'aime bien Eric. Hein.
1: Ah, bah, c'est bien.
3: On va tout faire pour qu'Eric mette quelqu'un vendredi, allez.
0: Le problème, c'est que tout le monde dit ça, mais je gagne jamais.
1: Alors, Leïla, il lui est arrivé une histoire un peu drôle. Elle décide de faire une balade en vélo avec son chéri, avec Thibaut, et pop, pop, pop, allez, tout le monde à bicyclette. Et puis, tu passes en ville, et là, un énorme bruit. Et qu'est-ce qui se passe? Tu penses que quoi? Toi, tu dis quoi à Thibaut?
4: Bah, en fait, j'entends un énorme bruit. Faut savoir que moi, je suis de la campagne à la base, donc j'ai pas l'habitude de me promener là où il y a du bruit, tout ça, en bicyclette. Et là, j'entends un gros bruit et je sens quelque chose dans mon dos. Et je sais pas pourquoi, mon premier réflexe, c'est de lui crier « On m'a tiré dessus! On m'a tiré dessus !» Sauf qu'on m'a pas tiré dessus. Et qu'en fait, c'était juste mon pneu qui avait éclaté et que j'ai reçu un petit éclat, en fait, dans le dos.
1: Ah oui, en fait.
4: Et en bonne comédienne, voilà.
1: Ah oui. Bah oui. Tu pensais que t'étais agent secret et t'étais poursuivi par le FBI.
4: Voilà, c'est ça, tout à fait.
1: Eh bien sûr, heureusement, Jason Statham, Thibaut était là pour te dire non, mais on n'est pas.
4: Ouais, bon, il n'est pas très loin en plus au niveau des cheveux, donc ouais, voilà.
1: Mais il est tellement beau, Jason Statham, c'est pas grave. C'est voilà. Ouais, oui, mais bien sûr. Alors, toi, si tu devais déjeuner avec une célébrité, t'adorerais déjeuner avec Florence Foresti parce que tu la trouves très drôle.
4: Ah oui, carrément, ouais, elle me fait trop rigoler. Même rien que de la voir, même si elle parle pas, rien que c'est mimique, elle me fait rire. J'aime bien cette femme-là.
1: Tu l'as déjà vue en spectacle?
4: Non, mais je regarde tous ces spectacles, mais j'y suis jamais allée. Non.
1: Ah ouais, mais même si tu les as déjà vus sur les plateformes, c'est pas grave, c'est hyper drôle.
4: Ouais,
1: elle est très drôle.
4: Ah, carrément.
1: Et toi, si t'étais un animal, t'aimerais bien être un petit éléphant?
4: Oui. Déjà, c'est mon animal préféré et je sais pas, j'aime bien la sagesse qu'ils ont dans les yeux, ils sont indépendants. Voilà, j'adore les éléphants.
1: J'en ai un tatoué sur le bras. Alors, oui, tu vois, encore un point commun.
0: Ah bon?
1: Bah oui, c'est ma fille qui l'a dessiné. J'ai un cirque là avec une tireuse de cartes.
0: Oh, avec la tireuse de cartes.
1: Alors, on va parler tout de suite de festival, de tout ça. Mais c'est la question à 5 points. Tu peux me faire un sans faute carrément. Alors, tiens, un petit jingle.
0: Ah, ça c'est mon entrée vendredi.
1: Ah bah j'espère pour toi, ça changera. Alors, nous allons parler du festival du film américain et je vais te poser la question suivante. Quelle ville française accueille chaque année le festival du film américain? Top chrono, 10 secondes. Quelle ville française accueille chaque année le festival du film américain? Bah, dis
4: Deauville. Non.
1: Mais oui, c'est Deauville, bravo, c'est pas une bêtise. C'est depuis 1975, c'est le festival du cinéma américain et c'est à Deauville. C'est au début du mois de septembre et bravo, ça te fait 12, tu as un sans faute.
0: Ouais, c'est pas mal. Alors Laurent, on est quand même un petit peu loin derrière. Ouais, on est un peu la ramasse. Mais t'inquiète, mon Laurent, il y a un bingo qui arrive.
5: Non,
0: mais ça va aller. Laurent qui habite à Nantes, en Loire-Atlantique, est pêcheur, qui fait du foot, qui recherche une entreprise pour venir soutenir son club, je rappelle, qui est notre râleur, qui est notre maniaque de service, mais qui a quand même ce qualité d'aimer Renault.
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0: Alors, pour le coup, tu l'as vu en concert il y a plusieurs reprises.
3: Ouais, j'ai dû le voir 3 fois à peu près.
0: Pas mal. À chaque fois, à chaque fois, toujours un plaisir, toujours un bonheur d'aller voir
3: c'est
0: Renault. Ben oui. C'est quoi, c'est les textes, c'est la personnalité, c'est l'ambiance?
3: Bon, c'est les deux. Hein. J'ai baigné dans Renault depuis tout petit, donc.
0: Ok.
3: Bah, au fur et à mesure des années, j'ai aimé et j'ai pris goût et puis voilà.
0: Bon, dis-moi, Laurent, j'ai découvert qu'à 18 ans, t'étais pourtant majeur. Tes parents sont partis sans toi en vacances. Qu'est-ce qui t'est passé par la tête au point, Valérie, de vouloir changer la couleur de la voiture de ses parents?
3: Ouais, c'est vrai.
0: Et qu'est-ce qui t'a pris ?
3: Aucune idée. Bon, ça m'a pris comme ça.
0: Non, mais c'est surtout que t'as tout fait. Là, t'as fait l'intérieur et l'extérieur.
3: Ouais, et puis j'ai fait ça un peu à l'arrache avec une bombe de peinture bleue, là. Sans rien protéger, j'ai tout bougé, voilà.
0: Et alors, attends, il a mis des stickers sur les vitres aussi.
1: Bravo !
0: Qui ressemble à rien du tout, avec la bombe toute pourrie.
3: Ouais, c'est ça.
0: Alors, au départ, c'est une Ford Fiesta blanche, hein, quand même, qu'ils avaient tes parents.
3: Et maintenant, c'est une Ford Fiesta bleue.
0: Oui, voilà, parce qu'ils l'ont toujours. Et en plus de ça, t'as profité de leur absence, tu t'es fait tatouer ce week-end-là également, pendant ces vacances.
3: Je me suis fait tatouer un lion sur mon bras.
0: Un lion sur ton bras.
1: Eh ben voilà.
0: Non, je pense que le retour, il a été sympa. Ils ont dû rugir de plaisir, tes parents.
3: Ouais, bon après, c'était fait, donc... j'ai pris une petite soufflante, mais bon...
1: Oh, Macumba.
0: Bon, allez, voici ta question cash. Tu vas peut-être pouvoir marquer 5 points. Alors, tu ne seras pas encore auteur de Leïla, hein, qui a 11.
1: 12.
0: Qui a 12. Fait un sans faute,
1: Leïla. Hein, ouais, elle a fait un sans faute.
0: Combien il a, Laurent, rappelez-moi.
1: Un point.
0: C'est triste.
3: Oh, ça va. Hein.
0: C'est moche. Ah, ça, bonjour la France. Hein. Bon.
1: Eh ben bonjour la France, hein.
3: Allez les bleus.
1: Allez ouais. Les bleus.
0: Ouais. Quelle chanteuse. Attends, on se concentre, Laurent. Lolo.
1: Lolo.
0: Ah, s'il vous plaît. Qui n'est pas mon chanteur. Bon, candidat, pardon. Quelle chanteuse française vient de remplir 3 fois, là, le Stade de France de façon consécutive? 3 fois le Stade de France. Quelle chanteuse française? Top chrono, 10 secondes. Laurent.
3: Aucune idée, j'aurais dit. Bah non, Céline Dion, elle n'est pas encore passée.
0: Puis elle passera pas au Stade de France, non. Puisque ce sera à la Défense Arena. Non, écoute, on va te donner la réponse en musique.
1: Bla bla bla bla Pookie.
0: Aya Nakamura est devenue la première artiste féminine francophone à remplir le Stade de France 3 soirs d'affilée. Ça fait quand même 225 000 spectateurs. Et ce week-end, c'était David Guetta.
1: Alors, eh ben, ça fait toujours 12 pour Leïla, toujours 1 pour Laurent.
0: Oui, c'est une cata.
1: C'est la caca, c'est la tata. Alors, tout de suite, on va écouter une petite nouveauté, puisqu'on aime bien vous faire écouter des petites nouveautés. Allez, Fever Dream, Alex Warren. On continue, on bouge son petit body, on écoute ici, on vous aime, à tout de suite.

0: Fever Dream, Alex Warren sur ici.
1: Excuse-moi, tu peux redire le titre?
0: Fever Dream. Fever. Allez. Bah, la fièvre, Fever, ça tue des night fever.
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0: Fever Dream, c'est bon?
1: Oui, oui, c'est bien. Alors, nous sommes au taquet avec Leïla, hein, je vous le rappelle, qui joue avec ici Nord, qui a 12 points. Laurent, ici, Loire-Océan, qui a un point. Alors, Leïla, il lui est arrivé un petit truc un peu rigolo. Elle va au cinéma avec son petit frère pour voir le film Michael, sur Michael Jackson. On adore cette chanson. Et puis, il y a une petite scène triste, un moment dans le film. Et qu'est-ce qui s'est passé avec ta voisine?
3: Je sais pas ce qu'elle décide de faire à ce moment-là. Elle se déchausse, elle enlève ses chaussettes, elle commence à s'installer sur 3 sièges. Et on ne sait pas pourquoi, elle commence à se frotter les pieds de plus en plus rapidement. Et avec mon frère, on voit ça, on se regarde. Et là, c'est le fou rire pendant presque 10 minutes à pleurer de rire. Et...
1: Elle enlève ses godasses et elle se frotte les pieds. C'est magnifique, on adore.
3: Voilà, c'est ça, voilà. En plein cinéma. Voilà.
1: Mais j'espère qu'elle sentait pas trop mauvais les pieds quand même.
3: Bon, ça va, on sentait pas. Bon, ça nous a pas donné envie de manger de pop-corn pour le coup quand même. Mais...
1: bah oui, mais c'est. Bon, bah, écoute, c'est marrant. Moi, je ne comprends pas les gens qui se mettent les pieds nus dans les trucs. Bon, enfin, bref. Alors, tu adores Bad Bunny, tu adores Michael Jackson, tu adores plein de variétés. On a entendu. Et puis en plus, tu es très doué en musique. Mais alors, en cinéma, toi, ce que tu adores, c'est ça. Les aventures de Rabbi Jacob.
3: Ah oui, j'adore. Je regardais ça tout le temps quand j'étais petite. J'adore les films en général. Tous ces films, j'adore.
1: Bah oui, on adore. On adore les aventures de Rabbi Jacob.
0: Bien sûr qu'on adore les aventures de Rabbi Jacob.
1: Mais oui, tu la connais la danse
0: De la faire? Non.
1: Ouais,
0: bah, je crois qu'il a passé un ou deux mois pour la répéter.
1: Évidemment.
0: Gros boulot.
1: Alors ma chérie, tu es en tête, mais tu sais bien que ce jeu est une énorme injustice. Il faut que tu marques en plus le bingo. Alors, enfin en même temps, même s'il marque le bingo, il n'aura que 11. Hein, donc il faudra qu'on se départage.
0: Il ne peut pas gagner en fait.
1: Voilà. Alors, mon petit chat, à mon top chrono, tu vas.
0: C'est la loose avant que je joue.
1: Tu vas devoir, à mon top chrono, me donner un maximum de célébrités qui portent le prénom de Pierre. Un maximum de célébrités, que ce soit des écrivains, des chanteurs, des acteurs, on s'en fiche. Maximum de célébrités qui portent le prénom de Pierre. Top chrono.
3: Pierre Ninet, Pierre Richard, Pierre Desproges, Pierre.
1: Bon, tu m'en as donné 3. Il y avait Pierre Perret, Pierre Bachelet, Pierre Cardin, Pierre Mondy, Pierre Tchernia, Pierre de Coubertin. Tu m'en as donné 3, c'est très bien.
0: Bon alors Laurent, je t'explique. Le bingo, c'est 10 points. C'est-à-dire que la personne qui marque le plus de bonnes réponses, elle prend 10 points. Donc il peut y avoir un renversement de situation.
1: Mais là,
0: sauf qu'en 2 ans, c'est la première fois que j'ai un candidat qui n'a pas assez marqué, vu que tu en as marqué un, il aurait suffi de 2 et tout était relancé. Ce qui fait que même si tu gagnes...
1: Tu ne gagnes pas.
0: Tu prends les 10 points, t'as 11, bravo. Mais elle a fait un sans faute, madame.
1: Eh oui,
0: donc, c'est aussi pour ça qu'elle est récompensée. Laurent.
4: Tout à fait, ouais, bah écoute, c'est pas grave. Hein.
0: Écoute Laurent, on a passé un bon moment, on a bien rigolé.
1: On va jouer pour la gloire.
0: Ben oui, c'était sympa. Tu reviens quand tu veux. Tu sais que tu peux rejouer d'ici quelques temps. Donc voilà, c'est pas grave. On est là pour s'amuser. Ben oui, mon Laurent, on va pas gêner pour raconter que t'as fini complètement carpette avec ta femme, hein? En Andalousie pour le voyage de noces.
1: Ah bah écoute.
4: Ah oui, bye.
0: Ah bah oui, premier soir, vous décidez d'aller boire un petit verre tranquille en terrasse, deux petites sangrias, avec modération.
1: Bien sûr.
0: Sauf que...
4: C'était des milites.
0: Eh oui, le problème, c'est qu'on t'a versé la bouteille entière, quoi. Et voilà.
4: Ouais, c'est ça. Bah, avec une bonne dose d'alcool, donc... Un peu capoute, hein.
0: Ah oui. Et bien sûr, tu t'es cru en Alaska, hein, t'as oublié que t'étais en Andalousie ce jour-là. Ben oui, ben c'est normal, c'est le voyage de noces. Allez, pour te faire plaisir, avec modération, tout ça. Par contre, Renault, sans modération.
5: Elle est sous le signe de l'hexagone. C'est pas ce qu'on fait mieux en ce moment.
0: C'est la chanson préférée de notre ami Laurent Hexagone. Bon allez, on va tenter de jouer quand même, on va voir ce que t'aurais pu faire. Max de Claude. Les prénoms. Claude, je prends mon temps puisqu'on est peinard. Hein.
1: Claude, homme ou femme. Hein.
0: Voilà, célèbre. Allez, top chrono, on y va.
4: Alors, Claude de Fontaine, Claude. Ouais, Claude.
0: J'ai envie de dire sans regret.
1: Allez, sans regret. Ouais, hein.
0: Merci, bonne journée, ça nous a fait plaisir. Non, mais Claude Monet, Claude Nougaro, Claude Chirac.
1: Claude François.
0: Voilà, Claude Sarraute, Claude Barzotti.
1: Claude Brasseur.
0: Claude Berry. Ouais. Claude Lelouch. Sérillon, ben oui.
1: Bien, allez, Leïla, tu l'as compris, c'est toi qui seras en finale avec nous vendredi. Bravo, ma chérie. Laurent, bravo, tu as très bien joué.
0: Écoutez, bravo, je ne sais pas si c'est utile. Bon, mais écoute, c'était pas mal.
1: C'était bien drôle. Tu tenteras de gagner les deux jours en famille ou entre amis au festival Grande Marée à Jullouville, au cœur de la baie du Mont-Saint-Michel. Tu dormiras sur place avec, à l'hôtel du musée de Granville et tu as 100 euros de carburant. Ou tu tenteras de gagner, évidemment, la magnifique machine à café Malongo avec ses.
0: C'est en E2Z et ses 6 verres en verre.
1: Voilà, bravo Leïla, vendredi.
0: Bravo.
1: Merci à Céline à la réalisation, à Iki à la technique, Alex au standard. Professeur Coupez au savoir, Eric Bastien.
0: J'en prie.
1: Je sais même plus à quoi. Et puis merci à vous de
0: bravo
1: nous écouter.
0: Laurent.
1: On se retrouve demain midi au taquet. Je vous embrasse, je vous aime. Et les 5h Paris s'éveille et Yoann Guérin arrive.
0: Il est très en forme, Yoann Guérin. Il vous accompagne jusqu'à 6h du matin. Donc c'est dans les prochaines minutes. On vient quand nous, Valérie?
1: Oh bah nous, on revient à midi, mon chat.
0: Ah bah on va se faire une petite chaise quand même avant. Hein.
1: Évidemment.
0: À tout

0: We are the champions, Queen. Tiens, si on est champion, le soir, ce soir avec l'équipe de France qui affronte l'Irak dans ce mondial de foot 2026.
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0: Bonjour, bon réveil, heureux de vous retrouver en ce lundi. On partage le même quotidien depuis quelques jours avec la canicule sur le pays. On pense bien fort à vous ce matin. L'équipe des Lefto, Emeline, Elorie, Saveria, Mélodie et Aude Razo. Bonjour Aude.
3: Bonjour mon cher Johan Guérin, bonjour à tous. Il n'y a pas que la canicule dans la vie, effectivement, il y a le foot aussi. France-Irak ce soir, vous l'avez dit. On va écouter Didier Deschamps, méfiant le sélectionneur.
0: Ce matin, dans Paris si les économies, on s'intéresse à vos droits au chômage en cas de rupture conventionnelle. Explication de Valère Correa dans 5 minutes. 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
0: Lundi 22 juin, bon courage avec la chaleur qui va nous accompagner. 5 heures. Et les températures montent encore d'un cran aujourd'hui.
3: On avait déjà très chaud, et bien on va avoir encore plus chaud. Guillaume Fariol, on s'apprête même peut-être à vivre la journée la plus chaude jamais enregistrée en France.
4: Une journée plus chaude que le 5 août 2003 et que le 25 juillet 2019, ce sont elles qui détiennent pour l'instant le record ex aequo, avec une température moyenne sur le pays de 29,4 degrés. C'est ce qu'on appelle aussi l'indicateur thermique national, calculé par Météo France sur 30 stations météo réparties à travers le pays. Il prend en compte les températures minimales de la nuit et maximales de l'après-midi. Cet indicateur ne cesse de grimper et va arriver à des sommets. Il pourrait atteindre aujourd'hui la barre des 30 degrés et battre donc nettement les records de 2003 et 2019. Ces records qui sont amenés à tomber de plus en plus fréquemment avec le réchauffement climatique. D'ici 2050, il pourra faire en cas de canicule jusqu'à 50 degrés localement en France, selon les projections.
3: Et c'est du jamais vu, 49 départements sont placés en vigilance rouge. Canicule pour aujourd'hui. La Bretagne et une partie de la Normandie vont rejoindre ce midi les régions les plus touchées. Autre chiffre impressionnant aussi, 845 écoles et collèges seront fermés aujourd'hui à cause de cette chaleur, annonce le ministre de l'Éducation. 1800 établissements vont, eux, aménager leurs horaires et c'est insuffisant, selon le président du syndicat des directeurs et directrices d'école, Thierry Pajot.
5: Je crois que la décision qu'ils imposaient, c'était de fermer tous les établissements dans les zones rouges. Et je pense que le ministre, quand il annonce 800 établissements fermés et une adaptation sur en dessous de 2 milliers, je pense qu'il est en dessous de la vérité, car on a encore des remontées de terrain ce soir où des maires décident, en accord avec les DSEN, de fermer de nouveaux établissements. Donc on sera beaucoup plus au-delà de 1000 établissements fermés demain. On va atteindre 42 degrés. Il a été nécessaire de prendre des décisions. Certains maires ont le courage de prendre des décisions. On aurait bien aimé que le ministre ait ce courage. Il faut faire attention à nos élèves. Je n'ai pas envie qu'on apprenne qu'un élève, qu'un personnel est mort suite à cette canicule dans son établissement scolaire. C'est notre plus grande crainte.
3: Le bilan du week-end, il est déjà dramatique. Au moins 5 adolescents sont morts noyés dans le Doubs, en Dordogne, dans le Nord et dans la Vienne. Un couple de septuagénaires a aussi été retrouvé mort noyé dans la piscine d'un gîte. C'était dans la Drôme. La barre des 40 degrés a déjà été franchie hier dans les Landes, le Cher, la Haute-Vienne, les Pyrénées-Atlantiques, la Charente-Maritime et la Gironde. 42 degrés à Pissos dans les Landes et à Château dans le Cher.
0: Dans l'actualité aussi, le rapport d'inspection sur l'affaire Liana va être remis ce matin à Matignon.
3: Avec cette question, pourquoi Jérôme Barella, le principal suspect dans l'affaire de viol et de meurtre de la petite fille, n'a jamais été inquiété alors qu'il faisait l'objet de plusieurs plaintes? Jean-Philippe Degnaud, ce rapport met en évidence des failles dans la chaîne judiciaire.
6: Ce sont des failles à tous les niveaux, indiquent nos sources qui ont déjà pu lire ce rapport. Des failles dont la plupart ont déjà été mises en lumière, comme des pertes de temps dans les allers-retours de cette procédure au format papier entre les parquets de Toulouse et d'Auch, ou comme l'inaction des gendarmes ou des magistrats dans le déclenchement des actes d'enquête, audition ou garde à vue. Mais ce rapport va aussi tenir compte du contexte de travail des uns et des autres et du degré d'urgence que cette première plainte contre Jérôme Barella l'an dernier a ou aurait dû revêtir. aboutir. Une longue liste d'erreurs humaines donc, mais aussi de failles structurelles qui pourront aboutir à des sanctions pour les gendarmes qui seraient individuellement mis en cause. Laurent Nouniez pourrait engager des procédures disciplinaires pour les magistrats. Le garde des Sceaux Gérald Darmanin devrait lancer cette fois une inspection individuelle à l'issue de laquelle il pourrait saisir le Conseil supérieur de la magistrature qui sanctionne régulièrement ses manquements à la conscience professionnelle, la rigueur et la diligence des magistrats.
3: Trois semaines après la découverte du corps de la jeune Liana, de nouveaux rassemblements sont prévus aujourd'hui devant plusieurs tribunaux et ce soir aussi 19h devant le ministère de la Justice.
0: À 5h04 sur votre radio ici, l'équipe de France de foot affronte l'Irak ce soir.
3: Objectif, valider son ticket pour les 16e de finale du mondial. Pour ça, une solution, il faut battre l'Irak tout simplement ce soir à Philadelphie. Match facile sur le papier, mais pas tant que ça pour Didier Deschamps.
2: Il ne faut pas penser que ça va être un match facile. J'ai vu tellement d'autres matchs où sur le papier il y avait une différence entre les deux équipes, mais ça n'a pas empêché les plus petites sur le papier de créer des problèmes. Et même la grande équipe d'Espagne sur le premier match a eu quelques soucis, ou tout de moins par rapport au résultat. Donc avec le même sérieux, la même concentration, la même implication, en sachant l'objectif qui est le nôtre. Que je vous répète, c'est de faire en sorte, après ce deuxième match, d'être qualifié.
3: Allez, on croise les doigts et on vibre ensemble sur notre radio ici. 100% bleu, c'est notre émission foot pendant tout ce mondial. On prend l'antenne à 22h30 parce que oui, le match commence à 23h quand tu feras un petit peu plus frais. Oui. Match à suivre en intégralité aussi sur l'application ici et sur YouTube pour vivre l'ambiance du studio comme si vous y étiez.
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3: La canicule qui occupe l'actualité, Johan.
0: Ouais, alors cette nuit, les températures minimales étaient très élevées, en particulier entre la Gironde, le Poitou et l'Île-de-France, entre 23 et 26 degrés. En venant à la radio, dans la voiture s'affichait 27 degrés 5.
3: Voilà. Là, je suis sorti, il faisait quasiment aussi chaud dehors que dedans.
0: Exactement, mais même ressenti. 49 départements qui sont placés en vigilance rouge canicule ce lundi. C'est un soleil de plomb qui va nous accompagner. Ce matin, quelques grisailles qui concernent la côte de la mer du Nord. Elles vont se dissiper assez rapidement. Alors, Alex, exception des Hautes-Alpes, des Alpes de Haute-Provence et du Languedoc-Roussillon, c'est vraiment l'ensemble du pays qui est soit en orange canicule, soit en rouge. Les températures ce matin à Lille, Strasbourg et Clermont-Ferrand, on a 21 degrés, 22 à Caen et à Dijon, 23 à Rennes, 24 à Toulouse, à Marseille, Nantes et Tours, on a relevé 25 degrés, à Bordeaux et à Nice, 26, et les maximales qui vont donc s'envoler en journée pour atteindre plus de 40 degrés dans le centre-ouest, 36 à 40 de l'Atlantique à la Bourgogne, entre 22 et 32 degrés près de la Manche.
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0: 5h07, heureux de vous savoir avec nous à l'heure du réveil. Je vous propose un petit voyage à New York ce matin avec téléphone et j'ai regardé la météo. Côté température maximale à New York en ce lundi, 23 degrés.
3: Ah, c'est bien.
0: On file sans réfléchir.

0: New York avec toi et téléphone 5h09. Très bon réveil.
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0: Bon, c'est l'histoire un peu insolite en cette Coupe du Monde de football. Le géant Adidas s'est retrouvé face à un ennemi totalement inattendu. Une pénurie de la lettre V. Ah. Oui, vous avez bien entendu, l'équipementier aux trois bandes a dû en fait afficher un message d'excuse sur son site. La faute à qui ? À la Mannschaft, le carton en fait offensif de l'Allemagne, victoire 7-1 contre Curaçao, a provoqué en fait une véritable razzia sur les maillots. Problème, les stars allemandes s'appellent Havertz ou encore Pavlovic. Résultat, des stocks de V complètement siphonnés par le flocage. Pas de panique pour les supporters parce que la marque assure que la panne industrielle est donc réparée, mais ça a impacté toutes les autres équipes.
3: Mais sinon on met un U, c'est pas grave.
0: Exactement, je suis complètement d'accord. En attendant, ce soir donc, tous derrière les Bleus face à l'Irak, coup d'envoi, on vous le rappelle, c'est à 23h et c'est à vivre avec votre radio ici, 5h10, dans l'actualité ce lundi, Aude.
3: On fait le bilan de la fête de la musique. Beaucoup, beaucoup de monde malgré la chaleur et une interdiction de l'alcool pas vraiment respectée dans les départements en alerte rouge.
0: Côté musique, je vois arriver Bruno Mars et Mylène Farmer. Désenchanté, c'est un petit peu ce qu'on se dit avec les températures caniculaires qu'on va encore connaître aujourd'hui. Mylène Farmer, on l'écoute dans 5 minutes, mais avant, par ici les économies.
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0: Bonjour Valère Coréard.
5: Bonjour Johan, bonjour Aude.
3: Bonjour.
0: À chaque jour avec vous, un bon plan pour notre pouvoir d'achat. Aujourd'hui, vous vouliez nous parler rupture conventionnelle.
5: Oui, exactement, parce que les règles ont changé récemment sur la façon dont vous pourrez être indemnisé par France Travail. Si jamais vous avez décidé avec votre employeur de procéder à une rupture conventionnelle, alors d'abord on va se dire les choses, l'objectif pour le gouvernement était de faire des économies, c'est en ce sens qu'il a demandé aux partenaires sociaux de trouver un accord qui a été validé fin mai par le Parlement, donc les choses ont plutôt tendance à se durcir. Quoi qu'il en soit, les nouvelles règles seront applicables au 1er septembre prochain.
3: Bon, et quelles seront ces règles donc si on signe une rupture conventionnelle avec son employeur ?
5: Alors, vous trouverez toutes les infos officielles, et ça c'est important, j'ai bien dit officielles, sur le site servicepublic-entreprendre, à compter du 1er septembre 2026. La durée maximale d'indemnisation des salariés quittant leur poste dans le cadre d'une rupture conventionnelle sera la suivante. Pour les personnes de moins de 55 ans, la durée de l'indemnisation est réduite à 15 mois, c'était 18 mois actuellement. Pour les personnes de 55 ans et plus, la durée de l'indemnisation est réduite à 20,5 mois, contre 22,5 pour les allocataires âgés de 55 à 56 ans et 27 pour les allocataires d'au moins 57 ans. Ça, c'est à l'heure actuelle. Et puis, les résidents d'outre-mer, hors Mayotte, voient leur durée d'indemnisation ramenée à 20 mois pour les personnes de moins de 55 ans et 30 mois pour les personnes de 55 ans et plus. Donc, vous l'avez compris, ça se durcit. Il y a un site internet, c'est le site Service Public Entreprendre. Et à ce sujet, pensez toujours à bien regarder les infos sur les sites officiels. Ce sont eux qui sont les plus précis et qui vous donnent donc une information fiable. Alors, qu'est-ce que vous en pensez, vous, de cette nouvelle règle, justifiée ou pas? J'ai un mail, vous m'écrivez, paricideseconomies@radiofrance.com.
0: Merci beaucoup Valère. Demain, focus sur les aides vélo dont vous pouvez bénéficier pour vous acheter un 2€, pourquoi pas aussi avec assistance électrique. En attendant, par ici les économies, les bons plans sont à retrouver sur ici.fr.
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0: 5h14, Aude, retour ce matin sur la fête de la musique.
3: La canicule a-t-elle découragé les fêtards? La réponse est non. Les rues étaient noires de monde hier, notamment à Paris, pour chanter, pour danser malgré les 38 degrés. On y était avec le micro d'Adèle Belloumri.
7: Une batucada enflamme les rues, une fanfare de percussion caribéenne, une foule immense. Sous près de 38 degrés, cette touriste brésilienne ne cesse de se déhancher.
8: Ça me rappelle un peu les origines, les carnavals, c'est trop sympa d'être avec les amis, fêter la vie.
7: Un carnaval parisien qu'il ne faut pas rater, enchaîne Léa, étudiante de 19 ans.
9: Ça arrive qu'une fois par an, donc on se doit de venir, hein. Malgré la canicule, on est en plein rattrapage et là c'est la pause.
7: Hey, hey, hey, hey, hey, hey, hey, hey. chacun apporte sa touche au spectacle. Ici, Sekou, ou plutôt Michael Jackson Jr., fait le show.
10: Elle est chaude, elle est chaude.
7: Mais la star de la soirée, c'est la chaleur. Alors pour se rafraîchir, le canal Saint-Martin devient une piscine géante.
10: J'avais un peu chaud, puis on m'a dit qu'on pouvait se baigner, se rafraîchir. J'ai vu qu'il y avait du monde, etc. Il y a une ambiance de fou, donc je suis venu me baigner, je me régale.
7: Et beaucoup sautent des ponts malgré l'interdiction. Avec quelques ratés, Sébastien en ressort le dos rouge.
11: J'ai mal calculé, je voulais faire un backflip, sauf que j'en ai fait un et demi.
7: Ici, l'alcool reste largement consommé sur les quais, malgré l'interdiction liée à la vigilance rouge canicule. Gendarmes et policiers font des rondes, mais font surtout dans la pédagogie.
12: On m'a retiré ma canette très gentiment, parce qu'il y avait des mesures pour ne pas boire sur la voie publique.
7: Des canettes de bière que Kylian et ses amis ont fait semblant de jeter avant de reprendre leur soirée.
3: Et l'alcool qui était interdit pour cette fête de la musique dans tous les départements en alerte rouge canicule, l'alcool fortement déconseillé, on le rappelle, pendant ces fortes chaleurs. Alors c'est vrai qu'une petite bière fraîche, c'est très tentant, on est tous d'accord là-dessus, mais attention, l'alcool déshydrate, c'est important de le savoir, on se déshydrate 3 à 4 fois plus vite, notre corps devient moins efficace pour évacuer la chaleur, notre thermostat interne en fait ne réagit plus correctement aux signes de surchauffe, notre organisme ne sait plus quand il faut transpirer, bref, la petite bière fraîche ne va pas vous aider, c'est même l'inverse. L'eau par contre, c'est très bien, de l'eau tiède de préférence, le grand verre d'eau glacée dérègle aussi notre corps.
0: Ouais, c'est vrai qu'il vaut mieux boire de l'eau à température ambiante et donc régulièrement. Et ce matin, je salue aussi Elorie qui a travaillé toute la soirée pour la fête de la musique avec la Croix-Rouge. Voilà, elle était avec les équipes pour venir en aide aux personnes en difficulté.
3: Et qui est venue cette nuit en régie.
0: Exactement. Merci Elorie d'être avec nous ce matin. 5h16, chaque soir sur TF1, vous êtes nombreux et nombreux à retrouver le feuilleton ici. Tout commence. Et bien ce soir, il y a une invitée de marque qui rejoint le casting, la grande chef étoilée Anne-Sophie Pic. Alors pourquoi a-t-elle accepté Ici tout commence? Réponse dans les coulisses télé, mais avant Désenchanté, c'est Mylène Farmer à l'heure du réveil. Très bon lundi!

0: Farmer et désenchanté. 5h21, l'éphéméride de ce 22 juin. On souhaite une bonne fête aux Albans aujourd'hui. Tiens, c'est l'anniversaire de notre collègue Wendy Bouchard.
1: Bon anniversaire.
0: Et également à Emmanuelle Seignet, l'actrice qui a 60 ans aujourd'hui. 67 ans aussi pour Nicolas Sirkis. Anniversaire au chanteur du groupe Indochine, Nicolas Sirkis, 77 ans aujourd'hui pour Meryl Streep, et puis pensez aussi pour Cyndi Lauper, 73 ans. Côté cinéma, sorti aux États-Unis le 22 juin 1955, La Belle et le Clochard.
1: Oh, j'adore.
0: Ah, ben oui, c'est magnifique. Le tout premier long métrage d'animation de Disney à être présenté au format cinémascope, c'est-à-dire sur grand écran. La scène des spaghettis, on se souvient, entre Lady et le Clochard, entre instantanément dans la légende. Et puis, quelques années plus tard, décennies même plus tard, en 1988, Qui veut la peau de Roger Rabbit
1: de Robert Zemeckis.
0: Moi, je l'adore, ce film. Film révolutionnaire qui mêle pour la première fois avec autant de réalisme de vrais acteurs et des personnages de dessins animés. Il est sorti donc en 1988, c'était le 22 juin, succès planétaire. Et c'est vrai que le cinéma en plus c'est parfait pour les profiter d'un peu d'air frais.
1: C'est vrai.
0: En ce jour de canicule.
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0: Retrouvons Patrice Gascon avec ses coulisses télé aujourd'hui. Patrice, vous avez beaucoup de chance, vous êtes allé rencontrer la chef la plus étoilée au monde, une grande chef qui intègre un feuilleton de TF1.
3: C'est un feuilleton de TF1 qui a le goût, l'odeur, la texture d'une émission de cuisine.
4: Je trouve que vous en êtes très bien sorti en remplaçant le fenouil par de la poire. Quant au poivre long, il amène une belle complexité boisée. Alors c'est différent de la fraîcheur anisée attendue, mais tout aussi intéressant. Félicitations. Je vous mets 17.
3: Merci, chef Clotilde Armand, chef de fiction, bien sûr, puisqu'il s'agit d'un personnage incarné par la comédienne Elsa Lunghini dans le feuilleton quotidien de TF1, Ici, tout commence. Mais figurez-vous que cette grande école culinaire fictive, le fameux Institut Auguste Armand, a vu débarquer une vraie chef depuis la semaine dernière, et pas n'importe laquelle, Anne-Sophie Pic, la chef la plus étoilée au monde, que l'on a déjà vue notamment dans Top Chef sur M6. Jusqu'à vendredi, elle joue son propre rôle dans Ici, tout commence. La voilà en charge des examens de fin d'année de l'Institut Auguste Armand. Inutile de vous dire que cela met la pression aux élèves. Anne-Sophie Pic, je lui ai passé un petit coup de téléphone pour lui demander pourquoi elle avait accepté cette nouvelle expérience, jouer devant les caméras. Anne-Sophie Pic.
5: Alors tout d'abord, j'ai répondu à une invitation pour participer à quelques épisodes. Et puis d'autre part, c'est vrai que c'est le challenge et finalement la curiosité et le défi que constituait cette proposition. Moi qui suis fan de cinéma, je trouvais intéressant d'aller dans un domaine finalement que je connais très peu.
3: Mais étiez-vous déjà téléspectatrice de Ici tout commence, Anne-Sophie Pic ?
5: Alors oui, c'est exact que depuis le début 2020, j'ai suivi le feuilleton et je continue à le suivre. En fait, j'ai regardé cette série aussi parce que Catherine Marchal, elle avait choisi ma veste de cuisine et qu'elle suivait quelque part un peu mon parcours pour s'en inspirer. Et aussi, troisième raison, mon fils commençait à se projeter à l'Institut Life, anciennement Institut Paul Bocuse, et que donc cette série était assez dans l'esprit de ce qu'est l'Institut Life aujourd'hui, une école quelque part de commerce, mais pour nos métiers de cuisine et de céleri.
3: Anne-Sophie Pic, une vraie grande chef qui joue dans une école de cuisine fictive. C'est tous les jours jusqu'à vendredi à 18h30 dans Ici tout commence sur TF1. À demain, car ici tout commence par des coulisses télé.
0: Merci Patrice, 5h25. Parlons d'un monument qui fait rayonner la France à l'international, la Tour Eiffel.
1: Oui.
0: On le sait, c'est le travail de Gustave Eiffel. Mais on la doit aussi à une célèbre marque de voiture, Citroën.
1: Ah bon ?
0: Eh oui, vous allez me dire pourquoi. Eh ben, réponse de Stéphane Bern, mais avant, I Just Might, c'est Bruno Mars. Bon réveil. Yeah.

0: Ça, on adore. I Just Might, Bruno Mars, il était d'ailleurs en concert au Stade de France le week-end. Bah, ce week-end, il a proposé un joli spectacle. 5h28, un peu d'histoire avant l'actu. Stéphane Bern se mettait en voyage au temps où la pub s'affichait partout.
1: Gustave Eiffel rêvait de science, de technique, de modernité. Il a aussi, sans le savoir, inventé le panneau publicitaire de luxe. Depuis plus de 30 ans, la tour Eiffel est devenue un symbole, un repère, une évidence dans le paysage de la capitale. À l'occasion de l'exposition internationale des arts décoratifs, un ingénieur électricien, Fernando Jacopozzi, imagine un spectacle nocturne inédit sur la tour Eiffel.
2: Nous vous devons plus que la lumière.
1: Pour financer le projet, celui qu'on surnomme le magicien de la lumière se tourne vers des industriels. Après avoir essuyé plusieurs refus, il réussit à convaincre André Citroën, fondateur de l'Empire Automobile à son nom, de se lancer dans cette folle aventure.
3: J'aime.
1: Il faudra 2 mois aux ouvriers pour installer les 600 km de câbles électriques et 250 000 ampoules du projet. De quoi faire passer Las Vegas pour une veilleuse pour enfants.
3: Viva!
1: Mais le résultat va être à la hauteur de l'audace. Sur 3 de ses 4 faces, des lettres lumineuses de 30 mètres de haut brillent de 1000 feux pour écrire en pleine nuit le nom Citroën. Irrémédiablement, une telle opération suscite des critiques. Des Français qui critiquent quelque chose, comme c'est étrange.
4: Étonnant, non ?
1: Le soir du premier spectacle, la foule amassée sur le Champ de Mars est conquise. Pendant 40 secondes, la tour s'anime, scintille de 1000 feux et transforme pour de bon Paris en ville lumière.
3: Ville de lumière.
1: Avec un gros logo au milieu. L'éclairage va rester en place pendant près de 10 ans, jusqu'en 1934, quand Citroën est racheté par Michelin et que la société met fin aux publicités dispendieuses. Devant un tel coup, le bibendum s'est dégonflé. Quelque part, la tour Eiffel a donc été la première influenceuse à faire du placement de produits.
0: Merci Stéphane Bern. C'est le moment de nous appeler. 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Nous sommes le lundi 22 juin. Il est 5h31. Toute l'actualité en France et dans le monde. C'est le 90 secondes avec vous, Drazo.
5: Les températures montent encore d'un cran. Pas de baisse prévue avant la fin de semaine, prévient le gouvernement. Et c'est historique. 49 départements français sont en alerte rouge à la canicule aujourd'hui. Et 40 départements en alerte orange. Au moins 5 adolescents sont morts noyés ce week-end dans le Doubs, en Dordogne, dans le Nord et dans la Vienne. Un couple de personnes âgées est aussi mort noyé hier dans la Drôme, dans la piscine d'un gîte. Au SAMU de Paris, les appels sont en hausse de 60%, essentiellement pour des malaises sans gravité. Sur les rails, pas mal de retard hier sur les TGV Paris-Bordeaux, notamment à cause d'une panne d'aiguillage due à la canicule. La perturbation à prévoir encore aujourd'hui sur la ligne Metz-Thionville-Luxembourg. La SNCF recommande aux personnes vulnérables d'éviter de prendre le train. Dans l'affaire Liana, le rapport d'inspection très attendu va être remis ce matin 11h à Matignon. Selon nos informations, il met en évidence plusieurs failles dans la chaîne judiciaire et l'inaction de gendarmes et de magistrats malgré les plaintes pour viol contre le suspect Jérôme Barella. Le France-Irak, ce soir, c'est l'affiche foot à suivre. Je m'y perds un peu, excusez-moi, c'est la chaleur.
0: C'est l'émotion aussi.
5: Les Bleus vont tenter de valider leur ticket pour les 16e de finale du Mondial. On prend l'antenne à 22h30 avec notre émission 100% Bleu. Coup d'envoi 23h et vous suivez aussi la soirée avec nous sur YouTube. La Belgique en difficulté dans ce Mondial a fait match nul contre l'Iran, 0 partout. L'Espagne l'emporte 4-0 contre l'Arabie Saoudite.
0: L'info du jour, ce sont ces écoles qui ferment très nombreuses à cause de la canicule.
5: 845 écoles et collèges seront fermés aujourd'hui en France. C'est le chiffre que donne le ministre de l'Éducation. Chiffre sous-estimé selon le syndicat des directeurs et directrices d'écoles. Lui en annonce plus d'un millier. On est dans la Vienne ce matin, près de Poitiers. Les 5 écoles publiques de Migné-Auxances ferment partiellement aujourd'hui et demain, Fanny Imbert.
4: Le premier à devoir s'adapter, c'est Sven, 9 ans.
6: On n'a pas le droit de courir, pas le droit de faire des choses physiques. Ceux qui veulent et qui peuvent, ils peuvent aller chez eux, mais sinon, il y a juste des ventilateurs dans la classe.
4: Pas d'école pour lui donc, pour son père David, comme pour Luc et Mathieu qui patientent à la grille, c'est du bon sens.
7: Même si il n'avait pas été décrété que les écoles nous demandent de les garder à la maison, nous les aurions gardés à la maison. Les organismes souffrent trop.
8: Je trouve ça normal, je trouve ça assez précautionneux d'ailleurs pour les enfants.
9: Ça implique une organisation familiale, mais à laquelle je suis tout à fait prêt à me soumettre parce que effectivement en cas de forte chaleur, je ne sais pas comment on peut bien travailler en classe pour les élèves et pour les enseignants. Donc moi, à titre personnel, comme je télétravaille, ma fille sera gardée à la maison.
8: Ça va être très simple, on a les grands-parents qui habitent très près de chez nous, donc les enfants vont aller chez les grands-parents pendant ces deux jours.
10: C'est des jours de classe en moins, entre guillemets.
7: Ça ne me dérange pas, je considère que l'année scolaire est déjà quasiment terminée, ça ne jouera pas sur la suite.
4: Car les effets de la chaleur sur leurs enfants, ces papas l'ont bien remarqué.
7: L'énervement, c'est compliqué pour s'endormir, même pour manger, enfin tout est compliqué quand il fait très chaud.
9: Coup de fatigue le matin, du mal à se lever, des temps de récupération qui sont courts.
4: Les enfants des parents qui ne peuvent pas assurer la garde sont accueillis sur les horaires habituels par les enseignants et les animateurs périscolaires, avec repas froid et ventilateurs supplémentaires.
0: Un reportage ici de Fanny Imbert et justement la météo. On en parle avec les

0: degrés. À Caen et Dijon, 22, 23 à Rennes, 24 à Paris et Toulouse, 25 à Marseille, Nantes et Tours, 26 à Bordeaux et à Nice, les maximales qui vont s'envoler en journée. Plus de 40 degrés dans le centre-ouest, 36 à 40 de l'Atlantique à la Bourgogne, de 22 à 32 près de la Manche. On ne prévoit pas de changement dans les jours suivants, avec un plateau entre aujourd'hui et jeudi et un maintien des températures maximales et minimales à un niveau extrêmement élevé.
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0: 5h35, merci de démarrer la journée avec l'équipe. Ici, les 5h, c'est le réveil entre info, musique et bonne humeur. Journée qui va être très chaude. Côté Mercure, pensez vraiment à bien vous hydrater, à éviter de sortir aussi pendant les heures les plus chaudes de la journée. On pense aux personnes les plus fragiles, à la famille, aux amis, aux voisins. On prend des nouvelles. Pour la musique, en ce lundi, on lance la semaine de la meilleure des façons avec Indochine et le titre 3e.

0: Troisième sexe et Indochine. 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Il est pour vous. Vous nous appelez 0810 055 056.
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0: Le matin, on est là pour vous apporter des cadeaux, de l'info, de la musique et de la bonne humeur, mais aussi pour vous alerter face aux arnaques du moment. Aude, c'est votre rendez-vous, c'est pas vrai?
3: Bonjour, c'est au sujet de votre compteur Linky. Ça vous dit quelque chose, ces appels? C'est très pénible, on est d'accord. Ouais. On fait attention, ça peut être une arnaque.
0: Côté musique, je vois arriver notamment Oshi.

0: et son titre Je partirai. On l'écoute dans 5 minutes. Ne partez pas trop loin, puisque dans un instant, c'est votre rendez-vous par ici. C'est pas vrai. Oui, oui.
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0: C'est pas vrai, le rendez-vous anti-arnaque. Aude, on s'intéresse donc ce matin à un coup de fil très très pénible.
7: Oui, je suis sûre, mais alors sûre que ça va vous dire quelque chose. On écoute.
8: Ça concerne votre compteur Linky. On a reçu un récap de consommation trimestrielle. Donc du coup, ça vous ouvre des droits à l'aide régionale du mois de mai. Et ça va vous permettre de réduire considérablement votre facture d'électricité. Du coup, est-ce qu'on peut voir ça ensemble?
7: Alors, je vous le dis tout de suite, la voix là que vous venez d'entendre, c'est un robot.
0: Mais non, c'est
7: vrai. Un robot. Wow. Et comment je le sais? Parce que sur les réseaux sociaux, plein de gens disent avoir reçu exactement le même coup de fil, même voix, même phrase, même ton, même rythme. Et si vous répondez, ce faux monsieur, certains ont fait le test, est programmé pour mener la discussion avec vous. Il va vous demander si vous êtes bien propriétaire de votre logement. Il va vous parler de pompe à chaleur, d'isolation ou de panneaux solaires. Et il termine le tout en disant que vous allez être rappelé par un conseiller, un vrai cette fois.
0: Mais attendez Aude, mais qui nous appelle en réalité?
7: Bonne question, parce qu'en fait on n'en sait mais absolument rien du tout. Le message là que je viens de vous diffuser, il commence par « Bonjour, c'est Guillaume ». Alors bonjour Guillaume, mais moi je ne sais pas qui vous êtes, et surtout vous ne me dites pas d'emblée pour qui vous appelez, donc qu'est-ce que je fais? Je raccroche. Enedis a fait une mise au point il y a quelques semaines, parce que ces démarcheurs à l'arrivée se font très souvent passer pour Enedis ou pour un partenaire, sauf que Enedis ne fait jamais de démarchage commercial, ne vous parlera jamais d'une aide régionale et surtout ne vous appellera pas pour vous demander des informations bancaires. Parce que oui, bien sûr, ces gens en veulent à quoi? À votre argent.
0: Évidemment, merci beaucoup Aude. Mais c'est vrai que j'ai vu notamment des humoristes ou des personnes sur les réseaux sociaux qui s'amusent de ça et qui répondent n'importe quoi.
7: Et c'est très drôle.
0: Le fameux Guillaume continue.
7: Imperturbable, imperturbable. J'en ai un qui raconte sa belle maison en Vendée, il décrit tout et le robot continue à poser des questions, c'est très drôle.
0: Bon, on adore en tout cas. Chronique à partager, à retrouver sur ici.fr. Page C'est pas vrai, les arnaques en tout cas on les aime beaucoup moins. Pour nous alerter, il y a aussi une adresse mail qu'on a mis à votre disposition ici, arnaque avec un S, @radiofrance.com. 5h44, voici Oshi, je partirai. Bon réveil.

0: Elle partira sur les routes de France pour sa prochaine tournée qui débutera le 4 février 2027. Ce sera à Aix-en-Provence, à l'Arena du Pays d'Aix, avant de passer évidemment près de chez vous. Tiens, on partira aussi au cinéma. Pourquoi ? Parce qu'il y a une actualité autour de Jim Carrey. Jim Carrey est de retour en Grinch. Le fameux film Grinch. 25 ans après la sortie de ce film culte, il sera réalisé par Ron Howard. Et il y a quand même 350 millions de dollars de budget et 8 heures de maquillage par jour.
1: Oh là là.
0: Pour Jim Carrey, c'est juste fou. On a hâte en tout cas de découvrir ce nouveau volet. Tiens, et ben justement, on reste dans le cinéma parce que mercredi dernier est sorti Toy Story 5. On va aller profiter des salles obscures et de leur fraîcheur parce que ça tombe bien. Les jouets présents dans le film d'animation trouvent leur inspiration dans la vraie vie. Ce sont des vrais jouets en fait à la base de ce film. On en parle avec le magazine Science et Vie Junior dans moins de 2 minutes. Chaque matin sur votre radio ici, on parle de ce qui fait votre quotidien, l'actualité qui marque votre journée. C'est avec l'équipe d'ici matin. Bonjour.
2: Bonjour Johan, bonjour à tous. Matinale spéciale canicule ce matin. On reviendra sur les différentes mesures prises par la préfecture et on prendra le temps de vous expliquer ce qui nous attend côté météo et température cette semaine. Ilyes Gouil de Météo Franc-Comtoise sera par exemple avec nous à 6h50 pour détailler la suite des événements. On vous parlera aussi du système de climatisation des bus Jinko, comment le réseau de transport bisontin s'adapte aux fortes chaleurs. La réponse sera à 6h. Et puis on reviendra sur ce tragique accident. Aujourd'hui, je parle de la noyade mortelle de deux adolescents de 11 et 13 ans dans le Doubs, au niveau du parc Mico. Un drame survenu juste après un barrage, un endroit où l'eau est très agitée et la baignade totalement interdite. Le coin est réputé pour être dangereux selon ces deux habitués du Doubs qui préfèrent rester anonymes.
3: C'est des pêcheurs au fur et à mesure du temps qui m'ont expliqué qu'il y avait du trou d'eau, qu'il y avait du courant assez costaud qui pouvait nous entraîner au fond. Des gens qui naviguent sur des bateaux aussi, qui m'ont expliqué que le Doubs était vraiment traître. Mon grand-père, quand on allait à la pêche, il m'a toujours dit de faire gaffe au Doubs, de ne pas aller me baigner dedans, ou rester où il y avait pied.
4: L'endroit où il y a eu la noyade, c'est un endroit connu parce qu'il y a pas mal de fonds, un courant, un rapide est juste avant, et puis c'est connu pour ça.
2: Alexandre Rubin et puis Cédric Lieto de la rédaction d'ici Besançon reviendront sur ce triste événement à 6h. 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
0: 5h49, la une de la presse.
1: Petites histoires de jouets, c'est l'article de Science et Vie Junior qui fait écho à la sortie du film Toy Story 5.
0: Ouais, on adore. Et on est avec la rédactrice en chef adjointe du magazine. Bonjour Karine Perrière.
6: Bonjour.
0: Merci d'être avec nous ce matin. C'est vrai, Toy Story 5 est sorti mercredi dernier pour l'occasion. On revient avec vous sur ces personnages principaux parce que ces héros, en fait, sont de vrais jouets à la base.
6: Oui, la plupart sont de vrais jouets ou ont été inspirés par des personnages de cinéma ou des personnages historiques. Ouais. Mais sont devenus aussi de vrais jouets par la suite.
0: Ouais, c'est ça. Non, mais c'est vrai que c'est très chouette de replonger comme ça dans ce monde un peu de l'enfance. Parlons du duo Buzz et Woody qui est parti de l'idée que les créateurs en fait voulaient réaliser un buddy movie. Qu'est-ce que c'est ?
6: Alors, un buddy movie, on peut traduire ça par film de potes. C'est un genre très populaire dans les années 90-2000 et très codifié. On a deux personnages principaux que tout oppose au départ, qui vont vivre une aventure ensemble et au final se lier d'amitié. Donc là, on a Woody, le cow-boy, qui incarne le jouet à l'ancienne, le passé, la conquête de l'Ouest, les westerns des années 50. Et Buzz, qui lui, incarne le jouet du futur, la modernité, la conquête spatiale, la science-fiction. Donc eux sont inspirés plutôt de personnages, même s'il y avait des jouets de ce type à deux périodes différentes. Mais après la sortie du film, en 95, ils sont devenus de véritables jouets. Très célèbre, à tel point qu'à Noël, 450 000 figurines de Woody et Buzz ont été vendues aux États-Unis en 1995, juste après la sortie du film.
0: Ouais, c'est considérable. On nous a aussi souvent dit de ne pas jouer avec la nourriture, Karine. Pourtant, certains s'y sont risqués. Je pense à Monsieur et Madame Patate qui ont une origine plutôt originale.
6: Oui, alors ce jouet a été créé dans les années 50 par l'Américain George Lerner. Donc au départ, les boîtes de Monsieur Patate contenaient uniquement les éléments en plastique, le nez, la bouche, les yeux, les oreilles, les chapeaux. Et les enfants devaient les planter dans de vraies pommes de terre. pour créer des personnages rigolos. Alors le but, c'était de divertir les enfants, mais aussi de leur faire aimer les légumes. Et ce n'est qu'en 1964 que les vrais légumes ont été remplacés par des patates en plastique avec des trous pour réinsérer les accessoires. Les anciennes pièces étaient très pointues pour percer la patate crue et elles ont été jugées trop dangereuses.
0: Ouais, c'est génial comme ça de replonger dans cet univers. Pour les grands enfants que nous sommes, le dinosaure aussi de Jurassic Park, qui était terrifiant, et pourtant il est transformé en dinosaure peureux.
6: Oui, Rex, il est vraiment emblématique de l'humour des scénaristes de Pixar. Ils voulaient en faire un personnage complètement décalé. Il est censé être le plus dangereux des prédateurs, mais il n'arrive pas à faire peur. Il est anxieux, trouillard, même ennuyeux. Il le dit d'ailleurs lui-même, Rex, je suis censé être horrifique, je suis soporifique. C'est vraiment ce contraste qui le rend drôle, mais aussi attachant. Et bien Rex, les scénaristes, ils abordent aussi un mal très humain, la peur de ne pas être à la hauteur. Parce que la plus grande angoisse de Rex, c'est quand même d'être remplacé par un autre dino qui serait lui vraiment méchant.
0: Ça rappelle des souvenirs ce matin. Karine Perrier, merci de votre présence. Article à retrouver dans le dernier numéro de Science et Vie Junior qui est à la une des kiosques. 5h53, les vacances approchent. Vous êtes de plus en plus nombreux à emporter dans la valise des mots fléchés.
1: J'en fais tout le temps.
0: Ah bah on adore. Il en existe même une nouvelle génération que vous présente Muriel Jordan. Mais avant Tennessee, c'est pour bien démarrer la journée à Not In Love. Bon réveil.

0: In Love, 10cc sur votre radio ici, 5h56. Chaque jour avec Muriel Jordan, on décrypte une nouvelle tendance qui raconte notre société. Ce matin, gros plan sur des mots fléchés nouvelle génération et qui risquent bien de cartonner cet été.
1: Oui, voici un jeu de mots fléchés qui sort des cases. Ce sont deux passionnés de mots croisés, Dior et Louise, qui ont lancé Grillé, un joli carnet de mots fléchés qui n'a rien à voir avec celui que possédaient vos parents ou grands-parents. Hein. Parce que celui-ci, il est moderne, il dépoussière le genre. Ne vous attendez pas à y trouver des définitions un peu désuètes ou carrément démodées. Hein. Comme par exemple, groupe de femmes en 5 lettres, harem. Attendez, faut arrêter, hein. Moi j'ai vraiment vu ça dans un cahier multijeux en kiosque dernièrement. Non, excusez-moi, mais c'est d'un autre temps tout ça. Il faut aérer, faut ouvrir les fenêtres. Et c'est précisément ce que fait ce carnet de mots fléchés grillés. Et forcément, curieuse comme je suis, j'ai eu envie d'en savoir plus. Alors j'ai contacté Dior, l'une des fondatrices de Grillés, qui nous explique pour commencer pourquoi, avec son amie Louise, elles ont eu l'idée de se lancer dans ce projet.
2: L'idée nous est venue à la fin d'un été. Je racontais à Louise que je faisais de plus en plus de mots fléchés à chaque vacances. Et là, Louise m'a dit que c'était avec sa grand-mère, mamie Jo, qu'elle avait découvert les mots fléchés quand elle avait 8 ans. Est-ce qu'elles en faisaient ensemble en attendant Plus belle la vie devant la télé du salon? Alors on s'est mis en tête de remettre les mots fléchés entre toutes les mains comme une solution aux besoins de déconnexion qu'on ressent tous.
1: Et je précise que ce ne sont pas des militantes. Hein. Elles ne font passer aucune idée dans leur grille de mots, mais elles y intègrent par exemple des représentations féminines et de la diversité que nous n'avons pas l'habitude de voir beaucoup dans les mots croisés traditionnels. Dont les grilles, il faut quand même le rappeler, sont parfois datées, pleines de préjugés, voire homophobes et racistes. Il y a aussi des mots fléchés qui sont parfois un peu trop élitistes, avec des références ultra pointues. Grillé veut justement offrir un carnet intergénérationnel avec, ok, une esthétique soignée et surtout du fond dans la bonne forme.
3: Et ce concept de mots fléchés modernisés, Muriel, il a été présenté dans l'émission sur M6 Qui veut être mon associé, on connaît. C'était le 22 janvier dernier.
1: Oui, et d'ailleurs elles ont réussi à convaincre un investisseur d'y injecter 50 000 euros. Et elles ont aussi toutes les deux une solide communauté. Le jour du lancement de leur premier carnet en juin 2025, elles ont enregistré 1700 commandes, alors qu'elles n'avaient prévu que 500 cahiers. Mais dis donc, comment vous faites les filles pour fabriquer vos cahiers de mots fléchés?
2: On demande à notre communauté leurs mots préférés, ceux qu'ils sont fiers de connaître, ceux qui leur évoquent des souvenirs, ceux dont ils aiment la sonorité par exemple, mais aussi leurs références culturelles préférées. On en fait un joyeux mélange avec des mots et éléments culturels qu'on a envie de leur faire découvrir. Puis on partage ces listes à des verbicrucistes. Donc c'est comme ça qu'on a appelle un auteur de grilles de mots fléchés avec lesquels on vient créer les grilles et les définir tous ensemble pour créer des cahiers qui prennent à la fois le pouls de ce qui se passe dans le monde tout en restant intergénérationnel.
1: Bref, les mots fléchés, c'est tendance et en voici un qui, selon moi, coche toutes les cases.
0: Merci beaucoup Muriel Jordan. Vous avez les vôtres ou pas?
3: Mais oui, j'ai tout, mais je vais acheter ceux-là aussi.
0: Bah, franchement, non, mais c'est vrai que c'est... pourquoi pas. Allez tonton, soyons fous. Bon, en tout cas, avant les vacances, il y a quand même une nouvelle semaine de travail qui débute et c'est avec l'équipe d'ici matin. Très bon lundi à vous, les amis.
4: Et oui, encore une semaine sous la chaleur. Un matinal spécial canicule ce matin avec vous sur ici Besançon. Toute l'équipe est bien en place avec Anne Fauvarc pour les infos. Bonjour Anne.
5: Bonjour.
4: On a également Émilie derrière la console et puis Justine qui vous accueille au 03 81 833 111. On est reparti pour une nouvelle semaine tous ensemble, les Franc-Comtois.
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4: 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Il est 6h. Le journal avec vous, Anne Fauvarc. La canicule s'amplifie encore. La Franche-Comté est en orange, le deuxième niveau d'alerte.
7: Les parents d'élèves qui le souhaitent peuvent garder leurs enfants à la maison aujourd'hui, mais sur le principe, les écoles restent ouvertes. Un message en ce sens a été envoyé hier soir à tous les directeurs et maires par le rectorat. Et avec cette chaleur étouffante, tout le monde cherche bien sûr à se rafraîchir. À Besançon, deux enfants de 11 et 13 ans sont morts noyés samedi dans le Doubs, au niveau du parc Mico. Le drame s'est produit juste après un barrage, un endroit où l'eau est très agitée et la baignade pourtant interdite. Hier, l'émotion était toujours bien présente. Alexandre Rubin, vous avez rencontré des bisontins qui connaissent bien ce coin réputé pour être dangereux.
5: Cet habitant de Besançon préfère rester anonyme, il est encore sous le choc.
8: Ça fait toujours chier des gamins qui se moquent.
5: Il vient sur les bords du Doubs presque tous les jours pour rafraîchir son chien.
8: Je pêche aliment, je nettoie un peu, je fais de la dépollution. Au vu de ce que je trouve, j'irai pas mettre les pieds dans l'eau. Il y a de la ferraille, des trous d'eau, des courants assez dangereux, et puis il y a beaucoup de munitions dans le Doubs. Obus, balles, mines.
5: Samedi matin, il était là lorsqu'il a vu un groupe de jeunes se baigner.
8: Après, je sais pas si c'est eux ou pas, mais bon, on les a prévenus qu'il fallait pas. Mais bon, c'est des gamins, ils s'en foutent.
5: L'un de ses amis qui nous appelleront Julien s'est déjà baigné, lui, dans le Doubs, souvent même.
9: Je le fais tous les week-ends.
5: Malgré l'interdiction.
9: C'est un plaisir, ça permet de nager en pleine nature, et après, il faut être conscient des risques et pas nager là où il y a des rapides ou quoi que ce soit, en fait.
5: Selon lui, il manque des aménagements pour se baigner en sécurité à Besançon.
9: Il y a pas mal de possibilités sur des endroits où il n'y a pas de courant, où il y a déjà des bases nautiques qui sont mises en place, donc pourquoi pas aménager une zone à la baignade. Les piscines, ça reste un accès payant. Et c'est pris d'assaut par les familles. Pour moi, je préfère me baigner dans un cadre naturel que d'aller m'enfermer dans une eau remplie de chlore et de gosses qui courent partout.
5: Une demande reprise au niveau politique, appuyée par les groupes d'opposition à la mairie.
7: Les oppositions qui appellent la municipalité Cédric Lieto à faire davantage donc pendant les épisodes de canicule.
10: Avant même les conclusions de l'enquête, les élus de gauche demandent à la mairie de Besançon de prendre des mesures pour éviter que les habitants ne soient tentés de se baigner dans le Doubs. L'interdiction ne suffit pas pour l'insoumise Séverine Véziès qui plaide pour la gratuité des piscines municipales lors des épisodes de chaleur. Les noyades ont eu lieu à 500 mètres de la piscine plein air de Port-Juin. L'écologiste Anthony Poulain demande lui des horaires d'ouverture élargis pour les piscines, la réouverture de la piscine Mallarmé fermée cet été et une baignade en milieu naturel sécurisée et surveillée. Au-delà de la baignade, l'opposition réclame aussi des salles fraîches ouvertes en journée pour accueillir les habitants comme ça peut se faire dans d'autres villes. La gauche appelle Ludovic Fagot à changer de braquet sur le sujet.
7: Une réunion sur ce sujet autour du maire de Besançon justement et de ses adjoints avait lieu hier soir. Des annonces sont attendues dans la journée. Le groupe d'opposition au conseil départemental du Doubs demande lui aussi l'aménagement de lieux de baignade sécurisés, notamment sur le terrain du département de la gare d'eau et puis la création d'îlots de fraîcheur. À 7h45, le préfet du Doubs, Rémi Bastille, sera l'invité d'ici matin. Nous entendrons sa réaction après cette double noyade dans le Doubs à Besançon ce week-end.
4: Ici Besançon qui vous accompagne face à ces chaleurs intenses. Émission spéciale de 9h à 10h également avec Cyril Seguin et puis tous vos témoignages au 03 81 833 100. C'est le même numéro pour communiquer avec nous sur WhatsApp. Nous serons avec le CCAS de Besançon.
7: Dans le Grand Besançon, certains d'entre vous évitent de prendre le bus où la chaleur est parfois étouffante, plus de 35 degrés selon les conducteurs. Pour éviter les coups de chaud et protéger en particulier les personnes âgées et les nourrissons, la collectivité investit 385 000 euros pour installer des systèmes de climatisation dans 15 bus Ginko déjà en circulation. Ça représente quand même 26 000 euros pour chaque véhicule. Les 15 bus climatisés seront en circulation d'ici le 1er août. L'objectif, assure Jean-Philippe Burtin, directeur maintenance et patrimoine pour Keolis, gestionnaire du réseau Ginko, est de rafraîchir les trajets des 25 000 usagers qui prennent le bus chaque jour pendant l'été.
11: Au vu des chaleurs actuelles qu'on peut tout savoir, là on est déjà à notre deuxième vague de chaud depuis le début d'année, le fait de pouvoir en tout cas installer ce type de système sur certains véhicules permet à l'usager d'avoir quand même un agrément de confort au quotidien beaucoup plus important que ce qu'il pouvait avoir. Donc voilà, l'idée c'est déjà de faire 15 véhicules. On verra avec Grand Besançon si demain on en fait un peu plus. Mais en tout cas, déjà une chose est sûre, c'est que Grand Besançon aujourd'hui investit systématiquement sur des véhicules climatisés quand il achète des véhicules neufs, que ce soit des véhicules électriques ou des véhicules thermiques, puisqu'on arrive sur les derniers thermiques qui vont rentrer sur la flotte cette année.
7: Les derniers bus non climatisés quitteront la flotte d'ici 3-4 ans pour être remplacés par des bus où la climatisation donc est intégrée. La coalition féministe appelle à un nouveau rassemblement devant le palais de justice de Besançon à 19h ce soir, comme chaque lundi après la mort de Liana dans le Gers. Plusieurs associations de défense des droits des femmes et syndicats demandent l'adoption d'une loi intégrale contre les violences sexuelles. 120 personnes environ s'étaient déjà rassemblées lundi dernier à Besançon. Le rapport des inspections générales général de la gendarmerie et de la justice sur les dysfonctionnements dans l'affaire Liana sera remis ce matin au Premier ministre Sébastien Lecornu. Un corps a été découvert hier à Chassagne-Saint-Denis, près d'Ornans, dans le Doubs, en contrebas d'une falaise vers la cascade de Valbois. Il s'agit de celui d'un homme âgé d'environ 40 à 50 ans. L'alerte a été donnée par deux randonneuses un peu avant midi. Pour l'instant, on ignore depuis combien de temps la victime se trouvait là. D'importants moyens ont été déployés pour extraire le corps de cette zone avec le renfort d'une unité de gendarmerie de haute montagne.
4: À 6h06 sur ICI Besançon, la gendarmerie du Doubs lance un appel à témoins pour retrouver une femme de 39 ans.
7: Cette femme a fugué du centre hospitalier spécialisé de Novillard jeudi dernier vers 19h et n'a plus donné de nouvelles depuis. Cette habitante de Lille sur le Doubs mesure 1m80 de corpulence fine. Elle a les cheveux longs, châtain foncé. Au moment de sa fugue, elle portait une robe d'été à fleurs et des baskets et n'avait pas de téléphone portable. L'appel à témoins avec la photo de cette dame est relayé sur notre site internet et l'appli ICI. Deuxième match de l'équipe de France de football au Mondial ce soir, France-Irak à 23h à vivre en direct sur votre radio ICI. Contrairement à la semaine dernière, il n'y aura pas de fan zone à Pontarlier dans le Haut-Doubs en raison de l'horaire. La fan zone de la Halle Émile Pasteur sera en revanche ouverte vendredi à 21h pour France-Norvège.
4: Pour en savoir plus sur l'actualité en France et dans le monde, rendez-vous à 6h30 pour le 90 secondes info, Anne.
7: La Coupe du Monde de football, c'est aussi la victoire de l'Espagne hier soir face à l'Arabie Saoudite, 4-0. Les candidats au bac débutent l'épreuve du grand oral aujourd'hui. 5 académies ont reporté l'épreuve en raison de la chaleur, mais pas celle de Besançon.
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7: Pas de vent du tout, Loïs.
4: Ah non, pas de vent du tout. On l'a déjà senti cette nuit. Hein, pour ceux qui ont dormi les fenêtres ouvertes, on a eu chaud. Il va continuer de faire chaud. On n'est pas descendu sous les 20 degrés dans de nombreux secteurs de la région. Et ça va encore grimper aujourd'hui avec du soleil ce matin, comme cet après-midi, hein, pour toute la journée. Et jusqu'à 38 degrés annoncés à Besançon, Baume-les-Dames, Lure, Vesoul et Lons-le-Saunier, d'après les prévisionnistes. 39 pour Grès et Champlit. 34 à Pontarlier, Jougne et Mèche. 36 si vous êtes à Morteau et Valdaon dans l'après-midi. Et puis la maximale dans la région, ça y est, ce sera 40 degrés annoncés pour Dole et Poligny. Demain, à peu près la même journée, de toute façon il fera encore chaud comme ça jusqu'à dimanche, hein, d'après Météo France. On vous retiendra au courant, hein, sur ICI Besançon, mais pensez à bien vous hydrater et à rester à l'ombre au maximum. Pour ce qui est de la route, actuellement en Franche-Comté, ça se passe bien. Pas de soucis pour tous les frontaliers qui voudraient passer la frontière ce matin, la frontière suisse. Pas de soucis non plus aux alentours de Besançon ou encore en Haute-Saône. Sinon, vous nous appelez 03 81 833 111.
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4: Mais dites-moi, quelle est la musique qui va lancer cette semaine, cette nouvelle matinale à vos côtés? Je crois que c'est un classique, un immense classique, s'il vous plaît, signé Philippe Lafontaine. Merci de nous avoir choisi, Actu locale, musique et bonne humeur, c'est ici Besançon, avec un titre qui s'appelle comment déjà?
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0: relou. Philippe Lafontaine, merci d'écouter Ici Besançon.
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0: Ah, mesdames et messieurs, il a rempli le Stade de France ce week-end. C'était à Paris, immense succès pour le chanteur américain qui, avec son romantique tour, ah oui, ça fait rêver, hein, c'est en France, eh bien, a fait mieux que Taylor Swift, figurez-vous. Il a vendu plus de 2,1 millions de tickets en 24 heures. Je répète, 2,1 millions de tickets en seulement 24 heures. C'est tout simplement géant. On parle de star planétaire là, mais notre star à nous, et qui parle de la Suisse tous les jours, c'est David Aubry. Il arrive dans un tout petit instant pour nous parler d'un nouveau sujet, notamment du G7 qui apparemment a plutôt ravi les Suisses.
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0: Bonjour David Aubry.
6: Bonjour Louise, bonjour à tous.
0: On parle de nos amis suisses tous les matins avec vous et les Suisses tirent justement un bilan positif du G7.
6: Eh ben voilà Loïs, ça fait des mois que ça joue les pleureuses en nous disant « Oh là là, les vilains frouzes, eux ils auront la lumière d'à côté du lac et chez nous ce sera le bordel ». Qu'est-ce qu'on n'a pas entendu sur le coup de la sécurité, notamment de la part de leur président, le Guy Parmelin ? Oh, ça y est les gars, c'est fini, vous pouvez changer la couche au Guitou qui s'est tellement fait dessus ces dernières semaines. Et au final, on entend quoi en face ? Eh ben que grâce aux méthodes apprises en France, même leur police a été efficace pour maîtriser les manifestants. Grâce à nous, vous imaginez à quel point ça doit leur faire mal à la mâchoire de sortir un truc pareil.
0: Ouais, et ce n'est pas tout, parce que le président suisse, il a visiblement beaucoup apprécié, David.
6: Oh là, bah alors là, clairement, pour le Guy, le G7, c'était Disneyland. Hein. Ça donne l'impression d'un gamin qui a croisé ses idoles et qui a réussi à faire des selfies en souvenir. Hein. Il s'est même incrusté sur la photo officielle. Bah ouais, bon, hein. À la fin, il y a la photo du genre fête des voisins, donc forcément, par politesse, le Suisse a été toléré. La presse nous dit aussi qu'il a croisé Donald Trump. Alors là, attention, faut redescendre sur terre, les gars. Hein. Il n'y a pas eu réunion bilatérale Suisse-États-Unis. Le Guy, il a juste croisé le Donald à l'aéroport. Vous imaginez que Trump lui a pas fait la collade au milieu. Je suis même pas sûr qu'il lui ait dit bonjour. Hein. À mon avis, il l'a plutôt pris pour un bagagiste ou peut-être pour un marchand de vin venu faire sa promo de sa bibine. Et oui, faut bien l'avouer, notre ami Guy, viticulteur de profession, il semblait quand même un peu paumé parmi les grands hommes du monde.
0: Bon, le truc, c'est que les Suisses, ils ont quand même une raison d'être frustrés, David.
6: Ah bon ? Pourquoi ? Parce que le protocole de paix entre l'Iran et les États-Unis a été signé chez nous et pas chez eux. C'est vrai qu'au début, ça devait être signé à Genève et que finalement, Trump l'a signé à Versailles mercredi soir. Non mais oh, encore une fois, faut revenir sur terre. Ils n'ont pas le château de Versailles, eux. Donc pour un moment aussi solennel, ils voulaient quoi ? Que l'accord soit signé sur une table de camping au pied du jet d'eau ? Clairement, il n'y a même pas débat. Voilà Loïs, ce G7 restera une réussite pour l'avenir du monde. Un moment d'histoire grâce à la France. Et on est content pour eux si ça fait 2-3 souvenirs à nos voisins qui, c'est vrai, sont un peu deg de même pas avoir été invités à Versailles. Mais qu'est-ce que vous voulez hein, à part en cuisine à la plonge ou pour passer des plats, il n'y avait pas la place. Et ils auraient encore dit qu'on les rabaisse. Alors, ils ont vu ça à la télé. Ça leur rappelle juste le fossé qui nous sépare.
0: Oui, grand fossé. Désormais, on peut le dire. Bon, j'ai une petite pensée pour les frontaliers aussi qui ont connu de gros bouchons début de semaine dernière à cause de ce G7, hein, parce que les Suisses ont renforcé les contrôles douaniers. Merci beaucoup David, et puis je vous dis à demain, même heure.
6: À demain.
0: Hein, toujours aux alentours de 6h15, un tout petit peu avant, hein, pour le coucou suisse que vous retrouvez aussi sur ici.fr. Ça aussi, vous le retrouvez sur ici.fr, ce sont les gens d'ici, plein d'épisodes proposés par Thierry M, notre intervieweur expert hein, qui se balade partout dans la région, à la rencontre des Franc-Comtois. On parlera de Peugeot, de Vélorail, enfin bref, il y a plein de sujets à aborder dans un petit instant. Après Police, sur ici Besançon.

0: Every Breath You Take avec Police et la voix de Sting qui sera le 26 juillet à la scène royale d'Arcachon. Moi, je n'arrive toujours pas à y croire. Sting à la scène royale d'Arcachon, rendez-vous compte. On a eu beaucoup de plaisir à l'écouter ce matin. Également beaucoup de plaisir de retrouver Thierry M, hein, toujours en compagnie des gens d'ici. On met le cap sur Vèvre et Montouaille au départ du Vélorail, non loin de Vesoul, Thierry.
1: Je suis avec Alain Richard. Bonjour Alain.
2: Bonjour.
1: Un visage, une figure ici peut-être dans le coin, non ?
2: Un petit peu, oui. Ah, oui avec le chapeau, je suis assez connu, ouais. On dira.
1: Alors pourquoi vous êtes connu ? Pour lever l'oreille ?
2: Ben, pour lever l'oreille et puis ben, pas mal d'années chez Peugeot. Donc les anciens de chez Peugeot, j'en connais beaucoup qui sont en retraite.
1: C'est une espèce de grande famille comme ça.
2: Ah ben, c'est une grande famille. Maintenant, peut-être moins, mais dans le temps, oui, c'était une grosse famille.
1: Qu'est-ce que vous faisiez exactement ? C'était quoi le poste ?
2: Moi, j'étais à la maintenance, je me suis occupé des chariots élévateurs, tout ce qui est filo guidé, il y avait des convoyeurs aériens qui s'appelaient à mécanisation, et puis j'ai fini carrément à l'IHP, c'est-à-dire, c'est une installation automatisée qui gère 80 000 emplacements.
1: C'est quoi ces emplacements?
2: Des convoyeurs, hein, c'est des convoyeurs, des transstockeurs linéaires et puis des carousels. Voilà.
1: C'est le plus grand stock de pièces détachées
2: mondial.
1: Mondial.
2: Mondial.
1: De chez PSA.
2: Stellantis maintenant.
1: Ouais, Stellantis.
2: Mais bon, c'était le plus gros stock de pièces dans le temps.
1: Tout ce qui était pièces, quel que soit le véhicule, on trouvait ici à Vesoul.
2: Ah oui. Oui, je sais pas combien de références, hein, c'est phénoménal.
1: Et ça partait aussi dans le monde entier, du coup.
2: Oui, oui, ça partait aussi bien en Afrique que dans les Émirats arabes, que les États-Unis. Donc les pièces détachées étaient délivrées depuis Vesoul.
1: C'est un boulot difficile pour vous ?
2: Moi, maintenant, non. J'étais pas au rendement, mais bon, il y avait beaucoup de présence et puis il y a notre savoir-faire.
1: Tout à l'heure, vous avez dit, je suis très occupé, j'ai pas le temps. Est-ce que ce serait pire qu'avant en étant retraité ?
2: Ah oui, oui.
1: La gestion du
2: tout
1: temps.
2: Tout à fait. Ouais. Par rapport à mon emploi du temps quand j'ai travaillé, je suis plus occupé.
1: Ah, c'est dingue.
2: Ah oui, non mais j'ai des journées, je me lève des fois à 6h voire 5h du matin en été, parce que j'ai un chien à promener, il y a le Vélorail à s'occuper, il y a des madames au Vélorail.
1: Sur cette portion-là, vous avez rencontré Christine.
2: Exactement, au détour d'un chemin, on dira comme ça.
1: À l'époque, vous n'étiez pas dans le Vélorail, vous promeniez les chiens.
2: Ah oui, j'étais en train de promener mes chiens tous les jours. Et puis il y a une charmante petite dame qui leur donnait à boire, et puis voilà. Et puis on discutait un petit peu. Puis
1: elle a fini par vous donner à boire à vous ?
2: Non, parce que je ne consomme pas trop. Mais bon.
1: Non, mais je parlais de l'eau, moi.
2: Ah bon, de l'eau, oui.
1: On dirait que vous vous connaissez depuis hier, c'est marrant.
2: Non. Les Vélorail, ça fait 8 ans qu'on le fait ensemble.
3: 10 ans, ça va faire 10 ans l'année prochaine.
2: Ah, 10 ans. Mais okay. On ne voit pas les années passées, malgré le travail. Et ben voilà.
1: Merci.
0: Le temps passe. Les gens d'ici sur ici.fr et sur l'application ici pour écouter les échanges et puis l'horoscope de Catherine Huguet. Ça arrive après Manon Lisa et Le Petit Pêcheur sur ici Besançon.

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1: Manon Lisa, le petit pêcheur sur ici Besançon, avant de retrouver Catherine Huguet pour l'horoscope, c'est dans 30 secondes.
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1: Catherine Huguet, merci d'être avec nous pour l'horoscope du jour. On fête un anniversaire.
5: Oui, celui des natives et natifs du cancer. Joyeux anniversaire. Bélier, durant plusieurs semaines, l'une de vos priorités, c'est le foyer, la famille et votre lieu de vie. Taureau, la vie sera plus douce avec un dépaysement en vue et une communication qui passe. Gémeaux, vous agissez super bien avec intelligence pour faire marcher vos affaires au mieux. Cancer, cette année anniversaire vous voit passer un cap, vous passez à autre chose, à quelque chose qui vous convient mieux. Lion, vous serez bientôt au premier plan, en attendant, profitez de ces semaines pour briller de l'intérieur. Vierge, bonne nouvelle, le soleil est en signe ami, il met en valeur vos amitiés et vos objectifs. Balance, ces 4 semaines à venir, mettez-vous en avant, n'ayez pas peur de vous imposer. Scorpion, vous changez d'horizon en vous déplaçant ou pas, mais quelque chose bouge, c'est sûr, dans votre quotidien. Sagittaire, vos richesses matérielles, spirituelles sont d'actualité. Ce qui vous passionne, c'est de mieux vous connaître. Capricorne, à présent, une période liée à un partenaire de cœur ou de travail très important. Verseau, vous n'allez pas vous reposer, mais tant pis ou tant mieux, vous gagnez au final en sérénité. Poisson, ah, vous allez adorer ces semaines à venir, la vie affective est au premier plan. Et pour nous tous, on nourrit nos espérances pour qu'elles prennent vie.
1: Merci beaucoup Catherine Huguet, votre horoscope est toujours à retrouver sur ici.fr et sur l'application ici.
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1: Bonjour la Franche-Comté, on est très heureux de vous retrouver. Bonjour Anne Fauvarc.
6: Bonjour tout le monde.
1: Les caméras s'allument ce matin, vous apercevez les fleurs, c'est magnifique, on nous a mis plein de fleurs devant aujourd'hui. Rien que pour vous, pour profiter de l'été qui cette fois-ci, on peut le dire, est bien là, avec la fête de musique qui s'est déroulée hier. On va parler aussi de la canicule, bien installée en Franche-Comté, vous l'avez senti cette nuit et puis déjà ce week-end, c'est vrai qu'il fait très très chaud. Restez toujours vigilants, on discutera de cette canicule avec Ilyes Gouil de Météo Franc-Comtoise, le site, pour un petit peu voir les prévisions pour la suite de la semaine. Ce sera dans les plus ici Besançon à 6h50. Et puis on va parler encore une fois de cette chaleur dans l'info d'ici Besançon dans quelques instants, Anne Fauvarc.
6: On prendra le bus en pleine chaleur donc à Besançon. Seul un tiers des bus sont climatisés sur le réseau Ginko.
1: On en discute juste après le 90 secondes info. C'est l'actualité non seulement en France, dans l'Hexagone, mais aussi partout dans le monde, présenté du lundi au dimanche. Aujourd'hui, c'est vous qui vous en chargez, Aude Razo.
7: La barre des 43 degrés risque d'être franchie aujourd'hui dans l'ouest selon Météo France. Et c'est du jamais vu. La France comptera ce midi 49 départements en alerte rouge à la canicule, 40 en alerte orange. Les températures montent encore d'un cran. 845 écoles et collèges seront fermés aujourd'hui en France à cause de la chaleur selon le ministre de l'Éducation. Chiffre sous-estimé, répond le syndicat des directeurs et directrices d'écoles. Lui estime que tous les établissements des départements en alerte rouge auraient dû être fermé par précaution. Au moins 5 adolescents sont morts noyés ce week-end dans le Doubs, en Dordogne, dans le Nord et dans la Vienne. La Fédération des maîtres nageurs sauveteurs appelle à enclencher un plan d'urgence d'apprentissage de la nage. Un couple de personnes âgées est aussi mort noyé hier dans la Drôme, dans la piscine d'un gîte. Dans l'affaire Liana, le rapport d'inspection très attendu va être remis ce matin au Premier ministre. Selon nos informations, il met en évidence plusieurs failles dans la chaîne judiciaire et l'inaction de gendarmes et de magistrats malgré les plaintes pour viol contre le suspect Jérôme Barella. De nouveaux rassemblements sont prévus aujourd'hui devant plusieurs tribunaux. Les Bleus vont tenter ce soir de valider leur ticket pour les 16e de finale du Mondial de foot. France-Irak, on prend l'antenne à 22h30. 100% bleu, c'est notre émission ici. Coup d'envoi à 23h. Et vous suivez aussi la soirée avec nous sur YouTube. La Belgique, en difficulté dans ce Mondial, a fait match nul contre l'Iran, 0 partout. L'Espagne l'emporte 4-0 contre l'Arabie Saoudite.
6: Merci Aude, on vous retrouve dans une heure à 7h30 dans l'info d'ici Besançon. Ce matin, on prend le bus avec Ginko, mais pas sûr de se rafraîchir. Grand Besançon Métropole installe la clim progressivement jusqu'au 1er août, dans 15 bus déjà en circulation. À cette date, ils seront 49 à être équipés sur 115, mais Emma Dewey, on n'y est pas pour autant véritablement au frais, vous l'avez testé.
8: Il est midi 45 et ça se bouscule presque à l'entrée de ce bus de la ligne 5. Il y a bien une climatisation au plafond, mais ces adolescents de 14 ans ne ressentent aucune différence.
9: On transpire.
10: Fait chaud. Très chaud. Très chaud. On suit, il faudrait y avoir la clim.
9: Il n'y a pas de clim.
11: Pourtant si, il y a la clim.
9: Elle n'existe pas.
10: Elle ne marche pas.
8: Et même tout devant, plus proche de la clim, est-ce que Laura a eu une sensation de fraîcheur?
11: Non, quand je suis montée, je ne me suis pas dit il y a la clim. Je n'ai pas senti. Je sais que parfois, quand je vais dans des bus, c'est plus frais que ça. Parce que là, je trouve qu'on ne sent pas assez pour moi. Il faudrait qu'il fasse encore un peu plus frais.
8: Et que ce soit même pour tous les véhicules de la flotte, pour l'instant seulement 35% sont équipés.
12: Oui, il faudrait que ce soit pour tous les transports, pour tout le monde en fait.
8: Isabelle prend le bus tous les jours pour aller au travail.
12: Vu qu'on est confronté maintenant à des températures extrêmes, ça devient plutôt une nécessité honnêtement.
8: Et c'est encore le même constat sur le strapontin voisin. Marie, la goutte de sueur sur le front.
13: En plus, c'est vrai qu'il y a des bus qui sont climatisés et on le sent sur certains, je ne sais plus lequel, où je me suis dit il fait frais, c'est cool, mais alors là, il fait chaud, c'est dommage.
8: Alors on a posé la question directement dans ce même bus à Jean-Philippe Burtin, directeur maintenance et patrimoine chez Keolis pour le réseau Grand Besançon Métropole.
11: Les gens ici, c'est assez unanime, me disent il y a la clim, oui, vous me la montrez, on la sent très peu.
14: Alors, on a une obligation réglementaire de limiter la température intérieure par rapport à la température extérieure qui est de 7 degrés. C'est réglementaire, on n'a pas le choix. On ne peut pas dire on descend à 19 degrés de ressenti alors que dehors il fait 40. Les gens seraient malades. C'est une climatisation, mais il ne faut pas que les gens s'attendent à avoir une climatisation comme dans leur voiture. Le volume est beaucoup plus important hein, parce qu'on est sur globalement 45 mètres cubes à rafraîchir. Donc forcément, c'est moins facile.
8: Ici, voilà. Le système de clim a été installé a posteriori, donc bien moins puissant que les nouveaux bus climatisés. Il y en a 6 à 7 chaque année qui viennent remplacer les anciens véhicules.
6: La collectivité investit 385 000 euros pour installer la clim dans ses 15 bus Ginko déjà en circulation, soit 26 000 euros pour chaque véhicule.
1: Et de quoi parlerons-nous dans le journal de 7 heures, Anne ?
6: Eux aimeraient sans doute avoir moins chaud aussi. Les ouvriers du BTP sont en première ligne lors des périodes de canicule. Nous serons en direct d'un chantier de Besançon dans une demi-heure. Nous reviendrons également sur la double noyade dans le Doubs à Besançon ce week-end. Deux adolescents de 11 et 13 ans sont morts. Ils se baignaient au niveau du Parc Mico. Les prévisions de Météo France, eh bien, c'est de la chaleur, bien évidemment.
1: Ouais, du soleil, de la chaleur, hein, pour changer, j'ai envie de vous dire, avec de fortes températures. On a eu du mal à descendre sous les 20 degrés dans tous les secteurs de la région, même en altitude cette nuit. Et on ira jusqu'à 38 cet après-midi à Besançon, Baume-les-Dames, Lure, Vesoul et Lons-le-Saunier. 39 degrés annoncés à Gré et Champlit en Haute-Saône, jusqu'à 34 si vous êtes à Pontarlier, Jougne et Mèche. 36 dans le Val-de-Morteau, dans le secteur de Valdahon ou encore celui de Vercelles. Et puis 40 même, ça y est, on passe la barre des 40 du côté de Dole et de Poligny. Demain, à peu près la même journée, ça va durer comme ça, de toute façon.

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2: Tout à fait, je suis d'accord. L'actu locale qui reviendra donc à 7h tout à l'heure. On va aussi se faire plaisir avec de la musique. On a par exemple du Phil Collins de côté, du Étienne Dao aussi pour cette demi-heure. Et puis vous l'entendez derrière moi, Axel Red est là avec Ma Prière et puis La Bonne Humeur. Elle revient dans un instant, ne bougez surtout pas.

0: Francontois, merci d'écouter Ici Besançon Accéléré avec Ma Prière à l'instant.
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0: Pour le dernier lundi de la saison, on file au jardin à cette heure-là avec Roland Motte.
2: La plante du jour ressemble un peu à une marguerite, il s'agit du cosmos.

0: Bonjour Roland.
1: Bonjour Monsieur Paton, comment allez-vous?
0: Mais ça va très bien et vous, en ce début de semaine?
1: Eh ben parfait, tout ouais, baigne.
0: Rendez-vous compte, c'est quand même la dernière semaine de la saison. Oui, après c'est l'été. Heureusement, vous avez signé, on peut le dire maintenant, vous avez signé pour l'an prochain.
1: Hein, ouais, on recommence pareil tous les matins.
0: Bon, ben ça c'est le top. C'est
1: j'espère
0: le top.
1: Un peu plus tard, mais bon, on verra bien.
0: Ah, je ne sais pas, je ne saurais vous dire pour l'instant. Bon, à 6h40, là, on va décoller dans l'espace, quelque part.
1: Oui, dans l'espace, avec une plante extrêmement traditionnelle, même les non-jardiniers ne connaissent pas, ou en tout cas l'ont déjà vu, ce sont les cosmos. Alors c'est une petite plante qui paye pas de mine, ça ressemble un peu de très loin à une marguerite avec beaucoup moins de pétales, il y a toutes les couleurs pratiquement, on en trouvait dans le passé, dans les potagers, pour vous dire que c'est une vieille plante qu'on connaît depuis longtemps, on en trouvait dans les potagers, c'était à peu près la seule plante fleurie qui traînait dans les potagers. C'est une plante annuelle, elle est très populaire parce que tout le monde l'a déjà vue, alors sans l'avoir cultivée bien entendu, mais ça nous rappelle des souvenirs de nos parents, de nos grands-parents, etc. Et donc c'est une plante qui revient totalement à la mode. Alors elle existe en blanc, en rose, en rouge, enfin bon, il y a à peu près toutes les couleurs, puis ça donne un petit côté naturel au jardin. Ça ressemblerait de loin aussi à des coquelicots, mais avec une meilleure tenue et puis un petit peu plus joli presque, parce que le coquelicot, il n'y a qu'une couleur. Là, il y a plein de couleurs différentes.
0: Bon, au-delà de sa beauté, quels sont les avantages du cosmos?
1: Plante annuelle, ça veut dire qu'elle est capable de repousser toute seule facilement si elle fait ses graines, si on n'a pas coupé les fleurs, donc elle va repousser facilement. On l'a pour toute la saison, ça attire les pollinisateurs, et puis ça donne un petit style un peu champêtre, vous en mettez plusieurs côte à côte, et ça fait joli. Et puis dans les potagers justement, eh bien là d'habitude les potagers on a des rangs, des machins, etc. Là ça donne un petit peu de fantaisie, un petit peu de couleur.
0: Bon, nos fusées européennes Ariane décollent depuis la Guyane. Là, il n'y a pas besoin de les mettre en Guyane pour que ça pousse, rassurez-moi.
1: Pas du tout, il faut les mettre en plein soleil. Alors ça se sème ou on en trouve en pot dans les jardineries chez les producteurs. Et puis bon, on peut se lâcher, en mettre avec des plantes vivaces, en mettre même dans les balconnières parce qu'il y a des petits un petit peu trapus. Et donc c'est plutôt sympa. Donc ça se trouve assez facilement.
0: Bon, les petits trapus, tout ça quoi. Parfait, oui. Bah, c'est noté, les cosmos, j'adore ce nom en tout cas.
1: Bon, bah, c'est joli.
0: Puis c'est, joli.
1: C'est au moins un nom que vous allez retenir pendant toute l'année. Ouais. Ça, c'est bien.
0: Voilà. À la rentrée prochaine, vous faites un examen, non?
1: Peut-être pas à la rentrée prochaine, vous aurez tout oublié.
0: Oh, bah, pas sûr. Si je révise pendant tout l'été,
1: J'en crois pas un mot.
0: Moi non plus, j'en crois pas un mot. Bon, ce que je crois, par contre, c'est que vous serez là demain à la même heure.
1: Ça marche, on fait comme ça. À demain.
0: Ah, c'est tous les jours comme ça, du lundi au vendredi, on parle jardin avec Roland Motte pour cette saison. Faut-il mettre de la crème solaire à son chat? Oui, c'est une vraie question que je pose ce matin. Enfin, je la poserai à Pierre Fabin en 30 secondes.
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0: Alors dès qu'un rayon de soleil apparaît, nos matous s'empressent de s'étaler pour une sieste bien au chaud. C'est mignon, hein, c'est un petit bain de soleil, ils en profitent, mais c'est un danger pour eux. Docteur Pierre Fabin, vous êtes le vétérinaire d'ici Besançon et vous nous expliquez dans quel cas il faut protéger notre chat ce matin.
4: Alors on a tendance à penser que le pelage des chats les protège de la tête aux pattes. C'est vrai pour les chats noirs, mais faux pour les chats aux poils blancs ou très clairs. Chez les chats clairs, en dessous des poils, la peau est rosée et sans pigmentation, et du coup très sensible aux UV. Les zones critiques, c'est celles où les poils sont fins et courts, la pointe des oreilles, le tour de la truffe et le contour des yeux. Chez eux, un coup de soleil, ce n'est pas juste une rougeur, ça peut être le départ d'un cancer de la peau qu'on appelle un carcinome épidermoïde. Ce cancer de la peau est très agressif et va ronger le bord de l'oreille ou du nez, ce qui nécessite parfois une amputation. Et du coup, pour eux, la protection solaire, ce n'est donc pas un caprice, c'est une mesure de survie pour les chats clairs.
0: Alors, est-ce qu'on peut lui mettre de la crème solaire que nous, on a dans notre sac pour aller à la plage, par exemple?
4: Alors, il vaut mieux éviter. Les crèmes pour humains contiennent des produits chimiques qui peuvent être toxiques pour eux, notamment l'oxyde de zinc. Le problème, c'est que votre chat fait sa toilette en permanence. S'il a de la crème sur le nez, son premier réflexe sera de se lécher. Et en ingérant de la crème humaine, il peut s'empoisonner. Ça provoque des vomissements, parfois des problèmes de foie. En dépannage, vous pouvez tout de même prendre un écran total minéral pour bébé, mais vérifiez bien l'étiquette, zéro parfum et zéro zinc. appliquer une toute petite couche bien étalée.
0: Mais Pierre, vous m'arrêtez si je me trompe, hein. Nos chats, ils détestent avoir un produit gras sur les poils. Alors comment on fait concrètement pour qu'ils gardent cette crème sur le nez sans lécher toutes les minutes cette crème qu'on leur met dessus, quoi?
4: Alors l'astuce imparable, c'est la distraction immédiate. Appliquer la crème juste avant de lui donner sa pâtée préférée ou avant de lancer une séance de jeu. Le temps qu'il mange ou qu'il chasse son jouet, le produit aura eu les quelques minutes nécessaires pour pénétrer l'épiderme. Après ça, même s'il passe un coup de langue, le filtre sera en place. Mais la meilleure protection, ça reste l'évitement. Gardez votre chat blanc à l'intérieur entre 11 et 16 heures. Et attention aux vitres, certains UV passent à travers. Si votre chat adore dormir sur la baie vitrée, collez un film anti-UV transparent sur le carreau. C'est invisible, mais ça bloquera les rayons pour des siestes en toute sécurité.
0: Ouais, les coups de soleil, c'est pas que pour les êtres humains apparemment. Voilà, je ne savais pas. Merci beaucoup Pierre Fabin, on apprend plein de choses avec vous tous les jours. C'est comme ça du lundi au vendredi, c'est exactement comme Roland Motte. Hein, et tous ces rendez-vous d'infos, eh bien, vous les retrouvez sur notre site ici.fr ainsi que sur l'application ici. On va parler des fortes températures, de la canicule. Est-ce que ça va encore durer? Quelles seront les valeurs dans la nuit aussi? On va en parler avec Ilyes Gouil, hein, du site Météo France Montoise dans les puces ici Besançon. Juste après Phil Collins et Two Hearts sur ici Besançon.

0: Two Hearts avec Phil Collins. Vous écoutez ici Besançon. C'est le sujet du moment, on va parler un peu météo, un canicule ce matin avec Ilyès Gouil du site Météo Franc-Comtoise. Bonjour Ilyès.
1: Bonjour à tous.
0: Et merci d'être avec nous ce matin. On peut bien parler de canicule désormais Ilyès.
1: Oui, la canicule est en place depuis déjà plusieurs jours en Franche-Comté et dans le département du Doubs notamment, qui était passé en vigilance orange depuis jeudi midi, si mes souvenirs sont bons, avec des températures qui sont constamment restées au-dessus de 18 et 19 degrés la nuit sur Besançon, donc la préfecture du Doubs, et au-dessus de 34 degrés pour les après-midi. En tout cas, les seuils, eux, sont de 19 et 33 pour le Doubs.
0: Alors, on a eu très très chaud ce week-end. Est-ce qu'on a atteint des records par rapport, par exemple, à la canicule de 2003, Ilyès?
1: Eh bien, la canicule de 2003, elle s'était déroulée au mois d'août. Donc, les températures sont encore inférieures aux valeurs qui ont pu être mesurées au mois d'août. Mais ça pourrait changer dans les prochains jours, puisque je rappelle que les températures vont encore augmenter dans les prochains jours, avec une sorte de plafond haut qui va rester autour de 37, 38, parfois 39 degrés pour chaque après-midi de lundi, mardi, mercredi, jeudi, vendredi et samedi. On n'en voit pas vraiment le bout. En tout cas, pour des températures d'un mois de juin, oui, ce sont des records. La station de Besançon, qui existe depuis, je rappelle, 1885, eh bien figurez-vous que la journée d'hier était la plus chaude jamais mesurée sur toute cette période de 141 ans, avec 36,8 degrés qui ont été mesurés donc à Besançon. C'est donc la température la plus haute jamais mesurée en juin. Le dernier record, il était de 36,6 degrés, et ce n'était pas un record des années 50 ou des années 70, mais bien un record de l'année 2022, le 18 juin 2022, et donc on a battu ce record hier.
0: Oui, donc relativement récent. On sent aussi que la nuit, eh bien, il fait toujours chaud, hein. Moi, je vous avoue que je dors plus très bien depuis 2-3 jours. Là, par exemple, cette nuit, on a relevé quelle température à peu près dans la région?
1: Alors, la température minimale de Besançon, elle s'est établie, donc ces toutes dernières heures à la station de Besançon, à 19,9 degrés. Donc, on est à 0,1 degré d'une nuit tropicale. Mais attention, ouais, quand on parle de 19,9 degrés de minimale, il faut bien se rendre compte que c'est la température la plus fraîche qui est généralement relevée vers 6 heures du matin. Et si je vous donne la température de minuit, c'est tout de suite moins confortable, puisqu'à minuit, il faisait 25,4 degrés à Besançon.
0: Ah ouais.
1: Donc les conditions dans lesquelles on est censé progressivement s'endormir, c'était quand même du 25 degrés en extérieur, ce qui donne bien souvent en centre-ville, dans les appartements, du 26, 28, parfois 30 degrés sous certains toits. Donc c'est relativement compliqué.
0: Ouais, autant vous dire que la couette, on l'oublie très vite. Juste pour terminer, en quelques mots, Ilyès, vous le disiez, on ne voit pas vraiment le bout. Est-ce qu'on arrive quand même à percevoir le moment où cette canicule va se stopper en Franche-Comté, ou c'est difficile?
1: En Franche-Comté, les températures, elles devraient véritablement baisser entre le, je dirais, la journée du dimanche prochain, enfin de cette semaine, et peut-être le lundi de la semaine prochaine. Mais c'est encore à confirmer. En tout cas, pas de refroidissement majeur en vue. On va pas passer de 35 à 15. Ce n'est pas du tout le scénario actuel. On devrait effectivement, avoir une porte de sortie de cette canicule donc lundi prochain, mais on passerait probablement de 35-40 à des températures qui, elle, serait beaucoup plus proche de 30 degrés. Donc, toujours de la chaleur en vue pour fin juin, début juillet, mais dans des conditions, enfin, dans des intensités bien plus mesurées.
0: Ouais, on va continuer de suivre ça, évidemment, sur ici Besançon, et puis également sur votre site, hein, météofrancomtoise.fr. Merci beaucoup, Ilyès.
1: Avec plaisir, très belle semaine à tous.
0: Excellente journée, oui, on pense à s'hydrater, à rester à l'ombre, au frais, hein, si vous avez la possibilité de le faire, hein, avec cette canicule qui s'installe en Franche-Comté encore jusqu'à la fin de semaine. Nous, on va se poser une autre question ce matin dans l'humour en tube de Fred Ballard. Est-ce qu'il faut faire des études ou pas, hein? Telle est la question, j'ai envie de vous dire. On en discute après. Étienne Dao est tombé pour la France, hein, pour la musique.

0: Bleu pour la France, Étienne Daho, avant de retrouver Fred Ballard et tous ses humoristes.
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0: Ah, en pleine période d'examen, certains jeunes se demandent encore vers quelles études ils vont se diriger ensuite. Alors pour les aider à y voir un petit peu plus clair, Fred Ballard a consulté mais vraiment les plus grands experts dans l'humour en tube.
8: Je pense que c'est important de faire des études qui te plaisent et que tu comprends. Je vous dis ça parce que j'ai fait un master en business consulting. J'ai fait ça 5 ans. Je n'ai aucune idée de ce que ça signifie.
9: Oui, en général, plus l'intitulé du diplôme final est incompréhensible, plus on a de chances de trouver un job qui n'a aucun sens. C'est sûrement pour ça que Paul Mirabel a préféré devenir concepteur fou rire. C'est moins pompeux, mais c'est plus utile.
8: Après, ce qui me rassure, c'est que je pense que les études que tu fais dans la vie définissent pas non plus la personne que tu deviens plus tard. Moi, j'ai un ami qui est ingénieur. Concrètement, son travail, ça consiste à construire des pistes cyclables. Ça veut dire qu'il a fait 7 ans d'études pour te dire « Oui, ben là... » On peut mettre en vélo, ouais.
9: Voilà, bah on espère que les parents qui ont financé les 7 ans d'études de l'ingénieur en piste cyclable ne l'ont pas trop mauvaise quand même. Hein, pour les rassurer, mieux vaut faire 7 ans d'études supérieures que de stagner trop longtemps à l'étage inférieur.
10: Alors, monsieur Biboff, ça fait combien de temps que vous êtes au collège, vous? 8 ans, ah oui. C'est bien, vous relâchez pas. Hein. Ah ben, vous aurez la prime d'ancienneté avant moi. Hein. Vous avez une explication à ça? Le collège est à côté de chez vous, oui. Allez-y, remettez le doigt dans votre nez.
9: Voilà, bah comme quoi, hein, qu'on fasse un master en consulting en 5 ans comme Paul Mirabel ou un master en redoublement en 8 ans comme Alban Ivanov, au final, on arrive au même résultat. On gagne sa vie en faisant marrer la galerie. Il y a pire hein, comme métier d'avenir.
0: Franchement, ouais, il y a pire. C'est comme animateur radio, c'est plutôt sympa. Merci beaucoup, Fred Ballard, et puis excellente journée.
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0: 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Il est 7h. La Fauve d'ici, c'est avec vous Anne Fauvarc. Nous sommes certes en vigilance orange et pas rouge canicule en Franche-Comté. Pour autant, la chaleur est étouffante.
11: Et cette canicule complique de nombreuses activités, notamment dans le secteur du bâtiment et des travaux publics, car forcément travailler en extérieur alors que le mercure dépasse les 35 degrés à l'ombre s'avère extrêmement compliqué. Bonjour Cédric Lieto.
12: Bonjour Anne, bonjour à tous.
11: Vous êtes sur un chantier avenue de la Gardeau à Besançon, chantier qui du coup démarre plus tôt que prévu ce matin.
12: Oui, en temps normal, les ouvriers commencent ici à 7h30 sur ce chantier d'extension du réseau de chaleur. Mais ce matin, c'était donc rendez-vous à 6h45. La pause déjeuner sera aussi raccourcie. L'idée, c'est de s'arrêter au plus tard à 15h au lieu de 16h30 environ. Je suis avec Cyril Santona, le conducteur de travaux au sein du groupe Bonnefoy qui gère ce chantier. Cyril, qu'est-ce qui va être fait aujourd'hui pour que ce soit moins compliqué?
13: Oui, bonjour. Pour que ce soit moins compliqué, comme vous le dites, on est sur des horaires aménagés pour que le personnel subisse moins les fortes chaleurs sur une longue durée. Et après, on aménage aussi certains points avec des grosses quantités d'eau fraîche sur chantier pour qu'ils puissent se rafraîchir à la demande. Le nombre de pauses aussi sont pas du tout limitées. À chaque fois que quelqu'un a besoin de couper un petit coup, on peut s'arrêter, faire une petite pause à l'ombre, et surtout nous les consignes de chaque compagnon sont vraiment de faire attention l'un à l'autre sur des problèmes de titubage, de évanouissement, faire très attention, et quand on voit qu'un des compagnons va moins bien, l'arrêter et à arrêter de travailler.
12: Ensuite, la suite des tests sont en train d'être réalisés avec des serviettes rafraîchissantes qui vont être mises à disposition pour être mises sur les épaules des salariés. Et puis, voilà, on a mesuré des températures au-delà des 40 degrés hein, la semaine dernière sur ce chantier. Pour l'instant, c'est respirable, mais tout le monde sait que dès que le soleil va passer derrière, au-dessus des bâtiments, ce sera beaucoup plus compliqué de travailler ici.
11: Merci Cédric Lieto, donc en direct sur votre radio ici Besançon. D'ailleurs, Ilias Gouil du site Météo Franc-Comtoise nous donnait cette température donc la plus fraîche à 6h ce matin pour la ville de Besançon. C'était 19,9 degrés, c'était pour ce qui est du plus frais. Pour ce qui est des écoles, eh bien les parents d'élèves qui le souhaitent, eux peuvent garder leurs enfants à la maison, mais sur le principe, les établissements restent ouverts. C'est un message en ce sens hein, qui a été envoyé hier soir à tous les directeurs et maires par le rectorat de Besançon. Pas de report des épreuves du grand oral du bac dans notre académie. Avec cette chaleur, tout le monde cherche bien sûr à se rafraîchir. D'ailleurs, à Besançon, deux enfants de 11 et 13 ans sont morts noyés samedi dans le Doubs au niveau du parc Mico. Le drame s'est produit juste après un barrage, un endroit où l'eau est d'ailleurs très agitée. La baignade d'ailleurs interdite. Un lieu réputé dangereux confirme ces deux habitués de la rivière.
6: C'est des pêcheurs au fur et à mesure du temps qui m'ont expliqué qu'il y avait des trous d'eau, qu'il y avait des courants assez costauds qui pouvaient nous entraîner au fond. Des gens qui naviguent sur des bateaux aussi, qui m'ont expliqué que le Doubs était vraiment traître. Mon grand-père, quand on allait à la pêche, il m'a toujours dit de faire gaffe au Doubs, de ne pas aller me baigner dedans, ou de rester où il y avait pied.
14: L'endroit où il y a eu la noyade, c'est un endroit connu parce qu'il y a pas mal de fonds, un courant, un rapide est juste avant, et puis c'est connu pour ça. Et ben, ça nous fait des trous d'eau assez profonds et avec des courants au-dessus, en dessous, et ça nous bloque au fond de l'eau. Ça empêche la personne de remonter. Et le risque, quand les personnes ne sont pas vraiment au courant de ces risques-là, bah, c'est ce qui arrive, malheureusement.
11: Témoignage au micro ici Besançon d'Alexandre Rubin. Ce week-end, les réactions politiques se sont enchaînées. Après ce drame, les élus d'opposition à la ville de Besançon demandent à la municipalité de prendre des mesures. L'insoumise Séverine Véziès plaide pour la gratuité des piscines en période de forte chaleur. L'écologiste Anthony Poulain défend lui à ce que les horaires d'accès aux piscines soient élargis. Une réunion sur ce sujet hein, autour du maire de Besançon et de ses adjoints avait lieu hier soir. Des annonces sont attendues dans la journée. Le groupe d'opposition au Conseil départemental du Doubs demande lui aussi l'aménagement de lieux de baignade sécurisés, notamment sur le terrain du département à la gare d'eau, et puis la création d'îlots de fraîcheur. À 7h45, d'ailleurs, le préfet du Doubs, Rémi Pastille, sera l'invité d'ici matin. Nous entendrons sa réaction, bien sûr, après cette double noyade dans le Doubs à Besançon.
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11: La coalition féministe appelle à un nouveau rassemblement devant le palais de justice de Besançon à 19h ce soir, comme chaque lundi, désormais. Après la mort de Liana dans le Gers, plusieurs associations de défense des droits des femmes et syndicats demandent l'adoption d'une loi intégrale contre les violences sexuelles. 120 personnes environ s'étaient déjà rassemblées lundi dernier à Besançon. Le rapport des inspections générales de la gendarmerie et de la justice sur les dysfonctionnements dans l'affaire Liana sera remis ce matin au Premier ministre Sébastien Lecornu.
0: La gendarmerie du Doubs lance un appel à témoins pour retrouver une femme de 39 ans.
11: Cette femme a fugué du centre hospitalier spécialisé de Novillard jeudi dernier vers 19h et n'a plus donné de nouvelles depuis. Cette habitante de Lille sur le Doubs mesure 1m 80. Elle a les cheveux longs, châtains, foncés. Au moment de sa disparition, elle portait une robe d'été à fleurs et des baskets. L'appel à témoins avec la photo de cette dame est relayé bien sûr sur notre site internet et l'appli ici. Un corps a été découvert hier à Chassagne-Saint-Denis près d'Ornans dans le Doubs en contrebas d'une falaise vers la cascade de Valbois. Il s'agit de celui d'un homme âgé d'environ 40 à 50 ans. L'alerte a été donnée par deux randonneuses un peu avant midi. Pour l'instant, on ignore depuis combien de temps la victime se trouvait là. D'importants moyens ont été déployés pour extraire le corps de cette zone avec le renfort d'une unité de gendarmerie de haute montagne. À Métabier, plusieurs personnes ont été blessées après des chutes en VTT sur les pistes hier. Un ressortissant suisse a été évacué par l'hélicoptère de la Réga vers le centre hospitalier d'Yverdon pour des douleurs au cervical. Un homme de 36 ans, légèrement blessé sur la piste des Roches, élitreillé par Dragon 25. 25, transporté au centre hospitalier de Pontarlier. Enfin, un adolescent de 16 ans a également été évacué à Pontarlier, victime d'un traumatisme crânien. Elle a fait une chute en trottinette, une jeune fille de 17 ans grièvement blessée sur la commune de Doux, dans le Grand Pontarlier. Touchée au bassin, la victime a été transportée aux urgences de Pontarlier par le SMUR.
0: À 7h07, hein, sur ici Besançon, il y avait encore quelques personnes dans la boucle de Besançon à l'aube, hein, après la fête de la musique.
11: La musique qui a résonné jusque tard, donc, dans les rues et sur les places du centre-ville. Une fête de la musique en pleine chaleur. Et quand on vend des glaces, forcément, on se frotte les mains.
15: Moi, j'ai repris mon entreprise en 2016. Ça fait 10 ans et ça fait 10 ans que je fais la fête de la musique. On fait des glaces au quotidien et quand c'est la fête de la musique, on fait nos glaces déjà maison. Et on fait tous les jours de la fête de la musique, on fait nos glaces, des pizzas, du snacking et ça marche bien. Ben, c'est un moment à pas rater, oui.
16: Le dimanche, c'est notre jour de repos. Et là,
17: on est là.
16: Pas de repos, mais voilà. Vincent, on n'arrête pas. Et puis, même quand à minuit, il faudra arrêter, on est même obligé de dire aux gens, stop, nous, on n'a plus le droit parce qu'il y a la police. Voilà, hein, autrement, on fonctionnerait encore.
11: 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Deuxième match de l'équipe de France de football au Mondial ce soir, France-Irak, 23h, à vivre en direct, bien sûr, sur votre radio ici. Contrairement à la semaine dernière, par contre, pas de fanzone à Pontarlier dans le Haut-Doubs, en raison, bien sûr, de l'horaire, mais la fanzone de la halle Émile Pasteur sera en revanche ouverte vendredi 21h pour France-Norvège.
0: Rendez-vous à 7h30 pour un tour d'horizon de l'actualité en France et dans le monde avec le 90 secondes info, Anne.
11: Et à quelques heures du match des Bleus, donc, je vous rappelle que l'Espagne, elle, a battu l'Arabie Saoudite hier soir au Mondial 4-0. L'Égypte a renversé la Nouvelle-Zélande cette nuit, 3-1. Les candidats au bac passent l'épreuve du grand oral à partir d'aujourd'hui. 5 académies ont reporté l'épreuve en raison de la chaleur, mais pas Besançon.
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11: Une nuit quasiment tropicale, nous a dit Ilyes Gouy tout à l'heure.
0: C'est ça, quand on descend pas en dessous des 20 degrés, on parle de nuit tropicale, on était à 19,9 à 6h du matin. Bon, c'est pour vous dire.
11: À Besançon.
0: À Besançon, ouais, non, il fait vraiment très chaud. Les nuits ne sont pas vraiment fraîches en Franche-Comté, et puis les journées, on n'en parle même pas. Hein. Soleil ce matin, soleil donc en deuxième partie de journée aussi. Et puis des températures qui iront jusqu'à 38 degrés d'après Météo France à Besançon, Baume-les-Dames, Lure, Vesoul et Lons, le Saunier. 39 annoncés si vous êtes à Grès et Champly en Haute-Saône. Ceux qui respireront peut-être un peu plus, si on peut appeler ça respirer, à Pontarlier, Jougne-et-Mèche avec 34 degrés. Ça sera aussi pas trop mal dans le Val de Morteau et à Valdon avec 36 degrés. Je dis pas trop mal, mais on parle quand même de 36 degrés. Hein. Et puis par contre, ce sera vraiment très très chaud dans le nord du Jura, secteur Arbois, Poligny ou encore Dole. 40 degrés annoncés par les prévisionnistes. Alors demain, exactement la même journée. Et de toute manière, il fera encore chaud comme ça jusqu'à dimanche au minimum, hein, d'après Ilyes Gouy aussi, qu'on a pu recevoir à 6h50 pour le site météo franc-comtoise. Franchement, restez vigilants, pensez à boire de l'eau et puis à rester à l'ombre aujourd'hui. Pour ce qui est de la route, ça se passe très très bien. Pas de soucis du tout, hein, pour entrer dans Besançon, pour passer la frontière suisse ou encore en Haute-Saône et dans le département du Jura. Si par contre vous constatez un accident, s'il y a des ralentissements, là vous pouvez appeler Justine à l'accueil d'ici Besançon au 03 81 833 111.
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0: La bonne humeur avec la musique qui rappelle de bons souvenirs. C'était la fête de la musique hier, alors pourquoi pas se faire plaisir, oui, sur ici Besançon, avec un certain Laurent Voulzy. Laurent Voulzy et ce titre Bubble Star, lui qui est en tournée partout en France. Excellente journée, les Franc-Comtois.

0: Halsey et un classique immense, un Bubble Star sur Ici Besançon.
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0: Alors on connaissait très bien le ruban rouge pour la lutte contre le sida, le ruban rose pour la lutte contre le cancer du sein. Et je vais vous parler du ruban vert aujourd'hui que j'ai mis pour ceux qui nous regardent à la télé ce matin. Ruban qui a vocation de parler du don d'organes et de tissus. C'est la journée aujourd'hui pour en parler ce 22 juin. Et certains greffés et puis bénévoles aussi autour de cette belle cause ont monté la planche du Belfi en voiture à pédales ce week-end, figurez-vous. Je peux vous dire que déjà la montée en vélo, c'est quelque chose pour l'avoir déjà faite. Mais alors quand en plus il faut la monter en voiture à pédales sous 30 degrés, c'est quelque chose vraiment. Vous retrouvez pas mal d'images sur Facebook, avec en plus un certain Thibaut Pinot qui était de la partie. Vous pouvez discuter du don d'organes, c'est important, ce n'est pas un sujet tabou, parlez-en autour de vous, avec aussi les associations ADOT qui sont présentes dans beaucoup de départements en France. Et je vous conseille aussi un très beau documentaire qui s'appelle Revivre et qui est sorti le 28 février 2023, on le retrouve aussi très facilement sur internet. Ruban vert aujourd'hui, vous saurez donc à quoi ça correspond, c'est le don d'organes et de tissus. Nous on va retrouver David aussi dans un petit instant qui va poser son œil sur l'actualité. On va faire un peu de sport justement. On va parler Coupe du Monde.
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0: David Ossio, vous posez votre œil sur l'actualité. C'est le psychodrame du week-end autour d'un joueur belge de la Coupe du Monde. Jérémy Doku n'a pas joué cette nuit contre l'Iran.
4: Et ce match que la Belgique d'ailleurs n'a pas gagné, zéro partout. Polémique parce qu'avant qu'on apprenne que Jérémy Doku souffrait d'une infection respiratoire et qu'il était forfait, le joueur de Manchester a dit à la presse qu'il souhaitait rentrer en Belgique pour la naissance de son premier enfant. Heureux événement qui pourrait intervenir entre un éventuel 16e et un quart de finale. Polémique parce qu'une journaliste de l'équipe a critiqué ce choix avant de présenter ses excuses. Tant mieux, parce que je pense qu'elle a tort. En France, comme en Belgique, ce match-là est déjà joué. Depuis 2021, le congé paternité a doublé, 25 jours contre 11 avant. Et depuis cette réforme, 81% des pères prennent au moins une partie de ce congé. 6 sur 10 vont même jusqu'au bout des 25 jours. Alors c'est vrai, chez les cadres, on le fractionne discrètement pour ne pas trop s'absenter. Chez les indépendants, à peine 1 sur 2 prend l'intégralité du congé. Et dans le sport pro, là c'est pire. Un rugbyman grenoblois a même posé son congé et s'est fait traiter d'égoïste, accusé de prendre son club en otage. Maintenant, c'est vrai, aucune statistique ne peut dire ce que les pères font vraiment de leur congé paternité. Ça, c'est une histoire de couple. Mais j'ai lu des témoignages d'agentes de la Sécurité sociale qui affirment que certains jeunes pères calent leur congé sur le calendrier du mondial. En Espagne, des chercheurs l'ont même mesuré, il y a un pic de demande de congé paternité pendant le mondial. Bon, le plus important, c'est que le congé paternité s'impose partout. On fait des progrès, on avance. La question, c'est plus papa ou t'es, c'est plutôt papa, qu'est-ce que t'as fait de tes 25 jours?
0: Merci beaucoup David Ossio, mon œil à retrouver sur ici.fr et puis également sur l'application ici. On va s'intéresser nous au réseau PASSAGE, PASSAGE, qui permet justement à des personnes âgées bien d'être aidées par des bénévoles en cette période de canicule. On vous présente ce magnifique dispositif après un hymne qui pourra être chanté par tous les supporters, je pense, pendant cette Coupe du Monde. Justement, c'est Magic in the Air avec Magic System. 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

0: l'air. Bah oui, voilà, c'est ça qu'on veut voir. On lève les mains et franchement, toi, bon, sauf ceux qui sont au volant. On évite quand même. Ah là, mais quelle ambiance, quelle ambiance. Là, c'est la Coupe du Monde, on est parti, c'est l'été. Depuis hier, on peut le dire, nous sommes enfin en été. On espère que vous passez une belle journée avec nous, les Franc-Comtois. On va vous offrir un cadeau, tiens. Allez, j'ai envie, c'est le moment, je crois qu'on a envie de vous faire plaisir avec le compter ou pas compter. Un coffret du terroir comtois, rien que pour vous, avec de bons produits à l'intérieur. Hein, de la mousse de foie de volaille, de la terrine de truite fumée, de la mortuassienne, hein, la limonade, de la confiture d'oignon, du pesto à l'ail des ours. Enfin bref, là, vous allez pouvoir vous faire plaisir. 0381 830 311 pour jouer avec nous juste avant 7h30. Les personnes âgées subissent de plein fouet cette vague de chaleur que nous vivons depuis quelques jours. Heureusement, il existe plusieurs solutions pour les aider à passer ce moment difficile.
1: Le CCAS de Morteau, dans le Haut-Doubs, le Centre communal d'action sociale, met en place un suivi à travers le réseau Passage. L'idée est simple, des bénévoles prennent le temps de rendre visite aux plus âgés.
0: Des visites bien utiles pour s'assurer que tout va bien. Bonjour Anne-Lise Balanche.
2: Bonjour.
0: Vous êtes la vice-présidente du CCAS de Morteau. Vous êtes aussi adjointe au maire, déléguée aux affaires sociales. D'abord, comment ça marche? Comment ça s'organise le réseau Passage?
2: Alors, le réseau Passage, c'est actuellement 9 bénévoles et 10 personnes qui sont accompagnées. Les personnes qui sont accompagnées ont été recensées par le CCAS, mais également par le biais des familles, des structures médico-sociales ou bien des associations d'aide à domicile.
0: Ouais.
2: Toutes les personnes qui ont été recensées ne sont pas accompagnées actuellement. On respecte le souhait des personnes.
0: Ah ouais. Et à quel besoin ils répondent donc ces bénévoles, ces 9 bénévoles que vous avez cités, notamment cette période de chaleur? Est-ce qu'ils aident aussi ces personnes à traverser le moment?
2: Oui, c'est exactement ça. Donc la semaine dernière, par exemple, le CCAS, dès qu'on a su qu'il y avait une annonce de canicule qui allait durer, le CCAS a envoyé un mail aux personnes bénévoles. Et du coup, ces personnes ont prévu aller voir où contacter par téléphone, c'est selon ce que souhaite la personne accompagnée, les jours où ils n'ont pas de visite. Parce que comme il s'agit de personnes âgées, la plupart du temps, ils bénéficient en parallèle d'aide ou de soins infirmiers, etc., d'aide à domicile. Donc l'idée, c'est que les bénévoles aillent les jours où il n'y a pas de visite pour s'assurer que tout va bien, rompre l'isolement en tout premier. Mais là, dans ces jours de canicule, c'est s'assurer que les personnes ont bien de quoi s'hydrater, en l'occurrence, qu'elles y pensent, et puis qu'elles vont bien.
0: Anne-Lise, je pense aussi à ceux qui nous écoutent ce matin, qui sont plutôt intéressés par le projet. Comment on peut s'engager? Qui peut s'engager? Et qui peut recevoir de l'aide aussi?
2: Alors, qui peut s'engager? Tout celui qui veut donner du temps et accompagner une personne. En fait, on a fait un appel à bénévolat, on a renouvelé un appel le mois passé environ, parce que le but, c'est que ça perdure dans le temps et que les bénévoles ne s'essoufflent pas. Donc, c'est bien si on a de plus en plus de monde. Donc, tout celui qui veut s'engager et qui se sent une âme d'accompagnement, de créer du lien avec les personnes âgées, est la bienvenue. Il suffit qu'il prenne contact avec le CCAS. Et puis concernant les personnes âgées, si elles souhaitent, elles prennent contact avec le CCAS, elles font la demande auprès du CCAS.
0: Ah, le réseau Passage, avec l'apostrophe,
2: c'est ça,
0: une Passage, superbe oui. Idée du CCAS de Morteau pour lutter contre la solitude et puis l'ennui du quotidien aussi à Morteau. Et puis contre la chaleur en ce moment, très bonne solution. Merci beaucoup Anne-Lise.
2: Je vous remercie.
0: Et excellente continuation. Vous retrouvez plus d'infos encore sur le site du CCAS de Morteau. Nous, on se prépare. Nous allons jouer au compter ou pas compter. 03 81 833 111. Il vous reste encore quelques minutes pour nous appeler et pour tenter de repartir avec votre coffret du terroir comtois avec plein de bons produits franc-comtois à l'intérieur. Pour l'instant, les Pointer Sisters sont là avec I'm So Excited. On vous souhaite une belle journée. À l'écoute d'ici Besançon.

0: Et c'est dansant ce matin.
1: C'est dansant entre Laurent Voulzy, Magic System, les Pointer Sisters, les programmateurs d'ici Besançon, ils sont lâchés, moi je vous le dis. I'm so excited juste avant de jouer au compter ou pas compter avec vous.
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1: Avec de bons petits plats aujourd'hui, offerts par le coffret du terroir comtois que j'offre ce matin, je l'espère en tout cas, à Denis. Bonjour Denis.
6: Bonjour Besançon.
1: Vous avez dit quoi ? Bonjour quoi ?
7: Ici Besançon, il a dit.
6: Ici Besançon, pardon.
1: Ah, vous avez dit ici Besançon. Bah, oui, non mais j'avais mal entendu.
6: On est en train de déjeuner là sur la terrasse et...
1: Ah bah c'est bien.
6: C'est l'émotion.
1: C'est comme vous dites, c'est l'émotion. C'est la première fois que je joue avec nous, Denis, c'est ça ?
6: C'est une première.
1: Ah bah écoutez, on est très heureux de vous accueillir. On aime bien recevoir les nouveaux auditeurs aussi hein, pour jouer au compter ou pas compter. Je vous explique le principe. C'est trois affirmations. Il me faut dire compter quand c'est vrai, pas compter quand c'est faux. Et puis à la fin, s'il y a deux bonnes réponses, on vous accordera donc ce coffret du terroir comtois.
6: D'accord.
1: Vous êtes prêts ?
6: Oui.
1: Et bien alors on est parti, c'est parti en avant toute. Le ruban rouge qu'on peut accrocher à sa chemise symbolise la lutte contre le cancer du sein. Est-ce que pour vous, c'est compter ou pas compter ?
6: Oui, c'est le cancer.
1: Ruban rouge,
6: compté,
1: hein, j'ai bien dit. Hein.
6: Compter.
1: Compter. Le rose symbolise le sida, ruban rose.
6: Non. Pas compter.
1: Pas compter, très bien. Et puis enfin, le vert symbolise la réflexion sur le don d'organes. Ça pourrait.
6: Oui, compter.
1: Hein, on dit compter.
6: Oui.
1: J'ai senti que vous avez compris ce qui s'était passé au milieu de mes questions. Vous êtes dit, attendez, je me suis emmêlé les pinceaux là, avec le rouge, le rose, etc.
6: Un petit peu.
1: Mais tout va bien.
6: C'est pas évident à ce moment.
1: Ah bah oui, c'est sûr, mais vous avez de bonnes réponses. C'est bon, Denis. Pas de soucis.
6: Ah, super.
1: Non, vous êtes bien rattrapé ensuite. Hein. C'est vrai qu'aujourd'hui, c'est donc la journée de réflexion sur le don d'organes. D'ailleurs, c'est pour ça que j'ai un petit ruban vert hein, pour ceux qui me regardent à la télé ce matin.
6: D'accord.
1: Et puis sur la suite, vous en êtes bien sorti au final. Donc le rouge pour le sida et puis le rose pour le cancer du sein. Excellente journée, à très bientôt en tout cas.
6: Eh ben merci, bonne journée à vous.
1: L'info d'ici Besançon arrive dans un instant, ce sera avec vous, Anne Fauvarc.
8: Nous irons au bord du Doubs à Besançon. Samedi, deux adolescents sont morts noyés dans une zone où la baignade est interdite.
1: Ce sera après le 90 secondes info, l'actualité en France, mais aussi dans le monde qui ce matin est présentée par vous, Aude Razo.
8: Le mercure monte encore d'un cran. La barre des 43 degrés risque d'être franchie dans l'ouest de la France aujourd'hui. Il faisait déjà plus de 28 degrés ce matin, 5h à Biarritz, 27 à Bordeaux et à Cholet, 25 à Paris, 24 à Nantes. C'est historique. 35 millions de Français seront concernés ce midi par une alerte rouge à la canicule dans 49 départements. 40 départements seront en vigilance orange. Conséquence de cette chaleur, 845 écoles et collèges seront fermés aujourd'hui en France selon le ministre de l'Éducation. Chiffre sous-estimé, répond le syndicat des directeurs et directrices d'écoles. Lui estime que tous les établissements des départements en alerte rouge auraient dû être fermés par précaution. Dans l'affaire Liana, le rapport d'inspection très attendu va être remis ce matin 11h à Matignon. Selon nos informations, il met en évidence plusieurs failles dans la chaîne judiciaire et l'inaction de gendarmes et de magistrats malgré les plaintes pour viol contre le suspect Jérôme Barella. France-Irak, on vit tous ensemble ce soir le deuxième match de nos Bleus au Mondial de foot. 100% Bleu, c'est notre émission foot. On prend l'antenne à 22h30, coup d'envoi 23h. Et vous suivez aussi la rencontre avec nous sur YouTube. Question ce matin, est-ce que vous êtes donneur d'organes ? C'est aujourd'hui la journée nationale de réflexion sur le don d'organes. 8 Français sur 10 y sont favorables après leur mort, mais seule la moitié en ont parlé à leurs proches. Audrazo, merci. À tout à l'heure, 8h30, à Besançon, deux enfants de 11 et 13 ans sont morts noyés samedi dans le Doubs, au niveau du parc Mico. Le drame s'est produit juste après un barrage, un endroit où l'eau est très agitée, la baignade pourtant interdite. Hier, l'émotion était toujours bien présente. Alexandre Rubin, vous avez rencontré des bisontins qui connaissent ce coin réputé pour être dangereux. C'est l'info d'ici Besançon.
0: Cet habitant de Besançon préfère rester anonyme, il est encore sous le choc.
7: Ça fait toujours chier des gamins qui se noient.
0: Il vient sur les bords du Doubs presque tous les jours pour rafraîchir son chien.
7: Je pêche aliment, je nettoie un peu, je fais de la dépollution. Au vu de ce que je trouve, j'irai pas mettre les pieds dans l'eau. Il y a de la ferraille, des trous d'eau, des courants assez dangereux, et puis il y a beaucoup de munitions dans le Doubs. Obus, balles, mines.
0: Samedi matin, il était là lorsqu'il a vu un groupe de jeunes se baigner.
7: Après, je sais pas si c'est eux ou pas, mais bon, on les a prévenus qu'il fallait pas. Mais bon, c'est des gamins, ils s'en foutent.
0: L'un de ses amis que nous appellerons Julien s'est déjà baigné, lui, dans le Doubs, souvent même.
9: Je le fais tous les week-ends.
0: Malgré l'interdiction.
9: C'est un plaisir, ça permet de nager en pleine nature, et après, il faut être conscient des risques et pas nager là où il y a des rapides ou quoi que ce soit, en fait.
0: Selon lui, il manque des aménagements pour se baigner en sécurité à Besançon.
9: Il y a pas mal de possibilités sur des endroits où il n'y a pas de courant, où il y a déjà des bases nautiques qui sont mises en place, donc pourquoi pas aménager une zone à la baignade. Les piscines, ça reste un accès payant. Et c'est pris d'assaut par les familles. Pour moi, je préfère me baigner dans un cadre naturel que d'aller m'enfermer dans une eau remplie de chlore et de gosses qui courent partout.
0: Une demande reprise au niveau politique, appuyée par les groupes d'opposition à la mairie.
8: Oui, les oppositions qui appellent la municipalité Cédric Lieto à faire davantage donc pendant les épisodes de canicule.
10: Avant même les conclusions de l'enquête, les élus de gauche demandent à la mairie de Besançon de prendre des mesures pour éviter que les habitants ne soient tentés de se baigner dans le Doubs. L'interdiction ne suffit pas pour l'insoumise Séverine Véziès, qui plaide pour la gratuité des piscines municipales lors des épisodes de chaleur. Les noyades ont eu lieu à 500 mètres de la piscine plein air de Port-Juin. L'écologiste Anthony Poulain demande lui des horaires d'ouverture élargis pour les piscines, la réouverture de la piscine Mallarmé, fermée cet été, et une baignade en milieu naturel sécurisée et surveillée. Au-delà de la baignade, l'opposition réclame aussi des salles fraîches ouvertes en journée pour accueillir les habitants, comme ça peut se faire dans d'autres villes. La gauche appelle Ludovic Fagot à changer de braquet sur le sujet.
8: Une réunion sur ce sujet autour du maire de Besançon et de ses adjoints avait lieu d'ailleurs hier soir. Des annonces sont attendues dans la journée. Le groupe d'opposition au conseil départemental du Doubs lui demande également l'aménagement de lieux de baignade sécurisés, notamment sur son terrain, le terrain du département à Lagardo, et puis la création d'îlots de fraîcheur.
1: Dans quelques minutes, le préfet du Doubs sera dans les studios de votre radio ici Besançon.
8: Rémi Bastille sera l'invité d'ici matin à 7h45. Nous évoquerons cet épisode de canicule particulièrement intense et précoce en Franche-Comté. À 8h, nous serons en direct de la commune de Danemarie-sur-Crète dans le Grand Besançon. L'école est ouverte ce matin, mais fermera pour les maternelles à la mi-journée. Le bâtiment n'est clairement plus adapté à ces épisodes de chaleur intense. Bah oui, chaleur intense, c'est le mot, fournaise, enfin voilà, on cherche tous les synonymes possibles, étouffant, voilà.
1: Ah, on peut en chercher un bon paquet. Alors pour ceux qui nous regardent à la télé, sachez qu'il y a la clim.
8: Il fait chaud quand même.
1: Oui, mais non, mais c'est vrai que là, il fait très très chaud. Voilà, dans tous les cas, il faut le dire, il fait chaud. Pour ceux qui nous regardent à la télé, j'étais en train de dire, sachez qu'il y a la clim. C'est pour ça qu'Anne Fauvard a une petite veste, parce qu'on pourrait se dire, mais.
8: Je fais que ça, la mettre, l'enlever, la mettre, l'enlever.
1: Mais comment fait-elle? Ben sachez que voilà, pour la nuit, on a déjà eu du mal à descendre sous les 20 degrés hein, dans la plupart des secteurs de la région. Les températures pour aujourd'hui vont encore grimper. On ira jusqu'à 38 degrés à Besançon, Baume-les-Dames, Lure, Vesoul et Lons-le-Saunier. 39 annoncés pour Grès, Champlitte. Jusqu'à 34 dans les secteurs de Pontarlier, Jougne et Mèche. Si vous êtes dans le Val-de-Morteau, dans le secteur de Val-d'Aon, de Vercel ou encore d'Ornans. 36 degrés annoncés aujourd'hui et puis 40 pour ce qui est de Dole et Poligny. Demain, à peu

0: s'il y a un problème sur les routes franc-comtoises.
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0: Vous pouvez interagir avec nous sur le Facebook d'Ici Besançon pour nous donner les températures proches de chez vous déjà à cette heure-là, à 7h36. Nous montrer aussi le ciel qui, normalement, je pense, est bleu proche de chez vous. Et puis, vous pouvez jouer avec nous. Vous savez qu'il y a le compter ou pas compter, hein, le matin à 7h25, 8h25, mais aussi l'après-midi avec notre cher Louis Pain qui vous attend aux alentours de 17h45. Cette fois-ci, et deux passes pour le championnat de France de BMX qui se prépare à Besançon. Ce sera du 3 au 5 juillet prochain. N'hésitez pas à jouer au 03 80 833 100 tout à l'heure. Pour l'instant, on écoute France Gall avec le titre Babacar.

0: Gall et son titre Babacar sur Ici Besançon, il est 7h40.
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0: C'est l'heure de la nécessaire minute comtoise avec vous, Arnaud Fromage.
2: Bonjour Loïs, bonjour Anne, bonjour tout le monde.
0: Mais bien le bonjour, alors c'est parfois difficile de se faire une place à Besançon.
2: Et oui, en même temps, c'est assez compréhensible. Dans une ville coincée entre une rivière et des collines, ça fait peu d'espace pour construire de nouvelles choses. Et c'est pas pour rien que la capitale comtoise s'est développée en grignotant ses voisines, principalement Chalzeul, École Valentin et Beurre. Elle s'est aussi agrandie en empiétant sur ses champs. Le lycée Victor Hugo a ainsi pris la place de l'ancienne ferme Humbert. Il y avait la ferme Picard au Mont-Boucon, la ferme Pidancé à Saint-Claude. Et n'oublions pas que le groupe Trio, ceux qui chantaient l'hymne de nos campagnes, est venu jouer en 2017 à Micropole sur les terres de l'ancienne ferme Roy. Micropolis, inaugurée en 1987, mais qui a conservé jusqu'en 2000 un lieu de culte, l'église de Planoise, dernier vestige de cette

0: exploitation, enclavée dans le parc des expositions avant d'être démolie.
1: Et ce n'est pas le seul lieu de culte qui a souffert du manque d'espace disponible.
0: C'est vrai, en 2024, un temple protestant évangélique souhaite ainsi s'implanter à Besançon. Le Tabernacle, c'est son nom, qui s'est développé un peu partout dans l'est de la France. Se pose alors une question, mais où donc installer ce temple d'un culte assez nouveau en France ? La paroisse cherche un espace et au bout d'un moment, elle finit par tomber sur un local qui vient de se libérer, tout proche de la gare, bref, parfait, si l'on oublie que le pas de porte était avant celui d'un sex shop. Mais peu importe, le Tabernacle, temple protestant, prendra la place de la boutique Coquine, connue auparavant sous le nom de Au Doux Plaisir, et où l'on vendait, comment dire, d'autres types de tabernacles. Alors, je vous rassure, oui, ils ont fait des travaux. Hein, un bon coup de peinture, une moquette toute neuve, le mobilier qui va bien, la croix au fond, bref, si on ne le sait pas, c'est impossible de deviner la fonction du lieu avant. Ceci dit, comme l'avouait lui-même le pasteur, Michel Marvan, au moment de l'inauguration, on peut dire que le temple du sexe est devenu un temple protestant. Pasteur qui précise à toutes fins utiles que ce n'est pas le lieu qui fait l'église, mais bien celles et ceux qui la font vivre.
1: Et ce n'est pas la seule église installée dans un endroit, disons, improbable, Arnaud.
0: En effet, dans le nord de la France, à Lounes-Plage, une petite église a été construite dans des conteneurs. Alors dans ce cas-là, il n'est pas question d'un manque de place, mais bien d'une église construite en l'honneur des marins et des dockers qui font vivre la région. Elle se compose de 3 conteneurs, les mêmes que ceux transportés par les cargos, 2 pour la partie principale et un 3e posé à la verticale et qui sert de clocher. Autre exemple, à Conflans-Sainte-Honorine, près de Paris, avec la cathédrale des Mariniers. Une église avec sa nef, son abside, son chœur et tout, sauf qu'elle a été établie dans une péniche. Un bateau qui transportait à l'origine du charbon pour une église improbable dont les hublots sont des vitraux et qui a été classé monument historique en 2020. Alors peut-être que le temple évangélique de Besançon installé à la place d'un ancien sex shop aura un jour droit au même classement, perso j'en doute, mais ne dit-on pas des voix du Seigneur qu'elles sont impénétrables.
1: C'est fou comme cette phrase devient vraiment sale après tout ce que vous avez dit. Merci beaucoup Arnaud Fromage et puis je vous dis à demain.
0: À demain.
1: Bon, pour la musique, je crois que j'ai vu Teddy Swims traîner par là. C'est bien ce qui me semblait. Loose Control, c'est dans 30 secondes.
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1: Nous sommes en émission spéciale canicule, on va parler des fortes chaleurs et des mesures prises par la préfecture avec le préfet du Doubs, Rémi Bastien, qui sera avec nous dans quelques instants, l'invité d'ici matin, après Teddy Swims donc.

0: quelle voix, Teddy Swims, sur Ici Besançon avec Loose Control.
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0: 7h47, émission spéciale canicule. Ici Besançon vous accompagne face à ces chaleurs intenses. Et l'invité d'ici matin, c'est le préfet du Doubs, Rémi Bastille.
3: Bonjour monsieur le préfet.
4: Bonjour.
3: D'abord votre réaction bien sûr après la noyade dramatique de deux enfants dans la rivière au niveau du parc Mico à Besançon ce week-end. Est-ce que ce drame aurait pu être évité selon vous ?
4: Malheureusement, il aurait pu être évité si la réglementation était respectée et si les arrêtés municipaux d'interdiction de baignade l'étaient. Les policiers ont passé beaucoup de temps ce week-end à tirer des jeunes, souvent hors de l'eau. On comprend la tentation qu'ils ont de se baigner, mais le Doubs est une rivière dangereuse, en particulier à Besançon, compte tenu notamment des aménagements qui ont été opérés sur cette rivière au fil des siècles. Et donc, il faut respecter ce principe d'interdiction de baignade. Mais d'abord, on pense à ces jeunes victimes, malheureusement, à leurs familles, à leurs camarades. Une cellule d'accompagnement psychologique est en place ce matin au collège de Clair-Soleil pour accompagner les camarades de classe d'un de ces jeunes.
3: Est-ce qu'à Besançon, parce que vous dites, voilà, il y a eu des aménagements de fait, mais est-ce qu'on manque pas quand même de lieux de baignade et de fraîcheur aussi, tout simplement, accessible en cette période particulière, période de canicule ?
4: J'ai noté qu'il y avait des débats municipaux autour de ces questions, oui. Et je laisse le soin aux autorités municipales de se saisir du sujet. En tout état de cause, les aménagements en question sont sans doute possibles. Assurément, ils prennent du temps et demandent des moyens. Je souligne aussi qu'on aura peut-être à ce moment-là à se poser la question de la qualité des eaux de baignade, puisqu'aujourd'hui, on n'effectue pas de contrôle sur les eaux du Doubs à Besançon, puisqu'on n'a pas vocation à s'y baigner. Mais c'est un enjeu important et je ne suis pas persuadé qu'on puisse toujours se baigner à Besançon, en particulier dans des périodes d'étiage comme celles qu'on connaît aujourd'hui, où la qualité des eaux n'est pas forcément la meilleure.
3: Alors, tous les départements de Franche-Comté sont en vigilance orange canicule, 40 au total en France, contre 49 en rouge dès midi. Vous nous confirmez, ce rouge dès midi pour les autres, pas pour nous. Justement, pourquoi on est, nous, en orange ? Alors bon, c'est de la couleur, on est d'accord, mais quand même, ça veut dire quelque chose. Pourquoi orange chez nous, pas rouge ?
4: Ça veut dire d'abord tout simplement qu'on ne connaît pas les températures qui sont annoncées dans certaines régions de l'ouest de la France, où on dépassera les 40 degrés aujourd'hui et demain. Même si les températures sont très élevées en Franche-Comté aujourd'hui et demain, elles n'atteignent pas ces niveaux-là. Ensuite, on verra. C'est quelque chose qui est discuté chaque jour avec Météo France, avec les services de santé, puisque la longueur d'un épisode caniculaire peut aussi nous amener à un moment à basculer en rouge compte tenu des conséquences que tout ça peut avoir sur la santé. Mais il est trop tôt pour dire si nous passerons en rouge ou pas dans la semaine.
3: Justement, quels sont les points de vigilance lorsqu'on est comme ça en orange pour canicule ?
4: En orange, on reste normalement centré sur les publics prioritaires, c'est-à-dire les plus fragiles, les personnes âgées, les femmes enceintes, les plus jeunes. C'est donc vers eux que se tournent nos politiques publiques, avec la mobilisation de l'ensemble des acteurs concernés. On a eu l'occasion de communiquer sur ce qui se faisait dans les EHPAD la semaine dernière, par exemple. Le suivi, évidemment, des sujets d'urgence. Les hôpitaux connaissent une augmentation d'activité qui est significative. Plus 20% d'appels au centre 15 depuis le début de la canicule.
3: C'est constaté ici au CHU de Besançon.
4: C'est une réalité. Mmh. Et puis, évidemment, les jeunes enfants avec toute l'adaptation des horaires scolaires qui s'est mis en place localement. Et le choix a été fait de laisser la liberté aux élus et aux acteurs de terrain de décider de la meilleure adaptation possible compte tenu des circonstances. On n'a pas le même bâti scolaire partout, on n'a pas non plus les mêmes températures partout. Entre Pontarlier et Besançon, les enjeux ne sont pas exactement les mêmes. Et donc, à partir d'aujourd'hui, les parents ont pu le constater. Souvent, dans les collèges, on a recommandé aux élèves de ne pas venir l'après-midi. Et dans un certain nombre d'établissements du primaire, c'est également le cas aujourd'hui.
3: Oui, alors c'est une recommandation, ce n'est pas une obligation. Chaque école, chaque collège fait un petit peu comme il veut. Pour ce qui est du bac, il y a le grand oral qui démarre aujourd'hui. Les candidats au bac, eux, ils vont passer leur épreuve ici dans toute l'académie de Besançon. Il n'y a pas de consigne à ce niveau.
4: Alors, la consigne, c'est qu'évidemment, on va passer les épreuves du bac. Malheureusement, on ne va pas pouvoir annoncer qu'on année compte tenu de la chaleur. Maintenant, la rectrice a pris toutes les mesures utiles pour que les oraux aient lieu normalement le matin, pour l'essentiel. Et donc, ça amènera probablement à décaler un certain nombre d'oraux par rapport au planning prévu et à étendre un petit peu la période d'examen. Mais normalement, l'objectif est bien que les oraux aient lieu le matin.
0: Le préfet du Doubs, Rémi Bastille, est l'invité d'ici matin.
3: Alors, on parle beaucoup, effectivement, des personnes âgées, des jeunes enfants. Là, on parlait des candidats au bac. Il y a les entreprises. Aussi, on avait tout à l'heure, une entreprise de BTP, de bâtiments et travaux publics, qui décale aussi ses horaires. Est-ce que vous, préfet du Doubs, vous donnez des consignes précises aux entreprises avec la canicule ?
4: En orange, nous sommes au stade de la recommandation, donc les consignes visent à sensibiliser les chefs d'entreprise aux besoins d'adapter les horaires. Je pense que la plupart ont conscience de ces enjeux aujourd'hui et font leur maximum pour effectivement s'adapter. C'est pas toujours simple, on en est conscient, mais on parle de la santé des travailleurs et donc c'est prioritaire. Si nous passons en rouge, là on pourra aller vers des mesures réglementaires qui imposeront des adaptations d'horaires, mais on n'en est pas là.
3: Pour finir, Rémi Bastille, vous avez déclenché le niveau alerte sécheresse jeudi, hein, c'est bien cela, avec les premières restrictions d'eau. Quelle est la situation ? Est-ce qu'on a déjà des communes, notamment alimentées en citernes ?
4: Pas à ma connaissance, en tout cas. D'accord. Par contre, on a un niveau d'eau dans le Doubs, dans son cours supérieur, qui est déjà très bas. Le lac de Saint-Point sert déjà à alimenter la rivière en eau, c'est un peu tôt dans l'année. Et puis surtout, la période très prolongée de forte chaleur qu'on va connaître va mettre en tension une grande partie du département sur la ressource hydrique, sans parler évidemment des enjeux de pousse d'herbe qui vont poser des problèmes aux agriculteurs. D'où le besoin d'être très attentif déjà à l'eau. On est très tôt dans l'année, mais donc il faut gérer l'eau au mieux pour tenir tout l'été dans un département, vous le savez, très, très sensible sur ces sujets-là.
3: Donc vous pourriez accentuer les restrictions d'eau.
4: Donc on prendra des mesures complémentaires si jamais effectivement on constatait des tensions très fortes sur la disponibilité de la ressource.
3: Merci beaucoup en tous les cas, Rémi Bastille, préfet du département du Doubs, donc d'être venu dans nos studios à ICI Besançon. 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
0: Émission spéciale canicule aussi à suivre à partir de 9h et jusqu'à 10h avec Cyril Seguin et le CCAS de Besançon. Vous pourrez témoigner au 03 80 833 111. Et nous on va retrouver Stéphane Bern dans quelques minutes pour parler de la Tour Eiffel. Ce sera juste après Julien Doré et le lac sur votre radio en Franche-Comté.

0: lac Julien Doré sur ICI Besançon et Stéphane Bern se prépare pour nous parler de la Tour Eiffel dans une petite minute.
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0: Ce matin, on voyage au temps où la pub s'affichait partout avec vous Stéphane Bern.
9: Gustave Eiffel rêvait de science, de technique, de modernité. Il a aussi, sans le savoir, inventé le panneau publicitaire de luxe. Depuis plus de 30 ans, la Tour Eiffel est devenue un symbole, un repère, une évidence dans le paysage de la capitale. À l'occasion de l'exposition internationale des arts décoratifs, un ingénieur électricien, Fernando Jacopozzi, imagine un spectacle nocturne inédit sur la Tour Eiffel.
10: Nous vous devons plus que la lumière.
9: Pour financer le projet, celui qu'on surnomme le magicien de la lumière se tourne vers des industriels. Après avoir essuyé plusieurs refus, il réussit à convaincre André Citroën, fondateur de l'Empire Automobile à son nom, de se lancer dans cette folle aventure.
11: J'aime.
9: Il faudra 2 mois aux ouvriers pour installer les 600 km de câbles électriques et 250 000 ampoules du projet. De quoi faire passer Las Vegas pour une veilleuse pour enfants.
12: Viva!
9: Mais le résultat va être à la hauteur de l'audace. Sur 3 de ses 4 faces, des lettres lumineuses de 30 mètres de haut brillent de 1000 feux pour écrire en pleine nuit le nom Citroën. Irrémédiablement, une telle opération suscite des critiques. Des Français qui critiquent quelque chose, comme c'est étrange.
13: Étonnant, non ?
9: Le soir du premier spectacle, la foule amassée sur le Champ de Mars est conquise. Pendant 40 secondes, la tour s'anime, scintille de 1000 feux et transforme pour de bon Paris en ville lumière.
14: Ville de lumière.
9: Avec un gros logo au milieu. L'éclairage va rester en place pendant près de 10 ans, jusqu'en 1934, quand Citroën est racheté par Michelin et que la société met fin aux publicités dispendieuses. Devant un tel coup, le Bibendum s'est dégonflé. Quelque part, la Tour Eiffel a donc été la première influenceuse à faire du placement de produits.
0: Oui, la première influenceuse de France, c'est la Tour Eiffel. C'est quand même pas mal. Merci beaucoup Stéphane Bern et puis à demain pour voyager dans le temps.
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0: Ici votre radio locale numéro 1 dans le Doubs et la Haute-Saône, il est 8h. Le journal, c'est avec vous, Anne Fauvard, que pas de report des épreuves du grand oral du bac dans notre académie, malgré la vigilance orange pour canicule.
15: Mais le rectorat de Besançon a indiqué hier soir que les parents d'élèves qui le souhaitent peuvent garder leurs enfants à la maison. Pour ce qui est des écoles maternelles et primaires, les établissements malgré tout restent ouverts. Bonjour Cédric Lieto.
16: Bonjour Anne, bonjour à tous.
15: Alors c'est le cas d'ailleurs à Danemarie-sur-Crète dans le Grand Besançon. Oui, mais l'école maternelle ouvre là ce matin, mais elle sera fermée cet après-midi. Vous nous expliquez pourquoi ?
16: Oui, parce qu'il fait déjà très chaud, plus de 25 là, à l'entrée de l'établissement. Les enfants sont en train d'arriver avec leurs parents. Pour vous l'avez dit, seulement une demi-journée d'école. La décision a été prise par la mairie vendredi, car il faisait plus de 30 degrés en classe. Je me trouve avec Mathilde Bangoura, conseillère municipale de Danemarie-sur-Crète, déléguée aux questions d'éducation. Cette école, Mathilde, c'est l'illustration d'un bâti scolaire qui est plus du tout adapté à ces périodes. On peut faire la visite.
17: Oui, tout à fait. Aujourd'hui, vous le voyez, il fait déjà très chaud aujourd'hui. Ce matin, alors qu'il est à peine 8h et que les enfants ne sont pas encore entrés dans les classes. Vendredi, on a relevé plus de 31 dans le bâtiment. Et c'est vrai que c'est des conditions qui ne sont pas adaptées pour assurer la sécurité des enfants et du personnel. On ne peut pas assurer des conditions de travail digne dans ces bâtiments.
16: Le problème, c'est quoi ? Ce sont ces grandes baies vitrées ?
17: Alors, ces grandes baies vitrées, c'est un bâtiment qui date de plus de 40 ans. Et aujourd'hui, on voit très clairement qu'il n'est pas adapté pour gérer les températures extrêmes qu'on connaît aujourd'hui.
16: Avec une toiture en tôle, hein, avec une isolation qui est aussi d'époque.
17: C'est ça, on n'a pas pensé que finalement il fallait aussi gérer ces températures chaudes. C'est un bâtiment qui pose problème autant l'hiver finalement que l'été. C'est un bâtiment qui est très très mal isolé.
16: Alors, il reste une année scolaire à faire ici parce que la décision qui a été prise, notamment face à ces problématiques climatiques, c'est de reconstruire totalement l'établissement.
17: Voilà, la décision, elle a été prise fin d'année dernière de finalement déconstruire complètement ce bâtiment et de reconstruire un bâtiment qui sera aux normes énergétique, un bâtiment qui va produire plus d'énergie qu'il va en consommer, avec ce coup-ci, on espère, des solutions d'isolation qui seront beaucoup plus adaptées.
16: Et on espère que ça fonctionnera. Plus que quelques jours là d'été dans cet établissement, il y aura forcément quelques jours compliqués l'année prochaine avant le début du chantier. Les enfants sont en train d'arriver, certains seront récupérés par leurs parents à 11h30, d'autres un petit peu plus tard dans la journée parce que tout ça a été fait un peu au dernier moment et c'est bien normal. Et quant aux enseignants, ils vont rester cet après-midi justement pour proposer une solution de garde et de repli aux parents qui ne pourraient pas venir récupérer leurs enfants.
15: Oui, avec tous, bien sûr, une bouteille d'eau. Merci Cédric Lieto en direct de Danemarie-sur-Crète dans le Grand Besançon sur votre radio ici Besançon. Alors, dans le Grand Besançon également, certains d'entre vous évitent de prendre le bus où c'est parfois la fournaise pour éviter les coups de chaud, protéger en particulier les personnes âgées, les nourrissons. La collectivité investit 385 000 euros pour installer des systèmes de climatisation dans 15 bus Ginko déjà en circulation. Ça revient à 26 000 euros pour chaque véhicule. Les 15 bus climatisés seront en circulation d'ici le 1er août. Ouf, car sans clim, c'est pas simple, hein, reconnaît Daniela, qui conduit à un bus Ginko depuis 15 ans. Bus climatisé, lorsque Emma Dehoué lui a tendu le micro.
6: Je viens de croiser deux bus, deux collègues qui sont dans la souffrance totale. Ils n'ont rien, aucune clim, rien du tout. Ni pour eux, ni pour les clients, ni rien. Donc du coup, moi, je suis gâtée. Aujourd'hui, on verra pour demain. Dehors, il fait 35, c'est sûr et certain que derrière le pare-brise, il y a encore 5 de plus. Parce que le pare-brise, il va chauffer encore plus. Et puis voilà, et nous sommes derrière certaines 10 heures dans la journée, certaines 7 heures. Donc du coup, c'est pas évident. C'est vraiment une grande différence au niveau de la fatigue puis la satisfaction des clients. Vous imaginez. Imaginez un client qui monte dans un bus qui n'est pas climatisé, tout de suite il est nerveux, il faut pas beaucoup pour exploser.
15: Ouais, enfin, même dans un bus avec la clim, les usagers ne sont pas franchement convaincus. Reportage à suivre dans l'info d'ici Besançon, tout à l'heure, 8h32. À Besançon, l'opposition demande à la municipalité de prendre des mesures après la double noyade ce week-end. Deux enfants de 11 et 13 ans sont morts noyés dans le Doubs au niveau du parc Mico où la baignade est interdite. Séverine Véziès pour LFI plaide pour la gratuité des piscines en période de forte chaleur. L'écologiste Anthony Poulain défend des horaires d'accès aux piscines élargi. Le maire de Besançon réunissait ses adjoints hier soir sur le sujet. Des annonces sont attendues dans la journée. Le préfet du Doubs, Rémi Bastille, invité d'ici matin il y a quelques minutes, rappelait bien évidemment de respecter les interdictions de baignade et confirmait que la Franche-Comté reste à ce stade de la vigilance orange et non pas rouge, avec donc des recommandations. Pour l'instant, pas de contraintes émanant de la préfecture.
0: 8h05 sur ici Besançon. La coalition féministe appelle à un nouveau rassemblement devant le palais de justice de Besançon à 19h ce soir.
15: Comme chaque lundi depuis la mort de Liana dans le Gers, plusieurs associations de défense des droits des femmes et syndicats demandent l'adoption d'une loi intégrale contre les violences sexuelles. 120 personnes environ s'étaient rassemblées lundi dernier à Besançon. Le rapport des inspections générales de la gendarmerie et de la justice sur les dysfonctionnements dans l'affaire Liana sera remis dans la matinée au Premier ministre Sébastien Lecornu. La gendarmerie du Doubs lance un appel à témoins pour retrouver une femme de 39 ans, qui a fugué du centre hospitalier spécialisé de Novillard jeudi dernier vers 19h. Elle n'a plus donné de nouvelles depuis. Cette habitante de Lille-sur-le-Doubs mesure 1m80, de corpulence fine. Elle a les cheveux longs, châtain foncé. Au moment de sa fugue, elle portait une robe d'été à fleurs et des baskets. Elle n'avait pas de téléphone portable. L'appel à témoins avec la photo de cette dame est relayé bien sûr sur notre site internet et l'appli ici. Un corps découvert hier à Chassagne-Saint-Denis près d'Ornans dans le Doubs en contrebas d'une falaise. Il s'agit de celui d'un homme âgé d'environ 40 à 50 ans. L'alerte a été donnée par deux randonneuses un peu avant midi. Pour l'instant, on ignore depuis combien de temps la victime se trouvait là. D'importants moyens ont été déployés pour extraire le corps de cette zone avec le renfort d'une unité de gendarmerie de haute montagne. À Métabier, il y a eu plusieurs accidents avec des chutes en VTT sur les pistes hier. Un ressortissant suisse évacué par hélicoptère vers le centre hospitalier d'Yverdon pour des douleurs au cervical. Un homme de 36 ans légèrement blessé sur la piste des Roches et litreillé par Dragon 25 transporté au centre hospitalier de Pontarlier. Un adolescent de 16 ans également évacué à Pontarlier, victime lui d'un traumatisme crânien. Elle a fait une chute en trottinette. Une jeune fille de 17 ans grièvement blessée sur la commune de Doux dans le Grand Pontarlier, touchée au bassin. La victime a été transportée aux urgences de Pontarlier par le SMUR.
0: On se replonge, Anne, dans la fête de la musique. Des milliers de personnes sont sorties hier soir malgré la chaleur, notamment à Besançon.
15: La musique a résonné jusque tard dans les rues et sur les places du centre-ville. Il y en avait pour tous les goûts, ou presque.
7: Il y a beaucoup de musique, là, ça nous fait un peu mal au tympan, hein. Quand ça tape tout trop fort, le rap, c'est pas notre truc. Bon, chacun avec son temps. Ah, moi, je danse pas, de toute façon, alors c'est vite réglé.
11: Je suis déguisé en T-Rex, c'est drôle, ça fait de la musique.
12: C'est un T-Rex gonflable.
11: Ouais, voilà, et ça avec un petit ventilateur. Bah, il fait limite moins chaud à l'intérieur parce qu'il y a un petit ventilateur, du coup, il fait pas si chaud que ça, en fait.
13: Moi, j'aime bien le reggae. J'aime bien le métal aussi. J'aime bien quand ça pète. Il y a beaucoup de monde. C'est vrai que les scènes sont très grandes et tout est prévu, tout est fait à l'avance. Alors qu'avant, voilà, les gens ils venaient, ils passaient, ils prenaient leur pratique, ils jouaient. Pour les jeunes, c'est bien qu'il y ait des grandes scènes. Voilà.
15: Reportage dans les rues de Besançon d'Alexandre Rubin.
0: Et à 8h30, on s'intéressera à l'actualité en France et dans le monde avec le 90 secondes info, Anne.
15: À quelques heures du match de l'équipe de France face à l'Irak au Mondial de football, je vous rappelle que l'Espagne a battu l'Arabie Saoudite hier soir 4-0. L'Égypte a renversé la Nouvelle-Zélande cette nuit 3-1. Les candidats au bac passent l'épreuve du grand oral à partir d'aujourd'hui. 5 académies ont reporté l'épreuve en raison de la chaleur, mais pas celle de Besançon.
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15: Allez, regardez, Chine, avec
0: allez,
15: de l'eau. Hein.
0: Allez, hop, santé. Oui, voilà. C'est vrai que là, il faut boire de l'eau, vous avez raison. Parce que, bon, il fait chaud déjà ce matin. Déjà cette nuit, on a eu du mal à descendre sous les 20 degrés partout dans la région. Soleil, évidemment, pour toute la journée, avec jusqu'à 38 degrés, annoncé par les prévisionnistes à Besançon, Baume-les-Dames, Lure, Vesoul et Lons-le-Saunier dans l'après-midi. 39 si vous êtes à Grès et Champlitte. 34 à Pontarlier, Jougne et Mèche. Jusqu'à 36 pour le Val-de-Morteau, Val-d'Aon, Vercelles ou un coureur Champvenne, et puis 40 pour Dole, Poligny, Arbois dans le nord du Jura. Bref, pensez à vous protéger, à bien vous hydrater aujourd'hui. Demain, à peu près la même journée qu'aujourd'hui, et de toute manière, on va garder de fortes températures et du soleil encore comme ça jusqu'à dimanche, d'après les prévisionnistes. Pour ce qui est de la route, on a visiblement un camion qui a perdu son chargement juste après le rond-point pour aller à Lavaise, quand vous voulez descendre la voie des Mercureaux, donc dans le sens descendant. Il y a quelques débris sur la route, restez très vigilants dans le sens montant comme descendant d'ailleurs. Et puis un petit peu de difficulté aussi une fois que vous êtes dans la voie des Mercureaux pour aller vers les ronds-points de beurre, donc en bas de la descente, où là cette fois-ci vous perdez une petite dizaine de minutes sur votre temps de trajet. On a aussi quelques coups de frein sur la D70 en arrivant de Pouilly-les-Vignes, de Piré par exemple, pour rejoindre la rocade comme souvent à cette heure-ci. Ailleurs dans la région, par contre, pas de soucis particuliers. Si vous êtes témoin de quelque chose, 03 81 833 111.
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0: Bon, chacun fait ce qui lui plaît, certes, comme le dit Chagrin d'Amour, mais tout de même, restez bien à l'ombre et buvez de l'eau. On ne le rappellera jamais assez aujourd'hui. Belle journée les Franc-Comtois, protégez-vous, pensez aux autres.

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0: Chagrin d'amour avec chacun fait ce qui lui plaît sur Ici Besançon.
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0: Ah là là, mesdames et messieurs, il a rempli, et ce n'est pas rien, le Stade de France ce week-end. Bruno Mars était à Paris, immense succès pour le chanteur américain qui, avec son romantique tour, ah oui, là c'est romantique, c'est la France, eh bien il a fait mieux que Taylor Swift, figurez-vous. Il a vendu 2,1 millions de tickets en 24 heures. Je vous le redis, 2,1 millions de tickets en 24 heures. Vous imaginez un petit peu le score, quoi. C'est totalement géant. On parle de star planétaire, mais là, notre star à nous, notre star locale, c'est Aude Raso, hein, qui sera avec nous pour nous éviter les soucis au quotidien et notamment des arnaques à propos de votre compteur Linky aujourd'hui.
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0: Aude Raso, on s'intéresse ce matin à un coup de fil très pénible et que beaucoup d'entre nous ont reçu.
4: Oui, je suis sûre que ça va vous dire quelque chose, on écoute.
5: Ça concerne votre compteur Linky. On a reçu un récap de consommation trimestrielle, donc du coup ça vous ouvre des droits à l'aide régionale du mois de mai et ça va vous permettre de réduire considérablement votre facture d'électricité. Du coup, est-ce qu'on peut voir ça ensemble ?
4: Alors, je vous le dis tout de suite, la voix là que vous venez d'entendre, c'est un robot. Oui, un robot. Et comment je le sais ? Parce que sur les réseaux sociaux, plein de gens disent avoir reçu exactement le même coup de fil, même voix, même phrase, même ton, même rythme. Et si vous répondez, ce faux monsieur est programmé pour mener la discussion avec vous. Il va vous demander si vous êtes bien propriétaire de votre logement, il va vous parler de pompe à chaleur, d'isolation ou de panneaux solaires. Et il termine le tout en disant que vous allez être rappelé par un conseiller, un vrai cette fois.
0: Mais c'est qui nous appelle en réalité ?
4: Mais bonne question, parce que on n'en sait rien du tout en fait. Le message que je vous ai diffusé, il commence par « Bonjour, c'est Guillaume ». Bonjour Guillaume, mais moi je ne sais pas qui vous êtes. Et surtout, vous ne me dites pas d'emblée pour qui vous appelez. Donc qu'est-ce que je fais ? Je raccroche. Enedis a fait une mise au point il y a quelques semaines, parce que ces démarcheurs à l'arrivée se font très souvent passer pour Enedis ou pour un partenaire. Sauf que Enedis ne fait jamais de démarchage commercial, ne vous parlera jamais d'une aide régionale et surtout ne vous appellera pas pour vous demander des informations bancaires. Parce que oui, bien sûr, ces gens en veulent à votre argent.
0: Ouais, toujours l'argent, c'est sûr. Merci beaucoup Audrey Raso, tous vos conseils sont sur l'application ici. J'espère que vous l'avez téléchargée, l'application, hein, sur App Store et puis Play Store. Sinon, vous allez sur ici.fr. Les gens d'ici, eux, se préparent. Les gens d'ici qui seront avec Thierry M pour ne pas changer. On parlera un petit peu de Peugeot et de Vélorail aujourd'hui. Les deux choses à la fois. Après Elton John et I'm Still Standing sur Ici Besançon.

0: Elton John, ce classique. I Still Standing sur ICI Besançon. L'autre classique, c'est le compter ou pas compter. On ne présente plus hein, ce jeu qui arrive dans quelques minutes avec deux passes, trois jours pour le festival Rencontre et Racine à gagner aujourd'hui. Festival qui revient du 26 au 28 juin à Audincourt avec Gaël Faye, Alpha Bondy ou encore Stéphane Echer sur place. Le 81 833 111 pour jouer avec nous et repartir avec votre passe 3 jours pour le festival Rencontre et Racine. Allez, on retrouve les gens d'ici au micro de Thierry M. On met le cap sur Vèvre et Montoye au départ du Vélorail, non loin de Vesoul, Thierry.
1: Je suis avec Alain Rissard. Bonjour Alain.
2: Bonjour.
1: Un visage, une figure ici peut-être dans le coin, non?
2: Un petit peu, oui. Ah oui, avec le chapeau, je suis assez connu, ouais. On dira.
1: Alors pourquoi vous êtes connu? Pour le Vélorail?
2: Pour le Vélorail, et puis pas mal d'années chez Peugeot, donc les anciens chez Peugeot, j'en connais beaucoup, qui sont en retraite.
1: C'est une espèce de grande famille comme ça?
2: C'est une grande famille. Maintenant, peut-être moins, mais dans le temps, oui, c'était une grosse famille.
1: Qu'est-ce que vous faisiez exactement? C'est quoi le poste?
2: Moi, j'étais à la maintenance, je me suis occupé des chariots élévateurs, tout ce qui est filo guidé, il y avait les convoyeurs aériens qui s'appelaient à mécanisation, et puis j'ai fini carrément à l'IHP, c'est-à-dire c'est une installation automatisée qui gère 80 000 emplacements.
1: C'est quoi ces emplacements?
2: Des convoyeurs, hein, c'est des convoyeurs, des transstockeurs linéaires et puis des carrousels. Voilà.
1: C'est le plus grand stock de pièces détachées
2: mondial.
1: Mondial.
2: Mondial.
1: De chez PSA.
2: Stellantis maintenant.
1: Ouais, Stellantis.
2: Mais bon, c'était le plus gros stock de pièces dans le temps.
1: Tout ce qui était pièces, quel que soit le véhicule, on trouvait ici à Vesoul.
2: Ah oui. Oui, je ne sais pas combien de références, hein, c'est phénoménal.
1: Et ça partait aussi dans le monde entier, du coup?
2: Oui, ça partait aussi bien en Afrique que dans les Émirats arabes, que les États-Unis. Donc les pièces détachées étaient délivrées depuis Vesoul.
1: C'est un boulot difficile pour vous?
2: Moi, maintenant, non. J'étais pas au rendement, mais bon, il y avait beaucoup de présence et puis il y a notre savoir-faire.
1: Tout à l'heure, vous avez dit, je suis très occupé, j'ai pas le temps. Est-ce que ce serait pire qu'avant en étant retraité?
2: Ah oui, oui.
1: La gestion du
2: tout
1: temps.
2: Tout à fait. Ouais. Par rapport à mon emploi du temps quand j'ai travaillé, je suis plus occupé.
1: Ah, c'est dingue.
2: Ah oui, non mais j'ai des journées, je me lève des fois à 6h voire 5h du matin en été, parce que j'ai un chien à promener, il y a le Vélorail à s'occuper, il y a des madames au Vélorail.
1: Sur cette portion-là, vous avez rencontré Christine?
2: Exactement, au détour d'un chemin, on dira comme ça.
1: À l'époque, vous n'étiez pas dans le Vélorail, vous promeniez les chiens?
2: Ah oui, j'étais en train de promener mes chiens tous les jours. Et puis il y a une charmante petite dame qui leur donnait à boire, et puis voilà. Et puis on discutait un petit peu. Et
1: elle a fini par vous donner à boire à vous?
2: Non, parce que je ne consomme pas de trop. Mais bon.
1: Non, mais je parlais de l'eau, moi.
2: Ah bon, de l'eau, oui.
1: On dirait que vous vous connaissez depuis hier, c'est marrant.
2: Non. Les Vélorail, ça fait 8 ans qu'on ne fait ensemble.
3: 10 ans, ça va faire 10 ans l'année prochaine.
2: Ah, 10 ans. Mais okay. On ne voit pas les années passées, malgré le travail. Et ben voilà.
1: Merci.
0: Les années passent toujours avec de l'amour et c'est ça qu'on aime, les gens d'ici. Et puis allez donc avec Alain Richard et puis Christine faire ce petit tour en voie ferrée, une voie ferrée qui date de 1863, pour faire un tour de Vélorail en famille, c'est vraiment le bon plan. Nous, on va jouer au compter ou pas compter. Ça ne change pas, hein, c'est votre jeu sur ICI Besançon avec à la clé votre passe 3 jours hein, pour le festival Rencontre et Racine à gagner après Zazie et son titre Larsen.

0: Zazie et son titre Larsen sur ICI Besançon avant de jouer au compter ou pas compter.
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0: On se met en mode festival.
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0: Ah oui, on se prépare pour les 26, 27 et 28 juin prochains. Ce sera Audincourt pour le festival Rencontres et Racines. Bonjour Maryse.
4: Bonjour.
0: Et bienvenue sur l'antenne d'ici Besançon. Vous habitez à Chemaudin et Vaux. Et vous nous appelez ce matin pour repartir avec vos deux passes 3 jours. Avant ça, le compter ou pas compter. Je vous fais 3 affirmations. Vous dites compter quand c'est vrai, pas compter quand je dis n'importe quoi. Et puis à la fin, on regarde s'il y a au moins 2 bonnes réponses. Ça marche pour vous, Maryse?
4: Ça marche.
0: Mais si ça marche pour vous, allons-y, on n'attend pas. Allez, on est parti avec Bruno Mars qui a rempli le stade Bonal pour un concert ce week-end. Est-ce que pour vous, c'est compter ou pas compter?
4: Pas compté.
0: Pas compté, très bien. Alpha Blondie sera Rencontre et Racine.
4: Oui.
0: Je note oui, ça. Oui. Et enfin Stéphane Escher qui sera au festival et Suisse.
4: Exact.
0: Exact, compté. Donc je dis compté. Très bien, oui. Je note ça. Il nous faut les 2 bonnes réponses. S'il y en a 3, c'est encore mieux pour vous. Attention. Marie, ce matin, la Franche-Comté vous écoute et peut vous féliciter parce que vous avez 3 bonnes réponses sur 3, c'est bon. Bruno Mars qui a rempli le Stade de France et non pas le Stade Bonal ce week-end. Alpha Blondie sera à Rencontrer Racine. Vous pourrez chanter avec lui. Et puis Stéphane Escher, et bien Suisse, vous avez toutes les bonnes réponses. C'est mérité, Maryse. Vous avez vos 2 passes.
4: Merci beaucoup.
0: Mais avec grand plaisir. Rappelez-moi, quelle est la radio numéro 1 dans le Doubs et la Haute-Saône déjà?
4: Ici Besançon, bien entendu.
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0: Pour notre part, on va se pencher sur l'info d'ICI Besançon. Ce sera dans quelques instants avec vous, Anne Fauvarc.
5: Oui, on prendra le bus hein, en pleine chaleur à Besançon. Seul 1/3 des bus sont climatisés sur le réseau Ginko.
0: Ouf, ça fait chaud, ça fait chaud. Ce sera après le 90 secondes info. L'actualité dans l'Hexagone, hein, en France et puis partout autour du monde. Et aujourd'hui, eh bien, c'est présenté par vous, Audrey Azo.
6: Au moins 13 personnes sont mortes noyées en France depuis samedi soir, annonce ce matin sur notre radio ici de la Sécurité civile et alerte aussi de la Fédération des maîtres nageurs sauveteurs. Elle appelle à enclencher un plan d'urgence d'apprentissage de la nage. La barre des 43 degrés risque d'être franchie aujourd'hui dans l'Ouest et c'est historique. L'alerte rouge à la canicule concernera ce midi 35 millions de Français dans 49 départements. 40 départements seront eux en vigilance orange, une cellule de crise interministérielle se réunit aujourd'hui. Conséquence de cette chaleur, 845 écoles et collèges seront fermés aujourd'hui en France selon le ministre de l'Éducation. Chiffre sous-estimé, répond le syndicat des directeurs et directrices d'école. Lui estime que tous les établissements des départements en alerte rouge auraient dû être fermés par précaution. Dans l'affaire Liana, le rapport d'inspection très attendu va être remis ce matin 11h à Matignon. Selon nos informations, il met en évidence plusieurs failles dans la chaîne judiciaire et l'inaction de gendarmes et de magistrats malgré les plaintes pour viol contre le suspect Jérôme Barella. De nouveaux rassemblements sont prévus aujourd'hui devant plusieurs tribunaux. Les Bleus vont tenter ce soir de valider leur ticket pour les 16e de finale du Mondial de foot. 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Et vous suivez aussi la soirée avec nous sur YouTube. La Belgique, en difficulté dans ce Mondial, a fait match nul contre l'Iran cette nuit, 0-0.
5: Merci Audrey Azo. Dans l'info d'ici Besançon, on prend le bus avec Ginko, mais pas sûr de se rafraîchir. Grand Besançon Métropole installe la clim progressivement jusqu'au 1er août. Dans 15 bus déjà en circulation, à cette date, ils seront 49 à être équipés sur 115. Mais Emma Dewey, on n'y est pas pour autant véritablement au frais, comme vous l'avez constaté.
7: Il est midi 45 et ça se bouscule presque à l'entrée de ce bus de la ligne 5. Il y a bien une climatisation au plafond, mais ces adolescents de 14 ans ne ressentent aucune différence.
8: On transpire.
9: Fait chaud. Ouais. Très chaud. Fait chaud. Très très chaud. On suit, il faudrait y avoir la clim.
8: Il n'y a pas de clim.
10: Pourtant si, il y a la clim.
8: Elle n'existe pas.
9: Elle marche pas.
7: Et même tout devant, plus proche de la clim, est-ce que Laura a eu une sensation de fraîcheur?
10: Non, quand je suis montée, je ne me suis pas dit il y a la clim. Je n'ai pas senti. Ouais. Je sais que parfois, quand je vais dans des bus, c'est plus frais que ça. Parce que là, je trouve qu'on ne sent pas assez pour moi. Il faudrait qu'il fasse encore un peu plus frais.
7: Et que ce soit même pour tous les véhicules de la flotte, pour l'instant, seulement 35% sont équipés.
11: Oui, il faudrait que ce soit pour tous les transports, pour tout le monde en fait.
7: Isabelle prend le bus tous les jours pour aller au travail.
11: Vu qu'on est confronté maintenant à des températures extrêmes, ça devient plutôt une nécessité honnêtement.
7: Et c'est encore le même constat sur le strapontin voisin. Marie, la goutte de sueur sur le front.
12: En plus, c'est vrai qu'il y a des bus qui sont climatisés et on le sent sur certains, je ne sais plus lequel, où je me suis dit il fait frais, c'est cool, mais alors là, il fait chaud, c'est dommage.
7: Alors on a posé la question directement dans ce même bus à Jean-Philippe Burtin, directeur maintenance et patrimoine chez Keolis pour le réseau Grand Besançon Métropole.
10: Les gens ici, c'est assez unanime, me disent il y a la clim, oui, vous me la montrez, on la sent très peu.
13: Alors, on a une obligation réglementaire de limiter la température intérieure par rapport à la température extérieure, qui est de 7 degrés. C'est réglementaire. On n'a pas le choix. On ne peut pas dire qu'on descend à 19 degrés de ressenti, alors que dehors, il fait 40. Les gens seraient malades. C'est une climatisation, mais il ne faut pas que les gens s'attendent à avoir une climatisation comme dans leur voiture. Le volume est beaucoup plus important, hein, parce qu'on est sur globalement 45 mètres cubes à rafraîchir. Donc, forcément, c'est moins facile.
7: Ici, voilà. Le système de clim a été installé a posteriori, donc bien moins puissant que les nouveaux bus climatisés. Il y en a 6 à 7 chaque année qui viennent remplacer les anciens véhicules.
5: La collectivité donc investit 385 000 euros pour installer la clim dans ces 15 bus Ginko déjà en circulation. Ça fait quand même 26 000 euros pour chaque véhicule.
0: Et quels seront les sujets à la une du journal de 9h, Anne?
5: Nous reviendrons sur la double noyade dans le Doubs à Besançon ce week-end. Deux adolescents de 11 et 13 ans sont morts. Ils se baignaient au niveau du parc Mico. L'opposition municipale demande des mesures pour un accès facilité à des lieux frais en période de canicule. Car on est bien en canicule.
0: Ah oui, et on le sent, c'est vrai
5: et
0: que les...
5: On va le rester.
0: Ah, on va le rester encore jusqu'à dimanche au moins. D'après les prévisionnistes, hein, on verra si ça continue ensuite. On vous retiendra au courant sur ici Besançon. Du soleil, des nuits qui sont plutôt chaudes. Soleil ce matin, soleil en deuxième partie de journée. Et puis jusqu'à 38 degrés annoncés pour Besançon, Baume-les-Dames, Lure, Vesoul et Lons-le-Saunier. Je rappelle que les températures qu'on donne, ce sont les températures relevées à l'ombre. Alors vraiment, restez à l'ombre, restez au frais au maximum et pensez à vous hydrater aujourd'hui. 39 degrés... pour Gris et Champlitte cet après-midi, jusqu'à 34 si vous êtes à Pontarlier, Jougne et Mèche, 36 dans le Val-de-Morteau aussi, hein, donc même dans le Haut-Doubs vous aurez plutôt chaud aujourd'hui, 36 également pour Valdaon et puis 40 si vous êtes à Dole, Poligny ou encore Arbois. Demain la même journée, après-demain la même journée, enfin bref, ça va continuer vraiment comme ça jusqu'à dimanche.
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0: On ne semble plus avoir de problème juste après le trou au loup pour descendre la voie des Mercureaux, ça semble circuler de nouveau correctement, hein, vous nous confirmez ça au 03 80 833 111. On a par contre quelques petits coups de frein en bas de la descente de la Côte de Mort quand vous arrivez au niveau du Faubourg Rivotte, eh bien quelques petits coups de frein donc pour traverser le pont de Brogy par exemple. Un petit peu difficile aussi de rejoindre les ronds-points de beurre depuis donc la côte de l'Arnaud ou la voie des Mercureaux, mais sinon ça roule plutôt pas mal, vraiment n'hésitez pas, hein, 03 80 833 111. Justine vous attend à l'accueil d'ici Besançon, on fait la route ensemble.
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0: Elle se produira lors de la finale de la Coupe du Monde à New York le 19 juillet prochain, ça ce n'est pas rien. Voici Madonna sur Ici Besançon avec la Isla Bonita.

0: C'est bien la date, hein, le 19 juillet, elle se produira lors de la finale de la Coupe du Monde au MetLife Stadium de New York, hein, dans le New Jersey. C'était donc à l'instant Madonna sur Ici Besançon.
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0: Mais aussi Laurine Bersoni qui nous rejoint pour le groupe Publipresse. Bonjour Laurine.
2: Bonjour Loïs, bonjour à tous.
0: On va se pencher plus spécifiquement aujourd'hui sur le journal C'est-à-dire qui va sortir là fin de semaine avec plusieurs sujets à l'intérieur et notamment un témoignage autour du don d'ovocytes. Ça, c'est quand même pas commun comme sujet.
2: Oui, c'est un témoignage qui est plutôt rare mais important. Céleste a une trentaine d'années, elle habite dans le Doubs et elle a réalisé un don d'ovocytes. Donc il faut savoir que Céleste est un faux prénom parce qu'il faut conserver l'anonymat du donneur. Mais elle a accepté de nous raconter pourquoi elle a souhaité faire ce don et ses motivations. Parce qu'il faut savoir que dans le Doubs, seule une quinzaine de dons d'ovocytes sont réalisés chaque année. Et c'est géré par le CECOS, le Centre d'études et de conservation des œufs et du sperme humain au CHU Besançon-Franche-Comté. Et le docteur Blagos Klonov est biologiste et responsable du CECOS. Et le docteur Nalès, gynécologue, nous explique les étapes pour aboutir au don d'ovocytes. Elle nous explique aussi les enjeux, car il y a plus de demandes que de dons.
0: Ouais, intéressant et primordial, sujet que vous retrouvez dans le C'est-à-dire. Vous avez pris le bateau aussi, je crois, dans le secteur de Villers-le-Lac, Laurine.
2: Oui, sujet plus rafraîchissant en cette période de canicule. À Villers-le-Lac, les compagnies de navigation essaient de se maintenir à flot et c'est loin d'être facile parce que déjà avant cette période de canicule, le niveau du Doubs et du lac de Chaillexon avait bien baissé. Et nous sommes allés à la rencontre de deux compagnies familiales de chaque côté de la frontière qui collaborent ensemble. Donc c'est les Vedettes Panoramiques du Doubs et la compagnie NLB, Navigation sur le lac des Brenets, qui est suisse. Et les deux s'adaptent et tentent de redynamiser le tourisme au saut du Doubs qui, depuis 40 ans, perd un peu de vitesse. On peut citer aussi la compagnie des bateaux du saut du Doubs qui est aussi une compagnie familiale et qui réalise aussi des croisières. Et pour autant, pour ces trois compagnies, les clients restent bien friands de croisières. Bon, il faut dire que les paysages sont toujours autant splendides et ça reste une vraie bouffée d'air frais.
0: Ouais, c'est sûr, l'endroit est magnifique, on vous le conseille. Vous retrouvez d'autres informations encore dans le C'est-à-dire et puis on va terminer avec un groupe de recherche.

0: qui a travaillé sur le patronyme Vivo. Alors là, on est vraiment dans le cœur du Haut-Doubs. Hein.
1: Oui, c'est un patronyme qui est plutôt bien connu des habitants du Haut-Doubs, donc les Vivo. Et depuis 2 ans, une quinzaine de personnes qui portent le nom Vivo travaillent sur l'origine de leur patronyme. Et ce travail les a menés du Doubs au nord, en passant par Majorque. Et donc un livre est en préparation et le groupe de travail organise aussi une rencontre le 3 juillet à Flanchebouche, qui est le berceau de Vivo, pour parler de leur piste de travail et collecter, pourquoi pas, de nouvelles informations sur ce patronyme.
0: Ouais, c'est assez intéressant ça aussi. Bon, on salue tous les madames et puis tous les monsieur Vivo qui nous écoutent. Et puis je pense que si à Flanchebouche on tape dans un buisson, comme on dit, il y a toujours un Vivo qui en sort. Hein. C'est un peu l'idée quoi. Vous retrouvez d'autres informations à propos donc de ce patronyme, de ce groupe de recherche, toujours dans le C'est-à-dire, on rappelle, ça sort fin de semaine. Merci beaucoup Laurine.
1: Merci Loïs.
0: D'autres infos pratiques à venir sur Ici Besançon avec Valère Corriard. Quel droit au chômage après une rupture conventionnelle? Vous allez tous savoir d'ici 30 secondes.
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0: Par ici les économies, c'est avec vous Valère Corriard.
7: Bonjour Loïs.
0: Bonjour, bonjour. Aujourd'hui, on va parler rupture conventionnelle.
7: Oui, exactement, parce que les règles ont changé récemment sur la façon dont vous pourrez être indemnisé par France Travail. Si jamais vous avez décidé avec votre employeur de procéder à une rupture conventionnelle, alors d'abord, on va se dire les choses. L'objectif pour le gouvernement était de faire des économies. C'est en ce sens qu'il a demandé aux partenaires sociaux de trouver un accord qui a été validé fin mai par le Parlement. Donc les choses ont plutôt tendance à se durcir. Quoi qu'il en soit, les nouvelles règles seront applicables au 1er septembre prochain.
0: Quel sera alors le cadre si on signe une rupture conventionnelle avec son employeur?
7: Alors, vous trouverez toutes les infos officielles, et ça c'est important, j'ai bien dit officielles, sur le site servicepublic-entreprendre, à compter du 1er septembre 2026. La durée maximale d'indemnisation des salariés quittant leur poste dans le cadre d'une rupture conventionnelle sera la suivante. Pour les personnes de moins de 55 ans, la durée de l'indemnisation est réduite à 15 mois, c'était 18 mois actuellement. Pour les personnes de 55 ans et plus, la durée de l'indemnisation est réduite à 20,5 mois, contre 22,5 pour les allocataires âgés de 55 à 56 ans et 27 pour les allocataires d'au moins 57 ans. Ça, c'est à l'heure actuelle. Et puis, les résidents d'outre-mer, hors Mayotte, voient leur durée d'indemnisation ramenée à 20 mois pour les personnes de moins de 55 ans et 30 mois pour les personnes de 55 ans et plus. Donc, vous l'avez compris, ça se durcit. Il y a un site internet, c'est le site Service Public Entreprendre. Et à ce sujet, pensez toujours à bien regarder les infos sur les sites officiels. Ce sont eux qui sont les plus précis et qui vous donnent donc une information fiable. Alors, qu'est-ce que vous en pensez, vous, de cette nouvelle règle? Justifiée ou pas? J'ai un mail. Vous m'écrivez par ici leséconomies@radiofrance.com.
0: Ouais, il y a plein d'astuces qui se partagent comme ça. Merci beaucoup, Valère Corriard. Le Festival des Vieilles Spatules, c'est un bon plan qu'on va vous proposer. Un bon plan sorti aux Verrières de Joux, au Tillot exactement, si on veut préciser l'endroit. Ce sera ce samedi. On vous y amène après un duo de légende, Pascal Obispo et Francis Cabrel. Et un nouveau titre, Il faudrait que pleuve l'amour.

0: C'est tout nouveau, mais eux ont une carrière longue comme le bras. Pascal Obispo et Francis Cabrel avec Il faudrait que pleuve l'amour sur Ici Besançon. Bonjour Romain Parot.
1: Bonjour Loïs et bonjour tout le monde.
0: Avec vous, on sort en Franche-Comté, on va aller chercher un peu la fraîcheur samedi qui arrive. Hein.
1: Au Verrières de Joux, sur les hauteurs de Pontarlier, à côté des Fours, dans ce coin-là, c'est là qu'on se trouve pour la deuxième des cinq soirées. En fait, c'est un festival qui se déroule, qui se décline en cinq temps, cinq périodes. Et la deuxième soirée des cinq de l'année, c'est donc ce samedi aux Vieilles Spatules, au Verrières de Joux et plus précisément encore au Tillot. Philippe Nico, bonjour.
2: Bonjour.
1: Vous êtes responsable du festival qui va accueillir ce samedi donc Mister Matt, un artiste qu'on connaît bien, en tout cas depuis The Voice, qui a pas mal de collaborations avec Vianney, dont il a intégré la team, aussi avec Gaëtan Roussel de Louise Attac. Enfin bref, il fait beaucoup parler de lui. Comment vous les choisissez, ces artistes qui font la programmation du festival, pour cadrer avec quel esprit?
2: Alors c'est un esprit, donc pour cette 11e, on voulait plutôt des petites salles, faire un petit peu différemment des autres années. Donc, qu'est-ce qui convient le mieux dans une salle de 150 places en acoustique? Et puis, c'est un petit coup de cœur parce que Mister Matt, on le connaît. Alors, il y a The Voice, effectivement, mais il y a plein d'autres choses. Et quand on regarde un petit peu ça, son histoire, ça donne vraiment envie de l'inviter. Et puis, je suis certain que ça va être très chouette.
1: C'est un univers assez particulier, en tout cas bien à lui. C'est assez intimiste comme concert, si je ne m'abuse.
2: Oui, c'est intimiste. Alors c'est notre concept de cette année. On veut des chanteurs alors sans sonorisation ou très peu sonorisé. Donc lui, il viendra avec ses guitares. Il y en a plusieurs. Mmh. Alors sans sonore. Et puis il va composer. C'est un petit peu un acteur aussi. Il va jouer. Il va sensibiliser les gens, je pense, dans cette salle où le public est très proche de l'artiste, il n'y a même pas de scène. C'est un concept qui nous plaît, je suis sûr qu'il va plaire aux 150 personnes.
1: Et pour savoir à quoi ressemble son univers, rien de mieux que de le lui demander directement, c'est ce qu'a fait Louis Pain mercredi dernier, puisque Mister Matt était son invité mercredi.
3: Je prends le temps, en fait, avec ce spectacle-là, je raconte une histoire, je raconte un peu mon histoire, finalement. Qu'est-ce que c'est qu'un petit garçon qui essaye de suivre son rêve et qui fait ça en chanson, en fait, tout simplement. Donc voilà, je raconte une histoire, je raconte mon histoire et c'est très intime. J'ai l'impression de passer un moment avec les gens à discuter et à chanter mes chansons, c'est hyper cool, quoi. Et c'est vraiment mon petit monde à moi, mais je dois être coincé quelque part entre Brassens et Bob Dylan, quoi. J'aime bien les conteurs d'histoire.
1: Conteur d'histoire, chanteur, artiste, vraiment au sens large, c'est donc ce samedi au Tillot, au Verrières de Joux, 15 euros la soirée avec Mister Matt. Faites-nous confiance, ça vaut carrément le déplacement. Et c'est la deuxième des cinq soirées du Festival des Vieilles Spatules cette année. Merci beaucoup Philippe Nico, bonne journée à
2: Merci
1: vous.
2: Merci beaucoup, bonne
1: à
2: journée.
1: Bientôt.
0: Excellente journée. Vous avez remarqué, Romain, que j'ai sorti le petit ruban vert aujourd'hui. Journée du don d'organes, pour en parler autour de soi. Et justement, on va en discuter avec le docteur Kerzek, parler un petit peu de ce qui se fait aussi en termes de dons. Comment ça se passe? Comment en parler autour de soi? Ce sera après Enrique Iglesias et Bailamos, dansons, si on le traduit en français. Alors, dansons, profitons du beau temps sur Ici Besançon.

0: Alsace avec Bailamos sur ici Besançon. Le docteur Kerzak est bien là juste avant les infos de 9h pour parler santé. Aujourd'hui, c'est la journée nationale du don d'organes et c'est important de rappeler que donner ses organes sauve des vies. Bonjour docteur.
1: Bonjour à tous. Journée nationale de réflexion sur le don d'organes et de la greffe. C'est l'occasion de rappeler à nos proches notre position sur le don. Alors c'est vrai que c'est parfois une question taboue, mais derrière ce geste anonyme se cachent des milliers de vies sauvées chaque année. Alors 80% des Français y sont favorables dans leur tête, mais malheureusement dans la réalité, ils ne sont que 30% à avoir réellement informé leurs proches de leur décision. Un simple petit mot, une conversation de quelques minutes peut pourtant lever un immense poids pour les familles au moment du drame. En France, il y a plus de 22 500 personnes qui sont inscrites sur la liste nationale d'attente pour une greffe, tout organe confondu. Et derrière ces chiffres, il y a des visages, il y a des familles qui espèrent, et le geste du donneur, c'est la réponse à cet espoir. Ça peut sauver des vies. Chaque donneur peut sauver jusqu'à 8 vies en donnant ses organes. Cœur, poumon, foie, rein. Mais ça peut aussi améliorer avec des greffes de cornée, des greffes de peau ou des os. Et pour répondre précisément à la question, dans le cas d'un cancer aussi, la greffe peut être le traitement de référence pour certains types de tumeurs. On prend l'exemple du carcinome hépatocellulaire, le cancer primitif du foie le plus fréquent. La transplantation hépatique offre les meilleures chances de guérison parce qu'on enlève tout l'organe malade et on le remplace par un foie sain, celui du don d'organes. Et c'est pareil avec des patients qui ont des métastases au foie.
0: Alors comment on fait concrètement pour manifester son consentement ?
1: Pour donner vos organes après votre décès, sachez qu'en France, vous êtes automatiquement considéré comme donneur si vous ne vous êtes pas opposé de votre vivant. C'est ce qu'on appelle le consentement présumé. Cependant, pour que votre volonté soit respectée, le plus important est d'en parler à vos proches. Leur témoignage sera déterminant au moment venu. Vous pouvez télécharger une carte de donneur sur le site de l'agence de biomédecine ou prendre une chez votre médecin traitant et vous la conserver sur vous, dans votre portefeuille par exemple. Mais encore une fois, rien ne remplace une discussion en famille. C'est vraiment le geste le plus simple et le plus sûr pour lever tous les doutes le jour où votre générosité pourrait sauver plusieurs vies. Allez, d'ici là, portez-vous bien.
0: Merci pour vos informations, docteur Kerzak. Sortez le petit ruban vert. Aujourd'hui, c'est la journée donc de réflexion sur le don d'organes. Merci beaucoup, Anne Fauvarc.
2: À demain.
0: À demain matin. 6h à la radio, 6h30 pour la télé. On coupe justement les caméras, mais Cyril Seguin nous retrouve dans 30 secondes à la radio.
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0: Cyril Seguin est avec nous, bonjour Cyril.
6: Bonjour Loïs, bonjour à tous.
0: Je vais vous dire, je suis toujours déçu que les caméras se coupent quelques secondes avant parce que vous venez avec des t-shirts, c'est magnifique, et t-shirts Pac-Man
6: oui,
0: aujourd'hui.
6: Un peu vintage.
0: Oui, voilà. Mais c'est très sympa. Oui. Alors justement, on ressort les t-shirts parce que c'est vrai qu'aujourd'hui, ça y est quoi, il fait chaud, c'est la chaleur et on va en parler ce matin.
6: Et on a signé pour toute la semaine, hein, je vous ai écouté ce matin pour la météo, encore une fois, une chaleur assez costaud, émission spéciale ce matin. On va écouter les témoignages des auditeurs, des auditrices, comment est-ce que vous supportez, vous, cette vague de chaleur à la maison? Quels sont les bons tuyaux que vous mettez en place? Est-ce que vous êtes du genre à faire les courses le plus tôt possible, à aller même vous balader dès les premiers rayons du jour pour éviter la chaleur? Et puis en intérieur, appartement, maison, comment vous vivez tout ça? On en parlera avec nos invités dans quelques minutes après les infos de 9h sur Ici Besançon. On aura même des médecins qui seront avec nous pour nous redonner des conseils auxquels on ne pense pas forcément pour bien traverser cette vague de chaleur.
0: Mais ça marche. Bonne matinée.
6: Merci Louis.
0: Mettez bien la clim, prenez une bouteille d'eau.
6: Voilà, hein. C'est ça. L'indispensable. Et vous nous revenez demain?
0: Bah évidemment.
6: Salut Loïs.
0: Le grand matin.
6: Ciao.
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6: Ici votre radio locale numéro 1 dans le Doubs et en Haute-Saône, il est 9h. Anne Fauvarc pour l'Info Vue d'ici. Bonjour Anne.
2: Bonjour.
6: La canicule, on le disait, s'amplifie encore. La Franche-Comté est en orange, le deuxième niveau d'alerte.
2: Les parents d'élèves qui le souhaitent peuvent garder leurs enfants à la maison aujourd'hui, mais sur le principe, les écoles restent ouvertes. Un message en ce sens a été envoyé hier soir à tous les directeurs et maires par le rectorat. Et avec cette chaleur étouffante, tout le monde cherche à se rafraîchir. À Besançon, deux enfants de 11 et 13 ans sont morts noyés samedi dans le Doubs au niveau du parc Mico. Le drame s'est produit juste après un barrage, un endroit où l'eau est très agitée, la baignade pourtant interdite. Hier, l'émotion était toujours bien présente. Alexandre Rubin, vous avez rencontré des bisontins qui connaissent bien ce coin réputé pour être dangereux.
7: Cet habitant de Besançon préfère rester anonyme, il est encore sous le choc.
8: Ça fait toujours chier des gamins qui se noient.
7: Il vient sur les bords du Doubs presque tous les jours pour rafraîchir son chien.
8: Je pêche aliment, je nettoie un peu, je fais de la dépollution. Au vu de ce que je trouve, j'irai pas mettre les pieds dans l'eau. Il y a de la ferraille, des trous d'eau, des courants assez dangereux et puis il y a beaucoup de munitions dans le Doubs. Obus, balles, mines.
7: Samedi matin, il était là lorsqu'il a vu un groupe de jeunes se baigner.
8: Après, je sais pas si c'est eux ou pas, mais bon, on les a prévenus qu'il fallait pas. Mais bon, c'est des gamins, ils s'en foutent.
7: L'un de ses amis que nous appellerons Julien s'est déjà baigné, lui, dans le Doubs, souvent même.
9: Je le fais tous les week-ends.
7: Malgré l'interdiction.
9: C'est un plaisir, ça permet de nager en pleine nature et après, il faut être conscient des risques et pas nager là où il y a des rapides ou quoi que ce soit, en fait.
7: Selon lui, il manque des aménagements pour se baigner en sécurité à Besançon.
9: Il y a pas mal de possibilités sur des endroits où il n'y a pas de courant, où il y a déjà des bases nautiques qui sont mises en place, donc pourquoi pas aménager une zone à la baignade. Les piscines, ça reste un accès payant et c'est pris d'assaut par les familles. Pour moi, je préfère me baigner dans un cadre naturel que d'aller m'enfermer dans une eau remplie de chlore et de gosses qui courent partout.
7: Une demande reprise au niveau politique, appuyée par les groupes d'opposition à la mairie.
2: Les oppositions qui appellent la municipalité, Cédric Lieto, à faire davantage pendant les épisodes de canicule.
10: Avant même les conclusions de l'enquête, les élus de gauche demandent à la mairie de Besançon de prendre des mesures pour éviter que les habitants ne soient tentés de se baigner dans le Doubs. L'interdiction ne suffit pas pour l'insoumise Séverine Véziès qui plaide pour la gratuité des piscines municipales lors des épisodes de chaleur. Les noyades ont eu lieu à 500 mètres de la piscine plein air de Port-Juin. L'écologiste Anthony Poulain demande lui des horaires d'ouverture élargis pour les piscines, la réouverture de la piscine Mallarmé, fermée cet été, et une baignade en milieu naturel sécurisée et surveillée. Au-delà de la baignade, l'opposition réclame aussi des salles fraîches ouvertes en journée pour accueillir les habitants comme ça peut se faire dans d'autres villes. La gauche appelle Ludovic Fagot à changer de braquet sur le sujet.
2: Le maire de Besançon qui réunissait ses adjoints hier soir, des annonces sont attendues dans la journée. Le préfet du Doubs, Rémi Bastille, invité d'ici matin à 7h45, a confirmé qu'à ce stade, la Franche-Comté reste en vigilance orange, avec donc une vigilance particulière sur les publics dits vulnérables. Et puis des recommandations, pas d'interdiction à proprement parler, pas de contraintes, c'est à lire sur ici.fr Besançon. Une situation étudiée au quotidien, rappelle le préfet, et qui peut bien sûr évoluer, puisque Iliès Gouil du site Météo France Comtoise a indiqué ce matin que les températures extrêmement élevées le resteront toute la semaine. Pour exemple, à Besançon, il faisait 25,4 degrés encore à minuit, 19,9 degrés à 6 heures ce matin, température la plus fraîche de la nuit.
6: La coalition féministe appelle à un nouveau rassemblement, Anne, devant le palais de justice de Besançon à 19h ce soir.
2: Comme chaque lundi, depuis la mort de Liana dans le Gers, plusieurs associations de défense des droits des femmes et syndicats demandent l'adoption d'une loi intégrale contre les violences sexuelles. Le rapport des inspections générales de la gendarmerie et de la justice sur les dysfonctionnements dans l'affaire Liana sera remis dans la matinée au Premier ministre Sébastien Lecornu. La gendarmerie du Doubs lance un appel à témoins pour retrouver une femme de 39 ans. Cette femme a fugué du centre hospitalier spécialisé de Novillard jeudi dernier vers 19h et n'a plus donné de nouvelles depuis. Cette habitante de Lille-sur-le-Doubs mesure 1m80 de corpulence fine. Elle a les cheveux longs, châtain foncé. Au moment de sa fugue, elle portait une robe d'été à fleurs et des baskets et n'avait pas de téléphone portable. L'appel à témoins avec la photo de cette dame est relayé sur notre site internet et l'appli ici. Un corps a été découvert hier à Chassagne-Saint-Denis près d'Ornans dans le Doubs en contrebas d'une falaise. Il s'agit de celui d'un homme âgé d'environ 40 à 50 ans. L'alerte a été donnée par deux randonneuses un peu avant midi. Pour l'instant, on ignore depuis combien de temps la victime se trouvait là. D'importants moyens ont été déployés pour extraire le corps de cette zone avec le renfort d'une unité de gendarmerie de haute montagne.
6: Au mondial de football, les Bleus tenteront de se qualifier, Anne, ce soir pour les 16e de finale.
2: France-Irak, coup d'envoi 23h à Philadelphie. Match à vivre en direct sur votre radio ici. Contrairement à la semaine dernière, il n'y aura pas de fan zone à Pontarlier dans le Haut-Doubs, en raison bien sûr de l'horaire du match. La fan zone de la Halle Émile Pasteur sera en revanche ouverte vendredi à 21h pour France-Norvège. L'Espagne a battu l'Arabie Saoudite hier soir 4-0. L'Égypte a renversé la Nouvelle-Zélande cette nuit 3-1, tandis que la Belgique a fait match nul 0-0 face à l'Iran.
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2: Au menu concombre et pastèque.
6: Ah oui.
2: Aliment chargé en eau.
6: Ah, j'adore, oui. Effectivement, ce petit menu, ça donne envie, on est d'accord. Si vous êtes en Franche-Comté aujourd'hui, Anne vous l'a dit, on le confirme, vous subirez le soleil, la grosse chaleur tout de suite. Je dis bien tout de suite puisque les températures sont déjà proches des 24-25 degrés à Besançon, à Vesoul. On attend 39 degrés dans ces endroits-là cet après-midi, 33 degrés en montagne sur l'ensemble du Haut-Doubs, entre Morteau et Pontarlier. Voilà pour l'ambiance météo et toute la semaine sera à cette image avec toujours quelques petits orages qui arriveront en deuxième partie de semaine tellement la chaleur est intense en Franche-Comté.
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6: Rendez-vous à 10h, Anne.
2: Et à tout à l'heure.
6: Avec Joe Dassin ou encore Amir. On commence bien cette semaine, vous êtes avec toute l'équipe d'Ici Besançon.
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0: Joe Dassin est dans Les yeux d'Emily, c'est sur Ici Besançon à 9h10.
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0: Ce matin, avec toute l'équipe de Bienvenue en Franche-Comté, on voulait savoir comment ça se passait pour vous la canicule. Comment est-ce que vous traversez cette vague de record de chaleur en Franche-Comté? Non pas parce que les températures sont hautes, mais parce que ça dure et ça va encore durer. Voilà pourquoi on emploie le mot record ce matin, avec toute l'importance du vocabulaire que cela revêt. Comment est-ce que vous vivez au quotidien? Est-ce que vous avez adapté les activités tout au long de la journée? Est-ce que vous privilégiez très tôt le matin ou alors tard le soir les petites sorties, les petites balades? Est-ce que vous vivez cloîtré à la maison? Vous avez peut-être d'ailleurs l'impression de passer à côté de l'été, c'est l'impression que beaucoup d'entre nous avons. 03 81 833 sens pour nous parler également de vos proches dont vous prenez soin, puisque vous êtes peut-être parents de personnes qui sont âgées et vous avez peut-être besoin d'être à leur côté encore plus en ces moments-là. Rémi Schwarzeller, est notre invité ce matin, médecin directeur de la santé publique. Bonjour Rémi et bienvenue à Ici Besançon.
2: Bonjour Cyril, merci.
0: C'est vrai qu'en ce moment, c'est une inquiétude. Je parlais des proches qu'on peut avoir, qui sont plus âgés. Évidemment, le téléphone permet d'avoir des nouvelles régulières, mais il y a des choses qu'on ne comprend pas vraiment et que vous allez peut-être pouvoir nous expliquer. Pourquoi est-ce que quand on est de plus en plus vieux, qu'on avance dans l'âge, on a de moins en moins le réflexe de boire? On entend beaucoup ça dans les témoignages. Les personnes âgées ne se rendent pas compte qu'elles ont chaud et qu'elles ont soif. On explique ça comment au niveau du corps, Rémi?
2: Alors, avec l'âge, les sens sont un petit peu atténués. Donc, il est moins évident d'avoir cette sensation de soif, et puis les comportements sont un petit peu altérés aussi, donc avec le grand âge, donc ouais. Il est important en effet de faire attention à cette hydratation.
0: Ouais, on le disait dans les petits messages de santé d'ailleurs qu'on diffuse toutes les heures, voilà, boire même si on n'a pas soif, ça c'est vraiment le conseil, plus qu'un conseil même d'ailleurs, numéro 1.
2: Oui, c'est une vraie recommandation, c'est boire si on n'a pas soif, mais aussi par petites gorgées, de l'eau à température, pas besoin d'aller sur de l'eau très fraîche, ouais. C'est important, régulièrement, en petite quantité.
0: Alors, est-ce qu'on peut dire de façon générale, parce qu'évidemment il y a des pathologies, on y reviendra, mais une personne âgée qui est plutôt en bonne santé, si elle respecte ces règles-là, si évidemment elle ne va pas s'exposer au soleil avec des risques d'insolation, est-ce qu'on traverse cet épisode de canicule quasi normalement, même à un certain âge, Rémi?
2: Oui, en effet, c'est possible. Les deux recommandations principales, l'hydratation et se protéger chaleur et des rayons du soleil. Mmh. Donc être au maximum à l'ombre, chez soi, dans des lieux qui sont rafraîchis. Garder du contact avec des personnes aussi autour de soi, c'est important, ne serait-ce que pour stimuler, pour l'hydratation, et puis et aussi orienter vers ces lieux frais qui n'ont pas besoin d'être glacés,
0: oui,
2: mais
0: plus,
2: un petit peu tempérés, et ouais. On passe sous les chaleurs qu'on a à l'extérieur en pleine journée.
0: Je vais vous demander un autre regard, Rémi. C'est vrai que maintenant, avec les années qui passent, on a malheureusement de plus en plus l'habitude à ces épisodes de chaleur. Est-ce que vous ressentez en tant que professionnel de santé un message qui passe d'année en année, des gens qui sont de plus en plus sensibilisés? On a quand même un peu cette impression-là, Rémi.
2: Oui, on le voit en effet avec les années en effet, et puis les crises qui sont de plus en plus fréquentes, intense, mais aussi précoce. Hein. On le voit quand même, le mois de juin,
0: c'est assez tôt
2: pour avoir une canicule comme ça. On a eu une première vague de chaleur qui n'était pas encore passée canicule, plus tôt dans la saison. Mais oui, le message passe en effet au fur et à mesure sur cette prévention. Pour autant, on reste en Franche-Comté, on n'est pas sur une région qui a l'habitude à ces fortes chaleurs. Pour avoir vécu un temps par exemple en Provence, c'est tout à fait différent. Et d'ailleurs, les normes canicules sont adaptées en fonction des départements ou des régions justement pour ça. Puisque les cultures sont plus ou moins habituées à faire face à ces vagues. Mais donc, c'est vrai que ça se diffuse de plus en plus
0: en Franche-Comté aussi. 03 81 833 111, le standard d'Ici Besançon est ouvert pour vous ce matin. Comment est-ce que vous traversez cette vague de canicule? Comment est-ce que vous adaptez au quotidien? Comment est-ce que vous prenez soin de vos proches? On en parle au 03 81 833 111 avec vos témoignages et nos invités. Le WhatsApp Ici Besançon est ailleurs à votre disposition. Même numéro.
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0: 9h15 sur Ici Besançon, c'est Amir et son tout nouveau single ce matin. Je fais ça.

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1: Amir avec Anne Imparfaite, c'est sur Ici Besançon.
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1: Rémi Schwarzeller est notre invité ce matin, médecin directeur de la santé publique à Besançon. Votre présence et votre regard vont être très précieux, très intéressants. On va le voir dans un instant. On parlera justement de santé publique, ce que ça implique et des spécificités de la ville de Besançon qui était pionnière en matière de santé publique. Ce matin, on évoque la vague de chaleur record en Franche-Comté. On dit encore une fois record, non pas parce qu'on n'a jamais atteint des 38 degrés, mais parce que l'épisode dure depuis déjà un moment, il va encore s'étirer tout au long de la semaine et on est vraiment ce lundi dans un pic de chaleur avec peut-être déjà un vécu pour certains de nos auditeurs de plus de 10 jours. 03 81 833 sens pour nous dire comment est-ce que vous traversez vous cette vague de chaleur, est-ce que vous arrivez à vous adapter, est-ce que vous faites plus de présence auprès des personnes de votre famille en tant que personne bienveillante pour leur donner les conseils pratiques, on en parle ce matin avec vos témoignages. Rémi, la ville de Besançon, je le disais, elle est intéressante puisque très tôt déjà, quand je dis très tôt, on va remonter de siècle en siècle, on a pris conscience de ces enjeux de santé publique.
3: Oui, en effet, dès la fin du 19e siècle, la ville va commencer à se pencher sur ces questions et créer un bureau municipal d'hygiène. Ça, c'est en 1890, sur un arrêté du maire de Besançon à l'époque. Et elle fait partie des plus anciennes villes de France à l'avoir fait.
1: Alors, quand on parle de ça, on ne parle pas de canicule spécifiquement. Quand on parle de ce bureau d'hygiène, c'est beaucoup plus large que ça, Rémi.
3: Oui, alors à l'époque, c'était vraiment hygiène, salubrité, voilà. C'est-à-dire comment on aménage l'espace public pour lutter contre les microbes, on commence à prendre conscience de ces sujets-là, comment on traite les eaux usées, etc. Voilà. Et de cette partie hygiéniste, on se développe sur tout le XXe siècle avec une dimension prévention et promotion de la santé, où on va travailler des messages pour que les personnes aient des comportements qui soient favorables à leur santé.
1: Donc ces messages qu'on prodigue là, en 2026, pendant cet été, ils ont des origines assez lointaines, une tradition voilà, de précaution, de santé publique bien ancrée, bien spécifique à la ville.
3: Exactement, ce qu'on appelle l'ancienne tradition hygiéniste à la fin du 19e siècle, et puis on a évolué vers une dimension de santé publique, et on dit même aujourd'hui sous une approche une seule santé, c'est-à-dire une approche globale de la santé humaine, de l'humain dans tout son environnement.
1: Alors, c'est pour ça que je voulais avoir votre regard ce matin qui me semble très intéressant. Vous êtes médecin et vous êtes directeur de la santé publique, vous avez donc un œil très particulier sur ces situations. Je reviens encore une fois à notre épisode de canicule qu'on traverse. Vous, votre job, c'est vraiment de regarder par rapport aux spécificités d'une ville, un environnement, une population, de voir comment est-ce qu'on peut être le plus pertinent en matière de santé possible. C'est pas à coup de consultation voilà, que vous allez aider les populations, mais à travers un autre boulot tout aussi intéressant et indispensable.
3: Exactement, c'est une médecine un peu particulière qui n'est pas une médecine clinique auprès de l'individu, comme on dit traditionnellement, au lit du patient, mais c'est une médecine de population, en fait, qui va travailler pour l'aménagement d'une ville, donc avec ses élus, pour les accompagner sur la construction de la ville, pour qu'elle soit favorable à la santé des habitants.
1: Alors, j'ai Joseph qui vient nous envoyer un petit message sur le WhatsApp ici Besançon. Joseph est à Morteau. Joseph qui nous dit qu'est-ce que le temps passe, c'est pas forcément en bien. Il y a encore une quinzaine d'années, on entendait beaucoup à la radio, chez vous notamment, dire si vous voulez un petit peu de fraîcheur, allez dans le Houdou. Quand je vois les températures depuis quelques jours et annoncées chez nous, 34, 35 degrés dans le Houdou, on se dit vraiment que la situation climatique a beaucoup évolué. Et nous, à taille humaine, on s'en rend compte. C'est vrai qu'à l'échelle d'un temps assez court, là, Rémi parlait, je suis assez d'accord avec lui, de ces 10, de ces 15 ans, c'est un changement énorme, quoi, en fait. Une adaptation également, on parlait de la santé publique derrière, qui a été accélérée, en fait.
3: Oui, il y a une vraie accélération ces dernières années, d'autant plus au vu de notre situation. On est en zone ici à Besançon, en Piémont et sur tout l'arc jurassien de montagne. Et on sait que ce sont des zones qui subissent le changement climatique encore plus rapidement que les autres.
1: Et on le voit en ce moment, quand on regarde la météo, il fait 10 degrés de moins dans le sud de la France. Alors c'est vrai que c'est aussi un peu exceptionnel, mais on a quand même 10 degrés de moins au bord de la Méditerranée par rapport à chez nous en Franche-Comté. Comment est-ce que vous traversez cet épisode de canicule? Vous en avez peut-être d'ailleurs ras-le-bol hein, d'être à la maison, de ne pas pouvoir faire toutes les activités que vous voulez. Peut-être même l'impression d'un début d'été qui est gâché. 03 81 833 11 pour venir nous en parler ce matin.
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1: C'est Diana Ross dans quelques instants dans la playlist d'Ici Besançon avec Céline Dion et un de ses grands classiques.
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0: Diana Ross, Chain Reaction, vous êtes sur Ici Besançon.
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0: Rémi Schwarzeller est notre invité ce matin, médecin directeur de la santé publique. Vous connaissez bien la ville de Besançon et puis généralement la Franche-Comté. Rémi, c'est vrai qu'en ce moment on traverse un épisode de canicule. Et encore une fois, je le dis record, alors, certains vont nous dire mais oui, mais bon, c'est bientôt l'été, 37, 38 degrés, c'est normal. On rappelle encore une fois, Rémi, que c'est cet étalement dans le temps hein, qui est quand même assez exceptionnel pour un mois de juin, puisqu'on a des températures qui ne descendront pas au moins jusqu'à la fin de semaine. C'est inquiétant pour le professionnel de santé que vous êtes quand on a un calendrier comme ça qui projette carrément sur une semaine les mêmes conditions compliquées de chaleur.
2: C'est en effet inquiétant pour les risques sanitaires que ça implique, puisque c'est vrai qu'on arrive à s'adapter assez facilement sur quelques jours, sur ce qu'on appelle justement les pics de chaleur. Quand on passe sur une vague de chaleur, c'est déjà un petit peu plus compliqué, et en canicule encore plus, avec la fatigue qui s'accumule, et puis voilà, le risque de complications qui arrive.
0: C'est comme ça que ça peut vite basculer, voilà, avec des bilans sanitaires qui peuvent devenir assez vite inquiétants, en fait.
2: Exactement.
0: Ouais, tout à fait. Rémi, alors, on le disait, et beaucoup de nos auditeurs le racontent avec les messages qu'on reçoit, les auditeurs nous disent on ne fait plus grand chose, on tourne au ralenti, on reste enfermé à la maison, et pourtant on peut trouver quand même 2-3 bons coins à Besançon par exemple. Alors on va pas passer de 38 à 20 degrés, je le dis tout de suite, mais on peut quand même trouver des coins qui sont véritablement des petites oasis de bien-être, même avec des grosses chaleurs comme ça. C'est quoi les bons coins à Besançon, Rémi?
2: Alors les coins qui mêlent, on va dire, la végétation et un petit peu et un peu d'eau. Donc ouais. Et si l'eau est évaporisée par des fontaines, c'est excellent. Je pense typiquement à Chamard. Ouais. Vous avez un mix parfait, qui est une zone en plus qui est aérée, qui est brassée par l'air quand il y en a, et qui a cette fontaine qui brumise l'espace, qui fait climatiseur naturel en fait. Ouais.
0: Et à l'inverse, alors à quelques centaines de mètres de Chamard, on a par exemple la rue Mègevent, le secteur de la place Granvelle. Alors vous dites ça, ce sont des canyons urbains. On imagine bien ce qu'est un canyon. C'est quoi que vous mettez derrière le mot canyon urbain?
2: Alors c'est vrai que tout à l'heure on parlait des aménagements, c'est ce qu'on appelle les principes d'urbanisme favorable à la santé. Et donc dans cette approche-là, on définit des îlots de chaleur, ce qu'on appelle îlots de chaleur urbains, c'est assez connu. Ouais. Et dans ces différents îlots de chaleur, il y a une configuration spécifique qui est le canyon urbain. Donc vous imaginez un canyon avec ses falaises assez élevées, étirées en longueur, et puis il y a peu d'air qui passe au fond. Et en effet, la rue Mègevent est assez haute et assez fermée d'un côté et de l'autre. Et donc, c'est une rue qui a tendance à emmagasiner la chaleur. Voilà, ça, c'est un exemple. Et en contraste, vous avez Granvelle qui est tout au bout. Vous avez des arbres qui sont très hauts, qui fait aussi un effet de petite oasis urbain.
0: Alors, évidemment, là, on va pas faire de politique et lancer le débat. C'est pas du tout le but. Mais on a tous vécu du côté de Besançon, qu'on y habite ou pas, la minéralisation de la grande place du marché, anciennement la place du marché. Peut-être qu'à l'époque, on n'a peut-être pas pris la bonne direction. En fait, en mettant du tout minéral, ça va peut-être changer encore ces paysages urbains dans les années à venir.
2: Alors, traditionnellement, on est une ville minérale. Hein. C'est vrai que les villes de l'Est de la France, globalement, sont des villes minérales. On pense à Dijon, on pense à Nancy, on pense à Strasbourg. Et bien qu'on ait une culture arborée assez marquée à Besançon, hein, avec les collines, avec des forêts très proches de la ville, le centre et les constructions même plus modernes, lorsqu'elles ont été bâties, sont en pierre ou en béton. Et en effet, aujourd'hui, les villes s'adaptent de plus en plus avec des plantations, avec des arbres. Et c'est vrai que la place de la Révolution en est un bon exemple. Ouais. Elle a eu cette culture minérale historique qui a ses côtés esthétiques mais aussi pratiques pour organiser des événements. Ouais. Et puis petit à petit on revégétalise, on plante des arbres justement pour faire office de climatiseur naturel.
0: Et puis bon, bah, c'est vrai qu'il n'y a pas de recette miracle, on peut gagner quelques degrés. Vous m'avez confié, moi je suis allé dans le Haut-Doubs, comme vous m'avez dit ce week-end. Même dans le Haut-Doubs, en fait, il faut aussi trouver le bon spot. C'est pas parce qu'on arrive à 800 mètres d'altitude que tout change, en fait, quoi.
2: Oui, bah c'est la même logique, le mix entre zone d'eau, fraîcheur, éventuellement des parois, de l'ombre, et puis la végétation autour. À ouais. titre d'exemple, la source bleue ou la source du Doubs, pour ouais. Voilà, les premières qui
0: viennent en tête. Voilà, là où on a vraiment une grosse différence de température, on va se sentir beaucoup mieux. 9h30 sur Ici Besançon.
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0: Regardons comment on le fait chaque matin à 9h30, la qualité de l'air en Franche-Comté avec des indices, vous vous en doutez, avec la chaleur qui dure, qui se dégrade petit à petit. La qualité de l'air passe de bon à moyen du côté de Besançon. Si vous êtes sur le secteur de Baume-les-Dames, ça reste toujours correct. Pas de problème également dans le bassin de l'Oise ce matin où les indices sont toujours très très bons. C'est en train de se gâter. Si vous êtes sur le Haut-Jura du côté de Saint-Cloud, Champagnol notamment. Voilà les bons et les mauvais points qu'on peut donner ce matin pour les coins de Franche-Comté. 10h-25.
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0: Ici Besançon ce matin et dans Bienvenue chez vous en Franche-Comté, on vous demande comment vous traversez cette vague de chaleur. Vos messages par le WhatsApp ici Besançon au 03 81 833 111. Et le temps d'écouter Céline Dion avec un de ses grands classiques sur Ici Besançon.

0: WhatsApp. Alors, via le WhatsApp, il y a Marie, justement, je voudrais lui faire un petit clin d'œil à Marie. Elle nous envoyait un message et une photo super sympa de toute la petite famille sur les bords de la Loue. Elle nous dit, il y a des centaines et des centaines de coins le long de la vallée de la Loue, avec beaucoup d'arbres, avec des petites plages. Effectivement, on ne met pas grand monde, mais il y en a tellement que chacun peut trouver un petit coin de fraîcheur. Sans dire se baigner dans la Loue, mais rien que d'être au bord de la rivière, avec l'ombre, c'est vraiment très agréable. On a senti la différence tout au long du week-end. On y est allé samedi et on a rejoué les prolongations hier dimanche avec toute la famille, avec un pique-nique là-bas. Là, on est en plein dans le bon sens, en plein dans le local, puisque chacun voilà, partage ses bons plans. Vous nous parliez, vous, par exemple, de la source du Doubs du côté de Moutes, Rémi. C'est bien, voilà ce que nous dit Marie. On reste pas enfermé, on profite un peu de la nature, mais on prend soin de sa santé, là.
1: Oui, bien sûr, de sa santé, mais j'ai entendu aussi les enfants. Donc, ouais. Attention aux enfants et surtout les nourrissons. On parlait des personnes âgées tout à l'heure avec la sensation de soif. Les nourrissons ne l'ont pas vraiment non plus. Donc attention à leur donner à boire régulièrement de l'eau, si allaitement au biberon, donner plus régulièrement aussi, vraiment à la demande. On change un petit peu les habitudes, voilà, c'est plus fréquent.
0: Tout le monde doit s'adapter, toute la famille, voilà, des plus jeunes aux plus âgés. Je pense aussi à la vallée de la Loue, l'eau très fraîche, 15-16 degrés hein, tout au long de l'année. Marie nous le disait, il y a peu eu de baignade, mais encore une fois, voilà, on rappelle qu'il faut évidemment pas rôtir au soleil, plonger d'un coup d'un seul dans une eau, même dans une piscine, j'ai envie de dire, privative à 25 degrés.
1: Oui, bien sûr. Mais attention au choc thermique. Ouais. Choc thermique, risque de malaise aussi. C'est vraiment, si on va se baigner, on s'habitue, on s'adapte tout doucement. Et puis attention aux baignades naturelles. On l'a encore malheureusement vu ce week-end avec les événements dramatiques. Les rivières dans nos régions peuvent être assez dangereuses. Elles ont du courant. Il y a des trous d'eau. Elles sont pas toujours très profondes non plus. Donc si on plonge, il y a des rochers, risque de choc, et de noyade derrière. Ouais, voilà. Attention aux rivières.
0: Voilà, on y va vraiment avec beaucoup de sécurité.
1: Il y a une interdiction aussi de baignade sur le Doubs, hors zone surveillée. Mm. C'est justement pour cette raison-là.
0: Ouais. La fatigue, je voudrais qu'on en touche un tout petit mot rapidement. C'est vrai qu'on le vit tous, les nuits sont pas forcément super agréables, reposantes. On dit souvent que plus les épisodes de chaleur durent, plus les gens deviennent irritables. C'est lié notamment justement à ça, à la fatigue qu'on n'arrive pas à récupérer, et puis peut-être même le corps qui brûle beaucoup d'énergie.
1: Il y a toute cette fatigue, c'est quand même difficile de récupérer quand on a des températures nocturnes qui sont assez élevées. Hein, c'est la définition des canicules. Hein, alors pour nous, c'est plus de 19 degrés 3 jours de suite, cumulé à du plus de 33 à chaque département, c'est définition canicule, puisque comme je vous disais tout à l'heure, hein, c'est une question d'adaptation culturelle sur chaque région.
0: Il y a des petits messages pratiques de bon sens. Je voudrais qu'on relaie celui de Marcel qui est dans le Haut-Doubs. Marcel qui nous dit pourquoi les communes ne changent pas les réglementations pour le bricolage, notamment le week-end. Chez nous, dans notre commune et dans la plupart des communes de Franche-Comté, le samedi et le dimanche, on ne doit rien faire avant 9h. 9h, il faisait déjà 27 degrés ce week-end, c'était déjà très très chaud. Pourquoi les communes ne prennent pas ce genre de décision pour adapter également les travaux de bricolage? Bon bah oui, effectivement, pourquoi pas, ça peut peut-être se discuter. Comme on le disait Rémi, de toute façon, on est en plein dedans et ces épisodes vont se répéter. Donc dans 5, dans 10 ans, on aura certainement des pratiques qui ne seront pas les mêmes qu'en 2026. On est d'accord à tous les niveaux, hein, d'ailleurs.
1: Bien sûr. Alors, pour prendre un peu plus large, en Europe, on voit par exemple les cultures méditerranéennes qui ont des horaires complètement différents. Je pense aux Espagnols, typiquement, qui vivent beaucoup plus tôt et beaucoup plus tard. Alors, ça ne va pas se faire du jour au lendemain, hein, mais c'est des adaptations vers lesquelles on ira tout doucement.
0: Petit à petit, quoi, en fait. 10h-20, vous êtes sur Ici Besançon.
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0: Les Madness dans un instant et Coldplay dans la playlist de ce lundi matin. Vous êtes sur Ici Besançon.
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0: Madness avec One Step Beyond, il est 10h moins le quart.
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0: Notre invité ce matin, Rémi Schwarzeller, est médecin directeur de santé publique. Vous êtes médecin, voilà, tout court, mais on le disait, votre regard est très intéressant, Rémi, puisque vous êtes vraiment en prise en lien direct avec le territoire, avec une population, avec une façon de vivre, et vous êtes vraiment, vous, avec toute une équipe, très réactive. C'est-à-dire que pendant ces épisodes de canicule, il y a des choses vraiment très précises qui se déploient à Besançon, puis d'autres municipalités, évidemment, en Franche-Comté, font la même chose. Je voudrais qu'on parle du CCAS, très rapidement, à Besançon. Une maison alors que certains ignorent peut-être, et pourtant, durant cet épisode de canicule, le CCAS déploie beaucoup de choses très intéressantes pour les familles, pour les personnes directement concernées, personnes âgées. Il y a un dispositif, d'ailleurs, spécial canicule, là, qui est en cours, hein, Rémi.
2: Oui, en effet, le dispositif Vigal qui permet en fait d'appeler des personnes âgées isolées, donc qui est piloté, comme vous le disiez, par la Maison des Seniors. Maison des Seniors qui est située rue Pasteur à Besançon, pour ceux qui ne la connaîtraient pas, et qui fait le lien avec ces personnes isolées qui ont bien voulu s'inscrire sur un registre pour être justement suivi. Donc c'est un dispositif de crise, en effet, qui a été activé là pendant cette période et qui mobilise un ensemble de cadres et d'équipes de la collectivité, justement pour suivre ces personnes isolées.
0: Ça permet aux personnes isolées qui n'ont pas une famille directement sur place, qui n'ont pas de contact avec les enfants, les petits-enfants, d'être quand même dans un circuit très sérieux, très suivi, en fait, hein, pendant ces épisodes de canicule.
2: Oui, exactement. J'évoquais tout à l'heure le besoin vraiment d'accompagner ses proches. Malheureusement, tout le monde n'a pas cette possibilité d'être accompagné, et ce dispositif, justement, vise cet objectif-là.
0: J'avais une petite question, alors, technique, qui est arrivée. Je rappelle que notre invité est médecin, hein, il n'est pas non plus bricoleur, non mais je le dis parce que vous allez voir la question, Rémi. J'avais Patricia qui nous demandait si les ventilateurs étaient finalement efficaces par rapport aux climatisations en intérieur. C'est vrai qu'on dit souvent, quand il fait 30 degrés dans une maison, on brasse de l'air à 30 degrés, mais en termes de santé, ça apporte quand même un plus, le ventilateur. Encore une fois, je le dis, hein, pour nos auditeurs, il n'est pas vendeur dans une grande surface d'électroménager, à notre
2: avis. Bon, ça va, pour ce bricolage-là, je peux apporter quelques éléments. Ça va surtout jouer sur la sensation. En effet, on brasse de l'air chaud, mais il y a quand même une sensation de chaleur qui est différente. Et on le voit bien d'ailleurs en extérieur, quand il y a un petit peu d'air, je l'évoquais tout à l'heure avec Chamar, on n'a pas la même perception
0: ça
2: de la chaleur.
0: Tout, quoi,
2: on parle de température ressentie. Ouais. D'ailleurs, quand vous regardez les températures sur les sites météo aujourd'hui, vous avez la température absolue et vous avez la ressentie. Et fonction de l'air, de l'humidité que vous allez avoir, vous n'allez pas avoir le même ressenti. Donc oui, le brassage d'air joue un peu pour améliorer ce ressenti.
0: Voilà, on aura même parlé du ventilateur ce matin, formidable. Merci beaucoup Rémi d'être venu, Rémi Schwarzeller qui est médecin directeur de la santé publique. Je vous souhaite une bonne journée, puis vous écoutez tous ces bons conseils de santé qu'on a pu prodiguer tout au long de l'émission via l'application ICI, ICI, et puis très régulièrement on en parle avec cette importance qu'a ICI, puisqu'on est vraiment très local, on va parler de vous, on va pas donner des conseils généralistes pour toute la France, on va en donner pour Pontarlier, pour le Houdou, pour la Haute-Saône, pour Besançon, on est comme vous Rémi, on s'adapte véritablement au terrain et aux spécificités. Très bonne journée, à bientôt Rémi.
2: Merci à vous également.
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0: Notre commissaire-priseur sera là dans quelques minutes, Jean-Paul Renou-Grappin, le temps d'écouter Coldplay.

0: Coldplay sur ici Besançon et Michel Sardou dans quelques minutes avec une ambiance géniale venue tout droit des années 70. Ça nous fera du bien bientôt 10h.
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0: 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Avec qui êtes-vous aujourd'hui?
2: À mes côtés de nouveau, notre commissaire priseur pour une estimation, maître Renaud Grappa. Bonjour maître.
3: Bonjour Nathan.
2: Je vous laisse vous éclaircir la voix pour nous présenter et estimer ce carré Hermès que nous a envoyé Christophe depuis le pays Clerval dans le Doubs. Un carré de soie, plume et grelot très exactement, 90 par 90, un carré Hermès en soi, avec pas mal de couleurs en plus du bleu qui tranche avec de l'orange sur sa partie centrale, c'est pas mal ça maître.
3: Oui, c'est un beau carré et en plus il nous signale qu'il a sa boîte d'origine, ce qui est un petit plus. C'est comme quand on voit les petites voitures Dinky Toys, c'est mieux quand il y a la boîte. Voilà, il y a toujours un petit plus. Alors, Plume et Grelot, c'est un joli carré qui est assez connu. Et il est beau parce qu'en plus, il a des traîneaux, des choses comme ça qui font un peu penser à l'ancien temps, à la neige, même si la couleur ne fait pas du tout penser à la neige, puisqu'il est orange et bleu. Mais c'est assez chic comme carré, d'ailleurs, comme presque tous les carrés Hermès. Alors, il y a eu des centaines, peut-être des milliers de modèles de carrés. Il y a des collectionneuses, plutôt des collectionneuses que des collectionneurs, d'ailleurs, de carré Hermès. Ils font en général tous 90 par 90, mais il y en a des plus grands qui peuvent faire jusqu'à 1m43 qui valent des fortunes. Bon, alors, le carré Hermès, ça a été fait en 1937 par le directeur de la maison Hermès à l'époque, c'était Robert Dumas. Avant, ça n'existait pas, ces fameux carrés Hermès, ces carrés de soie qui ont été reproduits après par Dior, par Saint-Laurent, par plein d'autres. Avant, ça n'existait pas. C'était un peu des mouchoirs, on va dire. Mmh. Et c'est lui qui a donné un petit peu l'idée de mettre ça autour de la tête, de mettre ça autour du cou, de faire des gavroches, des choses comme ça, qui a été repris dans le cinéma des années 50 où il y a plein d'actrices qui en portent, et ça a participé d'ailleurs au lancement de cette marque. Donc le carré Hermès, ça fait partie des modèles iconiques de chez Hermès, un petit peu comme le sac Le Kelly, qui fait rêver, je veux pas dire une femme sur deux, mais presque, mais qui a des prix qui sont assez, on va dire, inaccessibles dans certains cas. Donc, ça fait partie des emblématiques. Alors, on en vend régulièrement, en vente aux enchères, il en passe régulièrement. Nous, on en a encore vendu une trentaine il y a quelques temps. Donc, il y en a dans les maisons. Ça vaut, on va dire, cher et pas cher. Un carré Hermès, ça va être entre 80€ sans la boîte, sachant que ça vaut dans les 450€ neuf. Hein.
2: Ah oui.
3: Ça vaut 80€ d'occasion en bon état pour un modèle classique qui s'est beaucoup fait. Et puis ça peut monter à 400, 500, 600, 700, 800 pour des modèles qui ne se font plus et que les collectionneuses recherchent. Avec la boîte, si possible. Oh, s'il n'y a pas la boîte, ce ne sera pas trop grave, là, ces prix-là. Mais c'est mieux d'avoir la boîte. Donc là, son carré, il est quand même, il a des jolies couleurs, il est assez moderne. Ses traîneaux, c'est très agréable. Les couleurs, ben, il y a cet orange Hermès qui est traditionnel. Donc je veux dire, vous voyez l'orange, c'est presque signé quelquefois. Alors c'est une contrefaçon. Et on va dire que ça vaut entre 150, 200, peut-être 250€ parce que c'est un joli modèle. Mais vous auriez Bride de Gala, par exemple, que je vois quasiment une fois tous les 15 jours, ça vaut plutôt dans les 80. Donc vous voyez un petit peu de tout. Ça, faut les faire estimer. Attention, pas de rouge à lèvres dessus, pas de fil tiré, il y a des petits détails qui comptent. Il faut qu'ils soient intacts.
2: Comme Christophe, vous souhaitez faire estimer un objet à maître Renaud Grappin, alors ça sera possible maintenant, ça sera pour la saison prochaine à partir de septembre prochain, mais vous pouvez nous contacter durant tout l'été avec le WhatsApp ici Besançon, 03 81 833 111, description, photo, et nous estimerons avec plaisir dans ce rendez-vous des experts vos objets. Merci beaucoup maître.
3: À bientôt.
0: À bientôt les garçons. Dans quelques instants, Michel Sardou et sa Java de Broadway avant les infos de 10h.
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0: Benjamin Broadway, l'ambiance était bonne ce matin avec Michel Sardou sur Ici Besançon. Après les infos de 10h, attention alerte jeune talent, j'aurai reçu avec vous, avec votre complicité, certainement la plus jeune des invitées de toute l'année sur Ici Besançon. Elle est danseuse, elle a plein de choses à nous raconter du haut de ses petites 12 ans.
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0: Ici votre radio locale numéro 1 dans le Doubs et en Haute-Saône, il est 10h. Anne Fauvarc est là pour l'info vue d'ici. Bonjour Anne.
2: Bonjour.
0: Pas de report des épreuves du grand oral du bac dans notre académie malgré la vigilance orange pour canicule.
2: Mais le rectorat de Besançon a indiqué hier soir que les parents d'élèves qui le souhaitent peuvent garder leurs enfants à la maison. Pour ce qui est des écoles maternelles et primaires, les établissements malgré tout bien sûr restent ouverts. À Besançon, l'opposition demande à la municipalité de prendre des mesures après la double noyade du week-end. Deux enfants de 11 et 13 ans morts noyés dans le Doubs samedi au niveau du parc Mico où la baignade est interdite. C'est Séverine Véziès pour LFI plaide pour la gratuité des piscines en période de forte chaleur. L'écologiste Anthony Poulain défend des horaires d'accès aux piscines élargis. Le maire de Besançon réunissait ses adjoints hier soir. Des annonces sont attendues dans la journée. Le préfet du Doubs, Rémi Bastille, invité d'ici matin à 7h45, confirme qu'à ce stade, la Franche-Comté reste en vigilance orange, avec donc une vigilance particulière sur les publics dits vulnérables, personnes âgées, femmes enceintes et nourrissons. Au niveau orange, pas de contraintes ou d'obligations, uniquement des recommandations, c'est à lire sur ici.fr Besançon. Une situation étudiée au quotidien rappelle néanmoins le préfet et qui peut évidemment évoluer. Ilyes Gouil du site Météo Franc-Comtoise indique ce matin que les températures extrêmement élevées le resteront toute la semaine dans le département du Doubs. Pour exemple, à Besançon, disait-il, il faisait encore 25,4 degrés à minuit, 19,6 degrés à 6 heures ce matin, température la plus basse relevé dans la capitale comtoise cette nuit. Un nouveau rassemblement devant le palais de justice de Besançon à 19h ce soir, comme chaque lundi désormais depuis la mort de Liana dans le Gers. Rassemblement à l'appel de la coalition féministe qui demande l'adoption d'une loi intégrale contre les violences sexuelles. Les inspections générales de la gendarmerie et de la justice donneront leurs conclusions sur les dysfonctionnements dans cette affaire à 11h tout à l'heure. Leur rapport sera remis au Premier ministre. Les Bleus tenteront de se qualifier ce soir pour les 16e de finale de la Coupe du Monde de football. France-Irak, coup d'envoi 23h à Philadelphie aux États-Unis. Match à vivre en direct sur votre radio ici. Contrairement à la semaine dernière, il n'y aura pas de fan zone à Pontarlier dans le Haut-Doubs en raison bien sûr de l'horaire du match. La fan zone de la halle Émile Pasteur sera en revanche ouverte vendredi à 21h pour France-Norvège. 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
2: Ah, un nuage, Cyril. Hein.
0: Oui, mais attention, même s'il y a un petit nuage, les températures ne vont pas pour autant faire la grande chute, non? Vous regarderez encore le thermomètre très précisément aujourd'hui, attentivement, et tout au long de la semaine, ça affichera 38 à 39 degrés invariablement de jour en jour, de Besançon à Grès, en passant par Vesoul du côté de Dole, 33 à 34 degrés dans le Haut-Doubs, c'est du très chaud entre Pontarlier et Morteau, avec plutôt du soleil aujourd'hui et quelques nuages d'altitude. C'est la météo pour une grosse partie de la semaine, donc.
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0: Merci beaucoup Anne pour les infos, rendez-vous demain à la fraîche.
2: À demain matin, oui.
0: À 6h avec toute l'équipe de la matinale d'Ici Besançon, merci beaucoup Anne. 10h05, Florent Pagny dans quelques instants, Yazoo et tout de suite Rose Laurence, c'est Africa dans les années 80.

0: Roseland, c'est Africa. Souvenir des années 80, vous êtes sur Ici Besançon.
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0: Je le disais avant les infos de 10h, aujourd'hui, lundi, je vais recevoir, et j'en suis sûr, la plus jeune des invités qu'on ait jamais reçue dans l'émission Bienvenue chez vous en Franche-Comté. Elle s'appelle Lou Oisel, elle viendra nous rejoindre dans quelques instants. Du haut de ses 12 ans, elle a déjà récolté des médailles d'or. Mais vous dites des médailles d'or, pourquoi? Eh ben, Lou est une danseuse. Une danseuse émérite, elle va bientôt quitter sa Franche-Comté pour partir danser en Suisse. Mais juste avant ça, elle est en mode représentation au théâtre Le Doux à Besançon dans quelques jours. On parlera de cette jeune danseuse avec elle, de sa passion pour la danse, et puis elle est très entourée. Il y a des mamans, il y a également une prof de danse. On va être dans un univers vraiment merveilleux, et puis ça nous permettra de parler également de l'apprentissage de la danse dès le plus jeune âge, notamment grâce à un lycée à Besançon et une prof formidable, Alice Mathieu, qui viendra nous rejoindre durant l'émission. C'est Florent Pagny avec son nouveau single à 10h10. Ça s'appelle La dernière chanson du monde sur Ici Besançon.

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2: Et Florent Pagny sur Ici Besançon avec la dernière chanson du monde, 10h10.
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2: Elle est jeune danseuse classique, elle est franc-comtoise, elle s'appelle Lou Hazel et notre invitée ce matin dans Bienvenue chez vous en Franche-Comté. Et je le disais, du haut de ses 12 ans, c'est notre plus jeune invitée qu'on ait jamais reçue dans l'émission et qu'est-ce qu'on en est fiers. Bonjour Lou, bienvenue.
1: Bonjour.
2: Alors Lou, si je te reçois ce matin, c'est que j'ai eu vent de ton parcours et je me suis dit, cette jeune fille, il faut vraiment qu'on l'invite parce qu'elle est merveilleuse, talentueuse à plein d'égards. Tu es danseuse, on va parler de la danse qui t'a happée très jeune dans ta vie et qui devient une passion, qui sera peut-être un métier puisque tu pars dans quelques semaines pour Zurich avec Élodie, ta maman qui est avec nous. Bonjour Élodie. Bienvenue ce matin Élodie sur Ici Besançon. C'est vrai que c'est une aventure pour Lou, pour toute la famille, on en parlera. Et puis on est avec ta complice, j'ai envie de dire, de quasiment toujours, Alice qui nous rejoint également. Bonjour et bienvenue Alice.
4: Bonjour.
2: Alice, vous faites partie de l'établissement de la galerie de la danse. Vous avez rencontré Lou dans le cadre de ses activités de danse et notamment vous la suivez puisque Lou, tu es au collège Notre-Dame à Besançon.
4: Oui, c'est ça.
2: C'est ça. Alors une fois que j'ai présenté toutes ces personnes, je reviens à toi Lou et je voudrais savoir comment est-ce que tu es tombée dans la danse. Est-ce que tu te souviens de tes premiers pas de danse Lou?
4: Quand j'étais toute petite déjà, j'aimais beaucoup la musique classique. Et après Ballerina aussi. J'ai beaucoup aimé ce film et ça m'a aussi donné envie de danser.
2: Ouais.
4: Et donc les deux, j'ai découvert la danse classique, puis aussi les costumes.
2: Ensemble en fait.
4: Oui. Ouais. Je rêvais aussi de robes, de paillettes, donc voilà.
2: Ouais. Donc le rêve est en train de devenir réalité.
4: Oui.
2: De plus en plus, il se concrétise, puisque à la rentrée, tu vas quitter Besançon, tu pars du côté de Zurich pour de nouvelles aventures. Qu'est-ce qui va se passer à Zurich? Tu peux nous expliquer?
4: C'est un cursus de 3 ans. Et ça prépare à la vie professionnelle en danse classique.
2: Ouais.
4: Et donc ça ouvre plein de portes. On peut être danseuse professionnelle dans le ballet de Zurich ou même dans d'autres compagnies ou même prof de danse.
2: Ouais.
4: Donc ça ouvre plein de portes et c'est une bonne formation.
2: Ouais. Dans l'idéal, c'est quoi toi qui te plairait véritablement, intégrer un ballet prestigieux?
4: Moi j'aime beaucoup. Je pense que je vais beaucoup aimer Zurich parce que c'est très bienveillant et tout.
2: Ouais.
4: Et oui, moi j'aimerais être danseuse professionnelle.
2: Mmh. Ça c'est un rêve merveilleux. Je me dis, voilà, tu as 12 ans et tu as déjà une carrière qui se prépare à toi. J'imagine que la maman que vous êtes, ma chère Élodie, vous êtes émerveillée de la voir, de l'entendre, peut-être un peu inquiète de se dire que voilà, une nouvelle vie.
5: Émerveillée certainement, même c'est sûr. Émue chaque jour et j'ai la chance de la voir danser régulièrement auprès d'Alice et chaque pas m'émeut à chaque instant. Donc, je ne sais pas si le plus dur, c'est je pense que c'est un tout en fait, c'est toute une vie autour de la danse qu'on est en train de quitter chaque jour qui avance jusqu'à son départ. Ouais.
2: Ouais. Alors, cette émission est très importante parce que j'en suis sûr, on a une future étoile de la danse avec nous qui est toute jeune. Y a des regards bienveillants partout autour de toi parce que Alice Mathieu, je croise votre regard, c'est vous qui accompagnez Lou depuis déjà de nombreuses années. On discutera avec vous parce que c'est aussi une fierté pour vous qu'il avait accompagné dans ses premiers pas. Et là, véritablement, je parle au figuré comme au sens propre. Et vous nous parlez de cette nouvelle aventure, comment vous la vivez également. On rentre dans l'univers passionnant de la danse. Mais là, encore une fois, je le dis, on n'est pas dans la danse de salon. On est véritablement dans la danse, ballet prestigieux pour cette jeune demoiselle Lou Hazel. Tu es notre invitée ce matin. Et puis, tu émerveilleras les Byzantins, on le dira dans un instant, et les Byzantines avant de partir dans quelques jours. 10h15.
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2: C'est Yazoo dans les années 80, avec un petit peu de New Wave pour ce lundi matin. Et c'est Dango Goldman dans quelques minutes. 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

0: Yazoo, vous êtes avec ici Besançon et on était en plein dans les années New Wave, les années 80, c'était Don't Go, il est 10h20. Jean-Jacques Goldman dans un instant, avec encore un matin, tube des années 80, on est à fond ce matin dans la danse, avec notre invitée Lou Wazel, elle a 12 ans, c'est une future étoile, grande étoile de la danse classique, elle est franc-comtoise, elle part dans quelques semaines du côté de Zurich pour continuer une belle carrière, elle est avec nous parce que dans quelques jours au Théâtre Le Doubs, vous la verrez danser.
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0: 6h25, c'était Jean-Jacques Goldman sur Ici Besançon.
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0: Lou Wazel est notre invitée ce matin dans Bienvenue chez vous en Franche-Comté. Elle a 12 ans. Lou est danseuse depuis déjà quelques années, depuis l'âge de 7-8 ans. Mais t'as vraiment le rythme dans la peau parce que pendant qu'on écoutait Jean-Jacques Goldman, même assise, tu peux pas t'empêcher de bouger les bras, de te déhancher. C'est vraiment en toi en fait, hein, Lou, la danse, le mouvement.
2: Hein. Oui.
0: Tu voulais me présenter une personne à qui tu tiens énormément, qui s'appelle Alice, elle est à tes côtés. Alice Mathieu, merci d'être venue nous rejoindre dans l'émission. Ils se font des petits cœurs, voilà. Je vous le dis comme ça, comme vous n'avez pas l'image l'une et l'autre. Alice, vous êtes la prof de danse de Lou. C'est avec elle que tu as fait tes premiers pas avec une prof, ou il y en avait déjà une autre avant Lou?
2: J'ai eu une première prof de danse. Et après, il y a eu le Covid.
0: Ouais.
2: Et du coup, il n'y avait plus beaucoup de cours de danse, on a pris des cours particuliers avec Alice.
0: Ouais.
2: Et c'est comme ça qu'on s'est rencontrés. Et après, j'ai intégré les cours amateurs du mercredi. Et après, je suis passée en classe danse.
0: Voilà, directement. Mais les échelons se gravissent très, très vite avec toi. J'ai l'impression, Lou. Quel regard vous portez, Alice, sur Lou?
3: Bah, Lou, c'est quand même une histoire un peu particulière parce que c'est vrai qu'effectivement, c'est connu pendant le Covid, donc on a quand même passé pas mal de moments ensemble. Et rapidement, c'est vrai que Lou, elle a progressé très très vite et elle a grimpé les échelons quand même très vite grâce à son talent.
0: Ouais.
3: Donc voilà, ensemble, on a vraiment essayé on a créé quand même beaucoup de liens et on a passé énormément de temps ensemble. Donc c'est vrai que la voir partir,
0: ah oui, ça fait un petit quelque chose,
3: cœur,
0: évidemment.
3: Mais quand même, oui, je serais vraiment très très contente.
0: Évidemment. Et grâce à ce tandem, grâce à ton talent, Lou, j'ai vu qu'il y avait déjà une moisson de médailles, et pas des petites médailles, hein, de la médaille d'or, hein, carrément. Hein. Ça, tu es très discrète sur ça parce que tu as un profil vraiment vraiment discrète, mais tu as reçu des médailles d'or au concours européen de la Confédération nationale de danse en 2023 et en 2024. On dit que c'est un palmarès qui est déjà impressionnant pour ton jeune âge. Tu en es consciente, Lou, de ça?
2: Oui.
0: Ouais, quand même. Voilà. D'être chanceuse. J'imagine que pour vous, c'est incroyable, Alice, ce palmarès, cette envie, parce qu'on le rappelle, pour ceux qui viennent de nous rejoindre, Lou va partir dans quelques semaines avec une partie de sa famille à Zurich pour intégrer l'école de danse prestigieuse.
3: Bah oui, ce qui est incroyable, le palmarès, c'est incroyable. Après, c'est surtout le talent qui est incroyable. Parce que le palmarès, c'est beau, mais c'est sa vitesse de progression et ce qu'elle arrive à faire à son jeune âge. Moi, c'est plutôt ça qui m'impressionne. Et ouais, cette volonté de travailler et cette rigueur qu'elle en elle à son âge, c'est quand même assez rare.
0: Ouais. Et ce qu'il faut expliquer à nos auditeurs, Lou, ce qui est encore plus merveilleux dans l'histoire, c'est qu'en fait, c'est pas toi qui frappe aux portes de l'école. On te repère, en fait, à l'occasion d'un gala. Une personne très importante qui te voit en fait danser.
2: En fait, c'était l'été, c'était un stage et c'est le directeur de la Tanz Academy de Zurich, de l'école où je vais aller, qui m'a repérée. Et après, on a commencé à parler de cette école, etc. Et il m'a dit que je pouvais passer l'audition sans faire les vidéos. Et donc il m'avait déjà bien repéré et tout.
0: Oui, j'imagine.
2: Et voilà, après je suis allée faire l'audition et il m'a pris.
0: Et ce qu'il faut savoir, c'est que tu te retrouves face à des candidates internationaux. Voilà, tu es pas la seule petite, loin de là en fait. Il y a une concurrence incroyable et toi tu sors du lot déjà là.
2: Oui, on le voit. Il y a beaucoup. Je suis pas du tout la plus forte. Enfin. Dans les autres pays, etc., il y a beaucoup, beaucoup de très fortes. Par exemple, au YKGP, c'est là qu'on se rend compte beaucoup.
0: Ouais.
2: C'est un concours que j'ai fait, ce qui est international. Et il y a vraiment, vraiment du gros niveau.
0: Ah oui, bah tu vas en être. Mais alors, on va le voir avec vous. Élodie, l'idée, c'est pas de mettre de la pression sur les épaules de Lou. Va falloir qu'elle aime faire cette activité. Vous le voyez comme ça. Vous n'êtes pas du genre à lui dire « Je suis une maman qui veut qu'elle réussisse à tout prix ». Pas du tout.
4: Alors
0: quoi.
4: Non. Moi, le but principal de continuer son chemin, c'est justement que ça puisse lui apporter de la joie, de suivre ses rêves. Et elle a toute une team derrière qui est là, qui lui permettra en fait de dire, même elle peut prendre n'importe quel chemin, on sera avec elle. Le but, c'est de prendre du plaisir.
0: Et voilà. Je le ressens ce matin avec vous toutes, que ce soit avec vous, la prof de danse, la maman, avec toi Lou, il y a véritablement une belle osmose entre vous toutes à 10h30.
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0: Tu fais du classique, Lou, mais on se met un peu de rythme cubain, là, par exemple.
4: Allez.
0: Ça tirait. Allez.
2: Allez.
0: Il faudrait que tu me dises, d'ailleurs, si tu danses tout, parce que tu fais pas que du classique. Hein.
2: J'ai fait notamment en stage du contemporain, moderne, folklore.
0: Et puis ben, un peu de cubain ce matin, si ça te dit. Avec Dany Briand, alors on peut improviser ça en studio.
2: Allez.
0: Il y aura Tracy Chapman dans un instant. C'est Quand je vois tes yeux sur ici. Et quand

0: Dany Briand, vous êtes sur Ici Besançon, c'était Quand je vois tes yeux. Tracy Chapman dans quelques instants avec un de ces beaux classiques très slow, très classe. 11h25.
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0: Un nouvel agenda avec des idées de sortie à vivre en Franche-Comté, comme par exemple la visite de Vesoul, le Vesoul historique. Avec une visite qui s'annonce très originale, puisqu'elle n'est pas seulement faite avec un guide conférencier, mais avec des musiciens et des musiciennes qui vous suivront tout au long de votre déambulation dans les rues de Vesoul. C'est l'école municipale de musique et la chorale à portée de voix qui vous propose ces visites musicales du vieux Vesoul. Où et quand ça se déroule? Il y aura une date de prévue, notamment ce jeudi, et puis il y en aura régulièrement durant tout l'été. Je vous ai mis un lien sur notre site internet ici.fr Besançon. L'exposition Réalisme Animal, c'est une belle exposition au musée Courbet d'Ornans avec des pièces de maîtres. Vous y verrez notamment des œuvres qui sont prêtées par le musée d'Orsay qui vont venir rejoindre exceptionnellement cet été les collections du musée Courbet. Des animaux comme vous n'en avez jamais vu, comme vous n'en verrez jamais plus, sous la plume de Gustave Courbet au Rosa Bonheur, c'est à voir.
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0: Tracy Chapman dans la playlist d'Ici Besançon ce matin, 11h25.

0: Tracy Chapman, vous êtes sur Ici Besançon et ce matin on parle danse avec une de nos plus jeunes invitées dans Bienvenue chez vous en Franche-Comté.
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0: Elle s'appelle Lou Wazel, merci Lou d'être avec nous ce matin parce que c'est vrai que dans le cadre de tes études au collège, tu bénéficies d'un aménagement.

0: manquer aussi.
1: Je pense que c'est réciproque, ouais.
0: Donc voilà, j'aimerais remercier voilà, toute la team.
1: Moi, je suis assez impressionné parce que c'est vrai que du haut de tes 12 ans, et quand on m'a dit qu'il faudrait que tu reçoives cette jeune fille très talentueuse, je me suis dit, c'est incroyable. Le parcours que tu as, le bagou, déjà la vision sur le monde parce que tu as 12 ans et tu vas partir dans une école avec une vocation internationale pour la danse, on le disait il y a un instant. Il y a cette complicité entre vous. Vous pleurez pas, hein, non, tout est bon. Hein, non, tout va bien entre vous, Alice et Lou, parce qu'il y a eu le petit moment émotion. Vous nous disiez aussi, voilà, Alice, ça va être un petit quelque chose, voire même un gros quelque chose dans quelques jours de devoir se séparer.
2: Ah bah oui, c'est sûr que ça va être difficile. Je l'ai quand même tous les jours en cours. C'est un peu comme nos enfants, hein, finalement, quand on a des élèves comme ça qu'on suit énormément. Après, c'est tout ce que je lui souhaite, de pouvoir partir dans une école et pouvoir se former encore plus, encore mieux, avec plus d'heures. Voilà, le but pour moi n'est pas de les garder jusqu'à éternellement. Donc je suis quand même très content.
1: Prends son envol et vous en êtes très fier.
2: Exactement, je suivrai toujours un petit peu. Ouais.
1: Mais tu vis dans un univers artistique vraiment foisonnant parce que on t'a vu même au cinéma et pas dans n'importe quel film. Derrière la caméra de Cédric Clapiche, tu jouais le rôle d'Élise, qui était le personnage principal hein, dans ce film de Clapiche, hein, Lou. Hein.
0: Oui, je jouais le rôle d'Élise. En fait, Élise se souvient de quand elle était petite et là j'apparais. Ouais. C'était vraiment une expérience incroyable. J'ai rencontré toute l'équipe. C'était vraiment incroyable. Toute l'équipe est super sympa. J'ai vraiment adoré.
1: Ça reste une belle expérience pour toi, quoi. J'imagine. Puis quelle fierté, parce que je pense que tous tes copains, copines doivent se dire que tu as un parcours déjà incroyable. Ça aussi, quand on quitte ce cocon à la fois familial, à la fois pré-professionnel avec ta prof de danse et les amis, c'est aussi quelque chose que tu anticipes, ça, Lou?
0: Oui, quitter tout, ma ville, ma famille, mes amis, c'est quelque chose, quoi.
1: C'est une étape. Tu vas danser une dernière fois à Besançon, mais je le disais avant la prochaine, hein, à Besançon, là, dans quelques jours, il y a un grand spectacle. Tu peux me parler de cet événement, là, le 27 juin, c'est en fin de semaine.
0: C'est le gala de mon école de danse, ouais, qui va être au Théâtre Le Doubs. Et c'est la dernière fois où je suis sur scène à Besançon.
1: Voilà, ouais. Avant la grande aventure suisse à Zurich, dans cette école internationale prestigieuse de danse que tu vas intégrer. Je ne sais pas si je te souhaite à la fois un bon été, parce qu'il va quand même falloir en profiter, mais d'ores et déjà peut-être une bonne rentrée, parce que dès le 24 août, ça y est, tu te lances à Zurich. Hein.
0: Oui.
1: C'est parti, hein. École de danse.
0: Ouais.
1: Lycée français.
0: Ouais.
1: Je lui mets la pression, là. Il faut que j'arrête, hein. Tu profites des vacances à fond. Et je voulais
0: avec beaucoup de stages aussi.
1: Aussi, voilà. Tu vas danser. Mais de toute façon, tu danses tous les jours, hein, en permanence, quoi.
0: Oui. Ouais. L'été, j'ai plusieurs stages. Notamment des stages que je gagne sur des concours. Donc, voilà.
1: Elle a deux médailles d'or déjà, Lou Oiselle, j'ai envie de dire notre Lou Oiselle, parce que je sais que tu vas faire une carrière merveilleuse, que ce soit dans la danse, que ce soit peut-être dans le cinéma, mais l'art t'a happé très jeune et on sent que tu as toutes ces capacités-là. Elle m'a peut-être même dit, la radio, c'est pas impossible. Ah voilà, donc peut-être que tu seras ma future collègue.
0: C'est plutôt dans l'univers du film et actrice et tout, ça c'est mon plan B, parce que même si c'est très dur aussi, la danse c'est difficile, donc faut avoir des plans B. Même si tous mes plans sont difficiles.
1: Mais réalisables. Et tant que tu y crois, tu verras.
0: Crois en tes rêves.
1: Voilà, crois en tes rêves. Et quel que soit, comme nous le disait ta maman, ça va être merveilleux. Je voulais vous remercier également d'être venu, Élodie. Je fais un petit clin d'œil à Sonia qui nous écoute également. C'est une belle aventure familiale, voilà, avec beaucoup d'amour. C'était chouette cette émission. J'étais ravi de vous rencontrer. Je vous dis à très bientôt, Élodie.
2: Ouais, merci beaucoup.
1: À bientôt, bye bye. Et bonne carrière à vous, encore une fois. Notre prof de danse sans qui rien ne serait aussi arrivé. À
2: merci
1: bientôt.
2: Beaucoup.
1: Bye bye, les filles. Au revoir.
0: Au revoir.
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1: Patrick Fiori dans quelques instants et Thierry M nous a promis une nouvelle activité à découvrir en Franche-Comté dans quelques minutes. Il a testé un truc de dingue, notre Thierry M. Et puis un truc très rafraîchissant. Une piste de bouée en glissade totale. Je vous en dis pas plus, c'est à suivre.
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0: fait si bien chanter la liberté. Patrick Fiori, le chant est libre, c'est sur Ici Besançon, 11h moins le quart.
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0: La BO de Dirty Dancing dans un instant pour s'ambiancer tous ensemble sur Ici Besançon. Avant cela, Thierry M qui lui aussi ne manque pas de tenue ce matin pour un nouveau test grandeur nature en Franche-Comté avec vous Thierry.
2: Eh bien c'est du bonheur parce que j'ai testé... Enfin, je vais tester, en tout cas, cette semaine, mes tabliers aventure avec tout ce qui est proposé ici. Et on a un balcon au milieu des sapins, ici, c'est magnifique. On a une vue... En fait, on est un peu à l'écart, quand même, de la commune même de mes tabliers. Et je suis avec Sylvain Moncio. Bonjour, Sylvain.
3: Bonjour, Thierry. Bonjour à tous.
2: C'est vous le grand maître, ici, le grand chef?
3: Le maire du parc du loisir.
2: Ouais, c'est ça. Et alors, ça existe depuis, quand même, pas mal de temps. Hein.
3: À Renouvert, le 1er juillet 2002... Nos activités de l'époque, c'était l'acrobranche déjà, et on avait à l'époque un jeu gonflable. L'activité jeu gonflable n'existe plus aujourd'hui.
2: Vous êtes sur la pente, hein, on peut le dire là, parce que pour les bouées, effectivement, faut qu'il y ait de la pente. Hein. Il y a quoi? Il y a tyrolienne.
3: Ah voilà. Là aujourd'hui, l'acrobranche, c'est 14 parcours avec évidemment des tyroliennes, puisque les tyroliennes font partie intégrante de l'acrobranche, et c'est même l'activité phare. Là, vous parliez de l'activité en bouée. Effectivement, on a deux pistes de bouée de 110 mètres de long qui évoluent sur un matériau synthétique et qui du coup peuvent glisser quelles que soient les conditions climatiques.
2: Voilà, je suis sur la ligne de départ. J'ai plus qu'à prendre la bouée, merci beaucoup.
3: Je monte avec toi.
2: On laisse. Ok. Allez, come on. On est parti. Alors, on est sur un petit tapis roulant, comme ça, qui nous remonte jusqu'au-dessus, avec la bouée. Et puis, on va arriver. C'est comme un tire-fesse, en fait, sauf que c'est un tapis roulant. Tranquille, on est debout. Et puis, la bouée, elle est juste derrière nous. Et c'est parti. On va jusque la piste du dessus. Voilà, carrément, on va faire la piste du dessus, la plus longue. Je suis le plus vieux à faire ça. Hein. Alors là, on se retrouve au milieu, il y a l'acrobranche, il y a la tyrolienne. Qu'est-ce qu'il y a?
4: Celle-là, elle est super cool.
2: Ah, elle est mieux celle-là? Elle est plus rapide que les autres?
5: D'accord.
2: Heureusement que j'ai pas trop mal au dos alors.
4: Vous allez aller où?
2: Sur la celle qui va le plus vite.
4: C'est celle-là.
2: Allez, on positionne la bouée sur le départ, ici, dans cette position-là. On monte dedans et c'est Sylvain qui me pousse. Attends, j'attends que les gamines soient vraiment en bas, moi. Oh, je sens que ça va être tape-cul, cette histoire.
3: Tu laisses les jambes dehors,
2: ouais.
3: Comme ça.
2: Et je me tiens là.
3: Là, est-ce que t'es bien, là?
2: Bah écoute, je sais pas, je glisse vers l'avant, c'est tout ce que je sais.
3: Allez, salut.
2: Allez, salut.
3: Prêt,
2: ouais, prêt. 3, allez. 2, 1, parti. Allez. Oh, je sens que ça va être terrible, cette histoire. Ça va taper. Ça glisse fort. Le petit virage qui va bien. Oh, le virage relevé. Ça tourne. Voilà, là, c'est marche arrière. Oh là là. On sait plus où on est. À un moment donné, bon, je vais pas être trop ridicule à l'arrivée, parce que j'arrive de dos. Voilà, wow. Ça c'est fait.
0: Alors là, épatant, hein, mon cher Thierry, vous êtes ce matin en mode glissade totale sur cette piste de bouée à Métabie Aventure. C'est praticable tout l'été. Évidemment qu'il y aura de la vidéo, il y aura des photos. On attend ça sur l'application ici. ICI, Thierry M, tous les jours, teste des activités. Bill Medley, Jennifer Warnes. Et dans un instant, on vous parle de jeux fléchés, nouveau genre. C'est une technique qui révolutionne les mots fléchés. On vous dit tout dans 3 minutes. No.

0: Dirty Dancing, Bill Medley, Jennifer Warnes, vous verrez encore une fois, j'y vais encore une fois parce que ça passe quasiment toutes les semaines ce soir à la télé, le film Dirty Dancing, 11h-5 sur Ici Besançon.
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0: Muriel Jordan, notre radar des tendances est là tous les matins pour une nouvelle chronique avant les infos de 11h. On va faire un gros plan aujourd'hui, Muriel, avec vous sur les mots fléchés nouvelle génération et qui risquent bien de cartonner cet été.
2: Oui, voici un jeu de mots fléchés qui sort des cases. Ce sont deux passionnés de mots croisés, Dior et Louise, qui ont lancé Grillé, un joli carnet de mots fléchés qui n'a rien à voir avec celui que possédaient vos parents ou grands-parents, hein, parce que celui-ci, il est moderne, il dépoussière le genre. Ne vous attendez pas à y trouver des définitions un peu désuètes ou carrément démodées, hein. Comme par exemple, groupe de femmes en 5 lettres, harem. Attendez, faut arrêter, hein. Moi j'ai vraiment vu ça dans un cahier multijeux en kiosque dernièrement, hein. Non, excusez-moi, mais c'est d'un autre temps tout ça. Il faut aérer, faut ouvrir les fenêtres, et c'est précisément ce que fait ce carnet de mots fléchés grillés. Et forcément, curieuse comme je suis, bah, j'ai eu envie d'en savoir plus. Alors j'ai contacté Dior, l'une des fondatrices de Grillé, qui nous explique, pour commencer, pourquoi, avec son amie Louise, elles ont eu l'idée de se lancer dans ce projet.
3: L'idée nous est venue à la fin d'un été. Je racontais à Louise que je faisais de plus en plus de mots fléchés à chaque vacances. Et là, Louise m'a dit que c'était avec sa grand-mère, Mamie Jo, qu'elle avait découvert les mots fléchés quand elle avait 8 ans. Est-ce qu'elles en faisaient ensemble, en attendant Plus belle la vie, devant la télé du salon. Alors, on s'est mis en tête de remettre les mots fléchés entre toutes les mains, comme une solution aux besoins de déconnexion qu'on ressent tous.
2: Et je précise que ce ne sont pas des militantes, hein. Elles ne font passer aucune idée dans leur grille de mots, mais elles y intègrent par exemple des représentations féminines et de la diversité que nous n'avons pas l'habitude de voir beaucoup dans les mots croisés traditionnels, dont les grilles, il faut quand même le rappeler, sont parfois datées, pleines de préjugés, voire homophobes et racistes. Il y a aussi des mots fléchés qui sont parfois un peu trop élitistes, avec des références ultra pointues. Grillé veut justement offrir un carnet intergénérationnel avec, ok, une esthétique soignée et surtout du fond dans la bonne forme.
0: Ce concept de mots fléchés modernisés, Muriel, il a été présenté dans l'émission d'M6 Qui veut être mon associé, c'était quoi, en janvier dernier, hein?
2: Oui, et d'ailleurs, elles ont réussi à convaincre un investisseur d'y injecter 50 000 euros. Et elles ont aussi toutes les deux une solide communauté. Le jour du lancement de leur premier carnet en juin 2025, elles ont enregistré 1700 commandes, alors qu'elles n'avaient prévu que 500 cahiers. Mais dis donc, comment vous faites, les filles, pour fabriquer vos cahiers de mots fléchés?
3: On demande à notre communauté leurs mots préférés, ceux qu'ils sont fiers de connaître, ceux qui leur évoquent des souvenirs, ceux dont ils aiment la sonorité, par exemple, mais aussi leurs références culturelles préférées. On en fait un joyeux mélange avec des mots et éléments culturels qu'on a envie de leur faire découvrir. Puis on partage ces listes à des verbicrucistes. Donc c'est comme ça qu'on appelle un auteur de grilles de mots fléchés, avec lesquels on vient créer les grilles et les définir tous ensemble pour créer des cahiers qui prennent à la fois le pouls de ce qui se passe dans le monde, tout en restant intergénérationnel.
2: Bref, les mots fléchés, c'est tendance, et en voici un qui, selon moi, coche toutes les cases.
0: Merci beaucoup. Muriel Jordan est avec nous, c'est chaque matin, la chronique tendance à réécouter sur l'application ICI, ICI. Des cadeaux qui vont arriver, et pour vous, eh ouais, dans quelques minutes, on va jouer au défi d'ICI. 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
0: Merci d'être avec nous sur Ici Besançon. Tout au long de la journée, on aura des beaux cadeaux à vous offrir. Et puis niveau tube, on a tout ce qu'il faut après les infos de 11h. Vous resterez avec nous, on écoutera les Four Note Blondes, Daniel Balavoine ou encore Nick Kershaw dans les années 80.
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0: Ici votre radio locale numéro 1 dans le Doubs et en Haute-Saône, il est 11h. Dimitri Imbert nous rejoint pour l'info vue d'ici. Bonjour Dimitri.
13: Bonjour.
0: Des mesures vite pour éviter de nouvelles noyades à Besançon.
13: Voilà ce que réclament les élus d'opposition à la ville après le drame de ce week-end. Ces deux adolescents de 11 et 13 ans qui se sont noyés dans le Doubs samedi à Besançon. L'insoumise Séverine Vézies plaide pour la gratuité des piscines en période de forte chaleur. L'écologiste Anthony Poulain milite lui pour un accès élargi et plus d'heures d'ouverture. Le maire Ludovic Fago et ses adjoints doivent annoncer des mesures après une réunion qui s'est tenue hier soir sur le sujet. Sinon, le préfet du Doubs, Rémi Bastille, a confirmé en direct ce matin sur notre antenne, malgré la vigilance orange, il n'y aura pas de report des épreuves du grand oral du bac dans l'académie. Mais les parents d'élèves des écoles maternelles et primaires peuvent garder leurs enfants à la maison. C'est ce qu'a indiqué hier soir le rectorat de Besançon. Les établissements restent ouverts malgré tout. 120 personnes s'étaient réunies la semaine dernière à Besançon en hommage à Liana. Un nouveau rassemblement est prévu à 19h ce soir, comme chaque semaine, devant le palais de justice. Plusieurs associations de défense des droits des femmes et syndicats demandent l'adoption d'une loi intégrale contre les violences sexuelles. C'est demain que doit être remis au Premier ministre le rapport des inspections générales de la gendarmerie et de la justice sur les dysfonctionnements dans l'affaire de la collégienne tuée dans le Gers. Fin de l'appel à témoins pour retrouver la femme de 39 ans qui avait fugué du centre hospitalier spécialisé de Novillard jeudi dernier. Cette habitante de l'Isle-sur-le-Doubs était retrouvée saine et sauve dans la foule lors de la fête de la musique de Montbéliard, pas très loin de la gare. Elle a été prise en charge par les urgences du CHU de Besançon. Info à retrouver sur ici.fr. Besançon. Un corps a été découvert hier à Chassagne-Saint-Denis, près d'Ornans dans le Doubs, en contrebas d'une falaise vers la cascade de Valbois. Il s'agit de celui d'un homme âgé d'environ 40 à 50 ans. L'alerte a été donnée par deux randonneuses un peu avant midi. Pour l'instant, on ignore depuis combien de temps la victime se trouvait là. D'importants moyens ont été déployés pour extraire le corps avec le renfort d'une unité de gendarmerie des hautes montagnes. Et puis le foot, avec le très attendu deuxième match des Bleus ce soir face à l'Irak, coup d'envoi 23h à Philadelphie, match à vivre en direct sur votre radio, ici avec comme enjeu la qualification pour les 16e de finale de ce mondial. Mais 23h, c'est un peu trop tardif à Pontarlier pour ouvrir une fan zone. En revanche, il y en aura bien une vendredi prochain, 21h, pour suivre la rencontre face à la Norvège. Ce sera à la Halle, Émile Pasteur. Dans les résultats d'hier soir, victoire de l'Espagne 4-0 face à l'Arabie Saoudite et succès 3-1 de l'Égypte contre la Nouvelle-Zélande. Score vierge pour la Belgique, 0-0 face à l'Iran.
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0: Avec des températures qui vont aller jusqu'à 38-39 degrés aujourd'hui, hein, entre Dole, Besançon, le secteur de Vesoul, et puis sur le Haut-Doubs, c'est également très très chaud, hein, 33-34 degrés, Pontarlier, Morteau, Mèche, voilà les valeurs que vous aurez au meilleur de la journée. Vous êtes donc extrêmement vigilants tout au long de ce lundi encore. On continue de vous passer les conseils évidents de sécurité et de bien-être. Un petit havre de fraîcheur, vous allez peut-être trouver dans une de nos forêts du Haut-Doubs, du côté de la vallée de l'Alou, où les températures au bord de l'Alou seront agréables. Attention quand même effectivement au risque de baignade et d'hydrocution. Vous êtes au fait de tout ça, je le sais. Passez un très bon lundi, vous êtes avec Ici Besançon. Et on se dit à tout à l'heure, Dimitri.
13: À tout à l'heure midi pour le journal.
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0: Daniel Balavoine est avec vous ce matin dans la playlist d'Ici Besançon, les Four Note Blondes et les années 90 dans quelques minutes. Les cadeaux sont là, vous gagnerez des invitations pour les meilleurs sites en Franche-Comté, pour les meilleurs concerts et la fameuse bouteille isotherme Ici Besançon, le classique du moment, on vous l'offre.

0: Mon fils, ma bataille. Daniel Balavoine, vous êtes sur Ici Besançon. Les cadeaux tout de suite, on vous les amène, il est 11h10.
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0: Une nouvelle semaine, à fond. Ouais, à fond les cadeaux, à fond la bonne humeur, à fond les bonnes ondes en fait. Notre jeu s'appelle Les défis d'ici. C'est un jeu qui vous permet de vous balader sur un plateau de 38 cases et sur chacune des cases, vous avez, quand vous tombez dessus, un défi à faire. Un défi qui peut concerner la Franche-Comté, l'air du temps, la musique, le cinéma. On adore, voilà, partager ces petits moments sympas avec vous et surtout vous offrir de beaux cadeaux. Alors, on a dégainé parce que là, j'ai envie de dire, c'est maintenant ou jamais. Hein. Les nouvelles bouteilles isothermes aux couleurs d'ici Besançon, votre radio. 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Ça va très vite devenir collector et objet rare. Vous voulez gagner les bouteilles isothermes ici Besançon? On les a faites spécialement pour l'occasion. C'est maintenant pour nous appeler 03 81 833 111. Je vous offre également la pièce Les ados, les chiants. Tout est dit dans le titre de cette pièce. Elle sera jouée à la Comédie de Besançon. C'est ce week-end, vendredi et samedi, avec l'histoire de deux familles, des adolescents qui vont partir en vrille. Et il y aura plein de quiproquos. Vous allez vous marrer. Je vous offre aussi la citadelle de Besançon. 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Le téléphone est là, dispo. Ben oui, ça y est, vous êtes déjà nombreux à vouloir nous appeler. Vous serez dans quelques minutes sur le plateau des défis d'ici. 38 cases, un défi à faire et des cadeaux à gagner. C'est comme ça jusqu'à midi sur Ici Besançon.

0: Les Four Notes Blondes, c'était ce matin sur ICI Besançon. Alors, on va jouer avec Simone qui est avec nous à Besançon ce matin. Bonjour Simone.
1: Bonjour.
0: Bonjour, bienvenue à la radio en direct. Simone, quel cadeau vous ferait plaisir? Je vais peut-être déjà commencer par ça. Vous motiver avec un beau cadeau.
1: Je crois qu'elle m'a demandé pour la Citadelle.
0: Ah, Citadelle, deux invitations pour la Citadelle de Besançon. Alors, en mode tout accès compris, vous verrez tous les musées, toutes les expos temporaires, l'insectarium, le noctarium. Il y aura aussi le zoo traditionnel. Enfin, voilà, vous verrez tout pendant une journée complète, Simone. Ah oui.
1: C'est parfait.
0: Ça vaut le coup de jouer pour ça. On va jouer au défi d'ici. Sur un plateau de 38 cases, Simone. Je vous donne deux dés. Vous les prenez en main, vous me dites top départ pour les lancer. On va voir sur quelle case vous tombez et quel défi vous allez réaliser dans un instant, Simone. J'ai rappelé les règles. Vous me dites top départ et on lance les dés.
1: Top départ.
0: Ok. On y va doucement, il fait chaud. Voilà. Doucement mais sûrement, c'est la case numéro 6.
2: Souvenir, souvenir.
0: souvenir, pas vomir, hein, souvenir, comme la mire à la télévision, on va se souvenir d'un souvenir télé, d'un moment culte, un extrait d'anthologie. Vous allez bien tendre les oreilles. Je rappelle à toute fin utile en ce moment qu'il y a un événement sportif très important. On va voir si vous vous souvenez de cet événement-là. Vous aussi à la maison, vous jouez. Simone, à vous de me dire de quoi il s'agit à la télévision.
3: On voit Zizou. Zinedine,
4: pas ça Zinedine.
3: Non. Oh non, pas ça. Pas aujourd'hui, pas maintenant, pas après tout ce que tu as fait.
0: Alors, un extrait qu'on a vu à la télévision à l'occasion, vous l'avez compris, d'un match. Dans un cadre bien particulier, pouvez-vous me replacer dans le contexte de cet extrait, Simone, me dire de quoi il s'agit?
1: Du foot?
0: Oui, mais il faudrait m'en dire un petit peu plus.
1: C'est le foot, le premier match de la Coupe du Monde des Français.
0: Là, de cette année, en 2026, Simone?
1: Oui.
0: Bon, je suis désolé, Simone, parce que c'était beaucoup plus vieux que ça. Il fallait remonter 20 ans en arrière. On était bien en finale de Coupe du Monde en 2006 à Berlin. L'Italie, la France et le fameux coup de boule de Zinedine Zidane, souvenez-vous.
3: Et c'est carton rouge, oh non ! Et voilà ce que je redoutais, c'est épouvantable. Zinedine ne doit pas mettre ce coup de tête. C'est pas vrai, c'est son dernier match, c'est la finale de la Coupe du Monde. Et c'est la dernière fois, il nous a fait tant rêver, il nous a donné tant de bonheur.
0: Marco Materazzi, voilà, qui recevait le coup de boule de Zinedine Zidane. Expulsion à la 107e minute pour cette finale. France-Italie, c'était en 2006. Oh Simone, on avait un petit bout de la réponse, j'ai envie de dire. Mais malheureusement, il manquait quand même un autre gros bout. Simone, tous les matins, vous pouvez venir jouer avec nous entre 11h et midi. C'est comme pour la Citadelle, c'est libre accès, quand vous le voulez, quand vous avez envie. Et on se retrouve ensemble très très vite dans les défis d'ici, je l'espère. Simone, d'accord?
1: D'accord.
0: Passez une bonne journée à Besançon. À bientôt. Au revoir, Simone. Bon, du chaud aujourd'hui en Franche-Comté. Je peux peut-être vous offrir, si ça vous dit, la bouteille isotherme aux couleurs d'ici. C'est dans quelques minutes. Bouteille qui sera très très vite collector. Hein. On se l'arrache, effectivement, avec les 39 degrés qu'on annonce aujourd'hui en Franche-Comté. Voici Benjamin Biolay.

0: Benjamin Biolay. C'est vrai que c'est en mode nostalgie, un peu années 80, et vraiment avec une sonorité été, la BO de notre été, avec Benjamin Biolay, Écran Total, son nouveau titre sur Ici Besançon, 11h20. On jouera avec vous dans quelques instants au 03 81 833 11, peut-être pour gagner la fameuse bouteille isotherme aux couleurs d'Ici Besançon. Elle va vous être plus qu'utile, totalement indispensable dans les jours qui viennent. Le temps d'écouter Nick Kershaw dans quelques minutes avec The Riddle et dans les années 80 sur Ici Besançon.
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0: Et c'était Nick Kershaw ce matin avec The Riddle sur Unibus, sur ici Besançon, 11h25. Je vais y arriver. J'accueille Kenji qui est avec nous et qui joue depuis Baume-les-Dames, la vallée du Doubs. Bonjour et bienvenue Kenji à ici Besançon.
1: Bonjour.
0: Il va bien le garçon ?
1: Ça va, il fait chaud.
0: Ah, vous m'apprenez un truc Kenji.
1: Oui.
0: Quel scoop ! C'est vrai
1: comment
0: que. Mais non, mais je dis tout le monde en parle, vous avez raison. Revient dans toutes les discussions parce que ça nous concerne tous, quoi.
1: Ah bah oui.
0: C'est quoi alors votre truc pour passer les journées le plus au frais possible, vous Kenji ? Vous faites quoi ?
1: Je reste devant le ventilateur, en frais.
0: Ouais, voilà, à la maison, quoi. Hein.
1: Ouais, à la maison.
0: Ouais. Alors, on m'a parlé d'un truc ce matin, et il faudra que je teste. C'est le gant de toilette frais sous les dessous de bras, sous les aisselles.
1: Ah, les gants de toilette.
0: Ouais, il paraît que ça marche super bien. Il paraît que, voilà, dans les hôpitaux, on fait ça. Alors, je connaissais pas.
1: Ouais.
0: Ah, voilà, je vous lâche le truc, essayez. De toute façon, voilà, ça remet pas en cause la santé. Ça risque rien d'essayer. Ouais. Voilà, mais peut-être être un petit truc sympa. Kenji, on va jouer au défi d'ici, ok?
1: Oui.
0: Un plateau de 38 cases. On s'est arrêté sur la case numéro 6 il y a un instant. Sur chacune des cases, il y a des défis, il y a des cadeaux. Vous jouez pour la bouteille isotherme aux couleurs d'ici Besançon ?
1: Oui.
0: Eh ben voilà, le cadeau indispensable en ce moment. Kenji, vous me dites top départ pour lancer les dés.
1: Top.
0: Alors, il fait combien, Kenji ? Il fait un 8, la case numéro 14.
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0: C'était les 24 heures du temps ce week-end à Besançon, avec le savoir-faire horloger. Un petit clin d'œil à cette manifestation qui a connu un beau succès ce week-end. On va faire les 24 heures, les 24 secondes du chant. 24 secondes, on va déclamer les paroles d'une chanson très connue. On a enlevé la musique, il reste que les paroles. À vous de me dire qui chante. D'accord, Kenji ?
1: Oui.
0: À la maison, tout le monde joue en voiture. On y va, c'est parti.
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0: Qui chante ce titre, Kenji ? On a pris le temps pour le déclamer en 24 secondes.
1: Je sais pas.
0: Chanson française, on va dire poids lourd de la chanson française, gros vendeur de disques, gros faiseur de tubes.
1: Gros fangeur.
0: Plus de cheveux, il est chauve. Je donne aussi un autre indice. Oui, il est chauve. Pas de réponse parce que le chrono est fini là, Kenji.
1: Non.
0: Pascal Obispo avec Fan.
1: Pascal Obispo, ah oui.
0: Et dès qu'on remet la musique, forcément, c'est plus simple, là, Kenji.
1: Oui.
0: C'est ça l'attrait de ce petit défi sur lequel vous êtes tombé, les 24 secondes du chant. Bah, écoutez, Kenji, là, encore une fois, je vous invite à revenir jouer avec nous. On mettra des bouteilles isothermes de côté.
1: Je reviendrai jouer demain. Alors.
0: Bah ouais, évidemment, on est là tous les matins entre 11h à midi. Vous avez votre place, vous êtes toujours le bienvenu. À très très bientôt, Kenji. Bonne journée.
1: Très bientôt. Au revoir.
0: Bon, bah, vous savez ce qu'il vous reste à faire, parce que là, j'ai encore tous les cadeaux à vous offrir. Mais pas eu de gagnant encore. Bah, qu'est-ce qui se passe ce matin ? 03 81 833 111. On peut vous emmener à la Comédie de Besançon, aller voir la pièce humoristique Les Ados, les Chiants, des adolescents qui en font voir pour ne pas dire plus à leurs familles respectives. Ça se joue ce week-end à la Comédie à Besançon. La bouteille isotherme ici Besançon, je suis désolé, Kenji l'a pas gagné, je la remets en jeu. Grand classique de cette canicule 2026, objet indispensable, ou encore des invitations pour aller à la Citadelle de Besançon. 03 81 833 111 pour jouer après Johnny Hallyday sur ici.
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0: quelque chose de Tennessee. Johnny Hallyday, les communards seront là dans un instant, la voix incroyable de Jimmy Somerville qui nous revient des années 80 sur ICI.
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0: Rendez-vous dans une heure pour d'autres idées de sortie en Franche-Comté avec les communards. Tout de suite, on replonge dans les années 80 et Don't Leave Me This Way. Il est midi moins 25. 03 81 833 sens pour jouer avec nous au défi d'ici et les cadeaux qui vous attendent jusqu'à midi.

0: Steve Me This Way, les communards, c'est sur ici Besançon, midi moins 20, on va jouer dans un instant avec Christine qui est à Besançon. Bonjour Christine.
1: Bonjour.
0: Prête à lancer les dés?
1: Parfait.
0: On se fait ça dans un très court instant, vous allez voir, une petite minute. Et j'espère des beaux cadeaux pour vous. Vous jouez pour quel cadeau, Christine?
1: Citadelle.
0: Ah, la citadelle de Besançon.
1: Mode extérieur.
0: Accès illimité à toute la citadelle. On vous offre ces places vraiment originales et peu banales dans quelques minutes.
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0: Christine va jouer pour la Citadelle de Besançon, deux invitations qu'on vous offre. Ce matin, on est encore sur un plateau de 38 cages, je dis encore parce que cette tradition, vous l'adorez, ça s'appelle les défis d'ici. Un jeu qui vous permet de faire plein de défis totalement différents. Avec de la musique, on en a fait il y a quelques minutes, avec du cinéma, avec la culture en général, avec la Franche-Comté, bien sûr, oui. Avec l'actualité, c'est possible. Christine, vous êtes prête à lancer les dés? Christine, c'est parti, d'accord, ok. Je croyais que vous étiez parti. Non, elle est toujours là, notre Christine.
1: Ah oui.
0: Ah oui, on était sur la case numéro 14 et vous faites un 4, la 18.
4: L'apéro.
0: L'épreuve de l'apéro pour vous, Christine. On va trinquer, Christine. C'est la tradition à l'apéro. Comme de coutume, et suivant notre humeur du jour, on va souhaiter le meilleur à une personne qui est dans l'actualité aujourd'hui. On va trinquer en l'honneur de Nicolas Sirkis. C'est son anniversaire aujourd'hui à Nicolas Sirkis. Pouvez-vous me donner un grand tube de Nicolas Sirkis, s'il vous plaît, Christine? Sirkis, oui, il y a une petite subtilité parce que vous connaissez forcément les tubes de Nicolas Sirkis.
1: Ben oui, c'est comment il s'appelle,
0: oui.
1: Nicolas Sirkis, c'est le groupe.
0: Oui, ça y est. Voilà, vous avez compris la subtilité. C'est Indochine. Un titre d'Indochine. Allez, Christine.
1: Oh, ben, on va mettre. Qu'est-ce que je pourrais vous mettre? J'en connais tellement.
0: Alors, là, le chrono est fini, c'est Christine, le chrono est fini.
1: Ah, bah non,
0: vous en connaissez plein, vous m'en avez pas donné un, je suis désolée, Christine. Ah,
1: je crois qu'il fallait que donner le titre, le nom du. Bah oui,
0: je m'étais. Oh mince.
1: Moi, je connais rien d'autre, bien sûr.
0: Bah oui, j'ai demandé à la Lune, par exemple, le l'aventurier.
1: Le chant des signes.
0: Le chant des signes, l'un des derniers.
1: L'aventurier, bah j'en connais plein, oui.
0: Oh non, mais Christine, moi, il me fallait le nom d'une chanson, ce que je vous disais, voilà, je vous ai posé la question. Le nom d'un tube de Nicolas Sirkis. Bon, désolé, Christine. Alors, on se revoit très vite, vous me le promettez?
1: Dites-moi quand je peux téléphoner.
0: Mais à partir de demain, dès 11h. Je vous fais l'invitation officielle, Christine. Très bonne journée, à bientôt.
1: Au revoir, Christine.
0: Eh ben, allez, à la vôtre. Là, avec modération, mais si vous y allez à l'eau, c'est sans modération. Midi moins le quart, voici Charlotte Cardin avec Tant pis pour elle sur Ici Besançon.

0: C'était Charlotte Cardin sur Ici Besançon et tant pis pour elle, Jean-Claude sera notre dernier candidat ce matin. Il est sur les hauteurs de Besançon, à Puget. Il y a plein de cadeaux encore à gagner. Bouteille isotherme, paraît-il, pour Jean-Claude, aux couleurs d'Ici Besançon.
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6: Eh ben, je dis bonjour à Jean-Claude. Voilà, à Puget, bon. Ça commence par bon. Ça. Bonjour Jean-Claude. Bienvenue.
7: Bonjour.
6: Ça va ?
7: Bon, ça va bien, oui, merci.
6: Pas trop chaud Jean-Claude, là vous tenez le coup ?
7: Non. Ouais. Je suis à l'ombre.
6: Ah oui, non, mais c'est bien, c'est ce qu'il faut faire là de façon absolument. Avec une bouteille isotherme aux couleurs d'ici Besançon que je vais peut-être vous offrir dans un instant. Ah, comme ça, vous passez la canicule l'été tranquille, hein, Jean-Claude.
7: Impeccable, merci raison. Beaucoup.
6: Eh ben, vous me remercierez dans un instant si c'est gagné, et je l'espère véritablement. Jean-Claude, qu'est-ce qui vous plaît dans la vie ? C'est avec quoi est-ce que vous aimez jouer ? Je vous pose un petit peu la question pour connaître un peu mieux le personnage déjà.
7: La musique, le sport.
6: Ouais, très bien.
7: Oui.
6: Ouais, donc ça peut tomber. C'est le genre de choses avec lesquelles on joue régulièrement le matin entre 11h et midi pour les défis d'ici. Vous allez lancer les dés dans un premier temps. On est arrêté sur la case numéro 14.
7: Oui.
6: Je vous donne les dés. Il y en a deux. Vous me dites top départ, Jean-Claude.
7: Top.
6: Force pas trop. Voilà, juste ce qu'il faut. Et vous faites un 5. C'est la case numéro 23.
7: Oui.
6: L'épreuve du GPS sur ICI Besançon. Je vais vous donner quelques indices à vous de retrouver un lieu en France. Avec quelques indices en mode GPS. D'accord, mon cher Jean-Claude ?
7: Oui.
6: Depuis Besançon, le passage incontournable pour aller dans notre lieu sera la vallée du Rhône. On passera par Lyon, on ira tout au bas de la France, direction l'Occitanie, pour aller visiter ce qu'on appelle la ville rose et sa célèbre place du Capitole. Vous passerez peut-être par la célèbre cité de l'espace et vous croiserez une réplique d'un Airbus A380. Avec ses indices GPS, ses indications touristiques, dans quelle commune sommes-nous ? On y va, c'est parti pour le chrono. Toulouse, oui ! Eh ben, j'ai enfin un gagnant ce matin, ça me fait plaisir, Jean-Claude.
7: Oui,
6: je n'y croyais plus. Toulouse, la quatrième ville la plus peuplée de France, effectivement, avec sa place du Capitole, la célèbre ville rose qu'a chanté Claude Nougaro, célèbre ville en Occitanie, le sud de la France. On est d'accord, Jean-Claude, c'était un beau petit coin à voir ce matin, à visiter. Vous êtes déjà prévu vos destinations de vacances, vous ?
7: Ouais, pas pour cette année. Pas cette année.
6: Tranquille à la maison, vous restez chez nous en Franche-Comté. Très bonnes vacances également, vous avez raison Jean-Claude. Je vais vous offrir la fameuse bouteille isotherme. Je dis fameuse parce que tout le monde se l'arrache depuis quelques jours, elle devient collector. On en a encore quelques exemplaires aux couleurs de votre radio, ici Besançon. On vous la met de côté Jean-Claude, ça me fait très plaisir ce matin.
7: Je peux passer un petit message?
6: Ah oui, il ne faut même pas me demander pour ça, vous y allez direct hein, Jean-Claude.
7: Alors moi j'ai une petite pensée pour tous les éboueurs de Besançon,
6: parce que
7: j'étais chauffeur de camion poubelle, donc avec la chaleur qu'il fait, je pense bien à eux, j'aurais dit qu'il faut qu'ils boivent de l'eau.
6: Ouais, pour les reapers, je sais que ça fait partie des professions qui sont vraiment exposées aux chaleurs. Même si on adapte et si on travaille un peu plus tôt, ça reste quand même costaud, on est d'accord, hein, Jean-Claude.
7: Ouais. Et je pense bien à eux.
6: Merci pour le petit coucou que vous leur faites. Salut Jean-Claude et je vous dis à très très bientôt sur ICI Besançon. Au revoir.
7: Merci, au revoir.
6: Tina Turner avant midi, elle est Lily Cube pour un petit voyage en Italie. C'est maintenant midi moins 10.

0: Et Likube, voyage en Italie, c'est sur Ici Besançon.
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0: Ah, vous savez, si vous êtes des fidèles d'Ici Besançon, qu'on craque régulièrement pour des animaux, on fait le tour des SPA de la Franche-Comté. Et la semaine dernière, on a rencontré Dino Fourbe. On est allé à la SPA de Vesoul pour le voir parce que les soigneurs nous ont dit, venez à la rencontre de Dino, c'est un super chien, très câlin, très proche de l'humain. Il est arrivé au refuge de Vesoul et c'est un chien formidable. Le problème, c'est qu'il stresse à mort au refuge. L'agitation des chiens autour de lui vraiment le perturbe. Et c'est un chien merveilleux, super équilibré. Notre petit Dino, j'ai notre petit Dino, il est quand même déjà costaud. C'est un border croisé labrador. Vous attend pour l'adoption. Il adore les balades. Alors, il y a plein de bons points positifs. C'est un chien qui est super calme, super équilibré. Vous le laissez à la maison, il fera aucun dégât en intérieur. Il est propre, il adore les balades. Et véritablement, le contact avec les humains se fait directement. Il est prêt à vous donner une confiance très très rapidement. Pour ça, vraiment, je voulais ce matin vous parler de Dino. Il a juste 2 ans. Il a été trouvé errant. Vous voulez aller le rencontrer? Eh ben, direction la SPA de Vesoul et puis même voir une super photo parce que c'est quand même le beau gosse de la SPA en ce moment. Vous allez sur notre page Facebook Ici Besançon. Tina Turner est là avant les infos de midi avec Let's Stay Together. Let's

0: choisi rock'n'roll. Ah oui. Tina Turner, c'était beau ça. Let's Stay Together dans les années 80 sur Ici Besançon. Encore des cadeaux, on a du rabougeoué après midi avec Eric Bastian et Valérie Damido. 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
0: Ici votre radio locale numéro 1 dans le Doubs et en Haute-Saône, il est midi. Dimitri Imbert nous rejoint pour l'info vue d'ici. Bonjour Dimitri.
2: Bonjour.
0: Vigilance orange pour la canicule ou pas, il n'y aura pas de report des épreuves du grand oral du bac dans notre académie.
2: C'est ce qu'a indiqué ce matin le préfet du Doubs, Rémi Bastille, sur notre antenne. Son interview est à retrouver sur ici.fr Besançon. Mais les parents d'élèves qu'ils souhaitent peuvent garder leurs enfants à la maison, même si les écoles restent ouvertes. La chaleur qui incite à se rapprocher des points d'eau, à se baigner aussi. Alors vigilance extrême en ce moment à Besançon. L'émotion est en effet très vive ce matin au collège des Clairs-Soleil après le drame du week-end. Deux élèves de 11 et 13 ans sont morts noyés samedi dans le Doubs au niveau du parc Mico. Ça s'est passé juste après un barrage, endroit où l'eau est très agitée et la baignade pourtant interdite. Un lieu réputé dangereux, ce que confirment ces deux habitués de la rivière.
3: C'est des pêcheurs au fur et à mesure du temps qui m'ont expliqué qu'il y avait des trous d'eau, qu'il y avait des courants assez costauds qui pouvaient nous entraîner au fond. Des gens qui naviguent sur des bateaux aussi qui m'ont expliqué que le Doubs était vraiment traître. Mon grand-père, quand on allait à la pêche, il m'a toujours dit de faire gaffe au Doubs, de ne pas aller me baigner dedans, rester où il y avait pied.
4: L'endroit où il y a eu la noyade, c'est un endroit connu parce qu'il y a pas mal de fonds, un courant, un rapide est juste avant et puis c'est connu pour ça. Et ben, ça nous fait des trous d'eau assez profonds et avec des courants au-dessus, en dessous, et ça nous bloque au fond de l'eau. Ça empêche la personne de remonter. Et le risque, quand les personnes ne sont pas vraiment au courant de ces risques-là, bah, c'est ce qui arrive, malheureusement.
2: Des témoignages recueillis par Alexandre Rubin.
0: Un drame, Dimitri, qui a mis en ébullition la classe politique à Besançon.
2: Après une réunion hier soir, le maire Ludovic Fagot et ses adjoints doivent annoncer une série de mesures. Aujourd'hui, des mesures déjà réclamées par les élus d'opposition. L'écologiste Anthony Poulain défend des horaires d'accès élargis pour les piscines. L'insoumise Séverine Vézies milite carrément pour leur gratuité en période de forte chaleur. Au conseil départemental du Doubs, le groupe d'opposition demande lui aussi l'aménagement de lieux de baignade sécurisés, notamment sur le terrain du département de la Gardo, et la création d'îlots de fraîcheur. Suite à ces fortes chaleurs, en attendant, le réseau Ginkgo supprime des navettes. Mieux vaut donc se renseigner sur ginkgo.fr. Depuis la mort de Liana Danger, ce sera le troisième rassemblement à Besançon. Rendez-vous une nouvelle fois ce soir, 19h, devant le Palais de Justice, à l'appel de plusieurs associations de défense des droits des femmes et syndicats pour réclamer l'adoption d'une loi intégrale contre les violences sexuelles. 120 personnes environ s'étaient déjà rassemblées lundi dernier à Besançon. Une bonne nouvelle ce matin, elle a disparu du centre hospitalier spécialisé de Novillard. A été retrouvée, cette femme de 39 ans a été reconnue dans la foule de la fête de la musique près de la gare de Montbéliard. Elle était portée disparue depuis jeudi. Elle a été prise en charge au CHU de Besançon.
0: Elle n'était pas la seule hier pour s'en mettre plein les oreilles un peu partout dans la région.
2: Car les groupes en tout genre ont animé les rues hier soir. Reggae, techno, gospel et bien sûr rock'n'roll. On a vibré jusque tard dans la nuit. C'était le cas par exemple à Besançon. Petit tour dans les rues.
5: Il y a beaucoup de musique là, ça nous fait un peu mal au tympan, hein. Quand ça tape trop fort, le rap, c'est pas notre truc. Bon, chacun avec son temps. Ah, moi je danse pas de toute façon, alors c'est vite réglé.
6: Je suis déguisé en T-Rex, c'est drôle. Ça fait de la musique.
7: C'est un T-Rex gonflable.
6: Ouais, voilà, et ça existe un petit ventilateur. Bah, il fait limite moins chaud à l'intérieur parce qu'il y a un petit ventilateur, du coup, il fait pas si chaud que ça en fait.
8: Moi j'aime bien le reggae, j'aime bien le métal aussi. J'aime bien quand ça pète. Il y a beaucoup de monde, c'est vrai que les scènes sont très grandes et tout est prévu, tout est fait à l'avance. Alors qu'avant, voilà, les gens ils venaient, ils passaient, ils prenaient leur plat, ils jouaient. Pour les jeunes, c'est bien qu'il y ait des grandes scènes. Voilà.
2: Et de l'ambiance, il y en aura aussi ce soir pour le deuxième match des Bleus au Mondial de foot. Après l'entame réussie face au Sénégal, l'équipe de France joue contre l'Irak avec au bout un billet direct pour les 16e de finale. France-Irak, coup d'envoi à 23h, match à suivre en direct sur votre radio. En revanche, pas de fan zone ce soir à Pontarlier en raison de l'horaire, mais il y en aura bien une à la Halle, Émile Pasteur vendredi pour France-Norvège à 21h.
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2: et le ciel franc-comtois va supporter les bleus également.
0: Oui, on est d'accord, ça sera la couleur dans le ciel aujourd'hui. Pas d'orage, hein, nous dit Météo France, malgré la chaleur extrême. Quand je parle de chaleur, vous jugez par vous-même, 38 à 39 degrés entre Vesoul, Besançon, Dole, du côté de la vallée du Doubs à Baume-les-Dames, et 34-35 degrés pour le Haut-Doubs, du côté de Pontarlier, sur le secteur de Mèche également, ou encore Morteau. Ça va être du très très chaud. Les conseils de sécurité, vous les connaissez, restez le plus longtemps possible à la maison, jusqu'à 16h, vous buvez beaucoup, et vous écoutez ici Besançon, tranquillement, ça va bien se passer, il est midi 5, on souhaite une très belle après-midi.
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7: Bonjour la France, bonjour la France qui a chaud. Bonjour la France de la canicule, hein. Vous l'avez bien compris, on boit, on se met au frais et on essaye d'aller mieux. Alors, je vous rappelle que, évidemment, la semaine dernière, c'est encore moi qui ai gagné.
10: Oui, alors, ça suffit. J'ai voilà. Décidé, j'en ouais, débarque.
7: Qu'est-ce que t'as décidé?
10: Bon, rien, de toute façon, c'est voilà. Bon, le chef. Bonjour allez. À tous, est-ce que je vais gagner comme
7: je sais pas, j'en sais rien, en tout cas.
10: Fois.
7: Oui, bah en tout cas, plaît. Je sais pas, cette semaine, c'est très sympa ce qu'on vous fait gagner, vraiment.
10: Ah.
7: Oui, cette semaine, mes petits canards, on vous fait gagner 2 places VIP pour assister au concert de Katy Perry.
10: Ah oui, quand même. C'est bien ça.
7: Et oui, ce sera le dimanche 12 juillet au Zénith de Nancy. Donc vous aurez évidemment un accès prioritaire au site, un accueil personnalisé, un espace privatif pour vous retrouver avant et après le spectacle, un cocktail, des boissons. Et évidemment, vous aurez une nuit dans une suite pour 2 personnes avec 2 petits déjeuners au Cottage Nancy Brabois. Et c'est magnifique, hein, donc comment vous dire, c'est pas tout. Eh non, tous les participants à l'émission, c'est-à-dire les gagnants comme les perdants, cette semaine on vous offre 2 places de ciné pour aller voir Les Parfaits Arnaques en famille. C'est un film en partenariat avec votre radio ici, avec Audrey Fleurot et Ramzy Bedia. Voilà. Maintenant, ça c'était pour tout le monde. Le premier prix c'est Katy Perry, le deuxième prix c'est quoi mon canard?
10: Oui, parce que si on perd pas effectivement, il y a toujours un autre cadeau.
7: Bien sûr.
10: Katy Perry, le Zénith de Nancy.
7: Ouais.
10: What else? Pour qu'une soirée de l'ambassadeur soit absolument parfaite.
7: Ouais.
10: L'ambassadeur Joe Malongo sera là, dans les loges, aux côtés de Katy Perry et à vos côtés. 32 dosettes, 6 verres en verre, la machine Nespresso. Encore une fois, what's Malongo else?
7: Eh bien ça. Allez, on accueille tout de suite nos 2 candidats du jour, Jean-Pierre et Florence Jungle. Comment ça va les amis?
11: Bonjour.
12: Bonjour, tout va
11: bonjour,
12: bien?
11: Bonjour.
7: Super. Alors, Jean-Pierre, tu joues avec ici Touraine.
12: Absolument.
7: Tu as 71 ans, tu habites à La Riche.
12: Oui.
7: Donc, t'es un Richard, t'es un Richaud, t'es un Richois, t'es quoi?
10: Ça m'intéresse, ça.
12: Un Richois.
7: Un Richois. Alors, est-ce qu'il fait chaud à La Riche? Comment ça se passe, la température à La Riche?
12: Il fait très, très, très chaud, mais on a les ventilateurs et des bouteilles d'eau.
7: Ah, oh, c'est bien, mon petit Jean-Pierre. Alors, tu es en couple avec Dominique.
12: Absolument, bravo.
7: Bravo, t'as vu, je sais plein de trucs sur toi. Tu as un fils qui s'appelle Jérôme.
12: Oui.
7: C'est magnifique. Et t'as des petits-enfants?
12: Oui, j'ai des petits-enfants.
7: Ah, t'as combien de petits-enfants, s'il te plaît?
12: Alors, j'en ai 4.
7: Oup, oup, oup. Alors, eh ben dis donc. Et tu les as souvent, tu les gardes souvent?
12: Oui, écoutez, encore hier, on en a eu un, parce que hier, on en a eu un. Voilà. Enfin, on en a eu une, pardon, excusez-moi, une.
7: Et non, tu connais les noms de tes petits-enfants? Comment ça se passe?
12: Ah oui, oui, je les connais. Ah, oui. Je connais le nom des 4. Il y a Azalis, il y a Louise, il y a Aurore et Victor.
7: Ah, voilà, voilà. Bon, ok, d'accord. Alors, tu es retraité, mais tu étais éducateur technique, tu travaillais avec des jeunes pour les métiers du bâtiment. Qu'est-ce que ça veut
12: absolument,
7: dire?
12: Absolument, c'est bien ça.
7: Tu les formais?
12: Le métier du bâtiment, c'est... Pardon, parce que je formais des jeunes, j'étais dans un établissement spécialisé,
7: ouais.
12: Où je formais des jeunes, en fin de compte, en plomberie, en électricité, en peinture.
7: Ah oui.
12: Et donc, voilà.
7: Tu es une bête de bricoleur, quoi.
12: Non, je suis peut-être pas une bête, mais je me débrouille, on va dire okay. Ça comme ça.
11: Bon, alors, est-ce que tu vas te débrouiller en points? Est-ce que tu vas me marquer le premier point? On va le savoir tout de suite avec la première question, vrai ou faux, et cette petite chanson.
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11: Alors, je te pose une question très simple. Les Ferrari sont rouges, majoritairement bien sûr, hein, parce que c'était la couleur préférée d'Enzo Ferrari. Est-ce que les Ferrari sont rouges parce que c'était la couleur préférée d'Enzo Ferrari? Vrai ou faux, top chrono, 5 secondes.
12: Je dirais oui.
11: Pas du tout. Ça n'a rien à voir avec les goûts d'Enzo Ferrari, parce que dans les compétitions automobiles, au début du XXe siècle, chaque pays avait sa couleur officielle, et le rouge, c'était pour l'Italie. Voilà, donc pas de points, mais maintenant, t'as appris un truc génial.
10: Florence est avec nous aujourd'hui, le lundi, avec ici Pays de Savoie, qui habite à Chapéry. C'est en Haute-Savoie. Bonjour Florence, comment ça va?
14: Bonjour, ça va bien, merci, et vous?
10: Bah ça va, chaudement, j'imagine. Comment ça se passe du côté de chez toi?
14: Ah, il fait très chaud aussi, hein. Les bouteilles d'eau, brumisateur, ventilateur, on met la totale.
10: Bien sûr. Et t'es à la maison, là? T'es où? Comment tu... T'es où, là?
14: Ah, là, je suis en voiture, en fait, parce que je reviens d'un mariage. On est parti un peu plus tôt que prévu.
10: Ok, ok.
14: Donc, mais on est sur la route du Tarn.
10: Bon, bah, sois prudente quand tu dis « on », ça veut dire que t'es avec, bah, j'imagine, Jean-Sébastien, ton chéri?
14: Tout à fait, c'est ça, c'est lui qui conduit.
10: Exactement, c'est avec lui que tu as eu 3 enfants?
14: Non. Ah, c'est pas avec lui. Okay. C'est 4 ans qu'on est ensemble.
10: Ok. Parce qu'effectivement, t'as 3 enfants. Il y a Dylan, il y a Charline et il y a Isana. Et là, vous êtes ensemble. Donc, depuis 4 ans, on reparlera d'ailleurs de cette rencontre avec Jean-Sébastien. Qu'est-ce que tu fais, Florence, dans la vie? Je t'ai pas demandé.
14: Moi, je suis aide à la personne. Je m'occupe des personnes âgées et puis garde à domicile des enfants aussi.
10: Ok. Donc, encore plus important, surtout en cette période de canicule, hein, pour les personnes âgées. Ouais. Avant, rien à voir, tu voulais être dans la police, dis donc.
14: Oui. Enfin, j'étais dans la police quelques années.
10: Voilà, c'est même pas que tu voulais, c'est que t'as été dans la police, police nationale.
14: Non, j'ai été, ouais.
10: Ouais, ouais. Tu faisais quoi? Qu'est-ce que tu faisais dans la police?
14: J'étais gardien de la paix, en fait.
10: Gardien de la paix. Et petite, tu voulais être puéricultrice. Donc voilà, entre rêve et réalité. Mais aujourd'hui, bah, finalement, t'es pas loin. T'es dans un métier d'aidant à la personne, puisqu'on l'a dit, tu aides à domicile. Sois la bienvenue, Florence. Voilà. On va tenter de jouer, de t'offrir un premier point. Tu connais Katy Perry? T'as envie d'aller voir Katy en concert?
14: Ah oui, ça serait super, ça nous ferait un super week-end en amoureux, alors on va croiser les doigts.
10: Allez, du côté de Nancy au Zénith, on va évidemment tout faire pour que tu gagnes. Voici une question, elle vaut un point. À l'occasion des épreuves du baccalauréat, en ce moment, hein, voilà, même s'il y a des décalages, les centres d'examen ont reçu des détecteurs, dont contre la triche. Les centres contre la triche. Est-ce que selon toi c'est vrai ou faux? Top chrono, 5 secondes.
14: Moi, je dirais que c'est vrai.
10: Il y aurait des détecteurs d'ondes contre la triche? Eh ben, t'as raison, oui. C'est vrai, ça me paraît fou. Mais pour lutter contre la triche, il y a effectivement des centres d'examen qui sont équipés de détecteurs. Alors, ils sont capables de repérer les téléphones portables, les appareils de communication. C'est une manière comme une autre de déjouer tout ce qui est technologique et qui pourrait effectivement aider les étudiants. Ils sont forts, hein?
11: Ils sont forts, ouais.
10: Ouais, ils sont forts.
11: Allez, ça fait un point pour Florence, pas de point pour Jean-Pierre. Et là, tout de suite, ah, là, j'ai vraiment 10 ans quand c'est sorti. Je me rappelle, je la chantais tout le temps. Alain Souffchon, j'ai 10 ans.
10: Ah oui.
11: Je sais que c'est pas vrai, mais j'ai 10 ans. Et voilà, 1974, j'ai 10 ans. À tout de suite, vous écoutez.

0: Ah, c'est ouais. Ce que je me dis tous les jours, de toute façon.
1: Tarte ta gueule à la récré.
0: Hein. Je vais gagner. Tarte ta gueule à la récré.
1: Allez,
0: Alain Souchon.
1: Bah oui, jingle.
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0: Il est midi 16.
1: Nous sommes au taquet avec Jean-Pierre et Florence. Alors Jean-Pierre qui habite à La Riche. Jean-Pierre, on l'a vu, hein, il était éducateur pour les jeunes, pour les métiers du bâtiment. Donc du coup, il bricole beaucoup. Tu fais tout. Allez, électricité, le carrelage, la menuiserie. Tu fais tout chez toi.
3: J'en fais plus beaucoup maintenant. Je suis plus aussi jeune, on va dire ça comme ça. Mais il bricole encore un peu.
1: Ah, quand même. Et dis donc, t'as construit quand même le studio de ton fils.
3: Oui, c'est vrai. Et j'ai fait ma maison.
1: Oh là là, bah dis donc, quand même, c'est pas mal.
3: Oui, c'est pas mal.
1: Bah, sois pas modeste, s'il te plaît, c'est très bien.
3: D'accord.
1: Alors, t'as l'air hyper sympa comme ça, mais il paraît qu'on est hyper maniaque.
3: C'est une réalité.
1: Alors Jean-Pierre, il paraît qu'on n'aime pas quand tout traîne. Hein. On range tout, tout doit être rangé. On n'a pas le droit de manger dans la bagnole. La bagnole, elle doit être propre. Comment ça se passe au quotidien?
3: Maintenant, ça se passe mieux qu'avant.
1: C'est-à-dire?
3: Au début, c'était compliqué. Bon, maintenant, ça va un petit peu mieux. Pas beaucoup mieux, même.
1: C'est-à-dire? Tu fais des efforts, ça veut dire?
3: Ah ben, je fais des efforts. Et puis, il y a surtout ma conjointe qui en fait beaucoup.
1: Ah ouais, mais elle doit en avoir marre d'avoir un mec aussi maniaque, non? Elle te le doit te le dire.
3: Faut que je lui demande.
0: On connaît la réponse.
1: Hein. On connaît la réponse, hein, t'inquiète. Hein.
0: On la connaît bien.
1: Mais pourquoi t'es si maniaque? C'est quoi le problème?
0: C'est un homme.
3: J'ai toujours été, quelque part, même quand j'étais gamin... pour dire un petit peu, j'avais une mobilette en fin de compte que j'ai gardée, je ne sais plus, 3-4 ans, mais au bout de 4 ans, elle était encore neuve. Je l'ai revendue, c'est bien sûr d'occasion, à part les kilomètres au compteur, mais au niveau de l'état, c'est pas une blague. Hein. Il n'y avait pas une griffe.
1: Ouais, mais tu ranges tout.
0: Ça vient de l'adolescence. La mobilette, ça vient de là. Voilà.
1: Et voilà.
3: Là, peut-être auparavant, parce qu'avant la mobilette, il y avait le vélo. C'était déjà pareil avec le vélo. Mais bon.
1: Bah, t'es soigneux. Qu'est-ce que tu veux que je te dise? Voilà, c'est pour ça que t'habites à La Riche. Alors. T'es riche. Tu es riche de toutes ces choses que tu conserves. Mon chaton, t'as pas de point. Et Florence, elle a déjà un point. Alors, tu vas me marquer ce deuxième point.
3: Enfin,
1: ce premier point. Tiens, je mets une petite chanson. Alors, on va parler d'oiseaux. Écoute bien cette question. Un albatros, tu vois ce que c'est qu'un albatros?
3: Je vois ce que c'est un albatros.
1: Alors, il paraît qu'un albatros, ça peut voler des mois, voire des années sans toucher terre. Est-ce que c'est vrai ou faux? Top chrono, 5 secondes. Est-ce que les Alors?
3: Oui, je dirais oui.
1: Eh ben, t'as bien raison. Parce qu'ils peuvent totalement rester des mois en vol grâce au vent marin, au vol plané. Il y a certains jeunes albatros qui passent vraiment des mois, voire des années sans revenir à terre. Bon, ils se posent parfois sur l'eau et puis ils chopent un poisson, mais c'est vrai. Premier point pour Jean-Pierre.
0: C'est Bernard et Bianca qui volaient sur un albatros, je me souviens.
1: Absolument.
0: Ouais, c'est ça, hein,
1: c'est ça. Bien.
0: Florence, avec ici Pays de Savoie qui a déjà un point. Ah, Florence en Haute-Savoie, qui est en voiture, qui revient d'un mariage un petit peu plus tôt. Pourquoi? C'était pas bien le mariage? Ou c'était prévu comme ça?
4: Non, ah bon. C'était bien en fait, mais c'est parce que j'ai un rendez-vous chez le dentiste ce soir et il a été avancé le rendez-vous.
0: On est au cœur de vos vies.
1: Un rendez-vous chez le dentiste.
0: C'est sympa, ça, le dentiste.
1: J'ai tellement d'empathie pour toi.
0: C'est une petite vérification ou on est sur. Il va y avoir un peu de bricolage?
4: Non, c'est juste retirer un fil. Hein.
0: Ah bon, ça va, un petit fil, bon, ça va aller. Alors, quelques éléments de ta vie, tu bricoles pas trop, bon, tu sais quand même monter un petit meuble, mais t'es pas plus manuel que ça, hein, Florence, c'est pas particulièrement ce que tu aimes faire. En revanche, tu adores cuisiner quand tu es dans un état particulier. Lequel?
4: Quand je suis énervée.
0: C'est ta méthode à toi pour te détendre, quoi. T'es vénère, tu vas cuisiner.
4: Voilà, c'est ça, il faut que je me défoule.
0: Alors, tu fais quoi comme plat bien énervé?
4: Quand je suis énervée, je peux faire des ratas, je peux faire un ragoût, un bœuf carotte. Tout ce qui passe dans le frigo, en fait, il faut que je prépare.
0: Ah oui, c'est pas mal, ça, du pain perdu, des plats du Nord.
4: Ouais,
0: pourquoi tu fais de la carbonade flamande et des plats du Nord alors que t'es en Haute-Savoie?
4: En fait, à la base, j'étais de Lille.
0: Ah, voilà.
4: C'est notre région, en Ouchti, en fait.
0: Ah, ok, je comprends. Tiramisu, pudding, cookie, pain perdu, salade de fruits. Joli, joli, tout ça, c'est les bonnes choses que tu sais faire. Florence, sauras-tu marquer un point de plus? On va le savoir tout de suite en écoutant l'idole de ma jeunesse. Dorothée, avec ses petites chaussettes rouges et jaunes à petits points. On va parler de chaussettes. Écoute bien cette question, Florence, pour un point. Albert Einstein portait toujours des chaussettes dépareillées. Est-ce que c'est vrai ou faux? Selon toi, 5 secondes, top chrono. Albert Einstein portait toujours des chaussettes dépareillées.
4: Ah, moi je dirais vrai.
0: C'est faux. Albert Einstein ne portait pratiquement en fait jamais de chaussettes parce qu'il trouvait tout simplement ça inutile et ça datait de l'enfance. Donc pas du tout, Florence.
1: Ah oui, non, il portait pas de chaussettes, ça, ça le rendait fou.
0: Bah oui.
1: Alors Jean-Pierre 1, Florence 1, tout égalité parfaite. Et là, tout de suite, eh ben, vous écoutez ici et vous vous dites, mon Dieu, mais qu'est-ce qu'on va écouter?
0: Mais oui.
1: Que va-t-elle nous faire écouter? Eh ben, c'était la fête de la musique hier, j'espère que vous avez bien fêté la musique. Amir, la fête, vous écoutez ici, on vous kiffe, à tout de suite.

0: Bam, bam, bam.
1: 2020, Amir, la fête, peut-être ce soir avec la victoire de la France face à l'Irak en Coupe du Monde. On a hâte.
2: Jingle, Fred.
3: Bah oui. 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
1: 23h le match.
2: Oui, bah c'est super, 23h, je serai déjà au fond de mon lit avec mon ventilo dans la tronche. Alors, nous sommes avec Jean-Pierre qui joue avec ici Touraine et Florence qui joue avec ici Savoie. Et oui, parce que c'est...
1: C'est quoi ?
2: C'est la France.
1: Oui.
2: La Touraine.
1: Oui.
2: La Savoie.
1: Bien sûr.
2: Et tout le monde a chaud. Voilà, alors Jean-Pierre, il paraît comme ça qu'on a rencontré Dominique grâce à un site de rencontre.
4: Oui.
2: Que le premier rendez-vous, c'était à Paris, parce que vous avez
4: dit... Oui, également.
2: Voilà. Ouais. Que vous avez été voir au cinéma, vous avez décidé, pour le premier encart, de faire un petit cinoche.
4: C'est vrai, c'est ça.
2: Et qu'est-ce qui s'est passé? On est des petits ados, on s'est roulé des pelles pendant tout le film.
4: Pas tout le film, quand même pas. Mais trois quarts, oui, on va dire ça comme ça, oui.
2: Oui, voilà, c'était quoi le film?
4: En fait, je m'en souviens même plus. On a fait connaissance.
2: Oui, voilà, soupe de langue dans le cinéma. Tu te rappelles même pas ce que c'était le film, quoi.
4: Plus vraiment, non.
2: Oui. Ah, voilà.
4: Non, je crois que tu parlais des fourmis, il me semble.
2: Ah, un truc sur les fourmis. Bah, écoute, c'est super. C'était il y a combien de temps?
4: Pardon?
2: C'était il y a combien de temps? Ça fait combien de temps que vous êtes ensemble?
4: Ça fait 15 ans.
2: Oh là là, 15 ans, l'âge bat.
1: L'âge de raison.
2: De raison à 15 ans.
1: Bon, c'est bien déjà.
2: 15 ans, t'es un ado. Hein. Si t'es raisonné à 15 ans, consulte. Hein. Voilà. Alors, mon chat, c'est le moment du quiz musical.
1: Ah oui.
2: Ok. Il y a deux titres qui sont enchaînés. Il y a deux artistes complètement différents qui s'enchaînent. Et il y a un international et un français. Bah écoute, c'est parti, écoute bien.

0: Camille, c'est qui les deux artistes, mon chat? 10 secondes.
1: Alors, je dis Alan Stevens,
0: ouais,
1: et les Doors.
0: Et mon JP, il est là, mon JP, oui. Bien sûr que c'est ça. Trimartolode, Alan Stevens. La vallée, non, la la la la. Et The Doors. Eh oui, avec le Jim Morrison.
2: Bien sûr.
0: Oh là là, qu'est-ce qu'il est fort, mon JP.
2: Il est fort, il est
0: et
2: fort.
0: Et à 3, voilà.
2: Allez, Florence. Ah, Florence, Florence. Alors, on est en train de me dire qu'on a perdu Florence. Alors, me voilà bien. Je vais vous rappeler que Florence a un point, qu'elle a la possibilité peut-être, voilà, d'égaliser. Et on est en train de la
0: rappeler. Alors, bah, justement, ça, me, oui, ça tombe bien. Je vais en profiter parce que on aimerait que vous appeliez le 0810 055 056 si vous avez envie de jouer avec nous, participer à Au Taquet, gagner des cadeaux absolument incroyables.
2: Incroyable.
0: Surtout rire aux vannes. Voilà. Éric Bastien,
2: on va en reste.
0: Voilà, donc 0810 055 056, vous vous inscrivez, on vous appelle, vous gagnez des cadeaux. J'en profite pour dire qu'aujourd'hui on a Jacques qui est notre stagiaire en seconde.
3: Bonjour.
0: Comment ça va Jacques?
3: Ça va très bien.
0: Bon, bah bon, super.
2: J'ai récupéré Florence. Hein,
0: ah bah c'est bon, on peut laisser dire Jacques bonjour,
2: bonjour
0: ou pas?
2: Bonjour Jacques, il a dit bonjour Jacques.
3: Bonjour.
2: Voilà. Ah oui, bonjour. Elle est sourde,
0: non,
2: on
0: lui
2: prend un rendez-vous chez l'ORL.
0: Oh là là.
2: Florence, tu as dit bonjour à Jacques?
4: Oui, je suis désolée, ça a coupé d'un seul coup.
2: Ouais.
0: Et voilà.
2: Florence, je te présente Jacques.
4: Enchantée Jacques.
3: Bonjour Florence.
2: Et bah voilà, tout le monde se connaît, c'est beau, taquet. C'est un peu le tour des manèges de 2026. Pff, pourquoi pas, non, mais après tout... Qu'est-ce qu'il y a?
0: Bah, j'en sais rien, pose ta question.
2: C'est gênant. Elle adore les lotos de village, notre Florence. Et d'ailleurs, elle gagne souvent. Et ça, ça me rassure un peu parce que t'as visiblement un peu de chance. Qu'est-ce que t'as gagné déjà?
4: Pardon, j'ai pas compris.
2: D'accord, ça va être pratique cette affaire. Je te demandais ce que t'avais gagné, mais je vois que t'as gagné des voyages, un paddle, que t'as gagné une tondeuse. Enfin voilà, tu n'arrêtes pas de gagner des beaux cadeaux. On va tenter de t'offrir nous des places pour le concert.
0: Les concerts
2: de Katy Perry.
0: Allez.
2: Avec ton quiz musical, allons-y. Deux artistes mixés, à toi de reconnaître de qui il s'agit. Un point par bonne réponse, on y va.
5: Il faisait un temps superbe, je me suis assis sur l'herbe, Félicie aussi. Je pensais les arbres bourgeonnent et les gueules de loups boutonnent, Félicie aussi.
2: Allez,
0: et je
2: chrono.
0: Prends un homard, il avait du poil aux pattes, Félicie
2: aussi. Qui chante?
4: Alors, c'est Fernandel.
2: Oui.
4: Fernandel.
2: Oui. Et
4: le renard est là de la...
2: Tu l'as bien, hein. J'entends le loup en arrière à la belette. La jument de Michel. Qui ça? De quoi?
4: Mano?
2: Ah non, c'est pas Mano. Non, non, non. Mano l'a repris, mais c'est Triana. Je vous ai fait un espèce de.
0: C'est pas Mano qui l'a repris, c'est Nolwenn. La jument de Michel aussi.
2: Qu'est-ce qu'ils ont repris, Mano? Ils ont repris.
0: Dans la vallée, le truc d'avant.
2: Ah oui, c'est Trimartolo.
0: Ah là, attends, il y a Fred qui vient de m'insulter. Il vient de me dire ferme bien ta bouche physiquement parce que Mano l'a repris. Voilà. Allez, voilà. Ça fait 3 pour Jean-Pierre. Allez, ça fait 3 Jean-Pierre.
2: J'avais raison.
0: 2 Florence.
2: J'avais raison.
0: Et là, tout de suite, c'est la réclame, mais pas que.
2: Raison.
0: C'est l'actualité dans vos régions grâce au 44 local de votre radio ici.
2: Je suis le meilleur.
0: À tout de suite.
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12: Un nouvel agenda avec des idées de sortie à vivre en Franche-Comté, comme par exemple la visite de Vesoul, le Vesoul historique. Avec une visite qui s'annonce très originale, puisqu'elle n'est pas seulement faite avec un guide conférencier, mais avec des musiciens et des musiciennes qui vous suivront tout au long de votre déambulation dans les rues de Vesoul. C'est l'école municipale de musique et la chorale à portée de voix qui vous propose ces visites musicales du vieux Vesoul. Où et quand ça se déroule? Il y aura une date de prévue, notamment ce jeudi, et puis il y en aura régulièrement durant tout l'été. Je vous vous ai mis un lien sur notre site internet ici.fr Besançon. L'exposition Réalisme Animal, c'est une belle exposition au musée Courbet d'Ornan avec des pièces de maîtres. Vous y verrez notamment des œuvres qui sont prêtées par le musée d'Orsay qui vont venir rejoindre exceptionnellement cet été les collections du musée Courbet. Des animaux comme vous n'en avez jamais vu, comme vous n'en verrez jamais plus sous la plume de Gustave Courbet ou Rosa Bonheur, c'est à voir.
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0: Je vous rappelle que nous sommes lundi, qu'on démarre une nouvelle semaine, qu'Éric Bastien va tenter de qualifier au moins un candidat.
2: Je vais y arriver.
0: Ouais, bien sûr. Le premier prix, c'est 2 places VIP pour assister au concert de Katy Perry le dimanche 12 juillet au Zénith de Nancy, avec un accès prioritaire, évidemment des places premium, un parking réservé, 100 euros de carburant pour y aller, une nuit dans une suite pour 2 personnes. 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Et pour tout le monde cette semaine, les perdants comme les gagnants, on offre 2 places de ciné pour aller voir le film Les Parfaits Arnaques en famille avec Audrey Fleureau et Ramzy Bédia.
2: Magnifique.
0: Voilà.
2: Quoi? Et la cafine, la machine
0: dit,
2: Malongo. Là,
0: je l'ai dit juste avant.
2: Ah, vous l'avez dit aussi. Voilà,
0: en fait, t'es tellement pressé.
2: La chaleur, la canicule. Vous savez. Voilà. Allez, hop, allez, on est pressé. Voilà. Jingle.
0: Non,
2: allez,
0: non,
2: allez.
0: Il est tellement pressé de me mettre Mano. Il en a rien à foutre de ce que je peux dire. Il écoute pas. De toute façon, il est vieux et sourd. Voilà. Allez, vas-y. Fais-toi plaisir.
2: J'ai rien dit.
0: Mettez-moi Mano. Vas-y.
2: Voilà. Alors, il y a Triane, il y a eu Mano. J'avais raison. Voilà.
0: Mais il y a Nolwenn.
2: Mais on s'en fout, on n'a pas parlé d'elle.
0: Oh, et ça va. Voilà. Bon, allez, c'est bon. Je savais pas qu'ils avaient chanté ça à Mano. Je suis désolée. Voilà. Allez, pour une fois qu'il m'a claqué mon bec, il est content. Allez, Jean-Pierre, t'as 3. Florence, t'as 2. Jean-Pierre, on l'a dit, hein, c'est un gros bricoleur, etc. En revanche, il est nul en cuisine. Du coup, il a mélangé ces deux trucs. Il est nul en cuisine, mais bon en bricolage. Donc, une fois, il a mis le feu à la cuisine. Parce que... Bah, il a mis la friteuse sur le gaz pour faire des frites. Et puis, qu'est-ce qui s'est passé?
1: Eh ben, il s'est passé que je l'oubliais.
0: Mmh. Et du coup
1: et du coup, ça, la friteuse s'est enflammée. Et du coup, ça a mis le feu à la cuisine.
0: Voilà. Et du coup
1: Attends. Eh ben, du coup, il a fallu le refaire.
0: Eh ben, voilà. Donc, t'es nul en cuisine, tu fais des frites, ça brûle la cuisine, tu refais la cuisine, tout le monde est content. Et du coup, comme ça, ta femme voit que t'es nul en cuisine et tu continues à ne rien faire, c'est ça?
1: Exactement.
0: Ah là là là là. J'ai bien compris ton petit truc. Alors, je vais maintenant essayer de te faire gagner 3 points de plus. C'est simple, c'est la question à choix multiple. Je te pose une question, je te fais des propositions de réponses et tu auras 10 secondes pour me donner ton choix. Tiens, je te mets une petite chanson.
13: Coulommiers, Époisses, Bleu d'Auvergne, Beaufort, Livaro. Reblochon.
0: Oui, c'est une chanson sur le fromage.
2: Bien sûr.
0: Voilà, alors écoute bien. Quel chef d'État français a déclaré « Comment voulez-vous gouverner un pays où il existe 246 variétés de fromage ?» Qui a dit « Comment voulez-vous gouverner un pays où il existe 246 variétés de fromage ?» Pompidou, Chirac, De Gaulle, Éric Bastien. Top chrono, 10 secondes. Comment voulez-vous gouverner un pays où il existe 246 variétés de fromage? Pompidou, Chirac, De Gaulle, Bastien.
1: Je dirais De Gaulle à tout hasard.
0: Bah t'as bien raison, bien sûr que c'est De Gaulle. Ah bon, c'est totalement De Gaulle. Puisque déjà le mec avait beaucoup d'humour. Et effectivement, c'est totalement lui, t'as 6.
2: Bien, alors, Florence. Tout à l'heure, Florence, on n'a pas eu, la jument de Michaud, hein, Triane, mais...
0: Michaud.
2: On a bien retenu que Mano l'avait fait, ça, c'est l'information la plus importante.
0: Ah là là là là.
2: Florence qui adore faire des lotos, ça je vous l'ai dit, Florence qui est bénévole l'hiver auprès du Secours Populaire, c'est quand même bien, voilà, c'est bien de le signaler. Florence qui est râleuse, fait partie des petits défauts que tu as. Alors, ça se caractérise assez fortement ou c'est plutôt râleuse soft?
14: Râleuse soft, on va dire.
2: Soft, voilà, petite râleuse, tranquille. Si tu pouvais déjeuner, là, à 13h dans quelques minutes, avec un homme, de qui s'agirait-il? Et alors, d'autant que, a priori, si j'ai bien compris, ce serait même l'homme de tes rêves. C'est l'homme...
14: Des garous,
2: voilà. Qu'on n'est pas juste sur un déjeuner, c'est... Physiquement, c'est lui, quoi.
14: Ah, tout à fait.
2: Mais ce que je veux dire, c'est que Jean-Sébastien ressemble à quoi, du coup? Ah, bon, Garou.
4: Oh, bah, il a que les yeux clairs comme lui, c'est tout, mais il a des grandes oreilles aussi comme Garou.
0: Bah écoute, c'est déjà pas mal,
2: hein.
0: C'est un début.
2: C'est déjà un début, effectivement. Tu l'as vu deux fois en concert, oh, j'imagine que t'en as gardé un beau souvenir, voilà.
4: Ah ouais, franchement, c'était très émouvant, j'ai adoré, il était très beau sur scène, donc...
2: Eh oui, l'homme de tes rêves. Alors, l'homme de ta vie, et parlons avec romantisme de cette belle rencontre, c'est quand même Jean-Sébastien. Vous êtes rencontrés il y a plusieurs années, grâce à ton meilleur ami, c'est ça?
4: Oui. C'est ça, grâce à mon meilleur ami qui nous a fait faire connaissance, en fait. Il m'avait déjà présenté il y a des années en arrière, mais il était en couple.
2: Ah voilà, il était pris, quoi. Du coup, t'as attendu, t'as patienté?
4: Voilà, j'ai attendu, puis un jour, mon meilleur ami il m'a dit, tu sais, Jean-Sébastien, ça fait 2 ans qu'il est célibataire. Ah bon, et c'est maintenant que tu me le dis?
2: Ah ouais, donc tu l'avais pas oublié.
4: Donc j'ai pour qu'il l'invite à son anniversaire, et puis... On a fait connaissance, et puis voilà, depuis on s'est plus quitté.
2: Oui, donc pendant des années, t'as continué de penser à lui, t'es pas passé à autre chose, tu l'avais bien en tête, quoi. Mmh, voilà.
4: C'est ça.
2: Tu voulais aller au bout avec ce garçon. 4 ans que vous vivez ensemble. Bon, une belle histoire. Il t'a demandé, je sais pas, un mariage ou non, vous restez comme ça, un coup?
4: Non, pas encore. Il aimerait bien qu'on vive ensemble parce que lui, il est sur Lyon, mais pas encore de mariage.
2: Ah,
4: le jour peut-être qu'on habitera ensemble.
2: Ok. C'est facile quand on est un peu à distance comme ça, c'est plus sympa finalement. Tu trouves comment cette vie à distance?
4: Il y a les avantages et les inconvénients. En fait, peut-être qu'on se dispute moins.
2: Ah, d'accord.
4: Peut-être. Et après, on passe vraiment tout le temps des bons moments, quoi. Je veux dire, c'est vrai que c'est appréciable.
2: Bah oui.
4: Et après, c'est...

0: Même les jeunes ne savent plus parler anglais.
1: C'est terrible. Quel pays correspond à la lettre A sur une plaque d'immatriculation? Quel pays correspond à la lettre A sur une plaque de voiture? Est-ce que c'est l'Autriche? Est-ce que c'est l'Albanie? L'Algérie ou bien évidemment notre Dami d'Hollande, même si ça commence pas par un A. Top chrono, l'Autriche, l'Albanie, l'Algérie, le Dami d'Hollande.
2: Au hasard, l'Albanie.
1: L'Albanie, la lettre A, ce serait la plaque d'immatriculation de l'Albanie. C'est l'Autriche, bien qu'en allemand le mot Autriche se traduit par, oulala, Österreich. Les plaques autrichiennes comportent la lettre A qui signifie en anglais Austria, voilà, au lieu de la lettre O, afin d'éviter toute confusion avec le chiffre 0. Désolé.
0: Bien, allez, ça veut dire que ça fait 6 pour Jean-Pierre, 2 oui, oui. pour Florence.
1: Il s'emballe Jean-Pierre.
0: Oui, bah, il est bon, c'est tout. Oui. Voilà, et maintenant, ah là là, nous allons partir sur les routes avec Francis Cabrel. Ma place dans le trafic. Vous écoutez ici, on vous aime. À tout de suite, mes petits canards.

0: Écoute, je ne connaissais pas cette chanson de Francis Cabrel, Ma place dans le trafic, 1981. Je
1: t'ai pas né. Oh là là, allez, jingle.
0: Mais c'est vrai.
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0: un tout petit peu.
2: On est au taquet.
0: Un tout petit peu né, quoi.
1: Mais t'oublies l'âge que t'as, en fait.
0: J'essaye de l'oublier.
1: Ouais, voilà. Alors, nous sommes avec Jean-Pierre et Florence. Jean-Pierre est en tête avec 6 points, Florence à 2 points. Jean-Pierre joue avec ici Touraine, il habite à La Riche, il est retraité, il bricole beaucoup, il va au cinéma rouler des pelles à sa chérie. Alors, comme ça, si on était un animal, on aimerait être comme dans la chanson ? T'aimerais bien être un oiseau?
3: Ah bah oui, complètement.
1: Mais quoi, quoi?
3: Voir un peu ce qui se passe en dessous, je trouve ça génial.
1: Mais quoi comme oiseau? Attends. Quoi comme oiseau?
3: Ah bah un oiseau assez gros, je sais pas, un oiseau qui... Bah tout à l'heure, on a parlé de...
0: L'albatros.
3: L'albatros. Je trouve qu'un albatros, c'est un bel oiseau. J'aime bien cet oiseau.
1: C'est pas mal, ouais. T'aimerais bien, tu voyagerais en l'air, comme ça, tu regarderais les pays d'en haut?

0: Oui, aussi. Puis le fait de savoir que l'albatros, il peut rester comme ça des jours et des semaines et des mois en vol, je trouve ça génial.
1: Ah bah oui, ça c'est génial, c'est sûr. Mais bon, c'est pas pratique hein, quand même. Au bout d'un moment, il doit se fatiguer ce pauvre oiseau quand même.
0: Non mais on s'arrête quand on veut hein, dans ces cas-là.
1: Bah oui. Mais toi, t'adores voyager d'ailleurs, hein, parce que t'as beaucoup voyagé. Italie, Espagne, Portugal, Suède, Turquie, Vietnam, Cambodge. Dis donc, t'as beaucoup voyagé.
0: J'ai un petit peu voyagé, oui. Mais il en reste encore, hein, et j'ai pas tout fait.
1: Alors c'est quoi ton prochain voyage que t'aimerais faire?
0: Ben à l'Amérique du Sud.
1: Ah. T'aimerais bien aller où, par exemple? Chili, Argentine?
0: Le Pérou.
1: Ah oui, le Pérou.
2: C'est beau, le Pérou.
1: Et alors, Dominique, elle a envie aussi d'aller au Pérou?
0: Ah oui, tous les deux.
1: Ah, tous les deux. Bon, alors, c'est bien, les amis, vous êtes formidables, dites donc. Alors, tu aussi... Attends, il aime les activités à sensation, il fait du parapente, il veut y tourner, tu fais même de la plongée. Mais alors, excuse-moi, tu fais de la plongée, mais tu sais pas nager.
0: Non, c'est une erreur, je
1: ne
0: fais pas de plongée, hein, du tout.
1: Ah, tu
0: ne
1: fais pas de plongée?
0: Non. Ah
1: bah bravo. Ah,
0: par contre,
1: bah, écoutez,
0: bien
2: une bonne fiche encore.
0: J'aurais bien aimé en faire.
1: Ah, mais comme tu ne sais pas nager, tu ne peux pas faire de la plongée. Très bien. Eh ben, tu vas aller apprendre à nager avec Dominique, comme ça tu feras de la plongée. Voilà, hop.
0: D'accord.
1: Eh oui.
2: Il est d'accord à tout, lui.
1: Mais oui, il est de bonne humeur, il est super. Alors, tiens, on va passer maintenant au fait que tu vas marquer 5 points de plus. On va absolument jouer ensemble. Tu vas gagner et je te mets Edith Piaf.
3: Il portait des culottes, des bottes de moto, un blouson de cuir noir avec un aigle sur le dos.
1: Ça. Alors, comment on appelle un blouson en cuir zippé en biais?
4: Oui, bonjour, vous êtes bien sur la messagerie Florence, désolé.
1: Ouais, alors, souvent associé à une image rebelle, comment appelle-t-on le blouson de cuir zippé en biais, souvent associé à une image de rocker rebelle, etc. Top chrono, 10 secondes.
0: Bombardier, non?
1: Ah non, le bombardier, bonjour, c'est... Le bombardier, c'est pour les aviateurs, c'est le perfecto, mon chat.
0: Oui, je l'ai dit après, mais bon.
1: Ah là. Mais oui, on prend. Et oui, mais comme on prend en compte toutes vos premières réponses, voilà. Alors, bon, bah, pas de points, mais tu restes en tête avec 6.
2: Et Florence est de retour. On a un peu de mal à joindre Florence. Ça a coupé, mais elle est de retour. Ça va, Florence? T'es bien installée?
5: L'autoroute, c'est pire que sur l'autoroute.
2: Ben oui. T'es sur quelle autoroute d'ailleurs? Là, t'es où exactement en France?
5: Ah, on arrive à Châteauneuf-Briançon.
2: D'accord. Très bien. On va se faire un petit point comme ça, hein, jusqu'à 13h, sur l'évolution de ton parcours. Bah, tu rentres à la maison, j'imagine, du côté de Chapéry, en Haute-Savoie.
5: C'est ça, tout à fait, ouais. On rentre à la maison, là.
2: Ok. Petite anecdote, tiens, on va penser au camarade Arthur, à l'époque où il était sur Fun Radio. Bon, il en a fait des bêtises, hein, sur Fun Radio. Il proposait de faire croire à quelqu'un qu'on connaît, qu'on gagne, que la personne avait gagné un poney. Voilà. Et alors, tout, c'est une idée d'Arthur. Et alors, toi, t'as participé, Florence, et t'as dû faire croire ça à ta maman, à l'antenne. Et qu'est-ce qui s'est passé?
5: Ah ben, c'était trop rigolo en fait, parce que maman elle avait pas le moral, et puis ben j'ai téléphoné pour dire que moi je voulais lui faire croire que j'avais gagné un poney.
2: Bien sûr.
5: Ouais. Et en fait, et ben maman elle a pété un câble, elle parlait en patois en plus comme elle est lilloise. Et elle disait genre ta poney, elle l'a envoyé bouder. Et au début c'était pas présenté, après il disait que c'était le vétérinaire, et elle lui disait bah mets-le à la baraque. Non mais c'était trop cool, et il avait même chanté une chanson. Si elle ne voulait pas du poney, elle devait chanter. Puis elle chantait « J'en veux pas du poney ». Non.
2: Ah ouais, elle était contente, Arthur. Ça devait être un bon moment, ça. Et alors...
5: Ah ouais, franchement. Et puis, il lui offrait souvent des semaines pendant plusieurs mois. Hein.
2: Ouais, parce
5: pour
2: que,
5: lui dire que le poney, il allait bientôt arriver.
2: Voilà, il s'est moqué gentiment d'elle de façon récurrente pendant plusieurs semaines, et il appelait ta maman régulièrement, et comme ça passe pas très bien, je termine à raconter, effectivement, Arthur, qu'on adore, qui est super sympa, il envoyait des fleurs bah, très souvent pour son anniversaire, ou assez régulièrement. C'est classe de sa part. C'est une belle histoire, ça. C'est une belle histoire.
5: Génial.
2: Allez, Florence, on va jouer, parce que j'ai trop peur que ça coupe. On va y aller tout de suite, ça sera mieux comme ça, avec un petit extrait.
6: Tu vas y avoir du sport, mais moi, je reste tranquille, va y avoir.
2: Bien sûr qu'il va y avoir du sport. Il a 6, si je ne me trompe pas. Il a 6. Voilà, donc ça veut dire que si tu marques les 5 points, tu passes devant. Tu es en tête avec 7, donc il va y avoir du sport. Question. Quelle est la deuxième épreuve d'un triathlon, Florence? Top chrono, 10 secondes. Quelle est la deuxième épreuve d'un triathlon?
5: La deuxième épreuve d'un triathlon?
2: Oui. Vite.
5: Le vélo?
2: Oui, c'est le vélo. Natation, vélo, cyclisme et ensuite course à pied. Bravo! Ah, tu repasses en tête, Florence. On avait dit qu'il y aurait du sport.
7: Alors, Jean-Pierre 6, Florence 7. Pas mal. Va falloir bien vous départager sur le bingo. Mais tout de suite, ah là là, c'est le foot en ce moment, hein, vous rappelez.
2: Bien sûr.
7: Ce soir, il y a la France. Alors, Jacques, qui est là, nous disait qu'il y avait des orages, donc c'était décalé.
2: Un spécialiste, Jacques, bien sûr.
7: Oui,
2: hein.
7: Bien sûr. Alors, c'est à quelle heure le match de la France ce soir?
8: À 23h.
7: Voilà.
2: Mais okay. Pourquoi?
7: Eh ben, parce
2: que c'est
7: des,
2: décalé.
7: Les orages, je viens de le dire.
8: C'est des orages.
2: Ah, d'accord.
7: Je viens de le dire. Écoute ce que disent les gens.
2: Vous savez quel temps il fait aux États-Unis?
7: Oui, les orages.
2: Vous savez quelle température?
7: Bon, allez, Dai Dai, Shakira et Burna Boy, vous écoutez ici, on est à fond.
2: Les orages.
7: Dai Dai.
2: 30 degrés.

0: Ah ouais, die die, l'hymne du mondial avec les Bleus, France-Irak, ce soir 23h. Un match à retrouver en direct et en intégralité sur ici et ici.fr.
1: Regardez, je suis en train de me ventiler avec
0: un
1: petit éventail. J'espère que je vous envoie de la fraîcheur, la France. C'est la réclame, les petits gars. À tout de suite.
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1: Je rappelle que nous sommes ici avec Jean-Pierre et Florence. Jean-Pierre à 6, Florence à 7. C'est le bingo qui va vous départager, mes petits canards. Vous en êtes conscients?
7: Oui.
1: Alors, mon petit Jean-Pierre, tu as plein de choses que tu écoutes, que tu aimes. Pour t'encourager, une chanson gay. Et franchement, allons-y.
8: Je suis malade.
0: Chanson préférée, ça.
1: Ouais, voilà.
7: J'adore.
1: Bah, je suis malade.
7: J'adore. Serge Lama.
0: Pour tous les hypochondriacs.
1: Serge Lama, c'est une chanson pour toi, ça.
0: Exactement.
1: Bon, tu adores. Il était une fois dans l'Ouest. Je peux pas m'empêcher de mettre un peu la musique.
0: Ah, mettre ça vendredi, tiens.
1: Ah là là, mais moi j'adore. Ça, j'ai vu le film.
7: Ennio Morricone.
1: Mais oui, Ennio Morricone, c'est magnifique. Avec le petit qui joue de l'harmonica pour sauver son frère, il essaye de sauver son frère, c'est terrible.
0: Mais il le sauve pas.
1: Bah non, au bout d'un moment, l'autre fait 80 kilos, il est en train d'être pendu, il meurt.
0: Ah, mais il se venge à la fin.
1: Non, sauf qu'il se venge, c'est Charles Bronson.
0: Ouais.
1: Alors, mon petit JP, écoute bien ce bingo. Il est très simple. À mon top chrono, tu auras 10 secondes pour me citer un maximum de villes en M, comme Maman, Michel, Maniac. Un maximum de villes qui commencent par la lettre M, comme Maman, Michel ou Maniac. Attention, top chrono, 10 secondes. Jean-Pierre?
7: Oui.
1: Bah, des villes qui... comme... Alors?
7: Oui.
1: Michel?
7: Excusez-moi, j'ai pas entendu la question.
1: Ah merde, qu'est-ce qu'on fait? Bon, alors, je te...
0: On va renvoyer le chrono exceptionnellement.
1: Alors, on renvoie le chrono exceptionnellement. Max de ville qui commence par la lettre M, comme Maman. Un max de ville. Attention, allez. Top chrono.
7: On y va.
1: Vas-y.
7: Maître Mably. Qu'est-ce qu'il y a? Macon.
1: Et je regarde. Stop!
0: Stop!
1: Bah, tu m'en as donné 3. Il y avait Marseille, Menton, Melun, Montcuq, Montpellier, Mulhouse, Meaux, Maubeuge, Mont-de-Marsan, Montauban, Milly-la-Forêt. Tu m'en as donné 3.
0: Ah, là, là, là, là, là, là. Florence, est-ce qu'on profiterait pas de ça? Oh, bah si.
1: Oh, ouais.
0: On va pas se gêner. Mais attendez, rien n'est fait. Rien n'est fait.
7: Ouais, c'est ça, ça va être dur.
0: Ouais, rappelons que là, t'es en tête depuis pas longtemps, Florence, avec 7. Il a 6. On est au cœur du bingo. Il faut marquer le plus de points parmi vous deux. Et c'est celui-là qui encaisse les 10 points. Il a fait 3. Tu fais 4. T'encaisses 10. Voilà, c'est pas plus compliqué que ça. Et comme je sais que t'es hyper chanceuse, je l'ai dit tout à l'heure, je voudrais rappeler que dans un casino à Annecy, qu'est-ce que t'as gagné? C'est énorme, hein.
7: J'ai gagné une voiture décapotable.
0: Voiture décapotable dans un casino. C'est énorme. Mais c'est énorme,
7: oui.
0: Le cadeau. C'est génial.
7: C'est un gros cadeau.
0: Bah oui.
7: Ah ouais,
0: oui.
7: J'étais très heureuse.
0: Bon, écoute, je te sens très chanceuse. On va t'encourager encore une fois avec Garou, que tu adores. On en a parlé tout à l'heure. L'homme de tes rêves. Florence, voici ton bingo. On reste sur de la géographie et sur des villes. Sur des villes françaises, d'ailleurs. Sur des villes françaises.
7: D'accord.
0: On va te demander un maximum de villes en France qui commencent par une lettre. Je vais te donner cette lettre et le chrono, il part tout de suite après. La lettre, c'est la lettre T. T comme Thierry ou comme Thérèse. C'est clair? Top chrono, 10 secondes.
7: Alors, Toulouse, Tarnasse, Toulon, le Tarn, non, c'est une région,
0: Tours, elle y est.
1: Non, c'est bon, 4, ça fait 4, elle en a donné 4.
0: Alors, on est sur du chouïa, mais du chouïa plus, qui fait que tu l'emportes, pour un point.
1: Et voilà,
0: bravo, Florence.
1: JP, je suis désolée, mon chat, mais
7: c'est
1: elle a...
7: Madame.
1: Elle a remporté sur le fil. Donc c'est Florence qu'on retrouvera pour la finale vendredi pour gagner soit les places de Katy Perry, soit la cafetière. Toi Jean-Pierre, tu repars avec deux places de cinéma pour le film Ici, Les Parfaits Arnaques en famille. Je remercie Céline à la Réal, Gwen au Savoir, Fred à la technique, Marian au standard, Éric Bastien, je sais pas à quoi.
0: Je salue Mano, bien sûr.
1: Allez, on salue Mano et Nolwenn et tutti quanti. Merci Jacques d'avoir participé à cette émission. Bon stage à toi. La France, je t'embrasse très fort. Fais attention à toi et hydrate-toi bien. À demain. Bisous.
0: Bonjour Wendy Bouchard.
9: Bonjour chers amis.
1: Ça va ma petite Wendy chouchou?
9: Oh ça va très bien, on est tout près de vous comme vous l'avez distillé dans ces messages contre la canicule, cette France qui souffre, nos plus isolés aussi, que l'on se doit de protéger, d'épauler. Nous sommes avec tous nos invités mobilisés, la ministre de la Santé Stéphanie Rist nous en parlera, c'est l'une de nos invités dans ma France.
1: Bonne émission chérie, à demain.
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0: Allez, prenez soin de vous. Allez les Bleus ce soir à 23h. Valérie, quelle heure est-il?
1: Il est 13h, c'est l'heure de boire de l'eau. Je vous aime. À demain.
0: Bonne journée à vous tous. Voici Ma France et c'est avec Wendy Bouchard.
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9: Bonjour à tous, merci d'être fidèles à Ma France dans une séquence météo particulièrement difficile. La moitié de notre pays a basculé en vigilance rouge pour forte chaleur, 49 départements en haut niveau d'alerte avec des températures allant jusqu'à 42 degrés à l'ombre aujourd'hui. C'est dur, c'est surtout dangereux et mortel si vous prenez des risques et la solidarité est indispensable à l'égard des plus fragiles qui peuvent aussi mourir chez eux. On est donc à votre service dans l'information sanitaire, dans les bonnes conduites aussi solidaires et fraternelles. La ministre de la Santé, Stéphanie Rist, vient évoquer cette grande séquence avec nous. Je reçois également des spécialistes de la météo et du climat, des élus qui sont au cœur justement de cette adversité, des médecins, des urgentistes, des pompiers, des représentants de l'éducation nationale. Et puis nos reporters et nos journalistes jusqu'à 14h restent nos guides, comme au quotidien dans ma France, de Besançon au Gers, de l'Ouest au Berry, de la région parisienne à la Provence. Nous sommes en édition spéciale jusqu'à 14h. Soyez les bienvenus. Mais d'abord, Marine Logénie, on vous écoute avec l'information de la matinée autour de cette question. Qui a failli, Marine, dans l'affaire Liana?
10: Oui, les réponses sont dans un rapport explosif remis en fin de matinée au Premier ministre et qui vient tout juste d'être dévoilé, Wendy, lors d'une conférence de presse depuis Matignon. Cette mission d'inspection, elle doit faire la lumière sur les dysfonctionnements, les erreurs individuelles dans le traitement du principal suspect, Jérôme Barella, déjà visé par des plaintes, notamment une en août 2025, une de famille qui a déposé plainte contre lui pour le viol de sa fille de 11 ans, qui a été traité comme une procédure ordinaire, hein, selon Stéphane Noël, le chef de l'IGJ, l'inspection générale de la justice. Il indique que 30 entretiens ont été menés et que l'urgence n'a donc pas été prise en compte. Cette enquête n'a pas été traitée comme une procédure prioritaire, pas suffisamment dirigé par la brigade de gendarmerie de Lectour, ni le substitut d'Auch. C'est ce qu'on retient de cette conférence de presse, Wendy. La plainte d'août 2025 n'en a pas été traitée comme une procédure prioritaire dans le Gers. Vous avez tous les détails sur ici.fr.
9: Bien sûr, merci beaucoup Marine Logénie, puis on vous retrouvera avec cette information à 14h.
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9: Plus de 90% d'entre nous vont avoir très chaud. 35 millions d'habitants concernés par cette vigilance rouge dans 49 départements, avec une nuit, vous l'avez constaté, qui a été très chaude, autour de 26 degrés par endroit. Une canicule préoccupante qui succède à celle du mois de mai, très précoce et qui a déjà bien éprouvé les organismes. Merci d'être avec nous, Madame la Ministre de la Santé. Bonjour.
11: Merci à vous.
9: Merci.
11: Bonjour.
9: Stéphanie Rist, pour parler aussi à nos auditeurs, pour les guider. Après un week-end qui a été meurtrier, Madame la Ministre, 13 noyades avec de très jeunes victimes, en majorité des adolescents, en Ile-de-France, en Indre-et-Loire notamment, souvent dans des lacs, dans des rivières où, par esprit festif et parce qu'ils souhaitaient se rafraîchir, se sont baignés dans des lieux parfois non autorisés. Ça fait vraiment partie de vos inquiétudes du moment?
11: Oui, alors ça faisait partie de nos inquiétudes avant le week-end. On a essayé de passer ce message de vigilance vis-à-vis des baignades, vigilance pour les parents, surveiller les enfants évidemment, mais aussi, je crois qu'il y a des grands-parents qui nous écoutent, des jeunes, des parents, rappeler que vraiment dans ces moments de chaleur, il y a un double risque. Il y a le risque du choc thermique, l'insolation, comme on appelle, on a chaud à l'extérieur et on arrive dans l'eau, on fait un malaise, le cœur s'arrête. Et puis, il y a aussi le risque que parfois on boit un peu d'alcool avant d'aller se baigner, on est plus fatigué, nos corps sont plus fatigués et du coup on va avoir plus de mal à nager et on prend un vrai risque. Donc, interdiction de se baigner là où c'est pas autorisé. Vraiment, s'il vous plaît, passez ce message parce que je crois qu'il faut qu'on ait une conscience tous du risque. C'est très triste ce week-end sur ce sujet.
9: C'est une responsabilité collective, vous le dites. Et puis, tous les organismes des plus jeunes aux plus âgés sont éprouvés. C'est pas anodin ce que nous traversons, il faut le dire. Bricoler dans son jardin, même à l'ombre, sous 40 degrés, c'est pas anodin, par exemple.
11: Merci de le rappeler. On est face à des chaleurs qui sont très hautes, la nuit et la journée. On est sur une durée de cette canicule qui est déjà très longue et qui va se poursuivre. Et on sait que les corps se fatiguent au fur et à mesure. C'est une quantité de chaleur accumulée qui fait que la température de votre corps a du mal à redescendre. Et il y a une fatigabilité, une fatigue qui s'installe et le cœur aussi devient fatigué. Donc, surtout, retenir bien les mesures de prévention que vous connaissez tous, boire de l'eau, pas d'activité physique, au moins dans les départements qui sont en couleur rouge, et puis éviter les heures les plus chaudes, évidemment, pour faire du sport. On l'a dit, les baignades. Continuez aussi à avoir une alimentation régulière. Beaucoup de gens me disent bon, moi je mange pas parce qu'il fait trop chaud. Il faut absolument continuer à s'alimenter en plus petite quantité, mais s'alimenter.
9: Et on parlera des plus âgés qui n'ont pas forcément ces réflexes-là, Madame la Ministre. C'est à la fois la ministre et la médecin qui vous parlent, chers auditeurs, d'ici, donc entendez bien aussi ces consignes de vigilance. Je voudrais qu'on entende dans les Pyrénées-Atlantiques un certain nombre de Français dans une zone en vigilance rouge où certains travailleurs souffrent particulièrement, peut-être un peu plus que d'autres, de la chaleur. On a des ouvriers sur des chantiers en dépit des horaires aménagés. Les aides-soignants aussi qui témoignent de cette souffrance dans les EHPAD, comme Séverine, pour ici Pays Basque.
12: La chaleur donc déshydrate, ça peut créer des troubles cognitifs, donc des pertes de mémoire, des malaises, on peut aller jusqu'au décès. On les hydrate régulièrement, toutes les heures, puis il faut les habiller le moins possible, les laisser à l'ombre. Notre direction a fait quelques achats là, cette semaine justement pour équiper les chambres qui étaient sans ventilateur et voilà, on s'adapte au jour le jour comme ça et c'est valable le jour comme la nuit.
13: J'ai 4 enfants là, au domicile en ce moment et voilà, on ferme tout le matin, on va se promener tôt le matin et après on reste à la maison, on fait des jeux, des activités, on revoit l'organisation. Déjà, on mange des salades frais, on boit beaucoup d'eau. Même au niveau des activités, les enfants, ils sont fatigués, ils sont un peu grognons.
14: En extérieur, nous, maçons, on est quand même soumis aux intempéries. En adaptant les horaires de 6h, 14h, bon, au moins, on peut travailler dehors. On essaye de trouver quelques chantiers aussi à l'ombre. On s'adapte, quoi. Moi, c'est shorts, chaussures, t-shirts, c'est bon,
9: voilà,
14: une casquette, et on y va, quoi.
9: Travailleurs au micro d'ici, Pays Basque, Stéphanie Ries, vous qui êtes avec nous, ministre de la Santé. J'aurais qu'on revienne à Séverine, qui travaille dans les EHPAD et qui disait les conseils de précaution. Mais pour les personnes qui sont en résidence, qui sont à domicile, on a vu 3 morts en Gironde entre 83 et 95 ans. Ce sont des personnes seules qui n'ont peut-être pas le réflexe ni de s'hydrater, ni d'appeler le SAMU ou les pompiers s'ils ne sont pas bien face à cette chaleur.
11: Il est très important et vraiment, là aussi, c'est une responsabilité collective que nous avons de solidarité, vous l'aviez dit tout à l'heure et merci pour ça. Nous avons à nous occuper des personnes fragiles et qui sont isolées. Alors nous avons à le faire quand c'est notre famille, nos amis, mais nous avons à le faire aussi quand ce sont nos voisins, passer, dire un petit bonjour, être sûr que tout va bien, apporter un peu d'eau. Mais il faut savoir aussi, et je voudrais le redire ici, toutes les familles qui ont des personnes âgées isolés, qui sont loin d'elles, peuvent les inscrire sur le registre des communes, des villes. Il suffit d'appeler la mairie et de dire, voilà, je suis une personne isolée, je voudrais que vous soyez au courant, ou j'ai ma maman qui est isolée, donc, et les mairies, avec leur centre d'action sociale, prennent des nouvelles, vont voir les personnes âgées isolées. Ça, ces registres-là ont été mis après la canicule de 2003. On a beaucoup appris avec la canicule de 2003. Donc, n'hésitez pas à inscrire vos parents ou vous-même sur les registres de la ville.
9: Ça veut dire que ces personnes décédées en Gironde ne l'étaient peut-être pas, ou il y aura une enquête là-dessus, sur ce sujet, Stéphanie Rist ?
11: C'est pas une obligation de s'inscrire sur ces registres, c'est vraiment un conseil, qui est, et puis c'est un service qui est proposé par les centres d'action des villes, et ça marche vraiment bien. J'ai des exemples de communes
9: quand
11: qui, tout le week-end, ont appelé les personnes isolées, ont eu des réponses, et là où il n'y a pas eu de réponse, sont allées voir, sont allées cogner à la porte pour être sûres que les personnes allaient bien. Donc n'hésitez pas à inscrire les personnes isolées sur ces registres communaux.
9: On va avoir un maire avec nous dans quelques instants, le maire de Tours, Emmanuel Denis, ville qui a battu encore un record de chaleur cette nuit, et j'évoquais les appels au SAMU. Est-ce qu'on a une idée de le SAMU dit aujourd'hui d'un bond de 30 à 40% du nombre d'appels ces derniers jours? C'est conforme aux informations que vous avez, Stéphanie Rist?
11: Oui, les chiffres que j'ai sont entre 20 et 30% selon les régions. En tout cas, il est évident qu'il y a un nombre supérieur d'appels qui sont liés à la chaleur. Il s'agit de malaise. Il ne s'agit pas forcément de gens qui sont hospitalisés.
9: D'accord.
11: Beaucoup de malaise ou de sensations. Donc, beaucoup de conseils aussi peuvent être donnés. SOS médecins aussi. Les médecins en ville ont augmenté leur nombre de passages, leur nombre de consultations. On reste vigilant parce qu'on sait aussi que l'effet de la canicule arrive 5 à 10 jours après le début de la canicule.
9: C'est ça.
11: Donc cette semaine est vraiment la semaine où il faut être très très prudent dans les jours qui viennent, et puis en fonction de si ça continue ou pas, il faudra de toute façon être vigilant sur les personnes les plus fragiles notamment.
9: Vous disiez il y a quelques heures appeler à ne pas gonfler l'activité des urgences. Alors on sera dans quelques minutes avec Mathias Vargon, urgentiste en Seine-Saint-Denis, mais comment on fait pour ne pas gonfler cette activité, Madame la Ministre?
11: On a une responsabilité individuelle à adapter nos comportements vis-à-vis de la chaleur. Déjà pour soi-même, ne pas se retrouver aux urgences ou même de façon plus grave, avoir des conséquences plus graves. Et quand on a pris la mesure avec le Premier ministre de l'arrêter d'interdire l'alcool sur la voie publique pendant la fête de la musique, typiquement, c'était une mesure aussi pour ne pas surcharger nos services d'urgence. Ça veut pas dire, et c'est vraiment important pour les gens qui nous écoutent, si vous vous sentez pas bien, il faut quand même appeler le 15. C'est pas grave,
9: voilà. on se rend pas aux urgences. C'est ça que vous voulez dire aussi, on n'engorge pas nécessairement.
11: Il est préférable d'appeler le 15 d'abord, qui va vous orienter, vous envoyer éventuellement un médecin par SOS médecin ou vous envoyer aux urgences, vous faire venir une ambulance. Appelez le 15 si vous vous sentez pas bien. Ne vous dites pas que vous allez surcharger le système, parce que les coups de chaud, faut les prendre aussi très tôt. Donc si vous vous sentez pas bien, n'hésitez pas.
9: Madame Stéphanie Rist, vous êtes avec nous, ministre de la Santé dans Ma France. Je voudrais que vous écoutiez le maire de Périgueux. Il s'agit de Michel Cadet, et il regrettait sur ICI que le gouvernement préfère laisser la latitude pour agir au niveau des écoles, aux élus et aux préfets. Écoutez-le.
15: J'aurais aimé des mesures nationales qui soient plus claires en zone rouge, interdire des choses, par exemple la fête de la musique, ou évidemment on rend
16: des choses plus radicales pour
15: que ça soit plus facile à être opposable. Là, on dit aux maires débrouillez-vous sur le terrain. Certaines écoles ferment, d'autres pas. Donc on est dans un flou.
9: Est-ce que c'est pas un peu facile, en effet, tout en ayant une vision nationale, de dire c'est au local de gérer la situation, Stéphanie Rist?
11: Je crois au contraire que c'est indispensable. Pourquoi annuler une fête de la musique si le concert se fait dans une salle climatisée? Pourquoi fermer une école qui a été refaite et dont les conditions ne sont pas un problème de sécurité? Et je crois que c'est vraiment les élus, les maires, ils sont pas seuls, puisqu'il y a le préfet, le rectorat concernant l'éducation, et puis avec les agences régionales de santé, c'est une discussion qui doit se faire à plusieurs pour décider en commun de se dire là c'est pas on n'est pas en sécurité, il faut fermer cette école ou pas.
9: Mais on a un discours parfois comme parents un peu complexe à entendre. En gros, on nous dit fait 33 degrés dans les classes, dans les salles d'école, si vous pouvez garder vos enfants c'est mieux, sinon on les accueille, mais ils vont subir cette chaleur de toute façon, ces enfants. Est-ce que vous comprenez finalement cette dimension laissée aussi aux principaux intéressés? les directeurs et le rectorat.
11: Moi, je crois que c'est vraiment indispensable, en fait. Je suis vraiment en désaccord de dire qu'il faut que c'est une mesure nationale. Vous avez des gens qui ont chez eux encore plus de difficultés vis-à-vis de la chaleur qu'à l'école. Et c'est vraiment important. Donc, soit il y a un problème de sécurité dans l'école parce que, par exemple, l'école est en travaux, c'est des Algéco, il fait 50 degrés. Évidemment, c'est un problème de sécurité. Il faut fermer. Ensuite, laisser la possibilité aux parents, parce qu'ils ont la possibilité de garder leur enfant et qu'en plus ils sont dans un environnement qui est moins chaud que l'école, bah oui, mais il y a aussi des familles qui n'ont pas cette possibilité-là. Donc je crois qu'il faut faire au mieux, de façon très, avec du bon sens en fait. Et ça, le bon sens pour moi, il est vraiment local.
9: Le bon sens représenté, entre autres, et en l'occurrence par le maire de Tours, Emmanuel Denis, qui nous rejoint dans cet échange. Et après, je vous libère parce que vous avez fort à faire, Madame la Ministre. Mais bonjour, Monsieur le Maire.
17: Bonjour.
9: Je voudrais quand même que vous réagissiez avec Stéphanie Rist bien à la position, la politique que vous avez eue, vous, vis-à-vis de vos écoles et des enfants de votre commune.
17: Oui, ben nous, on a décidé, en concertation avec l'Éducation nationale, d'adapter les horaires, puisqu'on a des écoles qui nécessiteraient des gros investissements, et là, on peut parler des difficultés qu'on a à financer ces gros investissements, et de la responsabilité de l'État qui, aujourd'hui, qui un jour développe le budget vert, et puis le lendemain, le divise par deux. Bon, en tous les cas, nous, on a pris nos responsabilités, notre priorité a été la rénovation des écoles, 150 millions sur le mandat passé, mais il y a encore beaucoup de travail à faire, et donc, on n'est pas capable, à 40 degrés, d'assurer des conditions qui soient des bonnes conditions, et là on rejoint un problème de santé publique, et donc on va avoir le même propos avec Madame la Ministre, je crois. À 40 degrés, on peut pas laisser les enfants dans des écoles ni des enseignants, et donc on a décidé de fermer les écoles l'après-midi.
9: Oui.
17: On commence un peu plus tôt le matin, donc on fait 8h midi au lieu de 8h30, 11h30, un repas froid, et on demande aux parents de récupérer les enfants. Donc on adapte, on essaye de s'adapter. Mais à long terme, il va falloir vraiment des politiques qui soient cohérentes et dans le long terme, hein, parce qu'on est vraiment dans une inertie, je ne parle pas d'inaction, mais au moins d'inertie sur ces sujets qu'on connaissait. Et aujourd'hui, on nous annonce des baisses de subventions. Je discutais encore de cela avec le préfet il y a 3 jours. Il essaye de trouver des solutions pour nous aider à continuer à rénover lourdement nos écoles. Et je crois qu'il y a deux types de subventions et d'investissements à faire. Les investissements lourds, quand on reconstruit une école ou quand on la rénove fortement. Et puis les investissements bon sens, les investissements low-tech, avec une peinture blanche sur le toit, avec des brasseurs d'air dans les classes, avec des ouvrants sécurisés pour qu'on puisse aérer chaque nuit. Il suffit de mettre des grilles sur une fenêtre. Ça, c'est des petits investissements que l'on devrait aussi nous aider à faire pour permettre de s'adapter à ces périodes très compliquées.
9: Merci pour cette illustration de la manière dont vous vivez les choses à Tours. Record de température battue dans votre ville, comme à Poitiers d'ailleurs, Emmanuel Denis. Un mot de conclusion là-dessus, Stéphanie Rist, sur l'adaptation urgente. Et on en parle suffisamment.
11: Oui, aucun politique, je crois, ne dit pas qu'il ne faut pas adapter notre pays. Moi, j'appartiens à une majorité qui a doublé le budget de la mission écologie, et j'espère que ce débat aura lieu pour la présidentielle, et notamment de comment on finance cette transition écologique. Ça me paraît aussi important à chaque fois de rappeler aux politiques de expliquer comment ils financent cette transition.
9: Merci beaucoup, Madame Stéphanie Rist, ministre de la Santé. On retrouve les consignes d'usage toute la journée sur les antennes d'ici, et puis également sur ici.fr, et je retiens aussi ce discours de responsabilité collective que vous livrez ici dans Ma France. Merci beaucoup, Madame la Ministre. Un dernier mot avec vous, Emmanuel Denis, parce que vous parliez à Tours de la manière dont vous avez équipé ou adapté en tout cas les écoles. Votre ville envisage sérieusement cette transition climatique?
17: Oui, il y a en fait deux niveaux de réponse. Hein. Le niveau long terme, où là, c'est des gros investissements de rénovation et de reconstruction de certaines écoles. On a des écoles type Payron que l'on ne peut pas rénover. Et donc, on reconstruit, et là, on prend les concepts de l'architecture bioclimatique, où avec des solutions de bon sens, avec des isolants de très haute performance, avec une orientation comme il faut, des surfaces surfaces vitrées, voilà, on arrive à maintenir des températures qui sont tout à fait acceptables, même pendant les périodes de canicule, sans climatisation. Et c'est important de le dire, c'est possible de construire sans climatisation aujourd'hui et d'avoir 15 degrés de moins qu'à l'extérieur quand il fait 40 et qu'on est en canicule.
9: Bah, on retient votre discours aussi en local à Tours, Emmanuel Denis, le maire de Tours. Nous sommes en édition spéciale.
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9: Jusqu'à 14h au cœur de cet épisode de chaleur intense, 42, 43 degrés attendus en de nombreux points du territoire. Et nous sommes avec notre consoeur Chloé Nabédian qui, après des années à la météo à France 2, continue de scruter le ciel, la nature qui émerveille, oui, mais la nature qui souffre profondément aussi en ce moment. Bonjour Chloé.
18: Bonjour Wendy, bonjour à tous.
9: Et merci vous aussi de nous éclairer sur cet épisode d'une intensité exceptionnelle. Je voudrais d'abord vous faire réagir parce que vous étiez à l'écoute des propos du maire de Tours, disant bah là la climatisation n'est pas forcément la politique de demain. L'adaptation justement, cette urgence de s'adapter dans les communes. Alors on parle pas nécessairement que des îlots de fraîcheur dans les écoles, mais ça c'est un point très important sur lequel vous travaillez notamment pour la Fondation pour la Nature et l'Homme.
18: Oui, c'est un point extrêmement important et même crucial. Aujourd'hui, on parle beaucoup d'atténuation des émissions de gaz à effet de serre qui sont absolument indispensables, mais on parle très peu finalement d'adaptation. Le premier plan d'adaptation imaginé par le gouvernement ne remonte qu'à 2024. C'était il y a 2 ans et on voit aujourd'hui que pratiquement rien n'a été mis en place. Et je suis tout à fait d'accord avec ce qu'a dit le maire de Tours. Aujourd'hui, on est totalement en capacité de construire différemment et de permettre à des bâtiments et à des nouveaux bâtiments de pouvoir déjà avoir une climatisation naturelle. D'ailleurs, dans les très vieilles bâtisses, dans les vieilles maisons, on arrive d'ailleurs à conserver le froid. Donc avant, les anciens construisaient aussi pour pouvoir se prémunir, soit du froid l'hiver, soit du chaud l'été. Mais là, avec la situation qui est en train d'arriver aujourd'hui, on ne peut plus faire l'impasse sur l'adaptation. Et moi, je trouve que là, aujourd'hui, le gouvernement, l'État ne sont pas du tout à la hauteur des enjeux. Il faudrait qu'il y ait des milliards qui soient mis sur la table pour permettre à la France de s'adapter.
9: On va parler de ces habitants, mais de cette nature aussi qui souffre profondément. Nous serons avec les pompiers sur les risques d'incendie et puis sur la faune, la flore, avec un représentant de la LPO qui nous dira comment nous pouvons aider cette nature. Vous nous éclairez donc sur cet épisode caniculaire en ce 22 juin 2026, Chloé Nabédian, qui pourrait entrer dans les annales. Ce pourrait être la journée la plus chaude jamais mesurée en France. On en est là.
18: Oui, on en est là. Alors, c'est déjà un événement historique, hein, puisqu'on n'a jamais eu une canicule avec une vigilance aussi étendue. Quasiment toute la France est en vigilance orange ou rouge. On n'a que 7 petits départements en jaune seulement. Et ça va probablement évoluer d'ailleurs à 16 heures avec d'autres départements qui pourraient basculer en rouge et en orange par rapport à la situation qui s'aggrave en fait un peu de jour en jour. Oui. C'est vrai que la semaine dernière, à chaque fois, on pensait que le pic c'était lundi, puis mardi, puis mercredi. Et là, on voit à chaque fois que ça s'étend et que ça dure dans le temps. Et c'est bien ça le problème, c'est que pendant plusieurs jours consécutifs, on pourrait dépasser les 40 degrés dans de très nombreuses villes en France. Et le pire, c'est surtout la nuit, des nuits qui sont absolument tropicales, où on atteint des 27-28 degrés.
9: Un plateau entre lundi et jeudi, on n'est pas encore dans le pic, hein, c'est ce que vous disiez, avec peut-être une baisse quand même attendue des températures à partir de vendredi, Chloé.
18: On attend effectivement une baisse qui pourrait s'amorcer par l'ouest vendredi. Il y aura encore beaucoup de départements en vigilance, hein, puisque pour l'est de la France, ça ne pourrait partir que dimanche, voire lundi prochain. Oui. Et les prévisions ne sont pas encore certaines à 100% pour la sortie de l'épisode. Donc on reste toujours très vigilant avec des valeurs qui vont rester quand même très élevées.
9: Vous étiez venu déjà nous parler, notamment de votre podcast formidable qui est une ode à la nature, Amazing Chloé, de cette canicule. C'était une canicule très précoce au mois de mai. On est dans la répétition, mais dans une canicule très intense. Et on commence vraiment beaucoup là à la comparer à la canicule meurtrière de 2003. Est-ce que cette comparaison se tient en tout cas par l'intensité justement des températures ?
18: Elle se tient par l'intensité, par la durée surtout. C'est vrai que l'épisode de 2003 a duré pratiquement 2 semaines. Oui. Là, on voit que sur la durée, même si la canicule a été enclenchée il y a quelques jours seulement, les températures sont déjà très élevées, très chaudes depuis plus d'une semaine. Et là, on voit que la canicule va s'éterniser au moins jusqu'à ce week-end. Donc en termes de durée, c'est particulièrement marquant. En termes d'intensité aussi, on se rapproche vraiment des valeurs de 2003. Mais une chose à pas oublier, c'est qu'en 2003, c'était au mois d'août. On était en plein été. Là, on est à peine le 21-22 juin que déjà on a des températures dignes d'une canicule d'il y a 20 ans en plein mois d'août. Ouais. Et c'est là où ça doit interpeller. C'est-à-dire que ça confirme vraiment déjà les prévisions par rapport au changement climatique, à l'impact qu'on peut avoir sur la météo en France avec ces étés caniculaires qui pourraient donc démarrer dès le mois de mai, continuer jusqu'en septembre. Et ce qu'on vit aujourd'hui pourrait être un été assez classique finalement d'ici la fin du siècle. Et là, on pourra avoir des pointes non plus à 40, mais plutôt à 50 degrés. Ouais. Donc, il faut vraiment aujourd'hui en avoir conscience, absolument inciter. Et comme il y a les présidentielles qui arrivent, c'est là où on a notre rôle, nous, en tant que citoyens, d'imposer en fait que l'État prenne conscience de ça et agisse pour le bien des citoyens. Ce n'est pas un sujet politique, c'est un sujet de société, de santé, de protection des citoyens avant tout, et aussi pour la biodiversité qui nous entoure. Là, on sait tous qu'il y aura un effet sèche-cheveux au niveau de la végétation entre aujourd'hui et mercredi, puisqu'on a le vent qui va se lever, une humidité extrêmement faible et des températures qui vont dépasser les 30 degrés, et on pourrait avoir aussi la végétation qui brûle et qui fait une sécheresse ultra rapide d'un seul coup et qui pourrait totalement brûler.
9: C'est ça, ultra rapide, donc là, ultra précoce. Hein, c'est vrai que je ne sais pas où vous êtes là physiquement, mais vous connaissez bien le sud-ouest, notamment dans le Tarn. On a aujourd'hui des prairies qui ressemblent à l'état qu'elles devraient avoir à la fin du mois d'août. Hein, cet effet sèche-cheveux que vous évoquiez avec ce vent extrêmement, extrêmement chaud, qui ne concerne pas d'ailleurs que la France, toute l'Europe de l'Ouest vit avec ces chaleurs extrêmes, les Royaume-Uni en vigilance canicule rouge, ainsi que le Portugal, que l'Italie, bien sûr. Merci beaucoup, chère Chloé Nabédian, de nous avoir informés. Je renvoie nos auditeurs qui aiment cette nature, qui veulent l'aider, et on verra des conseils très très clairs avec la LPO tout à l'heure. Je renvoie à votre podcast Amazing Chloé sur les réseaux sociaux. Justement, vous mettez en lumière cette belle, si belle nature que nous devons protéger. Merci beaucoup, Chloé.
18: Merci à vous.
9: On se retrouve dans un instant, mais voici le foot.
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9: Et oui, car nous n'oublions pas notre journal du Mondial avec la voix, l'une des voix du foot et du Mondial. Pour ici, c'est Bruno Salomon. Bonjour Bruno.
19: Bonjour Wendy.
9: Finalement, il va être aussi question de météo, mais de possibles orages. Oui. C'est intéressant à suivre du côté de Philadelphie, où la France joue ce soir face à l'Irak. Bien sûr, on va en parler, mais on va déjà attaquer avec les résultats d'hier soir et de la nuit pour les retardataires.
19: Ouais, effectivement, dans le groupe G, avec l'Iran qui a tenu tête à la Belgique 0-0 et l'Égypte qui a battu la Nouvelle-Zélande 3-1. Les Égyptiens, le Mossala, son premier de la poule, est quasiment qualifié. Dans la poule H, emmenée par un très bon Yamal, hein, il faut le dire, l'Espagne a balayé l'Arabie Saoudite 4-0. Et dans l'autre match, je me permets de faire une petite pause.
9: Allez-y.
19: Voilà, on va aller se poser tranquillement. Je vous emmène au Cap-Vert. Et on va prendre les embruns un petit peu du Cap-Vert. Praia, 90 000 personnes, une plage chauffée à blanc. Et là, tout d'un coup, 21e minute de jeu, le Cap-Vert marque le premier but de son histoire en Coupe du Monde. Kevin Lenini pour ce but, et ensuite derrière ce match face à l'Uruguay, 2-2, magnifique ambiance. Et l'excellente nouvelle pour le Cap-Vert, c'est qu'après avoir tenu l'Espagne 0-0 et avoir accroché l'Uruguay 2-2, ils se sont offerts avec deux petits points en poche. Les Cap-Verdiens, ils s'offrent la possibilité de croire à une qualification pour les 16e de finale si jamais ils venaient à battre dans le dernier match l'Arabie Saoudite.
9: Avec nous sommes aux States, aux États-Unis, où l'hymne américain résonne. C'est le Call d'Amérique qui arrive dans notre journal du Mondial, Bruno.
19: Avec Nicolas Perronnet, l'homme qui nous fait vivre cette Coupe du Monde de l'intérieur. Pour ici, Nicolas, que vous allez retrouver pour le match ce soir, France-Irak, avec Charlotte Lorgeret et Pierre Clément à 23h. Mais comme d'habitude, comme toutes les journées qu'il passe là-bas du côté des États-Unis ou du Canada, eh bien, Nicolas nous donne un petit peu de ses nouvelles. Et Nicolas, il a pensé à nous avec cette spéciale, bien évidemment, chaleur, où l'on prend un peu des nouvelles de tout le monde. Bah lui, il avait envie de nous envoyer un peu de fraîcheur, Nicolas.
20: Ah, salut Bruno, salut Wendy.
9: Salut.
20: Je sais que c'est insupportable, en tout cas j'imagine, la chaleur en ce moment en France. Alors je vous envoie un peu de fraîcheur. J'ai trouvé le spot pour voir les matchs du Mondial ici. Franchement, s'il y avait un concours des fanzones les plus folles, celle-ci, imaginez un écran géant, des transats, tout ça surplombant les chutes du Niagara. Bah oui, ça existe ici à la frontière entre le Canada et les États-Unis. C'est le Niagara Park qui gère le site, qui a eu l'idée de faire ça. Comme ça, bah, vous regardez le match. Dès qu'il y a un arrêt de jeu, vous tournez la tête à gauche et puis bah, vous regardez les chutes. Et puis si vous voulez vous monter sur un bateau, vous allez vous faire tremper en bas en vous approchant des chutes. Allez, je vous envoie un peu de cette fraîcheur. Je sais que vous en avez besoin. Bon courage, les amis, et allez les Bleus.
9: Ah, ça nous fait du bien cette pause fraîcheur aux chutes du Niagara. C'est quelque chose.
19: Vous voyez, j'étais bien.
9: Mon Nièvre, on part quand même à Philadelphie, Bruno.
19: Ouais, effectivement, il faut quand même aller à Philadelphie puisque là-bas, c'est les orages qui pourraient nous tomber sur la tête. Important, hein, je vous le rappelle, votre radio va ce soir vous proposer le match France-Irak à 23h jusqu'à 1h du matin. Ça, c'est l'horaire normal si tout se passe bien, car les Bleus pourraient donc devoir composer avec les risques d'orages qui planent en fin d'après-midi sur la principale métropole de l'État de Pennsylvanie. Comme le veut le protocole en vigueur lors de cette Coupe du Monde, la rencontre sera interrompue s'il y a des orages à moins de 13 km autour du stade pendant au minimum une demi-heure. Petite anecdote, pendant la Coupe du Monde des clubs la saison dernière, le match Chelsea-Benfica a été arrêté 2 heures. Ça peut peut-être vous emmener loin dans la nuit ce soir, cette petite histoire. Voilà pour le point météo. Côté football, une victoire et les Bleus auront le billet pour les 16e de finale en poche avec face à cette équipe d'Irak qui est une équipe assez faible sur le papier. Mais attention, bien évidemment, une rencontre où la star Kylian Mbappé va fêter par ailleurs à 27 ans sa 100e sélection. Et en toute humilité, Kylian, il est toujours content.
3: C'est toujours un plaisir de pouvoir avoir l'opportunité de jouer en sélection. Il n'y a pas plus grand que l'équipe nationale. Maintenant, une 100e, c'est un chiffre historique. Encore plus quand c'est en Coupe du Monde, qu'on a l'opportunité de jouer ce match-là. Donc, c'est sûr que ça va être spécial pour moi. Maintenant, l'importance et l'enjeu du match va primer. Surtout, on doit gagner pour se qualifier. C'est clair dans mon esprit. Le plus important pour moi, comme je l'ai dit, c'est d'amener mon équipe le plus loin possible de gagner la Coupe du Monde.
19: France-Irak, 23h, ce sera à vivre sur ICI avec Pierre Clément, Charlotte Lorgeret et Nicolas Perronnet.
9: Qu'est-ce qui nous attend ce soir?
19: Ah, ça va aller très très très vite, France-Irak, on vous l'a dit. Il y aura Norvège-Sénégal aussi à 2h du matin et on termine avec le groupe J. Jordanie-Algérie, 5h du matin, Argentine-Autriche, 19h.
9: Merci cher Bruno pour le journal du Mondial. On se retrouve dans ma France pour notre édition spéciale canicule pour vous informer, pour vous aider, pour vous recommander de l'aide, des visites aux plus vulnérables pour que vous traversiez au mieux ces vagues de chaleur. On va parler des écoles, comment les cours sont assurés, de la situation dans les urgences, des risques d'incendie et de la manière dont vous pouvez aider la nature qui est mise, vous le savez, à rude épreuve ces jours-ci. Ma France avec ICI et nos reporters mobilisés et notre information en direct également sur ICI.fr pour vous éclairer. En édition spéciale, on se retrouve donc dans quelques instants, chers auditeurs, après ceci.
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24: Émission spéciale, mais quand vient la nuit, sonne l'heure de l'ICI Express. On vous partage les idées de sortie du moment et si possible à l'ombre. Avec par exemple les représentations du spectacle Les Adolescents, et j'ai bien dit Adolescents, 1h15 de rire et de comédie, dans laquelle vous allez forcément vous retrouver, vous et vos ados. C'est l'histoire de Léa, 14 ans et demi, et c'est très important, le ennemi, et qui va pour la première fois rencontrer son grand-père Michel, qu'elle ne connaît pas. Ou quand un enfant élevé au TikTok rencontre un boomer un peu aigri. Conflit de génération en perspective, une comédie familiale écrite par les auteurs des Colocs ou de Ado.com. C'est à la Comédie de Besançon, c'est vendredi 26, 21h et samedi 27 à 19h. Et c'est d'ailleurs aussi déjà ce samedi que débutent les estivales de la ferme du Rondeau à Lavant-Villafant pour un été complet d'animation et de festivités au cœur d'une ferme d'élevage de chèvres, vaches, sangliers, cochons et poules, mais aussi de cultures bio, de céréales et de légumes.
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9: Pour vous aider, alors que 49 départements sont en vigilance rouge, des records de chaleur ont été battus au petit matin avec des nuits jusqu'à 26, 27 degrés à Poitiers ou à Tours. Faisons attention aux autres, faisons attention à nous. En cet épisode intense, la ministre de la Santé, Stéphanie Ris, nous disait il y a quelques instants qu'un organisme, même jeune, en bonne santé, est éprouvé par ces nuits et ces jours compliqués à répétition. Elle évoquait ce chiffre d'appel au SAMU, aux urgences, en augmentation de 20 à 30%, et j'interrogerai dans quelques instants un médecin mobilisé aux urgences à Saint-Denis, Mathias Vargon. Mais j'évoquais ces jeunes qui se baignent de manière peu informée, souvent inconsciente, et qui risquent leur vie. 13 victimes ce week-end de noyades. Beaucoup d'adolescents, dans le Doubs par exemple, ils avaient 11 et 13 ans, ils sont morts, noyés au niveau du parc Mico à Besançon, dans un coin réputé dangereux où la baignade était interdite, un étang que les Byzantins connaissent bien. Alexandre Rubin.
2: Cet habitant de Besançon préfère rester anonyme, il est encore sous le choc.
4: Ça fait toujours chier des gamins qui se noient.
2: Il vient sur les bords du Doubs presque tous les jours pour rafraîchir son chien.
4: Je pêche aliment, je nettoie un peu, je fais de la dépollution. Au vu de ce que je trouve, j'irai pas mettre les pieds dans l'eau. Il y a de la ferraille, des trous d'eau, des courants assez dangereux, et puis il y a beaucoup de munitions dans le Doubs. Obus, balles, mines.
2: Samedi matin, il était là lorsqu'il a vu un groupe de jeunes se baigner.
4: Après, je sais pas si c'est eux ou pas, mais bon, on les a prévenus qu'il fallait pas, mais bon, c'est des gamins, ils s'en foutent.
2: L'un de ses amis que nous appellerons Julien s'est déjà baigné, lui, dans le Doubs, souvent même.
5: Je le fais tous les week-ends.
2: Malgré l'interdiction.
5: C'est un plaisir, ça permet de nager en pleine nature, et après, il faut être conscient des risques et pas nager là où il y a des rapides ou quoi que ce soit, en fait.
2: Selon lui, il manque des aménagements pour se baigner en sécurité à Besançon.
5: Il y a pas mal de possibilités sur des endroits où il n'y a pas de courant, où il y a déjà des bases nautiques qui sont mises en place, donc pourquoi pas aménager une zone à la baignade. Les piscines, ça reste un accès payant et c'est pris d'assaut par les familles. Pour moi, je préfère me baigner dans un cadre naturel que d'aller m'enfermer dans une eau remplie de chlore et de gosses qui courent partout.
2: Une demande reprise au niveau politique, appuyée par les groupes d'opposition à la mairie.
9: Voilà, ces réactions d'habitants de Besançon face à ces comportements en apparence joyeux et festifs, trouver la fraîcheur, mais à quel prix parfois. Et nous sommes en direct avec Mathias Vargon, chef de service des urgences et du SMUR de l'hôpital de La Fontaine à Saint-Denis. Bonjour docteur, merci d'être avec nous. Mathias Vargon, qui n'est pas là pour l'instant, mais qui va nous rappeler. Il est mobilisé, au cœur évidemment de ces services d'urgence. On vous parlait d'une hausse de 20% des appels d'urgence. On va revenir sur ce qui se passe justement dans les activités hospitalières. Et je n'oublie pas la manière dont les équipes pédagogiques, les professeurs, les premiers évidemment, avec leurs élèves, traversent cette période de canicule, jusqu'à 42 degrés à l'ombre selon Météo France dans certaines régions les plus rouges. Dans l'éducation nationale, 845 écoles et collèges sont fermés, 1800 aménagent leurs horaires, voilà ce qu'a précisé le ministre de l'éducation nationale Édouard Geffray. Et nous sommes avec vous qui êtes professeur Jean-Rémy Girard et président du syndicat le SNALC. Bonjour Jean-Rémy Girard.
7: Bonjour Wendy Bouchard.
9: On entendait tout à l'heure la ministre de la Santé applaudir finalement la politique très locale de l'adaptation des ouvertures, des fermetures, des aménagements d'écoles face à cet épisode. Est-ce que pour vous, il fallait un protocole plus clair sur ces consignes et ces dispositifs adaptés dans les écoles ?
7: Oui, bien sûr qu'il fallait un protocole plus clair. C'est déjà ce qu'on demandait l'an dernier, quand on a eu une vague de chaleur exactement à la même époque. En fait, plus il y a de prise de décision locale, plus ça repose sur les épaules d'un prof, d'un préfet, d'un maire, oui, etc., plus il y a de chances qu'on ait des trous dans la raquette et qu'éventuellement, il y ait un endroit où on fasse pas du tout ce qu'il faut faire. Enfin, aujourd'hui, à 90% du territoire, il fait très très chaud. Il n'y a pas non plus des différences remarquables, j'allais dire, entre une ville et une autre, une école et une autre.
9: Ouais, elle évoquait des écoles qui sont plus ventilées que d'autres, qui sont plus fraîches que d'autres, mais vous considérez-vous qu'on fait prendre un risque, qu'on fait courir un risque à la fois aux élèves accueillis et aux équipes pédagogiques ? Jean-Rémy, on vous a perdu. Il y a un télescopage de ligne manifestement. Ouais, allez-y Jean-Rémy, pardonnez-moi.
7: Oui, voilà, est-ce que vous m'entendez ?
9: Très bien.
7: Oui, je disais, s'il y a des écoles qui sont climatisées, il en existe, mais très très très très peu. Là, effectivement, on peut tout à fait faire venir les élèves, mais la plupart du temps, faut arrêter de croire que parce que l'orientation est nord-ouest plutôt que sud-est, ça va faire une grande différence. Une fois encore, les gens qui prennent les décisions ne sont pas dans les écoles, il faut quand même s'en rappeler.
9: Avec des classes à 33 degrés, dont la température grimpe encore, évidemment, quand elles sont pleines. On va prendre l'exemple d'Aix-en-Provence, sur ici, où les enfants passent leur journée à subir ces fortes chaleurs. C'est un reportage de Thomas Bonnet.
8: Pas facile d'aller à l'école depuis plusieurs jours pour Aglaé, 11 ans.
25: Quand on rentre dans la classe, on a très chaud, on a moins envie d'aller à l'école.
8: Et pourtant, l'école Salier, au centre-ville d'Aix, est équipée de ventilateurs pour lutter contre la chaleur.
25: Mais il y a du vent que sur la moitié de la classe, du coup on a quand même très chaud, il fait très chaud.
8: Les conditions d'apprentissage sont donc délicates pour la petite fille et sa copine Eleanor.
25: C'est plus difficile de se concentrer puisque tu penses que à qu'il fasse chaud et du coup t'oublies un peu ce qu'il faut savoir.
8: Alors que faire quand on est parent ? Utsima essaye de donner des conseils à sa fille pour résister à la chaleur.
26: C'est vrai qu'on s'assure en début de journée que les enfants partent bien avec une gourde qui soit
0: une gourde d'eau fraîche et on leur rappelle de remplir cette gourde aussi souvent que possible durant la journée. Mais mis à part ça, peu d'autres conseils à donner.
8: Ces derniers jours d'école avant les grandes vacances s'annoncent irrespirables en classe. Les températures vont rester caniculaires au moins jusqu'à la fin de la semaine.
9: Et vous aussi, comme professeur Jean-Rémy Girard, vous qui êtes président du SNALC, le syndicat pour les écoles primaires, mais aussi les collèges et les lycées, vous subissez. Est-ce que vous considérez qu'en primaire, justement, les profs aujourd'hui font office de garderie, pour être clair?
7: Alors, oui, bien sûr. D'ailleurs, de toute façon, on fait office de garderie dans de nombreux endroits où, finalement, on dit que aux parents de ne pas amener leurs enfants, s'ils peuvent ne pas les amener. Et ce qui est problématique, c'est qu'on n'a même pas dans chaque école une salle fraîche pour pouvoir accueillir les enfants. Il faudrait déjà commencer par ça, par une salle fraîche, juste pour faire l'accueil. Enfin, là, aujourd'hui, on n'est pas à savoir si on va arriver à faire cours ou pas. On ne va pas faire cours quasiment de la semaine dans la plupart des écoles de France. Il faut quand même qu'on s'en rende compte.
9: Oui, là, on parle des élèves en école primaire. On n'oublie pas les lycéens, les oraux du bac qui devaient se dérouler de manière nationale normalement dès aujourd'hui ne le seront pas. Elles sont aménagées, ces épreuves, pour les académies de Bordeaux, de Lyon, de Montpellier, de Nantes et de Poitiers, où ces oraux seront remportés et reportés de quelques jours. Mais quid, par exemple, de l'académie de Normandie où il fait très chaud, de Paris et Versailles, qui n'est pas concerné. Que dites-vous de cette politique, là encore, Jean-Rémy Girard?
7: Alors, il y a des calendriers académiques sur les épreuves orales, donc ça n'a pas forcément commencé en Ile-de-France aujourd'hui, donc c'est pour ça qu'il n'y a pas forcément d'annonce.
9: D'accord.
7: Maintenant, c'est très important, effectivement, non seulement de repousser, comme on a dit au départ, l'après-midi, mais il faut quand même rappeler que nous, dans nos lycées, qui sont les centres d'examen, on n'a pas la possibilité d'ouvrir les fenêtres la nuit. C'est-à-dire, le seul moyen qu'on a de faire descendre la température, il n'est pas à notre disposition. Donc, la question va quand même se poser très rapidement sur la chaleur qu'il va faire également le matin, parce que c'est pas forcément sûr qu'on va pouvoir maintenir des températures juste correctes pour les candidats. Je pense aussi au diplôme national du brevet,
9: bien
7: avec
9: sûr,
7: l'épreuve de français. Vendredi matin, non,
9: vendredi
7: matin. Ouais. Moi, je suis pas sûr qu'on pourra la faire passer dans de bonnes conditions. On a alerté le ministre samedi dernier. On va voir s'il y a

0: de service des urgences et du SMUR de l'hôpital de La Fontaine à Saint-Denis. Bonjour, bonjour Mathias Vargon.
1: Bonjour.
0: Nous recevions il y a quelques instants la ministre de la Santé, Stéphanie Rist, qui évoquait une hausse moyenne des appels aux urgences entre 20 et 30% pour ces appels d'urgence. Est-ce que c'est à peu près les proportions que vous chiffrez pour votre département Seine-Saint-Denis ?
1: Alors, c'est les appels au SAMU.
0: Les SAMU, absolument.
1: Les urgences, on ne reçoit pas les appels, on reçoit des patients. Pour l'instant, il n'y a pas une énorme augmentation d'activité. On s'attend à ce que l'activité augmente à partir d'aujourd'hui ou de demain, une fois que les gens auront passé plusieurs nuits de canicule, en fait.
0: Oui, avec ces chaleurs accumulées qui affaiblissent, et ça, on l'évoquait aussi, les organismes du plus petit, du plus jeune au plus âgé. Là, pour le coup, on est tous à peu près égaux face à cette intensité caniculaire, Mathias Vargon.
1: Pas complètement quand même, c'est les patients les plus âgés et ceux qui sont polypathologiques, et puis les patients les plus jeunes qui vont le plus souffrir de la chaleur, si tant est qu'on fait pas de bêtises, quoi. Évidemment, ceux qui vont courir maintenant à sourcils dehors, oui, mais c'est les patients qui ont des pathologies et qui prennent beaucoup de médicaments aussi, qui peuvent être plus à même de souffrir de cette canicule et de venir aux urgences.
0: Quels sont les risques les plus importants en ce moment pour les organismes que vous voyez d'ailleurs avec les patients que vous accueillez ? Est-ce que ce sont les coups de chaud ? Est-ce que ce sont les maladies cardiovasculaires, Mathias Vargon ?
1: Alors, des coups de chaleur, on n'en a pas tant que ça, pas pour l'instant. Mais oui, les maladies cardiovasculaires, l'aggravation des maladies ou les conséquences des médicaments que les gens prennent, oui, ça a un gros impact, la canicule, sur ces organismes qui, en plus, sont fatigués, avec des gens qui ne dorment pas la nuit, qui sont fatigués, qui doivent quand même sortir faire les courses. Donc, on a des patients, et on l'a déjà eu il y a 3 semaines lors du premier épisode.
0: Oui.
1: On a des gens qui viennent un peu en bout de course, en fait, avec une décompensation de leur pathologie habituelle.
0: Oui, bien sûr. C'est une vague rouge qui nous rappelle la tragédie de 2003. 15 000 morts emportés par cette canicule terrible. Les spécialistes météo le disent, on compare par l'intensité ce que nous vivons à ce passif terrible. Mais est-ce que vous diriez, vous, au cœur du réacteur hospitalier, que les autorités ont changé vraiment drastiquement de politique depuis ce drame?
1: Alors, pas tout à fait. En fait, pour ce qui est des personnes âgées, notamment celles qui sont institutionnalisées, dorénavant, on fait attention à leur hydratation ou à leur hyperhydratation. Il y a des salles rafraîchissantes normalement dans les EHPAD. Donc, j'espère qu'on ne va pas se retrouver dans la situation dans laquelle on était en 2003. Et en plus, en 2003, c'est tombé aux alentours du 15 août pour aggraver le tout.
0: Oui.
1: Par contre, les hôpitaux, eux, sont pas mieux équipés, pas beaucoup mieux équipés qu'en 2003 pour tout ce qui est rafraîchissement et climatisation.
0: Ça, c'est terrible. C'est-à-dire que, par exemple, votre hôpital de La Fontaine, est-ce qu'il y a une climatisation suffisante à la fois pour vous, soignants, et y compris pour les patients dans les chambres? On en est très loin.
1: Alors, on en est assez loin, mais c'est valable chez moi comme c'est valable dans d'autres établissements.
0: Oui.
1: En fait, on a cru, comme beaucoup de gens, que la climatisation n'était pas nécessaire. On a rafraîchi ces établissements, mais ce rafraîchissement au-dessus d'une certaine température, il ne change pas grand-chose puisqu'il fait baisser la température que de quelques degrés. Et puis même notre équipement de climatisation, il n'est pas toujours fait pour résister à des températures extrêmes. C'est fait pour résister
0: bien
1: à
0: sûr.
1: 32 degrés, pas
0: oui.
1: à 40 degrés.
0: Merci.
1: Donc, on ne sait pas jusqu'où on va.
0: Oui, mais écoutez, merci beaucoup. Bon courage pour affronter avec toutes vos équipes ce qui pourrait vous attendre dans les jours qui viennent. Mathias Vargon, chef de service des urgences et du SMUR pour l'hôpital de La Fontaine en Saint-Denis. Nous sommes à Saint-Denis, nous sommes en édition spéciale jusqu'à 14h. Il est 13h44. Emma France est aussi auprès de vous pour vous donner des conseils de prudence dans les transports, car hier, le patron de la SNCF, Jean Castex, invitait les voyageurs les plus vulnérables, on en parlait à l'instant avec Mathias Vargon, à éviter de prendre le train parce qu'il ne peut pas écarter des incidents sur le réseau qui est mis sous tension par les fortes chaleurs, d'où des suppressions de trains pour beaucoup préventives. Mais qu'est-ce que ça donne ? Bonjour Valentin Bertrand.
2: Bonjour Wendy, bonjour à tous.
0: Qui vous trouvez pour ici, Valentin, à la gare Saint-Lazare, à Paris ?
2: Oui, il fait chaud à cette heure-ci, très chaud même. Je regarde mon thermomètre, il indique 42,8 degrés.
0: Ouf,
2: dans ces conditions, l'attente semble interminable pour Tess.
3: L'attente sur un quai en petite banlieue, encore une fois, quand on n'a pas d'ombre et pas de place pour s'asseoir, c'est un peu compliqué, même avec un petit éventail. Et on a envie de prendre ce train parce qu'on a besoin d'aller travailler, donc c'est un peu compliqué. Après, il y a la clim dans le train, donc on ne peut pas se plaindre de tout.
2: Encore faut-il que le train soit au rendez-vous. Celui de Sandrine a été annulé.
4: C'est très compliqué physiquement. J'ai mon train qui est

0: Supprimé, donc j'attends pour avoir le prochain train. Là, à Saint-Lazare, j'en ai pour 2 heures de trajet.
1: À peine arrivé, tous se demandent déjà comment rentrer ce soir. Consultant en informatique, Rassim compte lui faire des heures supplémentaires.
2: Je vais essayer de rester un petit peu plus tard et je ferai autre chose entre-temps. Et rentrer vers 19h, j'irai tranquillement.
1: Et pour soulager un peu ces voyageurs en sueur, 2 palettes de bouteilles d'eau sont en train d'être distribuées, notamment ce matin par la présidente de la région Île-de-France.
3: Oui, bien sûr.
1: Valérie Pécresse qui le reconnaît, que les voies ferrées atteignent là leurs limites.
4: Le réseau de transport, en cas de très grosse chaleur, il est mis à rude épreuve. Un rail ne supporte pas une chaleur au-dessus de 50 degrés. Or, à la fin de la journée, aujourd'hui, eh bien, les rails seront en surchauffe. Il y aura des trains qui ne pourront pas circuler. Nous faisons tout pour que le service soit le plus complet possible.
1: Et il est déjà acté qu'environ 10% des trains ne pourront pas circuler aujourd'hui.
5: Merci beaucoup Valentin Bertrand. Si vous pouvez ajourner vos voyages, vous l'avez bien compris, on n'est pas à l'abri d'un risque sur le réseau face à ces fortes chaleurs en période de canicule. J'ajoute aussi que plusieurs régions sont concernées par une dégradation de la qualité de l'air dans le nord, le centre, l'est et le sud, les villes de Rennes, de Saint-Brieuc, de La Rochelle, d'Auch, de Pau, de Tarbes, mais aussi les Paris et la région parisienne sont aussi largement concernées. 13h46.
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5: Alors que nous ne sommes pas les seuls à souffrir de cet épisode qui touche une partie de l'Europe de l'Ouest, le Portugal, l'Espagne, l'Italie, la Belgique, les Pays-Bas, l'Allemagne et la Grande-Bretagne qui sont aussi terrassés par ces températures. Valentin les évoquait, 42, 43 degrés à l'ombre aujourd'hui, mais aussi mardi, mercredi ou jeudi. On n'attendrait pas une baisse drastique des températures au moins avant vendredi. Et nous sommes avec un représentant de la Fédération nationale des sapeurs-pompiers de France, le lieutenant-colonel Jérôme Bonafous est avec nous pour nous éclairer là aussi sur les dangers de la nature. Bonjour, colonel Bonafous.
7: Bonjour.
5: Nous parlions des noyades tout à l'heure, risque terrible, mais vous n'oubliez pas les feux de forêt qui sont aussi, dans ce contexte, l'une de vos immenses inquiétudes, Jérôme Bonafous.
7: Oui, exactement, parce que, bon, comme vous l'avez dit depuis quelques jours sur vos antennes, on est confronté à un épisode de canicule inédit à cette période et qui, avec malheureusement les fortes pluies qu'on a eues au printemps dernier, ont fait pousser ce qu'on appelle la biomasse.
5: Oui.
7: Ce qui fait que donc, c'est l'herbe qui est en partie basse de la végétation, qui est en train de se dessécher énormément et qui, en cas de risque, enfin, de départ de feu, donc, nous crée des problèmes et puis peut générer de gros incendies.
5: C'est pour ça que
7: donc,
5: vous travaillez. Oui. On rappelle, Jérôme Bonafous, que 90% des feux sont d'origine humaine et j'imagine que c'est la raison pour laquelle vous travaillez étroitement avec les élus locaux, avec les préfets justement pour un certain nombre de recommandations ou d'interdictions d'usage dans ces zones.
7: Exactement, hein. À titre d'exemple, en ce moment, donc vu les températures qu'il y a dans le sud, puisque moi je travaille dans le département de l'Hérault,
5: très bien.
7: Les travaux, notamment de moissonnage, sont interdits à partir de 11h, puisqu'on sait que à partir de 11h jusqu'à après-midi, 16h-17h, c'est là où le risque d'éclosion est le plus important. Et qu'en pensant ces engins, en faisant des travaux agricoles, on peut donc faire des étincelles et générer un départ de feu.
5: Bien sûr. Vous évoquez l'Hérault où vous êtes. Dans le Gers, les arrêtés préfectoraux recommandent, par exemple, d'équiper les moissonneuses et les tracteurs d'extincteurs et de vérifier régulièrement si les machines ne sont pas en surchauffe. Hein. Le travail est rendu difficile par tout cela pour vous. Et la prévention, c'est une histoire collective. Cet appel à la responsabilité collective, elle ressort depuis ce début d'émission avec la ministre de la Santé. C'est aussi ce que vous dites sur nos antennes, lieutenant-colonel Bonafous.
7: Tout à fait, hein. Nous, ça commence déjà en début d'année, puisque, il faut savoir qu'un feu, pour qu'il se développe, il faut qu'entre guillemets, il a mangé, c'est-à-dire qu'il faut qu'il ait du potentiel calorifique, donc des herbes qui brûlent. C'est vrai que le débroussaillement est extrêmement important, puisque on a bien vu sur tous les grands feux qui ont touché le sud de la France, que lorsqu'on était sur des zones qui étaient débroussaillées, donc le feu se propager au moins vite. Après, il y a des gestes toujours pareil, basiques, mais qu'on rappelle à chaque fois, hein, c'est de ne pas jeter son mégot par la fenêtre, hein, même si malheureusement les véhicules ne sont plus équipés de cendriers, et puis surtout ne pas faire des barbecues, et puis faire attention, et surtout, ce qui est très important, surtout à cette période avec la canicule, c'est que dès qu'on voit une fumée, faut pas hésiter à faire le 112.
5: C'est ça.
7: Ou 18.
5: Ou 18.
7: Et voilà.
5: Oui, il vaut mieux prévenir.
7: Secours pour rien, plutôt voilà. que attendre que le feu se soit installé.
5: Et ça, c'est une très, très belle consigne aussi que vous faites partager aux auditeurs. Merci Lionel Colonel Bonafous pour la Fédération nationale des sapeurs-pompiers de France. La nature, on l'évoquait. Merci beaucoup. Les animaux souffrent aussi. Nos animaux domestiques, évidemment, qu'il faut rafraîchir, hydrater avec de la nourriture humide en particulier. Les animaux de ferme sont aussi concernés. Dans les élevages, les vaches, par exemple, ont beaucoup de mal. Et dans le Périgord, Florent Claudel, qui est éleveur laitier de vaches Primolstein, a allumé des brumisateurs et le ventilateur pour les soulager. Mais il fait tellement chaud que ça ne suffit pas, Jeanne de Butler.
8: Les vaches sont regroupées dans un coin du hangar sous le brumisateur. Un ventilateur géant projette de l'eau sur leur dos.
9: Quand je les vois comme ça, je suis inquiet parce que elles devraient être couchées, se lever, manger. Et quand elles sont debout à piétiner, à attendre, elles souffrent. Donc tout le monde essaye de faire au mieux parce que honnêtement, une vache, c'est comme un être humain. C'est pareil.
8: Au fond, il y en a une qui respire fort, la bouche ouverte.
9: En fait, plus elle respire, plus ça se ventile toute seule, en fait. Et entre elles, et après, elles se mettent par groupe aussi pour trouver le courant d'air idéal pour être un peu plus au frais, quoi.
8: Florent rajoute de l'eau dans les abreuvoirs. Depuis le début des grosses chaleurs, il fait des allers-retours pour les surveiller.
9: Une vache, elle est bien entre moins 5 et 20 degrés, quoi. Bon, après, 30, en Nouvelle-Aquitaine, on est habitué, mais quand on tape les 40 pendant 15 jours ou 3 semaines, ben, voilà, je dirais que 5-6 jours ça va aller, mais après à force non, c'est compliqué pour elles, quoi.
8: Comme les humains, les vaches mangent moins et elles produisent moins de lait.
9: Ça y joue surtout, on a perdu entre 2 et 3 litres de lait par vache, hein. Il y a presque 100 vaches à traite, donc ça va vite, hein.
8: Ce qui l'inquiète surtout, ce sont les nuits de plus en plus chaudes. Comme les humains, c'est à ce moment-là qu'elles récupèrent.
5: Et cette nature qui souffre, on l'observe aussi et on la plaint. Cédric Marteau, vous qui êtes directeur général de la LPO, la Ligue de Protection des Oiseaux. Bonjour Cédric.
10: Bonjour Wendy Bouchard.
5: Oui, on la plaint, mais on peut agir pour aider les animaux et la faune sauvage en particulier. Et je voudrais vous faire réagir à ce qu'un certain nombre d'auditeurs nous témoignent, c'est que les après-midi, notamment dans les zones les plus champêtres, sont très silencieux. On n'entend plus, on ne voit plus les oiseaux en ce moment.
10: Alors effectivement, là, les oiseaux qui sont en plus en période de reproduction, c'est-à-dire en période de plus grande fragilité, doivent faire face à la chaleur. Donc les adultes se cachent et malheureusement, les poussins tentent de survivre. Les plus impactés sont les hirondelles, les martinets. Ils nichent directement sous les toits, dans les granges. On a entendu cet agriculteur qui témoignait. Et malheureusement, les jeunes ont tellement chaud sous les toits que souvent, ils se jettent complètement du nid, hors du nid, alors qu'ils ne sont évidemment pas encore volants. Ça, c'est vraiment le premier constat que l'on observe sur ces jeunes oiseaux. Le deuxième effet, évidemment, c'est d'autres espèces comme les grenouilles, les crapauds, les batraciens qui voient leur milieu complètement s'évaporer, c'est-à-dire les nappes d'eau, les petites mares qui sont complètement asséchées et donc qui n'arriveront pas à finir leur cycle de reproduction. C'est le cas des têtards et d'un grand nombre de poissons également.
5: Je reviens sur votre exemple des martinets alors, ou des hirondelles. Si on en croise des petits, des blessés, il y a les centres de faune sauvage qui récupèrent aux alentours de votre commune ces animaux. Mais quand on en croise, qui ont souvent le bec ouvert, comment on peut les aider, ces oiseaux, en ces périodes de caniculaire?
10: Alors vraiment, en ce moment, on met de l'eau. Vraiment, c'est très très simple, on peut tous le faire. Ça peut être dans un square en ville, ça peut être évidemment dans nos jardins, ça peut être sur un balcon, une coupelle d'eau, et vous allez pouvoir observer ces oiseaux qui cherchent ces points d'eau et vont venir se rafraîchir. On change l'eau plusieurs fois par jour si on en a les moyens. Sinon, c'est pas très très grave. L'important, c'est mettre des points d'eau. On peut tous le faire et c'est vraiment très très très utile. C'est-à-dire que l'on voit que ces oiseaux qui sont prostrés dans nos haies, dans les arbres, etc. Ben, dès qu'on voit un point d'eau, ils vont évidemment s'approcher pour s'hydrater. Ils sont comme nous, ils ont vraiment besoin de boire, donc il faut absolument le faire.
5: Et même chose dans un jardin pour la faune sauvage et plus terrestre. Laisser de l'eau, ça a son importance pour abreuver les hérissons, les renards. Et là encore, c'est la technique très simple de la coupelle. Cédric Marteau.
10: Oui, exactement. Ça sera très surprenant si vous pouvez les observer. Vous verrez toute une faune qui va se déplacer. C'est les abeilles, c'est évidemment tout le cortège d'insectes, c'est le hérisson, vous l'avez cité, mais aussi ça peut être des animaux qu'on ne croit pas avoir dans son jardin. Oui. Ça peut être le renard, ça peut être le blaireau, qui cherchent ces points d'eau et qui vont venir. Évidemment, la coupelle, c'est le minimum. Si on peut créer un petit réservoir d'eau, une petite bâche, plus grand, un couvercle, vous voyez, un couvercle de poubelle, ces grandes poubelles de 100 litres noirs, on les retourne, on les remplit d'eau et immédiatement, ça fait son effet fraîcheur pour sauver la faune sauvage.
5: Et ça évite aux animaux sauvages de se noyer de surcroît. Est-ce qu'on les nourrit, les animaux, en dehors de les abreuver, Cédric ?
10: Non, on ne les nourrit pas. Les animaux, aujourd'hui, n'ont pas besoin du tout de nourriture. On a beaucoup de larves, beaucoup de protéines disponibles. Donc, il n'y a pas de nourriture. On n'est pas en période d'hiver. Pas de nourriture. Si on trouve des poussins, et notamment martinets et hirondelles, qui sont ceux qui, aujourd'hui, viennent gonfler vraiment tous les centres de soins, on les ramasse, on les met dans des cartons au frais et on va sur le site de la LPO. Il y a tous les centres de soins proches de chez vous qui peuvent être contactés et une organisation va se mettre en place pour venir les récupérer, les alimenter. Ça, c'est les professionnels des centres de soins qui le font. Mm-hmm. Les hydrater, et ce sont pas des oiseaux malades, ce sont juste des oiseaux qui ont des coups de chaud, comme ça peut nous arriver évidemment, et donc ils vont repartir. Le taux de survie est très très fort, il faut le faire.
5: Autre chose, il arrive qu'on retrouve des oiseaux par terre où ils se sont assommés, où ils ont eu chaud, ce n'est pas nécessairement un oiseau mort.
10: Non, ce ne sont pas forcément des oiseaux morts, c'est des oiseaux en difficulté, oui. Qui ont besoin de s'hydrater. Alors on le voit, si on voit que c'est vraiment un petit coup de chaud qu'on a à faire, par exemple à un merle, on peut le mettre dans un carton, tente de lui mettre un peu d'eau, et puis on voit s'il repart. Des fois, ça peut être vraiment des toutes petites choses. Si ce sont des oiseaux qui ne sont pas complètement emplumés, c'est-à-dire des poussins, là, il faut absolument les diriger vers les centres de soins.
5: Oui. Je sors un peu de votre zone de compétence. Pas de votre compétence, mais en tout cas de ce que fait la LPO. Parce que je ne voudrais pas oublier les animaux qui sont dans les refuges. Faire un appel aussi aux bénévoles qui peuvent donner quelques minutes de leur temps, même en grande chaleur, justement, pour aller aider les refuges qui sont en ce moment surchauffés dans des locaux où les chenilles sont parfois très mal exposées. C'est important ça, Cédric Marteau, parce qu'on parle de responsabilité collective de tout à l'heure, mais de ne pas oublier ces animaux qui souffrent dans les écuries ou dans les chenilles aussi.
10: Oui, exactement. Il y a évidemment, c'est tout le vivant aujourd'hui qui est en souffrance, et donc on peut vraiment donner la main. Je pense que c'est aussi un acte de contact avec la nature, et puis notre sensibilité, c'est aussi ce que nous devons faire en termes d'éthique. On a toujours proche de chez nous un moyen de donner la main. Et je crois que dans cette période de difficulté que l'on rencontre et qui risque de se répéter, il convient de s'habituer à aller aider aussi bien la faune domestique que la faune sauvage.
5: Alors justement, un dernier petit mot en cet épisode de canicule intense et de ces canicules à répétition. Quel message porterez-vous aux politiques qui sont à l'écoute, Cédric Marteau, pour le compte de la LPO ?
10: Je pense que c'est l'urgence à agir. Je pense qu'aujourd'hui, on ne peut plus se cacher en imaginant que probablement on va trouver des solutions et que ça ne va pas nous arriver. On est complètement dans la crise climatique. Il y a urgence. Il y a encore des correctifs à apporter. Il y a des haies à planter et permettre de stocker plus d'eau pendant l'été, par exemple. C'est des choses très, très simples. Il y a évidemment la création de mares. Toutes les communes peuvent le faire. Il y a la transformation du modèle agricole. On ne peut plus travailler sur un schéma d'irrigation. On manque d'eau. On manque d'eau industrielle, d'eau agricole, d'eau potable. Et on en manque d'eau de manière commune, aussi bien nous en tant qu'humains, mais évidemment avec le cortège du vivant. Et donc, il faut revoir l'ensemble de ces politiques. Des solutions sont sur la table. Des chercheurs travaillent sur ces thématiques. Il faut vraiment avancer. Et on espère être réunis rapidement pour reprendre le chemin de la transition.
5: Merci beaucoup Cédric Marteau, directeur général de la LPO. Et merci à vous de nous avoir suivis. Toutes les informations qui continuent en direct sur ici.fr et à 14h dans quelques instants autour de cet épisode d'une intensité exceptionnelle ce 22 juin qui pourrait rentrer dans les annales comme la journée la plus chaude.
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5: Vous écoutez ici, il est 14h. Merci de votre fidélité et de votre écoute. Voici toute l'info, elle vous est présentée à 14h par Marine Legénie.
13: La plainte d'août 2025 n'a pas été traitée comme une procédure prioritaire dans le Gers. C'est la principale information du rapport dévoilé en fin de matinée sur l'affaire Liana. Qui fait la lumière donc sur les dysfonctionnements et les erreurs individuelles dans le traitement du principal suspect, Jérôme Barella, déjà visé par des plaintes, notamment celle-ci donc, déposée par une mère de famille pour le viol de sa fille de 11 ans. L'urgence n'a pas été prise en compte, ni par la brigade de gendarmerie de Lectoure, ni par le substitut d'Auch. Détails sur ici.fr. La canicule, on vient de l'entendre avec cette émission spéciale Ma France, avec cette nuit des records absolus battus dans certaines villes, des températures nocturnes jamais mesurées, tout moins confondu, 24,8 degrés à Tours, 24,6 degrés à Poitiers ou encore 23,2 degrés à Saint-Nazaire. Près de 50 départements sont en vigilance rouge, 40 en orange, 90% de la population française est exposée à ces chaleurs extrêmes. Dans ces conditions, la Fédération française de sauvetage et de secourisme lance un appel. Baignez-vous ou c'est aménagé, sinon n'y allez pas. Il y a eu 13 noyades mortelles ce week-end. Côté transport, un train sur 10 est supprimé en Île-de-France de manière préventive. De manière générale, la SNCF recommande aux plus vulnérables d'éviter les voyages. Une nouvelle cellule interministérielle de crise se tient dans la journée. Et puis la Coupe du Monde de foot, les Bleus vont tenter ce soir à 23h heure française de se qualifier pour les 16e de finale. L'équipe de France affronte l'Irak. Ce sera à Philadelphie.
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14: À part le possible passage de quelques nuages dans la soirée de demain sur le Nord-Franche-Comté, pas grand-chose d'autre à signaler. Côté température, on est reparti pour un tour, vous l'avez constaté. 38 ou 39 degrés cet après-midi sur une grande partie de la vallée de la Saône, de Vesoul à Grès, mais aussi sur le bassin de Loye, le Pays de Lons ou le Revermont. 37 sur toute la basse vallée du Doubs, mais aussi sur le Nord-Haute-Saône, de Champlitte à Lure, et pas moins de 35 à Mèche, 33 à Pontarlier comme à Morteau. On reste en vigilance orange pour la journée de demain, avec en principe 1 ou 2 degrés en moins quand même, mais toujours de très fortes chaleurs entrecoupées de nuit où ça ne redescend pas en dessous des 20 degrés, sauf légèrement sur le relief.
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0: Marvin Gaye et Sexual Healing. Ce soir, vous n'êtes pas sans le savoir, c'est gros rendez-vous foot. On en parle là dans quelques secondes, parce que c'est évidemment à suivre avec ici, et ici Besançon précisément. Et tiens, à propos de foot.
1: Il n'y a pas de gonzesse ou liane, imbécile et meurtrière. Il n'y en a pas même en Grande-Bretagne, à part bien sûr Madame Thatcher.
0: C'était à l'époque de la tragédie du Hesel à Bruxelles. Miss Maggie avec Renaud. Il arrive dans 1 minute 30 avant Mona Lisa et Daniel Lavoie.
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1: Comme toutes les heures, autour de la nuit, par ici, les bons plans de sortie, et même aux alentours des 14h30, avec du 100% gratuit. Gratuit comme en général l'accès au vide-grenier, dont ce sera dimanche qui vient l'un des derniers gros dimanches de la saison. Avant un été en général un peu plus calme en la matière, et le retour de quelques grands rendez-vous en septembre, mais d'ici là et en attendant, ce dimanche, c'est donc encore vide-grenier. Les bonnes affaires se dénichent par exemple à Argilière, en Haute-Saône, à Senans-Beauvoisin, dans le Doubs, à Beurre, ce sera le vide-grenier du musée Lucien Roy, à Bornay, dans le Jura, Bouligné, en Haute-Saône, Bourdévelle, Haute-Saône également, Sezancé, Chafois, à côté de Pontarlier, à Charmoy, le Charmoy de Haute-Saône, Conflandais, Crissé, Domblanc, Étaubon, Fraisse, Grès, Lapisseur, Lieufant, Mancenan, Mandeur, Rénan. Rénan, c'est le village aux Hortensias entre Dole et Tavaux. À Recologne, à Rio, à Saint-Barthélemy, à Saint-Vite pour le vide-grenier du foot, à Semondan, à Touillon et Loutelet, juste à côté de Métabier, ou encore à Traves.
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0: Joe Cocker, Unchain My Heart. Joe Cocker, plutôt costaud, hein, le gaillard. D'ailleurs, comme celui qui arrive, un certain Bernard Lavillier.
1: La musique parfois a des accords mineurs qui font grincer les dents du grand libérateur.
0: Bernard Lavillier, noir et blanc, souvenir de l'année 86, avant Louane, Conduire et FR David Words. Et il sera déjà, après FR David, il sera déjà 15h. Bel après-midi.
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0: Records, FR David avec ici Besançon. Bel après-midi et merci de votre confiance. Il est 15h.
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0: Ici la radio numéro 1 dans le Doubs et en Haute-Saône. Merci d'être avec nous, 15h. 15h et toute l'info.
2: Entre 20 et 30% d'appels en plus au SAMU en moyenne. Chiffre donné par la ministre de la Santé tout à l'heure, Stéphanie Rist, invitée de Ma France en pleine vague de chaleur. Une canicule qui monte d'un cran avec 49 départements en rouge, 40 en orange, 90% des Français concernés. Dans ces conditions, la Fédération de sauvetage et de secourisme lance un appel. Baignez-vous où c'est aménagé, sinon n'y allez pas. Il y a eu 13 noyades mortelles ce week-end. Côté transport, la SNCF, elle recommande aux plus vulnérables d'éviter de voyager. La qualité de l'air est mauvaise jusqu'à au moins demain dans toute l'Île-de-France, selon Air Paris. Près de 850 écoles et collèges sont fermés dans toute la France. Les oraux du bac sont reportés dans 5 académies, Bordeaux, Lyon, Montpellier, Poitiers, Nantes. Dossier complet sur ici.fr, où vous retrouvez également nos astuces pour mieux supporter cette chaleur. La chaîne de protection a failli en raison d'une succession d'erreurs de négligence, d'inaction. Déclaration de Sébastien Lecornu sur le rapport remis ce matin sur son bureau à Matignon sur l'affaire Liana et les erreurs individuelles qui ont conduit au drame, notamment le traitement d'une plainte déposée par une mère de famille pour le viol de sa fille de 11 ans contre Jérôme Barrella, le principal suspect. L'urgence n'a pas été prise en compte ni par la brigade de gendarmerie de Lectoure ni par le substitut d'Auche. Détails du rapport sur ici.fr. La Coupe du Monde de foot et les Bleus qui jouent une qualification en 16e ce soir, 23h heure française. L'équipe de France affronte l'Irak.
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0: À part le possible passage de quelques nuages dans la soirée de demain sur le Nord Franche-Comté, pas grand-chose d'autre à signaler. Côté température, on est reparti pour un tour, vous l'avez constaté. 38 ou 39 degrés cet après-midi sur une grande partie de la vallée de la Saône, de Vesoul-la-Grève, mais aussi sur le bassin de l'Oie, le Pays de l'Ons ou le Revermont. 37 sur toute la basse vallée du Doubs, mais aussi sur le Nord Haute-Saône de Champlitte à Lure, et pas moins de 35 à Mèche, 33 à Pontarlier comme à Morteau. On reste en vigilance orange pour la journée de demain, avec en principe 1 ou 2 degrés en moins quand même, mais toujours de très fortes chaleurs entrecoupées de nuit où ça ne redescend pas en dessous des 20 degrés, sauf légèrement sur le relief.
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0: Jeanne Masse, Abba, Les Stranglers ou encore Daniel Balavoine dans cet ordre-là pour un grand voyage dans la décennie des années 1980. On va changer d'époque. Par exemple, s'arrêter en 2024 avec Stilto qui arrive dans 3 minutes. Stilto, faut que tu m'aimes. Mais aussi revenir dans les années 80 qu'on aime tant avec la voix d'un certain Louis Bertignac. L'un des rares téléphones que n'a pas chanté Jean-Louis Aubert, mais bel et bien Louis Bertignac, Téléphone et Cendrillon. Ce sera après Bachung, qui est là dans une minute, Stilto, et ensuite donc Téléphone, avant la nuit.
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1: C'est l'heure de notre Ici Express, comme toutes les heures autour de la nuit. Par ici, les bons plans sortis. On devrait avoir un peu moins chaud le week-end du 4 juillet, c'est-à-dire dans deux petites semaines, où Stetson et Santiago seront de sortie. C'est l'univers western qui va s'installer sous la halle sous Zé de Grey pour une grande journée festive au rythme de la country. Alors pas de panique, il y aura tout ce qu'il faut d'initiation et de balles pour total débutant, avec également sur place des ateliers, des animations, un workshop, des vêtements et accessoires, et bien entendu trois concerts de country. Le festival de country, c'est donc à Grey toute la journée et toute la soirée du samedi 4 juillet. Le 4 juillet pour un festival de country, ça ne s'invente pas et c'est plutôt fastoche à retenir. Je vous rappelle aussi que la deuxième des cinq soirées du festival des vieilles spatules a lieu ce vendredi 26 dès 20h et comme d'habitude au Tillot, au Verrières de Joux, avec à l'affiche Mr Matt, un artiste qui n'est pas seulement le finaliste de The Voice 2022.
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0: Quel carton en 1984 avec Marcia Baila. Moi, perso, ça me rappelle un peu la route des vacances, tout ça, quand on était tout gamin et qu'on était encore assis entre les deux sièges avant, comme on n'oserait même plus l'imaginer aujourd'hui. À suivre, d'ici une douzaine de minutes, les infos de 16h. Louis Pain prend le relais par la suite, mais d'ici 16h, encore les bonheurs de la playlist ici Besançon, avec par exemple la première version de cette chanson-là. C'était bien avant Les Enfoirés, c'était en mode Alain Chamfort. Il arrive d'ici une dizaine de minutes après Coldplay et M. Pokora à suivre dans une minute.
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0: Votre après-midi en Franche-Comté avec Alain Chamfort et le temps qui court sur ICI Besançon. Merci à Nathan RLT pour ces dernières heures en Franche-Comté. Tout de suite, place à l'actualité.
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0: ICI, votre radio locale numéro 1 en Haute-Saône et dans le Doubs. Bonjour, 16h. Il fait chaud dans la région, pensez à boire, à vous hydrater, c'est important. On fait le point sur la météo demain, juste après les infos par la rédaction d'ICI.
2: Deux enfants retrouvés morts dans une voiture à Carpentras, dans le Vaucluse, en pleine vague de chaleur. C'est le parquet qui l'annonce cet après-midi. Âgés de 2 et 4 ans, ils ont été retrouvés en arrêt cardio-respiratoire sur le parking de la résidence. Pas plus de détails pour l'instant. Près de 50 départements en vigilance rouge aujourd'hui, 40 en orange à la canicule. L'immense majorité des bacheliers passeront leurs oraux à l'horaire prévu. Le ministre de l'Éducation vient de faire un point. Édouard Geffray précise que 1350 écoles et collèges sont fermés. Plus de 4000 ont aménagé les horaires. 90% de la population française est exposée à des chaleurs extrêmes et exceptionnelles en ce moment. À noter que côté transport, un train sur 10 est supprimé en Île-de-France de manière préventive. Dossier complet à retrouver sur ici.fr. L'affaire Liana, avec des défaillances mises en lumière par un rapport rendu ce matin à Sébastien Lecornu. La plainte pour viol sur une enfant de 11 ans déposée en août 2025 contre Jérôme Barella n'a pas été traité comme une procédure prioritaire dans le GERS, conclut la mission d'inspection demandée par les ministres de la Justice et de l'Intérieur. Un autre rapport intermédiaire doit être rendu le 10 juillet et le rapport définitif le 5 septembre. La Coupe du monde de football, les Bleus vont tenter ce soir à 23h française de se qualifier pour les 16e. L'équipe de France, qui a parfaitement entamé son mondial face au Sénégal après une victoire 3-1, affronte l'Irak à Philadelphie. Match à suivre comme à chaque fois sur ICI et ICI.fr.
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0: Ici Besançon avec les températures qui n'ont pas prévu de baisser dans la région. Ce soir, très peu de vent annoncé en Franche-Comté avec 22 à 26 degrés aux alentours des 23h. Il va faire chaud demain. Le soleil sera de retour dans la région du matin au soir avec une température moyenne de 18 degrés quand même au réveil demain matin à 7h. Ensuite, les thermomètres vont atteindre les 40 degrés à Dole. Dans le Jura, on aura 39 à Vesoul et Marnay, 37 pour Besançon et Lure, 37 dans la vallée de la Loue, encore à Pouligny, et puis 34 pour les maxis. Dans le Doubs-Horloger ou le secteur du massif jurassien, courage, faites attention à vous, buvez et restez au frais. ICI Besançon vous accompagne bien sûr jusqu'à 19h.
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0: Premier lundi de l'été et notre après-midi continue sous le soleil avec les meilleurs morceaux. Il y a le nouveau Florent Pagny là qui arrive dans un instant. Et puis la jeune Oria avec la pépite du moment tout de suite. Soirée mondaine, c'est avec ICI Besançon. Bel été.

0: En tout cas, ce qui est sûr, c'est que c'est sa toute dernière sortie avec nous. La dernière chanson du monde, Florent Pagny, sur Ici Besançon. Et puis, la toute dernière sortie à découvrir, hein, c'est le week-end Grand Siècle. C'est un week-end qui est organisé samedi et dimanche à la Cité d'Elme, à Besançon, dans la capitale comtoise. Gaëlle Cavalli a organisé, elle est chef de projet pour le week-end Grand Siècle. Elle est avec nous par téléphone. Bonjour Gaëlle.
1: Bonjour.
0: Gaëlle, pendant deux jours, vous nous invitez à voyager au XVIIe et XVIIIe siècle, avec cette année un nouveau thème pour le week-end Grand Siècle. Quel est-il et puis surtout, quel est le programme que vous nous avez concocté pour cette année, Gaëlle?
1: Alors, le thème, c'est histoire de femmes, donc pour se plancher dans le quotidien des femmes du XVIIe et XVIIIe siècle. Et donc, un programme riche avec des pièces de théâtre, avec des animations, des petits ateliers, voilà, plein de choses pour découvrir la femme sous tous ses aspects à cette époque-là.
0: C'est pensé pour tous les publics, les jeunes et les moins jeunes, ça va être un super événement. Donc, le mode de vie des femmes à l'époque, c'est le thème que vous avez choisi. Est-ce que vous avez une petite remarque, une petite différence, un petit détail à mettre en avant entre les femmes d'avant, leur mode de vie, et les femmes d'aujourd'hui, Gaëlle?
1: Alors, malheureusement, les femmes au XVIIe, elles n'avaient pas forcément une vie facile, même les nobles, hein, puisque on dépendait vraiment des hommes, avec le mari, et puis avant le père, voilà, donc pas forcément facile de vivre sa vie à l'époque.
0: J'imagine, mais tout ça, on va pouvoir le remarquer en allant donc découvrir cette exposition, avoir aussi l'évolution du mode de vie des femmes, qui a changé, et tant mieux d'ailleurs. Comment ça se présente tout ça dans la citadelle? Comment s'est organisée cette exposition dans le monument? Vauban.
1: Alors, plus qu'une exposition, c'est vraiment différents ateliers et thématiques qui sont proposés. Donc, on pourra aussi bien s'initier à l'escrime, puisque certaines femmes se déguisaient en hommes pour pouvoir faire le métier des armes. On pourra aussi s'initier à la danse du quadrille, puisque les femmes esclaves dans les colonies françaises, eh bien, pour justement se changer les idées, créer des musiques et des danses. On pourra également donc découvrir des femmes qui ont compté dans l'histoire de la cité. Donc la femme du gouverneur par exemple, ou encore la cantinière de la citadelle. Voilà, donc là à travers des pièces de théâtre, on pourra aussi reparler de la condition féminine à travers les pièces de Molière, puisqu'on aura un extrait d'une pièce de Molière sur les femmes, des déambulations et des contes avec des écrits de femmes lettrées de l'époque. Voilà, donc c'est vraiment très très varié. Vous pourrez aussi mettre des mouches, hein, donc parler un petit peu de la mode. Est-ce que ça signifiait à l'époque de mettre une mouche à tel ou tel endroit de son visage? Voilà, donc la maternité également, vous apprendrez à emmailloter un enfant ou fabriquer un
0: biberon.
1: Donc voilà, en fait, vraiment un peu tous les aspects, et puis un petit jeu de plateau assez rigolo qui vous permettra justement de vivre une vie de femme et d'avoir un petit peu, alors, les cases chance ou malchance, qui pourraient tomber dessus.
0: Et en plus, dans un cadre magnifique, la citadelle, donc vraiment, faut y aller, c'est ce week-end, donc c'est 10h, 17h30, samedi et dimanche, c'est à la citadelle, faut juste payer l'entrée de la citadelle et vous pourrez assister à l'événement week-end Grand Siècle sur le mode de vie des femmes à l'époque. C'est donc à retrouver dans la capitale comtoise, et puis merci pour l'organisation, Gaëlle Cavalli. Je vous souhaite une belle semaine, et puis à samedi et dimanche, bye bye.
1: Merci beaucoup, au revoir.
0: Et pour retrouver l'intégralité des infos, les infos pratiques, les détails de l'événement, rendez-vous sur notre site ici.fr Besançon, ou alors directement sur le site de la Citadelle. Il y a The Police là, qui arrive dans un instant. Juste après, je vous présente les cadeaux du matin avec Loïs. Mais tout de suite, Gilbert Montagné.

0: Et c'est dans presque un mois la venue de la légende Sting à la scène Royal d'Arcachon, le chanteur des Police en Franche-Comté dans votre pays. C'est ici Besançon avec Can't Stand Losing You cet après-midi. Et sans oublier Jérémy Frérot qui arrive aussi.
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0: L'artiste vient de signer son retour avec Frérot, un nouveau single. On l'écoute dans le quart d'heure 100% français. 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Frérot pour la musique, Gentel aussi pour vous. Et puis Gérard Blanc avec une autre histoire tout de suite sur ici Besançon.
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0: Ici Besançon avec Diane Tell, née d'ailleurs un 24 décembre 59, un joli cadeau pour ses parents au réveillon du soir de Noël. Vous l'écoutez avec votre radio locale et avec la légende de Jimmy aujourd'hui.
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0: 16h33, comment ça se passe sur les routes de la région? Il fait chaud d'ailleurs, hein, voilà, on va essayer de pas trop rester dans les bouchons aujourd'hui. Les seuls soucis que je peux vous faire remonter pour l'instant, ça se passe du côté de la frontière suisse. Il y a un accident en fait, hein, qui vient de se déclarer entre Morteau et Villers-le-Lac, juste avant le rond-point de Villers-le-Lac, donc sur la départementale 461. Un accident, alors vous inquiétez pas, vous pouvez quand même circuler, mais ça crée voilà quelques ralentissements. Voilà, donc si jamais vous êtes sur le secteur de Villers-le-Lac et que vous essayez de rejoindre Morteau, évitez peut-être la départementale 461. Sinon, à part ça, il y a un peu de monde rue de Vesoul à Besançon. Ça commence à coincer aussi hein, près du secteur de Micropolis. En Haute-Saône, rien à signaler, tout va bien à Vesoul. Et puis, bien sûr, vous le savez, hein, s'il y a un souci avant 19h, vous nous appelez 03 81 833 111. Le numéro de votre radio ici Besançon avec d'autres infos pratiques qui arrivent dans une heure.
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0: Et ici, on commence déjà à voir les premiers vacanciers se faire la malle. Alors, les vacances, c'est sacré, mais chez certains, c'est sacré de plus en plus tôt. Par contre, le soleil, lui, il est bien là. Il a pas pris de congé cette semaine. Ça cogne, courage au travail. On pense à vous. Et là, pour la suite de l'après-midi, c'est Claudio Capéo et Slimane qui arrivent avec le morceau Chez Toi. Et c'est à la suite des Big Boss Queen sur Ici Besançon.

0: Disque vendu en 10 ans, une réussite, il est ici, lui, avec Claudio Capéo et le morceau Chez Toi ce lundi. D'ailleurs, pour continuer de causer réussite, j'ai pas oublié que c'était les périodes d'examen en ce moment. Eh ouais. Et certains jeunes se demandent encore quelles études vont-ils faire en septembre. Bon, 3 mois avant l'échéance, est-ce être en retard sur la question? Je crois que ouais, quand même. En tout cas, pour aider vos jeunes, Fred Ballard a consulté les plus grands experts dans son humour en tube du jour. Faire des études ou pas, c'est la question.
1: Je pense que c'est important de faire des études qui te plaisent et que tu comprends. Je vous dis ça parce que j'ai fait un master en business consulting. J'ai fait ça 5 ans. Je n'ai aucune idée de ce que ça signifie.
2: Ah bah oui, en général, plus l'intitulé du diplôme final est incompréhensible, plus on a de chances de trouver un job qui n'a aucun sens. C'est sûrement pour ça que Paul Mirabel a préféré devenir concepteur fou rire. C'est moins pompeux, mais c'est plus utile.
1: Après, ce qui me rassure, c'est que je pense que les études que tu fais dans la vie définissent pas non plus la personne que tu deviens plus tard. Moi, j'ai un ami qui est ingénieur. Concrètement, son travail, ça consiste à construire des pistes cyclables. Ça veut dire qu'il a fait 7 ans d'études pour te dire « Oui, ben là, là, on peut mettre en vélo, ouais. »
2: On espère que les parents qui ont financé les 7 ans d'études de l'ingénieur en piste cyclable ne l'ont pas trop mauvaise quand même. Hein, pour les rassurer, mieux vaut faire 7 ans d'études supérieures que de stagner trop longtemps à l'étage inférieur.
3: Alors, monsieur Biboff, ça fait combien de temps que vous êtes au collège, vous? 8 ans, ah oui. T'es bien, vous relâchez pas. Hein. Ah ben, vous aurez la prime d'ancienneté avant moi. Hein. Vous avez une explication à ça? Le collège est à côté de chez vous, oui. Allez-y, remettez le doigt dans votre nez.
2: Voilà, bah comme quoi, hein, qu'on fasse un master en consulting en 5 ans comme Paul Mirabel ou un master en redoublement en 8 ans comme Alban Ivanov, au final, on arrive au même résultat. On gagne sa vie en faisant marrer la galerie. Il y a pire hein, comme métier d'avenir.
0: Ouais, c'est certain, même Fred Ballard. Et puis, même si pour la plupart, nous sommes loin des études, je vous souhaite quand même réussite. Hein, voilà, en tout cas, pour vos jeunes, je vous souhaite voilà, plein de belles choses. Belle fin d'année, courage. Les vacances, c'est d'ailleurs au bout du couloir à droite. C'est pour bientôt, voilà, ça va le faire. En attendant, l'après-midi continue avec deux légendes, Blondie et Aretha Franklin sur votre radio locale. 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

0: New York a ses merveilles aussi. Et Blondie en fait partie, un membre du Rock and Roll Hall of Fame depuis 2006. Et là, c'est le carton Heart of Glaze qui est avec nous cet après-midi. Ici Besançon avec Amir, en attendant les infos locales. 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C'est la nouveauté en fait pour la Coupe du Monde. On se parle sur WhatsApp, SMS, message vocal, hein, tout est accepté. 0381 830 311, c'est le numéro pour nous ajouter. Et puis bien sûr, allez les Bleus, Amir pour la musique, King Carnes aussi pour compléter la sélection ici du lundi, et puis les infos juste après.
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0: Ce n'est pas le seul, mais le plus gros succès de son répertoire, c'est Kim Carnes avec Betty Davis Eyes sur votre radio. 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Belle fin de journée avec nous, tout de suite, place à l'actualité.
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0: Ici, votre radio locale numéro 1 dans le Douai en Haute-Saône, il est 17h. L'actualité avec Dimitri Imbert. Bonsoir Dimitri.
2: Bonsoir.
0: La canicule étant son emprise en France, on compte désormais 54 départements en vigilance rouge.
2: La carte est à retrouver sur ici.fr. À la lisière de cette zone, la Franche-Comté, elle, est encore en orange, mais pourrait basculer en rouge, en fonction du moins de la durée et de l'intensité de cet épisode de chaleur extrême, confirmé ce matin le préfet du Doubs, Rémi Bastille, sur notre antenne. Dans les cascades d'annulation dans la région, la séance du conseil départemental des jeunes qui était prévue ce mercredi au musée de Chambéry. Amplit en Haute-Saône a été annulé, quoi qu'il en soit. Si vous ne vous sentez pas bien, appelez directement le 15 à recommander dans Ma France ce midi la ministre de la Santé, Stéphanie Rist. Du rouge et du jaune sur la carte en ce moment, non, ce n'est pas la carte de la canicule, mais celle du réseau Atmo. Comprenez par là que la qualité de l'air est mauvaise en ce moment. En Franche-Comté, la chaleur favorise une pollution à l'ozone en ce moment, avec des niveaux encore jamais atteints dans notre région. Demain, la carte sera pratiquement en rouge partout en Franche-Comté. Attention pour les pollens, avec un risque élevé absolument partout. Avec la sécheresse, les incendies se multiplient en ce moment. À Champlit en Haute-Saône, un feu a ravagé 13 hectares dans un champ d'orge cet après-midi. Il s'est déclaré peu après 14h30 sur le hameau de Margillet. Les pompiers de Champlit, Autrey et Grès, sont sur place. Des pompiers mobilisés également dans le Jura suite à deux incendies en début d'après-midi. Un poids lourd circulant au GPL a pris feu peu avant 15h dans le sud du département. Feu qui s'est propagé à la végétation. Incendie également au même moment, mais d'un engin agricole, cette fois sur la commune de Lé, au sud de Dole. 5 hectares de végétation ont brûlé. Des défaillances dans le fonctionnement de la justice après l'affaire Liana. Ce sont les premières conclusions du rapport de la mission d'inspection qui a été remis en fin de matinée à Sébastien Lecornu à Matignon. La plainte pour viol sur mineur déposée en août 2025 contre Jérôme Barilla n'a pas été traitée comme une procédure prioritaire, explique ainsi le chef de l'inspection générale de la justice, qui pointe un cumul de pertes de temps et une absence de suivi de procédure. Un nouveau rassemblement est prévu ce soir devant le palais de justice à Besançon, 19h. Info à retrouver sur ici.fr Besançon. Et puis, le foot avec le très attendu deuxième match des Bleus ce soir face à l'Irak. Coup d'envoi 23h à Philadelphie. Un match à vivre en direct sur votre radio ici, avec comme enjeu la qualification pour les 16e de finale de ce mondial. Mais 23h, c'est un peu trop tardif à Pontarlier pour ouvrir une fan zone. En revanche, il y en aura bien une vendredi prochain à 21h pour suivre la rencontre face à la Norvège. Ce sera à la Halle Émile Pasteur. Dans les résultats d'hier soir, victoire de l'Espagne 4-0 face à l'Arabie Saoudite, succès 3-1 de l'Égypte contre la Nouvelle-Zélande, score vierge pour la Belgique 0-0 face à l'Iran.
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2: Et on continue sur la même lancée, Louis.
0: Ouais, les températures n'ont pas prévu de baisser dans la région. Ce soir, il va faire encore chaud. On aura entre 22 et 26 degrés à 23h ici dans la région franc-comtoise. Demain, du soleil encore dès le début de la journée et jusqu'à la tombée de la nuit. 18 degrés le matin au réveil, jusqu'à 40 à Dole l'après-midi. On aura 39 à Vesoul-et-Marnay, 37 pour Besançon ou encore Luxeuil-les-Bains, 37 dans la vallée de la Loue et puis Poligny, et puis 34 pour les maxis sur le Doubs-Horloger et le massif jurassien. Sur les routes, rien à signaler. 0381 833 111, 6 problèmes. Et vous, Dimitri, je vous donne rendez-vous pour 18h.
2: À tout à l'heure pour le journal.
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0: L'humoriste Pierre Dac a dit « Si la chaleur persiste, cela nous évitera le verglas ». Un optimiste, ce monsieur. Faut voir le positif, tant mieux. Courage d'ailleurs avec les chaleurs, hein, pensez à boire toutes les heures. C'est important, et puis restez avec nous aussi pour la plus belle des fins de journée. C'est Jean Schultes que j'ai choisi ce lundi soir. Confidence pour confidence, c'est le titre. Et c'est avec votre radio, ici Besançon.

0: Et avant de chanter, il était musicien notamment pour Michel Jonas, Maxime Le Forestier ou encore la légende Johnny Hallyday. C'est Jean Schultes avec Confidence pour Confidence sur ICI Besançon.
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0: Une nouvelle semaine qui a commencé ce matin et qui dit nouvelle semaine dit nouveau cadeau. Et franchement, en ce moment, on met le paquet pour vous faire plaisir. Ce soir, 17h35, je vous offre vos deux entrées pour le championnat de France des BMX qui va se dérouler du 3 au 5 juillet à Besançon. 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Je vous offre vos entrées pour le week-end dans la prochaine demi-heure et puis en attendant, nous, on file au frais dans la forêt de Métabi dans le Doubs. En fait, il y a Thierry M qui est sur place. Et non, il ne cherche pas les champignons. Il teste une activité qui va forcément vous donner envie cet été. Qui dit que la glisse n'existe pas l'été dans la station de Métabi? Et bien, la réponse juste après le nouveau Marine sur ICI Besançon.

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1: Elle a remporté la Star Academy en 2024 avec 65% des votes en finale. C'est la Lilloise Marine avec son nouveau morceau Escroc sur Ici Bleu dans son. Et puis d'ailleurs, si jamais vous cherchez une sortie cet été pour vous éclater avec vos potes ou votre famille, c'est Métabier qu'il faut choisir. Et notamment un endroit précis à Métabier. Thierry, le test pour nous d'ailleurs ce soir. Où êtes-vous Thierry? Que faites-vous? Et qui fait votre plaisir aujourd'hui?
2: Eh bien, c'est du bonheur parce que j'ai testé... Enfin, je vais tester, en tout cas, cette semaine, Métabier Aventure avec tout ce qui est proposé ici. Et on a un balcon au milieu des sapins, ici, c'est magnifique. On a une vue... En fait, on est un peu à l'écart, quand même, de la commune même de Métabier. Et je suis avec Sylvain Moncio. Bonjour, Sylvain.
3: Bonjour, Thierry. Bonjour à tous.
2: C'est vous le grand maître, ici, le grand chef?
3: Le maire du parc du loisir.
2: Oui, c'est ça. Et alors, ça existe depuis, quand même, pas mal de temps. Hein.
3: À Renouvert, le 1er juillet 2002... Nos activités de l'époque, c'était l'acrobranche déjà, et on avait à l'époque un jeu gonflable. L'activité jeu gonflable n'existe plus aujourd'hui.
2: Vous êtes sur la pente, hein, on peut le dire là, parce que pour les bouées, effectivement, faut qu'il y ait de la pente. Hein. Il y a quoi? Il y a tyrolienne.
3: Ah voilà. Là aujourd'hui, l'acrobranche, c'est 14 parcours avec évidemment des tyroliennes, puisque les tyroliennes font partie intégrante de l'acrobranche et c'est même l'activité phare. Là, vous parliez de l'activité en bouée. Effectivement, on a deux pistes de bouée de 110 mètres de long qui évoluent sur un matériau synthétique et qui du coup peuvent glisser quelles que soient les conditions climatiques.
2: Voilà, je suis sur la ligne de départ. J'ai plus qu'à prendre la bouée, merci beaucoup. On laisse. Ok. Allez, come on. On est parti. Alors, on est sur un petit tapis roulant, comme ça, qui nous remonte jusqu'au-dessus, avec la bouée. Et puis, on va arriver. C'est comme un tire-fesse, en fait, sauf que c'est un tapis roulant. Tranquille, on est debout. Et puis, la bouée, elle est juste derrière nous. Et c'est parti. On va jusque la piste du dessus. Voilà, carrément, on va faire la piste du dessus, la plus longue. Je suis le plus vieux à faire ça. Hein. Alors là, on se retrouve au milieu. Il y a l'acrobranche, il y a la tyrolienne. Qu'est-ce qu'il y a? Ah, elle est mieux celle-là? Elle est plus rapide que les autres?
4: D'accord.
2: Heureusement que j'ai pas trop mal au dos alors.
5: Vous allez aller où?
2: Sur la celle qui va le plus vite.
5: C'est celle-là.
2: Allez, on positionne la bouée sur le départ, ici dans cette position-là. On monte dedans et c'est Sylvain qui me pousse. Attends, j'attends que les gamines soient vraiment en bas, moi. Oh, je sens que ça va être tape-cul, cette histoire.
6: Tu laisses les jambes dehors,
2: ouais.
6: Comme ça.
2: Et je me tiens là.
6: Tu laisses que t'es bien, là.
2: Bah écoute, je sais pas, je glisse vers l'avant, c'est tout ce que je sais.
6: Allez, salut.
2: Allez, salut. Prêt, ouais, prêt. 3, allez. 2, 1, parti. Allez. Oh, je sens que ça va être terrible, cette histoire. Ça va taper. Ça glisse fort. Le petit virage qui va bien. Oh, le virage relevé. Ça tourne. Voilà, là, c'est marche arrière. Oh là là. On sait plus où on est. On va revenir. Bon, je vais pas être trop ridicule à l'arrivée. Parce que j'arrive de dos. Voilà, ça c'est fait.
1: Eh ben franchement, j'aurais pas aimé être la bouée de Thierry, moi je vous le dis. Métabier Aventure, le parc pour votre été en Franche-Comté, faut y aller, franchement c'est trop bien là-bas. On est partenaire hein, tout au long de l'année hein, du parc et tout au long de la semaine. Thierry testera les activités hein, proposées sous les sapins à Métabier. Ce sera chaque soir à 17h15. Et d'ailleurs, demain c'est l'acrobranche hein, qu'il va tester notre Thierry. Va falloir vérifier les baudriers demain matin, moi je vous le dis. Bon début de soirée avec nous, on pense à s'hydrater puis on laisse les soucis derrière nous. C'est Frédéric Goldman Jones qui arrive tout de suite pour la détente sur Ici Besançon.

0: Ici Besançon, juste après le morceau du collectif Frédéric Goldman Jones. 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Et puis je vous retrouve avec l'actu au-delà de 17h30, juste après Laurent Voulzy et Lewis Capaldi. Wish you the best, c'est avec ici Besançon.
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0: Perrier, jalousie, un coup de cœur ici Besançon.
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Rock Collection avec ici Besançon, votre radio, la radio en Franche-Comté. Et puis bien sûr, Rock Collection, c'est signé Laurent Voulzy. Une triste nouvelle qui vient de nous parvenir. Une artiste est décédée malheureusement aujourd'hui. Une artiste qui a compté notamment dans le milieu de l'opéra, mais aussi dans les programmations radio. C'est Gesh Patti qui nous quitte aujourd'hui à 80 ans. Elle avait notamment produit ce morceau, Étienne.

0: Elle était chanteuse, mais aussi danseuse, chorégraphe et comédienne française, hein, Gyesh Paty. Elle a commencé toute jeune, à 9 ans, l'opéra. Bon, elle nous quitte aujourd'hui. On n'oubliera pas la légende Gyesh Paty. On pense à sa famille. Tout de suite, on file sur les routes de la région.
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0: Comment ça se passe pour vous sur les routes ici en Franche-Comté? Pour l'instant, plutôt bien. Rien à signaler, pas d'accident inhabituel, pas de bouchon inhabituel également. Tout va pour le mieux. S'il y a un souci avant les 19h, faut pas oublier de nous appeler. 03 81 833 111 et vous faites circuler l'info dans la région.
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0: Les nouveaux morceaux, les meilleurs morceaux du moment, mais aussi les plus grands artistes de votre jeunesse. Renaud est avec nous aujourd'hui. Vous l'écoutez avec ici Besançon et puis le classique Mistral gagnant. Bel été!

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0: Bah ça c'est presque le patrimoine français, c'est historique. Mistral gagnant avec Renaud, c'est ici Ben ensemble. Décibel, tiens, comme chaque jour, avec la première de la semaine, premier lundi de l'été d'ailleurs aujourd'hui, content d'être avec vous. L'Actu People avec Émilie et notamment le retour de Jennifer aujourd'hui dans son actu. Et puis on n'oublie pas l'anniversaire du jour, l'anniversaire d'une légende en plus. Salut Émilie.
1: Salut tout le monde. Émilie au rapport pour votre dose quotidienne d'actualité musicale. C'est l'anniversaire d'un chanteur, auteur, aventurier aujourd'hui. Allez, on plante le décor.

Sirkis, né à Antony dans les Hauts-de-Seine le 22 juin 1959, comme Stéphane Sirkis, son regretté frère jumeau mort bien trop jeune à la fin des années 90, avec qui il a vécu les débuts et les premiers succès d'Indochine. En soufflant ses 67 bougies, aujourd'hui Nicolas pensera à lui, c'est sûr, et à l'avenir d'Indochine, qui a reçu il y a quelques semaines un triple disque de platine pour l'album Babel Babel et bouclé une tournée record, 1 200 000 tickets vendus, 110 concert complet, en route vers le futur, comme il le chante si bien. C'est le retour du chanteur israélien Asaf Avidan, découvert il y a bientôt 15 ans avec... Asaf Avidan a sorti à l'automne dernier un très bel album, Unfurl, et après une dizaine de festivals chez nous cet été, il vous donne rendez-vous en novembre à Tours, Lille et Paris. À noter que les concerts parisiens à la scène musicale seront accompagnés par l'Orchestre L'Amoureux. C'est un orchestre symphonique connu pour avoir déjà joué avec les Rita Mitsouko, du classique Passage donc, ça promet. Jennifer en mode Dalida, eh ben pourquoi pas.

Jennifer a travaillé avec Orlando, le frère de Dalida, sur un album de reprise qu'elle souhaite festif et disco et qu'elle présentera dans tous les Zéniths en 2027 lors de son DJ Tour. La billetterie a ouvert ce matin. Loin de Paris et sans Patrick Bruel, les Enfoirés version 2027 restent mobilisés pour soutenir le travail remarquable et indispensable des Restos du Cœur. Les premières infos sur le nouveau spectacle viennent de tomber. La bande des Enfoirés s'installera au Zénith de Strasbourg pour 7 spectacles du 12 au 18 janvier prochain. Et n'oubliez pas, on compte sur vous.

0: Merci Émilie. Et puis je rappelle que vous pouvez toujours soutenir les Restos du Cœur en achetant l'album des Enfoirés, 17 repas fournis avec l'achat d'un album double CD DVD. Ce soir Émilie, c'est le phénomène québécois Fred qui est avec vous en studio. 24 ans, 250 millions de streams sur son catalogue. Il a récemment été nominé aux Juno Awards en 2025 dans la catégorie album francophone de l'année. Et ce soir, il est avec nous pour présenter sa carrière et ses nouveaux morceaux notamment.
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0: Il vient d'annoncer une nouvelle tournée en plus ici en France, le Bataclan mais aussi la Cigale et l'Olympia qui sont déjà complètes. Il vient nous dévoiler son nouvel album aussi prévu pour 2027 et notamment le premier single Mademoiselle qui franchement est un très bon morceau, moi j'adore.
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0: C'est un jeune, c'est un artiste motivé pour la suite de sa carrière. Et ce soir, le phénomène québécois Fred est avec nous dès 20h et avec Émilie Mazoyer, bien sûr.
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0: 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Et puis Charlotte Cardin aussi avec son tout nouveau titre sur Ici Besançon.

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1: Il colore nos fins de journée, nos débuts de semaine. Ce sont les innocents sur Ici Besançon avec Color, bien sûr.
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1: Et avec cette semaine, vos entrées pour aller au championnat de France de BMX, c'est du 3 au 5 juillet, ici à Besançon, quartier Rosemont. C'est incroyable d'avoir un tel événement ici dans la région. On a deux entrées pour vous tous les soirs à offrir, et là c'est Mickaël, le premier candidat de la semaine. Bonsoir Mickaël, bienvenue.
3: Bonsoir.
1: Comment ça va après la fête de la musique, Mickaël?
3: Impeccable.
1: Impeccable. Bon, tant mieux. Et moi, comment ça va? Bah, moi, ça va très bien. Moi, ça va là. Je me suis pas couché trop tard, on va dire. Mais en tout cas, voilà, c'était une belle fête de la musique à Besançon. Vous l'avez fait où, vous, Mickaël?
3: À Besançon.
1: Ah, ok, très bien. Bon, on s'est peut-être croisé. Mickaël, pour remporter là ces deux entrées pour championnat de France de BMX, c'est simple. C'est un vrai ou faux qui vous attend? C'est compter, pas compter. Je vous donne une affirmation. Okay. Vous me dites vrai, compter, pas compter, faux. Ça marche?
3: Pas de souci.
1: Trop cool. Puis on fait une spéciale BMX, hein, vu que c'est le cadeau. Bah, on va en parler. On axe là-dessus.
3: Okay.
1: Eh ben, c'est parti.
3: Allez.
1: Le BMX, Mickaël, c'est un sport olympique depuis 2008. Comptez ou pas compter?
3: Depuis 2008, comptez.
1: Comptez. Le port du casque est inutile au BMX. Comptez ou pas compter?
3: Non, pas compter.
1: Pas compter. Cette année, le Tour de France passera sur la piste du Rosemont à Besançon, le circuit de BMX où il y aura les championnats de France. Est-ce que c'est vrai ou c'est faux cette info? Est-ce que les cyclistes du Tour de France. Ouais, le Tour de France.
3: Non, pas compter, non?
1: Non, pas compter. Eh bien, Mickaël, vous avez bien fait parce que c'est bon. Et c'est 3 sur 3, c'est nickel. Là, franchement, c'est 100% réussite. Hein. Non, faut bien mettre un casque pour faire du BMX. C'est bien un sport olympique depuis 2008. Et non, ils ne seront pas de passage par Besançon. Voilà, carrément. Il n'y aura pas de Tour de France ici. Bravo, Mickaël.
3: Merci beaucoup.
1: Vous allez vous éclater. Non, franchement, les championnats de France de BMX, moi, j'en ai déjà fait. C'est une bonne ambiance. Il y a du spectacle. Voilà, en plus, ça sera chez vous, donc à Besançon. Donc, vraiment, c'est parfait.
3: C'est la première fois que je vois ça, donc merci beaucoup.
1: Non, mais vous allez vous éclater. Ben, vous savez ce qu'on fait, Mickaël? Quand vous serez là-bas sur place, vous me faites une photo et puis vous me l'envoyez sur le WhatsApp d'ici Besançon. Voilà.
3: Eh ben, on fait comme ça.
1: Bon, nickel. Eh ben, belle semaine, Mickaël. Au plaisir.
3: Merci à vous.
1: Bye bye. 03 81 833 111 pour nous ajouter sur WhatsApp. Vous pouvez même nous faire des messages vocaux pour nous parler de votre journée. Y a pas de souci. On vous écoute. À faire Louis Trio pour la musique d'ici. Tout de suite.

0: Ici Besançon avec vous tout au long de la journée et puis bien sûr avec l'affaire Louis Trio à l'instant. Il y a les infos qui vont arriver dans quelques minutes. Quelle est l'actu en France, dans le monde et puis en Franche-Comté? La réponse est juste après la musique d'ici avec notamment Earth, Wind and Fire qui arrive. Ouais, c'est Boogie Wonderland dans un instant. Ça sent bon la fête. D'ailleurs, en parlant de fête, il y a les Mardis des Rives qui font leur retour cet été dans le Doubs. 8 semaines, chaque mardi un groupe dans un village de la région, au bord de l'eau en plus, hein, c'est classe. Et cette année, ce sont Delus, Roche-les-Beaupré à Vannavenay ou encore Auxerre-Routel qui sont sur la programmation. Les autres villages et les artistes annoncés, vous les découvrez d'ailleurs demain, dès 10h avec Cyril Seguin et l'équipe des Mardis des Rives qui seront dans les studios. On a donc pour la musique Earth, Wind & Fire, on aura aussi Gaëtan Roussel dans un instant. Alors, dis-moi. Il est de retour, Gaëtan Roussel, avec un nouveau morceau. Ça s'appelle Tout s'en va. Moi, franchement, je suis déjà fan du titre. On l'écoute dans un instant. Et puis juste après, c'est Dimitri Imbert qui nous retrouve pour le journal de 18h.
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0: Et depuis le lancement du groupe Louise Attaque dans les années 90, Gaëtan Roussel n'en a pas fini avec la musique. Encore une nouveauté dans la playlist ici, Besançon. Et c'est donc avec votre radio locale en Franche-Comté. Il y a la météo qui arrive dans un instant et juste avant, place à l'actualité ici dans la région.
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0: Ici, c'est la radio locale numéro 1 dans le Doubs et en Haute-Saône, 18h. Le journal, c'est avec Dimitri Humbert. Bonsoir Dimitri.
2: Bonsoir.
0: La Franche-Comté échappe encore à la vigilance rouge.
2: Mais pour combien de temps? Nul n'a la réponse. Seule certitude, ce sera tout de même une vraie fournaise dans la région demain avec 38 degrés attendus à Dole ou 37 à Vesoul et Besançon. Parmi les métiers les plus exposés à la chaleur, les boulangers-pâtissiers qui travaillent à côté de leur four. À la boulangerie Festival des Pains à Besançon, la gérante Sylvie a du coup proposé à certains de ses employés de venir plus tôt.
3: Les pâtissiers qui vont prendre une heure plus tôt, donc qui vont arriver à 3h du matin en même temps que le boulanger, avant qu'il fasse trop chaud dans le labo, quoi, avant que les fours tournent trop aussi. Par exemple, les croissants, c'est quelque chose qu'ils faisaient en fin de matinée. Maintenant, ils les font vraiment en début de matinée pour qu'il fasse pas trop chaud par rapport au beurre. Si on allume la clim dans le magasin, plus les deux groupes des vitrines pâtisserie, malheureusement, ça fait trop de chaud pour les groupes, donc les vitrines ne font plus assez de froid. Donc du coup, on privilégie les vitrines et on met pas la clim. On s'adapte, mais oui, ça nous inquiète quand même. Ouais. Par rapport voilà, aux produits, hein, on se dit que c'est quelque chose qui peut vite tourner, hein, de la pâtisserie, des sandwichs, donc il faut faire vraiment attention, quoi. Bah, on a les températures marquées sur les vitrines et on est sans arrêt en train de regarder, et si vraiment ça monte trop, on vide tout. Ça nous est déjà arrivé, on laisse juste les étiquettes pour montrer ce qu'on a et on enlève tout.
2: Côté client, on vient aussi de plus en plus tôt à la boulangerie, mais pour le Paris-Brest ou le pudding, eh bien, ça n'a pas vraiment de succès. Les gens achètent beaucoup moins de pâtisserie en ce moment.
0: La chaleur, on s'y adapte également dans les écoles de la région.
2: À Lons-le-Saunier, par exemple, décision radicale aujourd'hui. La ville ferme toutes ses écoles publiques, à l'exception de l'école Bernard Clavel, qui est climatisée. Il n'y aura aucun service d'accueil. Ailleurs, les parents qu'ils souhaitent peuvent garder leurs enfants à la maison, a indiqué hier le rectorat de Besançon. À Danemarie-sur-Crète, l'école maternelle était fermée cet après-midi. Ce sera encore le cas demain. Depuis la fin de la semaine dernière, il fait plus de 30 degrés dans les classes. L'école qui accueille une cinquantaine d'enfants est donc fermée, mais la mairie propose tout de même un accueil pour les familles qui n'auraient pas de solution. Pas facile en tout cas de trouver une solution de garde. Claire est la maman de Charles, élève de petite section. Il passe l'après-midi chez sa nounou. Alors elle comprend la décision, même si ce n'est pas pour elle la solution idéale.
4: C'est une sorte de pansement qui pourrait comme ça être séduisant de prime abord, mais qui en réel n'est pas une vraie solution, puisque nous on travaille, donc ou alors faut qu'on pose aussi des jours. Et les maternelles sont effectivement, c'est les classes les plus exposées au soleil, donc je pense qu'il faudrait prendre le problème plutôt à la source, quoi. Pour les parents qui peuvent pas se libérer, ils sont replacés dans d'autres classes avec des plus grands, ce qui peut être quand même effrayant. Mais évidemment, c'est compréhensible qu'il faut les sortir de là sur ces journées. C'est des journées épuisantes, mais c'est vrai qu'ils le verbalisent pas tellement. Ils sont tout petits. Enfin, moi, le mien, il a 4 ans, donc. Mais oui, on les récupère vraiment à bout l'après-midi. Ouais, ouais.
2: Claire, maman à Danemarie sur Crète au micro. Ici Besançon de Cédric Lieto. Cette école sera encore utilisée lors de la prochaine année scolaire avant d'être détruite et reconstruite avec un bâtiment à énergie positive et une meilleure isolation. Avec ses fortes chaleurs, le réseau Ginko de Besançon s'adapte également en modifiant ses horaires de bus et de tram. Mieux vaut donc se renseigner sur ginko.fr. On compte aujourd'hui 54 départements en vigilance rouge en France. La carte est à retrouver sur ici.fr Besançon, mais donc c'est encore du orange en Franche-Comté.
0: En attendant, avec la sécheresse, il suffit d'un rien pour déclencher un incendie.
2: Un feu impressionnant a ravagé 13 hectares de céréales au moment de la récolte cet après-midi à Champlit, en Haute-Saône. L'agriculteur était sur sa moissonneuse batteuse en pleine récolte d'orge dans le secteur de Margillé. Il a vu les flammes dans son rétroviseur, flammes qui se sont propagées à toute vitesse comme un mur sur 200 mètres, témoigne le maire de la commune, Patrice Collinet. Son témoignage et les photos des flammes sont à retrouver sur ici.fr Besançon.
0: 18h03, depuis la mort de Liana dans le Gers, ce sera le troisième rassemblement à Besançon.
2: Rendez-vous une nouvelle fois à 19h ce soir devant le palais de justice à l'appel de plusieurs associations de défense des droits des femmes et syndicats pour réclamer l'adoption d'une loi intégrale contre les violences sexuelles. Les manifestants étaient 120 la semaine dernière. La mission d'inspection menée après la mort de la collégienne de 11 ans a mis en évidence plusieurs défaillances. La plainte déposée pour viol en août 2025 par exemple contre Jérôme Barella n'a pas été traitée comme une procédure prioritaire selon le chef de l'inspection. l'inspection générale de la justice. Et puis du foot ce soir avec le deuxième match des Bleus au Mondial. Après l'entame réussie face au Sénégal, l'équipe de France joue contre l'Irak avec au bout un billet direct peut-être pour les 16e de finale. France-Irak coup d'envoi à 23h. Match à suivre en direct sur votre radio. En revanche, pas de fan zone ce soir à Pontarlier en raison de l'horaire, mais il y en aura bien une à la salle Émile Pasteur vendredi pour France-Norvège avec un coup d'envoi là cette fois à 21h.
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2: On ne sait plus trop comment se rafraîchir.
0: Hein, ouais, c'est vrai qu'à 23h pour le début du match de nos Bleus, il fera encore 22 à 26 degrés dans la région. Donc cette nuit, demain du soleil encore avec des fortes chaleurs. Hein, 18 degrés au réveil le matin à 7h. Jusqu'à 40 l'après-midi pour Dole dans le Jura. On aura 39 degrés à Vesoul et Marnay. 39 pour Rio, 37 à Besançon. Et Luxeuil, 37 Ornans et Poligny, et puis 34 hein, pour le Doubs-Orloger. Et le secteur du massif jurassien, il va faire chaud demain encore. Pensez à vous hydrater, chercher le frais, manger équilibré, c'est important. Sur les routes, on a un accident là qui vient de se déclarer entre Épnoux et Vesoul. C'est sur la départementale 10. Voilà, donc si jamais vous voulez éviter le secteur parce qu'il y a quelques coups de frein, vous pouvez dévier par Puisé. L'accident, il se situe à la sortie du Gros Bois en direction de Vesoul. Merci Dimitri.
2: Mais je vous en prie, retour de l'info tout à l'heure. 19h. Sur l'antenne d'ici Besançon. Et puis bien sûr, dès demain matin, 6h, toute votre info locale avec le duo infernal Loïs Paton, Anne Fauvarc.
0: Au plaisir et pensez à vous hydrater, vous aussi, mon cher Dimitri.
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0: Et ben voilà, on est dans le thème, ça rappelle la Coupe du Monde 2018. Nos Bleus avaient remporté la Coupe du Monde face à la Croatie. Et on avait fêté cet événement avec ce titre, Gala Freed From Desire. C'est avec ici Besançon aujourd'hui.

0: Ici Besançon avec France Irec ce soir dès 23h, on espère une victoire. Allez, moi je prends un petit pari. Moi ce soir je dis 3-0 pour les Bleus. Si vous aussi vous avez un petit pronostic, vous pouvez nous faire un message vocal sur le WhatsApp ici Besançon 03 81 833 111. C'était Gala à l'instant avec Freed From Desire sur ici Besançon.
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0: Oui, et ce soir, nous allons parler cuisine. Anne-Sophie Pic sera avec nous. Alors, qui est Anne-Sophie Pic? Faut le savoir, c'est la chef étoilée, la plus étoilée au monde. C'est une Française en plus. Et elle va rejoindre une grande émission à la télé dans quelques jours sur une grande chaîne. On va en parler dans quelques minutes. On l'a rencontrée pour vous et on saura tout sur ce nouveau programme. On ira aussi prendre des nouvelles du festival Rencontrer Racine. C'est ce week-end, ça Audincourt. Il y a une programmation de folie et on en parle juste après la nouveauté. Tiens, celle-ci, je l'adore aussi. Franchement. C'est Benjamin Biolay. Il est drôle. Retour dans la playlist ici et c'est avec Écran Total.

0: Ah, ça c'est un morceau qui donne envie de faire des câlins, c'est True avec Spandau Ballet sur Ici Besançon. Il est bientôt 18h20 et il est bientôt aussi l'heure de retrouver le festival Rencontrer Racine. Le festival Rencontrer Racine, c'est à Audincourt tous les ans et cette année nous sommes partenaires. On suit le festival Rencontrer Racine. Il y a quelques jours, j'ai rencontré le directeur du festival pour parler un peu de la programmation. Je vous ferai écouter ce moment car vite, faut se dépêcher. La billetterie est voilà presque complète et si jamais vous voulez prendre vos places, c'est maintenant. Du coup, petit pic de rappel avec la programmation du festival. Avec notamment Rencontrer Racine aussi qui arrive dans quelques jours. C'est un festival, Nord-Franche-Comté, avec cette année Alpha Blondie sur scène, Gaël Faye, Stéphane Escher, Generation ou encore Lilywood and the Prick. Et vraiment, ça s'annonce festif. Les meilleurs noms du reggae dub français seront présents aussi. Une belle programmation et on en parle avec le directeur, c'est Mathieu Sabarly. Bonsoir Mathieu.
1: Bonsoir.
0: Là, c'est important de vous recevoir quelques jours avant le début du festival qu'on suit, nous, hein. Vraiment, on aime Rencontrer Racine. La programmation, elle est tip-top. Vous la pensez comment, d'ailleurs, cette programmation qui un peu peut plaire à tout le monde, en fait, j'ai envie de dire. Elle est pensée comment?
1: Bah, c'est complètement ça, en fait. La programmation, je la pense de manière diversifiée et surtout pour s'adresser à tout le monde. Avec, il faut que qu'il y ait un esprit Rencontrer Racine qui est en même temps festif, en même temps au niveau des valeurs qui sont transmises. Donc là, on a des groupes pour tous les goûts intergénérationnels, mais qui se réunissent autour de ces valeurs-là.
0: Il y aura Lilywood and the Prick qui sera présente, Marcus Gad, vraiment c'est un beau festival. Nous vraiment on est super fiers déjà, on aimerait vous dire bravo parce que c'est du boulot, tout ça. Et je voulais un peu savoir, parce que tout le monde ne va pas à Audincourt à Rencontrer Racine, comment il est fabriqué le festival, le camping, les scènes, la scène, les food trucks, comment il est fabriqué ce festival?
1: Eh ben, on est en train de, c'est une fourmilière, là. Il y a une petite ville qui est en train de se monter, hein. On monte une petite ville, qui va réunir 10-15 000 personnes par jour. Donc, c'est la taille de la ville, hein. On fait comme une deuxième ville dans la ville. Donc, on court partout. Là, on est en train de tout installer, tout décharger, tout mettre en place pour accueillir les festivaliers au mieux, voilà. Et puis, on prévoit aussi des petites, a priori, il va faire un peu chaud. Donc, on prévoit aussi de quoi rafraîchir les festivaliers avec les installations. Enfin, voilà. Tout le monde s'active dans son, en coulisses pour que tout se passe bien.
0: Il y a les gros noms, on va dire, du reggae dub français qui sont présents. Vous faites place aussi un peu à la scène locale. On a 2-3 franc-comtois qui s'invitent dans la programmation aussi cette année, quand même, Mathieu.
1: Eh ben, je dois dire que on peut se vanter, je pense, d'être le festival qui fait le plus d'artistes, en effet, régionaux. Et notamment une scène qui s'appelle Le Yard, qui est sur une petite île, en fait, entre le Doubs et un bras du Doubs, à la Fraîche. Et là, en fait, on a énormément, en effet, de groupes locaux qui s'invitent. Alors, des émergents, mais aussi des groupes qui ont déjà un peu de la bouteille, comme Sorg et Napoléon Maddox, par exemple. Et en fait, on essaie de donner, en même temps, de la visibilité aux groupes locaux, parce qu'on a des super groupes en région. Et puis, en même temps, voilà, de mélanger ça avec des têtes d'affiche un petit peu plus costaud. Voilà, c'est un vrai mélange.
0: On vous retrouve du 26 au 28 juin, c'est sur le parc Japis au centre-ville d'Audincourt. Faut y aller parce que franchement, c'est une très très belle programmation. Vous êtes un festival qui dure en Franche-Comté, on le sait, hein, c'est pas si facile pour tout le monde. Nous, on vous soutient, vous, c'est pas la première et bravo pour le boulot et bah, bon courage Mathieu pour les préparatifs sous le soleil. Et à bientôt.
1: Merci, à bientôt.
0: Et vous pouvez rajouter à la programmation Alpha Blondie, Gaël Faye, Stéphane Escher, Lilywood and the Prick, les Ogs de Barbac, La Rue qui est à nous. Il y aura aussi Mariam, Damadou et Mariam, Kilimani, Marley, Generation. Enfin voilà, vraiment une belle programmation. Vos tickets, c'est sur ici.fr Besançon. Ah vraiment, faut y aller au Rencontrer Racine Festival. Moi j'adore, j'y serai d'ailleurs. Peut-être qu'on se croisera dans les toilettes, dans le bar ou dans la fosse, hein, peut-être en train de faire la fête. Merci d'être avec nous encore cet après-midi. Bon courage avec la chaleur. Là c'est France Gall qui arrive avec des branches sur Ici Besançon.

0: Ici Besançon avec France Gall. On débranche le cerveau, on laisse les soucis au travail. C'est la soirée qui commence. 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On se retrouve dans un instant. J'ai deux sorties gratuites pour vous, notamment une sortie ce soir à 23h. Ça concerne l'équipe de France. Et je vous en parle juste après la musique d'ici.
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0: Il est l'un des artistes les plus connus dans le monde, c'est Bruno Mars bien sûr, connu ici en Franche-Comté avec notamment ce nouveau morceau I Just Might, découverte ici Besançon et dans votre playlist depuis le jour de sa sortie.
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0: 18h30, on vous présente deux sorties gratuites, c'est comme ça ici tous les soirs et là tout de suite nous on file en Haute-Saône. Il y a une expo insolite qui arrive samedi à Champlitte. En fait, c'est la fête foraine, un monde à part. Voilà, c'est le sujet de cette sortie proposée jusqu'au 31 octobre depuis le musée Thénard à Champlitte. Alors, qui sont ceux qui répondent aux qualificatifs de forains et partagent un langage et des usages qui leur sont propres? Quelles relations les unissent avec les sédentaires et le reste de la société? Eh bien, ce sont des questions qui trouveront réponse avec cette exposition. C'est samedi, l'ouverture des portes, c'est au musée Thénard de Champlitte, à quelques kilomètres de Vesoul et de Gré. Il y aura des témoignages de forains, des vidéos et des photos d'archives. Et puis sinon, si vous voulez faire la fête ce soir, vous pouvez aller à Arquesnan au bar Les Trois Coups. Voilà, il y a France Irak qui sera diffusé à 23h. C'est au 4 bis Grande Rue. Voilà, à Arquesnan, c'est gratuit, c'est la bonne humeur qui vous attend sur place. Et puis si jamais, sachez que vous pouvez suivre le match à 23h en direct sur ici.fr.
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0: Le tout dernier Benabar est avec nous. Et ouais, quoi qu'on dise, c'est avec ici Besançon, votre radio locale. Et puis tout de suite, place à Monsieur Aubert, Jean-Louis Aubert, dans un nouveau.

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0: Ici Besançon avec bien sûr Benabar et son nouveau morceau Quoi qu'on dise. Et bien sûr le programme télé hein, comme chaque soir avec Patrice Gascon. Alors déjà, il y a Camping 2 ce soir à la télé hein. C'est l'événement, on va se marrer. C'est 21h10 chez TF1. Et vous Patrice, vous avez beaucoup de chance aujourd'hui, parce que vous êtes allé rencontrer la chef la plus étoilée au monde. Une grande chef hein, qui intègre un feuilleton sur TF1.
1: C'est un feuilleton de TF1 qui a le goût, l'odeur, la texture d'une émission de cuisine.
2: Je trouve que vous en êtes très bien sorti en remplaçant le fenouil par de la poire. Quant au poivre long, il amène une belle complexité boisée. Alors c'est différent de la fraîcheur anisée attendue, mais tout aussi intéressant. Félicitations. Je vous mets 17.
1: Merci chef Clotilde Armand, chef de fiction bien sûr, puisqu'il s'agit d'un personnage incarné par la comédienne Elsa Lunghini dans le feuilleton quotidien de TF1, Ici tout commence. Mais figurez-vous que cette grande école culinaire fictive, le fameux Institut Auguste Armand, a vu débarquer une vraie chef depuis la semaine dernière, et pas n'importe laquelle, Anne-Sophie Pic, la chef la plus étoilée au monde, que l'on a déjà vue notamment dans Top Chef sur M6. Jusqu'à vendredi, elle joue son propre rôle dans Ici tout commence. La voilà en charge des examens de fin d'année de l'Institut Auguste Armand. Inutile de vous dire que cela met la pression aux élèves. Anne-Sophie Pic, je lui ai passé un petit coup de téléphone pour lui demander pourquoi elle avait accepté cette nouvelle expérience, jouer devant les caméras. Anne-Sophie Pic.
3: Alors tout d'abord, j'ai répondu à une invitation pour participer à quelques épisodes. Et puis d'autre part, c'est vrai que c'est le challenge et finalement la curiosité et le défi que constituait cette proposition. Moi qui suis fan de cinéma, je trouvais intéressant d'aller dans un domaine finalement que je connais très peu.
1: Mais étiez-vous déjà téléspectatrice de Ici tout commence, Anne-Sophie Pic?
3: Alors oui, c'est exact que depuis le début 2020, j'ai suivi le feuilleton et je continue à le suivre. En fait, j'ai regardé cette série aussi parce que Catherine Marchal, elle avait choisi ma veste de cuisine et qu'elle suivait quelque part un peu mon parcours pour s'en inspirer. Et aussi, troisième raison, mon fils commençait à se projeter à l'Institut Life, anciennement Institut Paul Bocuse, et que donc cette série était assez dans l'esprit de ce qu'est l'Institut Life aujourd'hui, une école quelque part de commerce, mais pour nos métiers de cuisine et d'hôtellerie.
1: Anne-Sophie Pic, une vraie grande chef qui joue dans une école de cuisine fictive. C'est tous les jours jusqu'à vendredi à 18h30 dans Ici tout commence sur TF1. À demain, car ici, tout commence par des coulisses télé.
0: Très bien. Et sinon, ce soir, 21h10, Patrice, vous pouvez vous mettre dans votre canapé tranquillement et regarder La chance de ma vie. C'est un film, une comédie amoureuse avec Virginie Efira et François-Xavier Demaison. C'est France 3, 21h10. Et puis, après, vous pourrez vous connecter sur M6 avec France Irak en direct, mais aussi en direct à la radio sur votre radio ici.fr, donc dès 23h. Et puis, avec l'avant-match à 22h30. C'est l'espoir de l'athlète qui nous retrouve dans un instant. Elle est franc-comtoise et vous l'écoutez juste après Eurythmics.

0: C'est la New Wave, le pop rock anglais, originaire de Londres, bien sûr, c'est Eurythmics avec ici Besançon, Sweet Dreams. C'est le titre. Il est 18h45, je vous souhaite plein de belles choses ce soir et puis nous tout de suite, on file sur les terrains, on parle sport.
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0: Ici tous les soirs, on parle sport avec nos athlètes franc-comtois, nos clubs, nos événements sportifs ici dans la région. Et aujourd'hui, c'est une athlète, l'espoir de l'athlète qui est avec nous, c'est Nina Thévenin, jeune athlète, 20 ans, elle va bientôt sur ses 21. Elle est licenciée au 12 Sud Athlétisme, elle est au téléphone. Bonsoir Nina.
2: Bonsoir.
0: Nina, c'est un plaisir de découvrir votre profil. Vous êtes un espoir pour toute une région, pour l'athlète aussi, hein, peut-être même tout un pays. Je voulais savoir, vous, quelles sont les grosses compétitions que vous avez déjà pu réaliser, faire avec l'équipe de France ou même en solo?
2: Alors déjà, j'ai été qualifiée en 2024 pour les championnats du monde U20 en individuel sur le 100 mètres et en collectif sur le 4x100 mètres suite à une qualification par minima au championnat de France un mois avant ça. Ensuite, j'ai été qualifiée l'année dernière, donc l'été dernier, sur les championnats d'Europe U23, pour ma première année U23, avec le 4x100 mètres. Du coup, c'était collectif.
0: Mmh, bravo.
2: Et voilà, après ça, en 2024, je suis partie aux États-Unis et j'ai fait ma poursuite là-bas directement.
0: Oui, parce que ça, c'est une histoire folle. Toi, Nina, vous êtes licenciée donc au club de Besançon, le 12 Sud Athlétisme, mais vous étudiez aussi aux États-Unis, vous vous entraînez aux États-Unis. Faut nous expliquer comment ça se fait que vous êtes là-bas à l'autre bout du monde.
2: Alors, j'ai été contactée par des coachs dans les universités américaines et j'ai fait mon choix de coach par rapport à que j'ai bien pu parler avec lui, on a discuté et j'ai fait mon choix et au final je suis partie à Phoenix à GCU Grand Canyon University et depuis 2 ans je m'entraîne là-bas, je fais mes études à côté et c'est génial quoi.
0: Ben, c'est incroyable, après voilà, vous allez pouvoir maîtriser la langue anglaise, la culture américaine et j'imagine que oui, la formation aux États-Unis est plus que sérieuse. Vous avez participé à une compétition ce week-end mais qui a dû s'annuler dimanche à cause des chaleurs. Mais samedi, vous étiez à Cergy-Pontoise. Qu'est-ce que c'était que cet événement ce week-end, Nina?
2: Alors c'était ma première rentrée en France. C'était ma première compétition, c'était un meeting national. Et j'ai été prise par l'équipe de France pour courir un 4x100 mètres mixte, pour faire une qualification pour les échéances de cet été, notamment les Jeux méditerranéens. Et donc voilà, donc cette compétition nationale de ce week-end, c'était justement pour savoir un peu où on en est pour le 4x100 mixte, qui est une toute nouvelle épreuve justement qui vient vraiment de sortir cette année. Et voilà, ça s'est super bien passé. On a fait deuxième meilleur chrono européen pour l'instant.
0: Ah, bravo, bravo. Félicitations.
2: Merci beaucoup.
0: On va suivre ta carrière, Nina Thévenin. On va suivre tes résultats. Tu es ici, hein, franc-comtoise, hein, avec nous pour parler athlée. On va suivre tes résultats dans les prochaines années. On te souhaite le meilleur. Peut-être qu'un jour, on te retrouvera aussi aux Jeux Olympiques. Ça serait une fierté, hein, d'avoir une franc-comtoise là-bas. Et plein de belles choses à toi, Nina. Puis au plaisir.
2: Bah, merci beaucoup. Merci beaucoup.
0: Et restez avec nous dans un instant, c'est la pause fraîcheur qui arrive. On va faire de la plongée avec le club de plongée bisontin. C'est juste après le tout nouveau Zazie. Peu importe, sur ici, Besançon.

0: importe.
1: Aucun album prévu pour Zazie. Elle avait juste envie de nous faire plaisir et elle a sorti ce single. Peu importe. Découverte ici Besançon. Bon, j'imagine que vous avez remarqué qu'il fait chaud dans la région là depuis ces derniers jours. Et il va continuer de faire chaud toute la semaine. Et du coup, je me suis dit, bah, ce serait pas mal de prendre une petite pause fraîcheur. Et je suis tombé sur un événement sportif incroyable. C'est un baptême de plongée. Et c'est Diane qui nous en parle. Bonsoir Diane.
2: Oui, bonsoir Louis.
1: Alors Diane, vous organisez avec le club de plongée de Besançon un baptême. C'est dimanche, 10h30, c'est le début donc de la journée. Je voulais savoir qui peut venir tester le baptême de plongée dimanche.
2: Alors les baptêmes de plongée sont possibles dès 8 ans jusqu'à 80 ans, voire plus. Donc c'est vraiment accessible à tous.
1: Ok, ok. Mais alors 8 ans, c'est jeune, on plonge tout seul, on plonge avec quelqu'un, ça se passe comment ce baptême finalement?
2: Non, bien sûr. Non, tous les baptêmes sont toujours accompagnés, donc vous avez toujours un moniteur qui s'occupe d'un plongeur. Alors que ça soit un enfant ou un adulte, c'est toujours du 1 pour 1.
1: Bon, très bien. Alors, ce baptême de plongée, il faut quand même préciser le lieu, mais c'est à la piscine plein air de Chalzel. Et vraiment, c'est bien parce qu'on va pouvoir prendre un peu, voilà, une pause de fraîcheur. Je voulais savoir, on apporte quel matériel, parce que c'est du matériel technique. Vous, d'ailleurs, vous êtes responsable technique, hein, pour le club de plongée. Qu'est-ce qu'on amène dimanche, Diane?
2: Alors juste votre maillot de bain et votre sourire, nous on s'occupe de tout, c'est-à-dire qu'on va pouvoir prêter tout le matériel, donc palme, masque, le gilet, enfin bouteille de plongée, tout le matériel nécessaire pour pratiquer la plongée. Donc c'est nous qui apportons tout le matériel.
1: Vous êtes sympa quand même avec le club de plongée de Besançon parce que c'est gratuit hein, pour tester donc le baptême, pour tester la plongée, il faudra juste payer l'entrée de la piscine hein, de Chalzel et ensuite on pourra donc venir vers vous et découvrir la plongée. En combien de temps on plonge tout seul, Diane d'ailleurs, quand on fait de cette activité sa passion, son sport, on plonge en combien de temps tout seul?
2: Alors, la formation dépend un petit peu du profil du plongeur. Je dirais que sur une dizaine de séances piscine, on peut tout à fait former un niveau 1 qui vous permettra d'évoluer en étant accompagné jusqu'à 20 mètres de profondeur.
1: Ah oui.
2: Donc ça, c'est tout à fait possible. Donc voilà, après ça dépend aussi du niveau de la personne au départ, hein, si elle aime plus ou moins l'eau, puisque vraiment c'est accessible pour toute personne et tout profil.
1: Ouais. Vous faites des sorties avec le club, parce que forcément hein, plonger dans les piscines c'est bien, mais pour vous en tant que on va dire professionnel de la plongée, il y a mieux. Vous sortez parfois dans le sud, à l'étranger?
2: Bien sûr, bien sûr. C'est l'objectif. Hein. En fait, on se forme en piscine et l'objectif, c'est de pouvoir vraiment découvrir ce que nous réserve le monde subaquatique. Alors, une fois par mois, on va à la fosse de Dijon, à 20 mètres de profondeur, qui permet de nous former. On va également réaliser dans les alentours donc des sorties en lac. On a Neuchâtel, la Gravière du Fort, près de Strasbourg. Et surtout, on essaye de descendre en mer une fois tous les 2 mois, voire plus, même à l'international. L'année prochaine, on va en Martinique, par exemple, avec le club.
1: Oh, très bien. J'ai une amie là-bas en Martinique. Si jamais vous cherchez une adresse pour dormir le soir, faudra pas hésiter à me recontacter, Diane.
2: Eh ben avec plaisir.
1: Non mais franchement très bien. Une fois tous les 2 mois dans le sud, c'est vraiment top. Vous êtes un club qui se bouge. J'ai envie de dire combien de licenciés à peu près? Une centaine, un peu moins, un peu plus?
2: Oui, nous sommes à peu près 80 okay. Licenciés environ. Donc voilà. Et ça reste un club très très familial. Nous sommes tous bénévoles. Hein. Ce sont des clubs associatifs sur Besançon. Donc ce sont que des bénévoles qui donnent de leur temps pour permettre de partager cette passion et de découvrir. Tout le bonheur que d'être sous l'eau, de pouvoir évoluer sous l'eau.
1: Bon, c'est dimanche, hein, c'est 10h30, 13h30. Les premiers arrivés hein, seront les premiers services. C'est gratuit pour tester le baptême. Faudra juste payer l'entrée de la piscine de Chalzel, en piscine en plein air. Il va faire chaud, profitez-en. Le club de plongée de Besançon est bien tout à vous dimanche et c'est vraiment trop trop bien. Merci Diane, au plaisir. Puis passez le bonsoir, le bonjour à tous les membres du club.
2: Eh bien, merci beaucoup, Louis. Merci beaucoup.
1: Bye bye. L'émission continue. Dans un instant, il y a les infos qui vont arriver. Les infos de 19h. On vous parlera de la météo également, hein, juste avant de retrouver Laurent Petit-Guillaume et 100% années 80. Et là, tout de suite, c'est Pascal Obispo qui arrive avec son classique, Lucie.
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0: Vous avez choisi ici Besançon ce soir, très bon choix. Pascal Abispo est avec nous et vous le retrouvez avec son morceau. Lucie, il est 19h tout pile, place à l'actualité, tout de suite.
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0: Ici, la radio locale numéro 1 dans le Doubs et en Haute-Saône. Bonne soirée. Merci d'avoir été avec nous. Demain, c'est Loïs Paton qui vous réveille dès 6h avec des cadeaux, de la nouveauté musicale et plein d'infos. On s'intéresse à l'actualité tout de suite avec la rédaction d'ici.
2: La température moyenne aujourd'hui a atteint 29,2 degrés, ce qui fait de ce lundi la troisième journée la plus chaude jamais mesurée en France. 5 départements supplémentaires vont basculer en vigilance rouge canicule demain, soit un nouveau record de 54 départements en rouge, 35 en orange. Et derrière, les chiffres du jour, ce drame à Carpentras dans le Vaucluse. 2 enfants sont morts, retrouvés inanimés dans une voiture en pleine chaleur. Ça s'est passé en début d'après-midi à Delbossard.
3: C'est la mère qui a alerté les pompiers un peu après 13h. Ces deux garçons de 2 et 4 ans étaient inanimés dans la voiture, stationnée devant le pavillon d'une impasse du quartier du Bois de Lubac. La piste de la canicule est privilégiée, indique la procureure de la République de Carpentras. Le département est en vigilance orange depuis midi. Il faisait environ 35 degrés aujourd'hui à la mi-journée. Les circonstances exactes pour l'heure restent floues. L'enquête confiée à la police devra déterminer si la mère a oublié ses enfants dans la voiture en rentrant des courses ce matin ou si les deux enfants sont d'eux-mêmes retournés dans cette voiture après être revenus des courses. Le maire de Carpentras, dans un communiqué, adresse ses condoléances à la famille. Il se dit abasourdi par ce drame.
2: Adèle Bossard, ici Vaucluse. 90% de la population française est exposée à ces chaleurs extrêmes. Sébastien Lecornu va présider une nouvelle cellule interministériel de crise à Beauvau demain matin. Pour faire face, les écoles, les collèges ferment leurs portes. Plus de 1350 aujourd'hui, selon les derniers chiffres du ministère de l'Éducation. Et en Touraine, à jouer les tours, le matin, les écoles étaient ouvertes pour tous et l'après-midi uniquement pour les enfants dont les parents travaillent ou ceux qui vivent dans des appartements mal isolés. Malgré cette mesure, beaucoup ont préféré garder les enfants à la maison, Yvan Planteil.
4: Sur les 255 élèves de cette école de Jouer-les-Tours, moins d'une dizaine est restée cet après-midi. Nathalie habite en face et comme la majorité des parents, elle préfère avoir sa fille Mélina avec elle.
5: Là, je bois et je me renverse de l'eau sur moi.
6: Moi, en étant à la maison avec elle, je la force à boire régulièrement. Je la rafraîchis. Si elle accepte d'aller à la douche, elle va faire une petite douche.
4: Son appartement est une bouilloire thermique. Chaque pièce a son ventilateur, les volets sont fermés. Et il fait pourtant une trentaine de degrés dans le salon. Nathalie a donc finalement prolongé son arrêt maladie pour être auprès de sa fille.
6: Oui, il faut qu'on travaille, il n'y a pas de problème. Mais aussi un enfant qui est en classe, dans une classe où il fait 41 degrés, il fait trop chaud. Donc je ne vois pas ce que ma fille va faire à l'école.
4: Et on aimerait bien rénover nos 14 écoles, rétorque le maire de Jouer-les-Tours. Mais Frédéric Ogis pointe des procédures trop lourdes et trop longues.
7: On a lancé des audits, mais il faut 2 heures. Parce que sinon, vous vous retrouvez dans une situation où, comme vous n'avez pas su tout le protocole, on vous dit vous avez droit à des subventions. Sauf qu'on va investir 1 million par école. Vous voyez, qu'il y ait quelques subventions, ça va aider le budget communal pour aller plus vite.
4: Et la ville avait bien installé des ventilateurs l'été dernier dans ses classes. Ils ont tous disparu l'année suivante, regrette le maire.
2: Yvan Planteil, vous retrouvez un dossier complet sur cet épisode caniculaire sur ici.fr et l'appli ici. L'urgence n'a pas été prise en compte dans l'affaire précédant la mort de Liana. C'est la principale conclusion du premier rapport d'inspection de la gendarmerie et de la justice remis aujourd'hui, qui se concentre sur le traitement de la plainte de Rosa, 10 ans, accusant Jérôme Barella d'une cinquantaine de viols. Le parquet d'Auch et la gendarmerie de Lectoure, dans le Gers, sont pointés du doigt. 19h03, vous écoutez ici dans un peu moins de 4 heures maintenant. Les Bleus jouent pour une qualification en 16e de finale de la Coupe du Monde de foot. Ce soir, 23h, heure française contre l'Irak. Nicolas Perronnet, vous êtes à Philadelphie aux États-Unis pour ici. L'équipe de France a parfaitement entamé son mondial face au Sénégal. C'est le choc des extrêmes ce soir, Nicolas.
8: Oui, choc des extrêmes entre les Bleus qui font partie des grands favoris, on sait, de cette compétition. Et puis cette équipe d'Irak qui a arraché le tout dernier billet, le 48e, pour vivre ici aux États-Unis la deuxième Coupe du Monde de son histoire, 40 ans après. Alors aucun joueur connu, aucune star dans cette sélection irakienne, qui a largement perdu son premier match face à la Norvège, 4-1. Donc oui, a priori du tout cuit pour les Bleus qui seront, vous l'avez dit, qualifiés en cas de victoire pour les 16e de finale. Il faudra sans doute avant tout quand même braver les éléments ce soir pour atteindre ce premier objectif, car Philadelphie est menacée par la météo. Il y a une alerte en cours ici et les médias locaux sont assez alarmistes sur les conditions dans lesquelles vont se jouer cette rencontre, avec donc de fortes pluies sans doute et un risque d'interruption du match, puisque les règles fédérales américaines imposent que ce soit le cas. Si un éclair frappe dans un rayon de 8 miles, donc environ 13 kilomètres, le protocole impose dans ce cas-là que la rencontre soit interrompue durant 30 minutes.
2: Et on espère que les éclairs sont dans le jeu des Bleus. Merci beaucoup Nicolas Perronnet avec les moyens techniques de Geoffroy Marianne devant le stade de Philadelphie. On vous retrouve donc si tout va bien 23h pour commenter cette rencontre sur ici et ici.fr ainsi que sur notre chaîne YouTube.
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0: Ici Besançon, avec la météo et les températures qui n'ont pas prévu de baisser en Franche-Comté. Ce soir, très peu de vent annoncé dans la région et 22 à 26 degrés aux alentours des 23h. Demain, le soleil sera de retour ici, du matin au soir, et avec une température moyenne de 18 degrés au réveil en Franche-Comté tout entière à 7h. Ensuite, les thermomètres vont atteindre les 40 degrés à Dole. On aura 39 à Vesoul et Marnay, 37 pour Besançon et Lure, 37 à Ornans et Poligny, et puis 34 pour les maxis annoncés dans le Doubs-Orléans ou sur le secteur du massif jurassien. Courage, faites attention à vous, buvez, restez au frais tout de suite. C'est Laurent Petit-Guillaume qui vous accompagne avec 100% années 80.
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10: Bonsoir à tous, très heureux de vous retrouver comme chaque soir pour repartir dans les années 80. Pour moi, c'était mes débuts à la radio, l'époque des radios libres. Et peut-être qu'on a partagé pendant cette période-là quelques-uns des tubes choisis ce soir. Ça commence comme ça.

0: tout, c'était New Year's Day.
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0: Ah, dans les années 80, on peut dire qu'on a eu la chance de découvrir ce groupe irlandais et très rapidement de devenir fan, notamment grâce à ce titre sorti en janvier 83, extrait de l'album War, sur lequel figurait Sunday, Bloody Sunday, et qui va installer U2 dans l'univers du rock engagé. New Year's Day, c'est une chanson inspirée par le mouvement polonais Solidarnosc. Et depuis, bon, bah, on est resté fan de U2, on attend le prochain album à la rentrée. Pour patienter, on change de registre, on garde un petit accent anglais. Jane Birkin, quoi ?
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0: C'était Noé Wyller, Toi femme publique. Un tube, un seul pour Noé Wyller. Numéro 1 du top 50 en 85 et beaucoup de passages radio à l'époque pour cet artiste qui a commencé sa carrière dans les années 70 et qui a même été en première partie de Juliette Gréco à l'Olympia. Eh ouais. La suite de 100% années 80, c'est avec un groupe qui lui aussi nous a offert de nombreux tubes dans les années 80. Just Around the Corner, Cock Robin arrive dans un instant.
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0: L'ambiance des années 80, ça continue sur votre radio Ici Besançon, juste après ces petites infos.
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2: Et comme chaque jour de sortie en Franche-Comté, avec notamment un rendez-vous musical. C'est samedi, c'est la fête à Nevel-lès-Cromary en Haute-Saône. Le chanteur de The Voice, Kenoa, sera présent depuis l'espace de la Charme, avec une soirée pleine de musique, un opéra, du rock et de la pop, grâce à Kenoa qui fait le déplacement samedi pour venir nous rencontrer. C'est 15€ dès 12 ans, gratuit pour les petits, c'est dès 19h à Nevel-lès-Cromary. Et c'est juste à côté de Rio, donc pas si loin de Vesoul et Besançon. Et puis sinon, les estivales sont de retour à la ferme du Rondeau tout au long de l'été, avec des dégustations, de la traite de chèvres et bien d'autres activités proposées, et notamment de la rondeau vélo pour visiter le lieu sans trop se fatiguer. Il y a des nocturnes musique aussi. Voilà, c'est dès ce week-end et jusqu'à la fin de l'été. On vous a mis toutes les infos pratiques sur ici.fr Besançon, ou alors directement le site de la ferme du Rondeau à l'avant-vue à Fond, secteur Ornans, dans la vallée de la Loue.
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0: Le duo Jermaine Jackson et Piazzadora, When the Rains Begin to Fall.
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0: Ah, quand on replonge dans les clips des années 80, comme celui du duo Jermaine Jackson et Piazzadora, on se dit que c'est la décennie des couleurs bien pétantes, des coiffures bien pétards. Il y a du volume et du flashy sans limite. Autre exemple, le duo Modern Talking, dans le genre brushing monumental, ils sont les rois. Et ça marche avec leur musique. Durant l'été 86, c'est Brother Louis qui les installe au top du top. Ils y resteront d'ailleurs jusqu'en septembre. Et ici, on s'en prive pas, surtout pas.
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0: Baltimora avec Tarzan Boy. Encore un coup des Italiens dans les années 80, l'Italo Disco frappe régulièrement très fort. Ce Tarzan Boy du groupe éphémère Baltimora va rencontrer durant l'été 85 un énorme succès international. Et pour danser, c'est vrai, c'était idéal. Bientôt 20h, l'heure de Décibel. Ce soir, Émilie Mazoyer reçoit le chanteur belge Fredz. Mais en attendant, c'est Bonnie Tyler qui arrive avec Total Eclipse of the Heart, juste après ça.
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1: Oui, il est 20h et c'est Décibel, toute l'actualité musicale avec ce soir. Tenez-vous bien, un artiste québécois qui n'a chanté ni dans Notre-Dame, ni dans Starmania, mais oui, ça existe et vous allez adorer ça. J'ai pas...

0: Il s'appelle Fredz, il a 24 ans. Big Flo et Oli sont fans. Charlotte Cardin l'a invité à faire les premières parties de sa tournée. Et il va sortir l'année prochaine son 5e album. Il est grand temps qu'on fasse connaissance. Fredz, et ce soir pour la première fois dans Décibels.
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0: Salut à toutes, salut à tous et bienvenue dans ce premier Décibels de la semaine. On est le 22 juin, c'est la dernière semaine d'école pour Décibels, mais croyez-moi, on va vous guetter, on va avoir une semaine folle qu'on terminera à Rochefort en direct du festival Sœurs Jumelles avec tout un tas d'invités. Et puis ce soir, donc on est avec Fredz que vous allez rencontrer, un Québécois que vous allez adorer. Ce soir également, c'est l'anniversaire de Nicolas Sirkis, le chanteur d'Indochine. Donc un petit indo, évidemment. Évidemment, à la fin de l'émission, notre coup de cœur du jour, c'est la toute nouvelle chanson de Kali qui reviendra en septembre avec un nouvel album. Et il vient d'en dévoiler un premier extrait. Et puis, on va jouer au blind test aussi avec les chansons qui parlent d'histoires, de belles histoires ou d'histoires tristes. Ça, vous verrez bien. En tout cas, si c'est un thème qui vous inspire, vous pouvez déjà appeler Sadika au standard pour jouer avec nous. Le numéro, le 0810 055 056. Et bonsoir Fredz.
3: Bonsoir Émilie.
0: Bienvenue dans Décibels. Fredz, votre vrai prénom c'est Frédéric, donc on vous appelle Fred dans la vie. Mm-hmm. Mais Fredz, avec le Z à la fin, c'est un peu la version de vous, super-héros qui monte sur scène. C'est ça l'idée?
3: C'est exactement ça, tu l'as très bien résumé. Je vois vraiment comme deux Fred, mais Fredz en tout cas a des pouvoirs que j'ai clairement pas.
0: Ah, bon, moi je sens plein de pouvoirs là dans ce studio, je sens que c'est Fredz qui est là aussi, mais Fred qui me sourit gentiment. Alors pour être totalement transparent, Fredz, ça fait un moment qu'on en parle dans Décibels, qu'on se dit on aime beaucoup ce garçon parce que sur le troisième album, en 2024, Demain il fera beau, dessus il y avait cette chanson assez dingue qu'on a beaucoup chantée dans les couloirs de la radio.

Il était grand temps qu'on invite Fred dans, dans Décibel. Donc ça, c'était le troisième album. L'année dernière, 2025, le quatrième album est sorti. On s'enverra des fleurs. Et dessus, il y avait Extraordinaire.

0: C'est bien, juste avec ces deux extraits, le stade est extraordinaire. On peut commencer à essayer de dessiner le portrait artistique de Fredz, quelque part entre le rap, j'ai l'impression que c'est votre une de vos bases musicales, mais aussi la pop, mais aussi le piano, mais aussi la guitare. Dans quelle case je peux vous ranger?
1: Ah, ça c'est une grande question, ouais, Émilie. Je pense que c'est vraiment à la frontière, comme vous l'avez dit, du rap et de la pop.
0: Ouais.
1: Parce que j'ai commencé avec vraiment en écoutant beaucoup de rap. Et en étant persuadé que je pouvais pas chanter, parce que j'avais peur de mal chanter. J'avais l'impression que je chantais
0: mal. Comme Orelsan. Il a dit pareil, lui. Il a mis du temps à oser chanter, même sur ses propres refrains, tout ça. Ouais.
1: Mm-hmm. Ben, exactement, même chose. J'étais complexé par ma voix. Donc, pour moi, je voulais m'exprimer. Donc, c'était un rap que j'allais le faire. Et puis ensuite, ça m'a pris 2-3 années pour me convaincre que premièrement, l'autotune, ça marche bien.
0: Oui, c'est vrai. Tout le monde sent ça, il n'y a pas de raison.
1: Voilà, et que malgré tout, quand même, je pense que j'arrive à chanter.
0: Alors, votre parcours artistique, il est super intéressant parce que vous commencez vraiment tout seul, devant un ordinateur, avec des tutos, des vidéos sur YouTube. Vous avez d'abord appris la guitare, c'est ça, quand vous aviez 15 ans. Donc, c'était à moins de 10 ans.
1: Ouais, c'est ça. Ça fait 7 ans que j'ai sorti ma première chanson.
0: Ouais.
1: 10 ans à peu près que je joue de la guitare.
0: Ouais.
1: Et que j'ai peut-être même désappris la guitare parce que j'ai mis ça de côté pour me concentrer sur les paroles.
0: Ouais. Et qu'est-ce qui vous attirait au départ? C'était vraiment pour être tout seul dans votre chambre, gratter de la guitare, etc. Ou est-ce que déjà vous vous êtes dit, ok, la musique, ça va être mon moyen d'expression à moi, ado à l'époque, qui a des trucs à dire?
1: Ouais, en fait, c'est venu après une séparation amoureuse.
0: Oh. Ah oui.
1: Qui a été très douloureuse et qui m'a donné envie de m'exprimer. Puis ça a été vraiment la case départ pour moi de la musique. Donc de raconter mes peines d'amour, ça a déjà commencé par ça, vraiment des chansons qui parlent beaucoup de peines d'amour, notamment le stade.
0: Oui. Personne n'est à ce stade, Fredz, ne vous en faites pas.
1: Non, okay, merci.
0: Et alors, ce qui est drôle, c'est que donc une peine de cœur fait éclore finalement un talent musical, donc ça c'est plutôt chouette, et une pandémie vous fait sortir de votre timidité et commencer à partager vos chansons, puisque c'est pendant le Covid que vous avez commencé à partager sur Instagram des chansons, vos premières chansons, des freestyles, ouais, on dit, dans votre métier. Là encore, c'est fou, c'est-à-dire en fait, vous, il vous faut de l'adversité, il vous faut un malheur pour passer des étapes, c'est marrant.
1: Ouais, je pense. Ben, en tout cas, j'avais beaucoup de temps à tuer durant la pandémie.
0: Oui, c'est vrai.
1: Donc,
0: mais il y en a qui ont fait des banana bread. Pourquoi vous avez des freestyles sur Instagram?
1: Ben, ouais, je pense que je l'ai fait au bon moment parce que j'avais pas peur du regard des autres, vu qu'on était tous un peu... on savait plus vraiment c'était quoi le regard des autres. Pendant 2-3 ans, on se voyait plus. Donc, j'en ai profité, j'ai sorti mes chansons, j'avais du temps. Puis en fait, j'ai rapidement pris goût juste au fait de sortir des projets créatifs et d'avoir des retours.
0: Ouais. Alors aujourd'hui, on est ensemble parce que vous commencez à préparer la sortie de votre 5e album, déjà. Il arrivera au premier trimestre 2027. Et dessus, il y a cette chanson « Mademoiselle ». Mademoiselle.

0: Alors c'est assez dingue quand même, 5 albums en 6-7 ans. Vous travaillez tout seul très rapidement, vous avez une équipe qui est aussi rapide que vous. Comment vous fabriquez votre musique?
1: Je commence par me confiner chez moi. Okay. Pour me remettre dans l'état d'esprit de la pandémie.
0: Ouais.
1: Parce que c'est là où tout commence.
0: On recrée le... Ouais, ok, très bien. On remet un masque.
1: Pas ça, Dieu merci. Et puis ensuite, en vrai, je dois être dans mes affaires. Je dois être chez moi, je dois être dans un safe place. J'écris beaucoup, beaucoup, tout le temps, constamment. J'écris d'abord sur des suites d'accords qui me viennent ou que je trouve sur YouTube, tout simplement. Et puis, dans un second temps, on s'enferme avec les compositeurs. Puis là, on va vraiment créer la chanson. Mais les paroles vont déjà être écrites. Et voilà.
0: Et donc, chez vous, tout part du texte. Donc, ça, c'est intéressant parce que c'est pas tout le monde. Et j'imagine, comme beaucoup d'habitants du Québec, je pense à Charlotte Cardin, mais à plein d'autres, vous êtes autant à l'aise en français qu'en anglais. Sans doute, en tout cas vous comprenez bien. Pourquoi est-ce que c'est finalement du côté des Français? On a cité Orelsan tout à l'heure, je sais que vous citez aussi volontiers Nekfeu comme une de vos influences et tout. Pourquoi est-ce que vous avez regardé du côté de la France quand, en étant au Québec, vous avez une scène rap américaine énorme et foisonnante? Qu'est-ce qui a fait que vous avez regardé plutôt vers chez nous?
1: J'ai toujours été persuadé que le français, c'était la plus belle langue. Puis que c'était la langue qui pouvait exprimer le plus de choses et avec le plus de nuances possible. Ça, c'est la réponse longue. La réponse courte, c'est que je suis nul en anglais.
0: J'aime bien les deux réponses, en fait.
1: Voilà.
0: J'aime bien les deux. Non, mais voilà. Mais en même temps, ça va dans ce sens-là que l'importance du texte pour vous. Parce que moi, quand j'avais 14 ans, je parlais pas anglais, mais ça m'empêchait pas de beugler du Wu-Tang Clan ou du Jay-Z. C'était pas un souci. Donc oui, vous, le texte est si important qu'en fait, il faut que vous compreniez les paroles pour apprécier une chanson.
1: Il faut que je maîtrise le moindre détail parce que les meilleurs textes, c'est vraiment dans la subtilité, c'est dans les figures de style, les métaphores que je me vois pas trouver en anglais.
0: Ouais.
1: Simplement.
0: Je comprends. Alors, pour celles et ceux qui n'ont pas encore rencontré Freds, je vous propose d'écouter la chanson grâce à laquelle on est tous tombés amoureux de sa plume, oui, et de son chant également, de son rap, bien sûr. C'est la chanson Le Stade. C'est son premier tube en France et c'était il y a 2 ans déjà, tiré de l'album Demain, il fera beau, Freds est dans Décibels.
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0: Open.
1: Fred's, le stade. Eh, c'était il y a 2 ans, vous m'avez dit au début de la chanson, pendant qu'on l'écoutait. Vous avez l'impression que c'était hier.
0: C'est fou.
1: Tout va très vite pour vous, c'est ça que ça veut dire peut-être?
0: Ouais, je pense que le temps passe tellement vite et c'est entre autres parce que j'ai des souvenirs de fou grâce à la musique et des expériences que j'aurais pas pu imaginer.
1: Et ouais, et là on y est en plein. Alors, pour essayer de comprendre le phénomène Fred's, il faut que je vous donne un chiffre, les amis, c'est 250 millions. De dollars sur son compte. Non, 250.
0: J'aimerais
1: bien. 250 millions de streams. Ça veut dire que toutes les chansons que vous avez sorties, si on cumule le nombre d'écoutes, elles ont été écoutées 250 millions de fois. Est-ce que ça veut dire quelque chose pour vous en tant qu'artiste? Est-ce que vous arrivez à l'envisager ce chiffre ou est-ce qu'il est trop gros?
0: Oh my god, je sais pas, je peux pas.
1: Non. Hein.
0: J'arrive pas à imaginer. Par contre, 100 personnes dans une salle, je sais très bien c'est quoi. Et 100 personnes qui chantent mes paroles, pour moi, ça veut dire beaucoup plus que 250 millions de quoi que ce soit.
1: Ouais. Mais quand même, 250 millions de streams, c'est pas rien. Non, mais et ça prouve que voilà, ça y est, on vous a remarqué, on vous a adopté dans votre vulnérabilité aussi, parce que c'est ça qui est chouette. En tout cas, en ce qui concerne la France, que ce soit le stade qui nous ait fait craquer pour vous, c'est intéressant parce que on est quand même un gros pays de machos. Et le fait que ce soit des paroles où vous vous montrez vulnérable, pas non plus en victime, mais vous montrez vos failles et votre cœur brisé et qu'on vous adopte là-dessus, ben voilà, c'est pas tout le monde. Donc bravo.
0: Merci beaucoup.
1: Bravo d'avoir fait ça. Alors, il faut qu'on parle de votre communauté. C'est incroyable. Les gens qui vous suivent, les fameux 250 millions d'écoutes, bah, ils en sont évidemment une grande partie. Vous avez un rapport très, très proche avec les gens qui écoutent votre musique, qui vous suivent sur les réseaux. Est-ce que vous pouvez essayer de m'expliquer ce que vous vivez avec ces gens-là, c'est-à-dire votre premier cercle?
0: Je leur parle presque plus qu'à ma famille. Puis c'est pour ça que j'aime bien dire que c'est comme une deuxième famille. Parce que déjà, ils sont là depuis longtemps. Je réponds à tous mes messages. Les réseaux sociaux, c'est vraiment grâce à ça que j'arrive à tisser un lien serré. Donc, que ce soit via les messages, les commentaires, n'importe quoi. Je suis vraiment proche de mon public.
1: Ça prend beaucoup de temps.
0: C'est un choix que j'ai fait aussi de prendre ce temps-là. Que j'aurais pu passer à faire de la musique ou mais on dirait que le feedback puis le retour qu'ils me donnent, c'est très important pour moi. Puis c'est comme ça que je construis. C'est aussi pour ça que j'ai déjà sorti 4 albums, c'est parce que j'ai besoin du feedback constant du public.
1: Et c'est-à-dire que leur feedback, leur retour, ça peut vous influencer sur une chanson sur laquelle vous êtes en train de travailler, par exemple. Vous pouvez même être inspiré par ce que vous dit votre public.
0: 100%. Même, il y a des chansons que j'ai terminées, que j'avais jamais pensé terminer parce que le public me le demandait. Et à l'inverse, des chansons que j'ai pas terminées parce que le public ne présentait pas vraiment d'engouement. Donc, c'est dans les deux sens.
1: Incroyable. Alors, public, vous qui nous écoutez, il faut aller voir Fred's en concert. Il y a déjà des concerts en France là dans les jours qui viennent. Hein. Cette semaine, vous êtes au festival Lucé en fête, à Musique et Terrasse aussi à Verdun, à la Ferrière Béchet, ça sera le 27 juin. Le festival Auchan en Corrèze le 10 juillet, puis les arènes de Nîmes, le festival de Carcassonne ou encore le Son by Toulon au mois de juillet. Vous avez plein de dates évidemment au Québec. Je vais pas citer toutes les dates, mais voilà, si vous passez par Saint-Zotique, Gatineau ou La Malbaie, les amis, ou Mont-Tremblant au Québec, vous pourrez aller applaudir Fred's. Il y a surtout une grosse tournée française qui se prépare pour l'automne. Ça va être votre première grosse tournée chez nous. Est-ce que les gens avec qui vous discutez, justement, ce premier cercle de public qui est très fidèle, il y a beaucoup de Français ou c'est plutôt des Québécois?
0: Ah, c'est 100% des Français.
1: Et c'est pas vrai.
0: Oui.
1: Mais fou. Enfin, mais j'adore. Expliquez-moi.
0: En fait, c'est pas ma première tournée en France. Heureusement, ça va être ma 5e.
1: Ah pardon.
0: Ouais, mais c'est pas de souci.
1: Mais Parce que là, c'est une sacrée tournée quand même. Vous passez partout. Enfin, le Bikini à Toulouse, le Transbo à Lyon, etc. Ou encore l'Espace Julien à Marseille. Mm-hmm. Et ben, j'étais passée à côté, pardon. C'est votre. Ah oui, en fait, à chaque fois que vous sortez un disque, vous tournez en France.
0: Exactement.
1: D'accord.
0: Ça, depuis la fin de la pandémie.
1: OK.
0: Mais là, par contre, c'est la plus grosse.
1: Ouais.
0: Étant donné qu'il y a le plus de dates et c'est des plus grandes salles. J'ai vraiment hâte parce que c'est vraiment un public qui est européen et donc que je connais pas tant que ça, ouais. Vu que moi je suis québécois. Donc j'adore tracer les différences entre le public québécois et le public français. Il y en a beaucoup.
1: C'est vrai. Vous pouvez m'en donner quelques-unes que je comprenne. Il paraît que les Français, nous, on tape dans les mains toujours pas comme il faut, sur le mauvais temps. Est-ce que ça, vous l'avez remarqué?
0: Ouais. J'ai pas remarqué ça.
1: Faites gaffe à ça. Il paraît qu'on tape sur le mauvais temps, ça énerve les musiciens.
0: Bon, je vais porter une attention à ça, mais non, mais c'est un public qui est plus intense. Vous êtes un public qui est beaucoup plus investi dans le spectacle, mais ce qui fait aussi que je dois le travailler plus, le spectacle. Il doit être parfait pour que le public le reçoive bien, selon moi en tout cas. Donc, il y a ça, il y a aussi l'âge. Au Québec, j'ai un public qui est très, très large, qui touche tous les âges. Et là, ici en France, c'est peut-être plus des gens de mon âge.
1: Ouais.
0: Mais là, ça se diversifie doucement, peut-être aussi grâce à Décibel.
1: Ah bah oui, là, oui. Hey, les quadras sont avec Fred. Et Quinca et plus. Mais oui, en tout cas, donc votre cercle le plus fidèle de public, c'est des Français qui ont plutôt votre âge, 24-25 ans.
0: Ouais, c'est ça. Puis c'est aussi eux qui sont là depuis le début.
1: Ils sont là depuis 2020, depuis vos premiers freestyles et tout?
0: Ouais, depuis le tout début. Avant même d'être connu par le Québec, c'était d'abord un public français.
1: Ça, c'est merveilleux quand même. Voilà une histoire qui n'aurait pas pu exister avant Internet. Donc, on dit souvent que la dématérialisation de la musique et les réseaux, c'est néfaste. Mais là, vous, dans votre cas, c'est du pain béni, c'est génial.
0: Ben, tout à fait. En fait, sans ça, j'y serais jamais arrivé à être sur un autre marché, à être dans un autre pays. Et puis, c'est pas quelque chose que j'ai choisi aussi. Ironiquement, c'était pas nécessairement un rêve de percer ailleurs qu'au Québec. Moi, je voulais juste être écouté. Mais ça donne que le public français a été plus vif.
1: C'est ça. Mais alors, qui a choisi? Est-ce que c'est les Français qui vous ont choisi? Est-ce que c'est l'algorithme qui a choisi de montrer vos contenus aux Français? Enfin, c'est quand même très mystérieux, ça.
0: Ben, je pense qu'il y a l'accent, déjà, que moi j'ai choisi. Mais un accent qui m'est... Est-ce que tu l'entends, mon accent québécois?
1: Alors, en parlant un tout petit peu, parce qu'il y a pas d'équivalent dans le monde entier, mais dans les chansons, pas du tout.
0: Non.
1: Je les entends pas. Non, je l'entends pas. Il y a un accent dans les chansons ou pas?
0: Ben, beaucoup de gens me disent que non.
1: Je n'ai pas l'impression.
0: Non, il n'y a pas d'accent. En fait, les gens sont surpris que je sois québécois.
1: Oui, c'est ça, ça s'entend pas. Oui, dans les chansons, ça s'entend pas. Mais dans les chansons de Céline Dion non plus, ça s'entend pas.
0: Effectivement.
1: Et pourtant, quand elle parle, elle a un accent quand même très prononcé québécois.
0: Ouais.
1: Mais quand elle chante, on n'entend pas.
0: Ouais. Ben, t'as raison. Donc, je pense que déjà ça a permis au public de juste pas se poser la question,
1: oui,
0: puis de tout comprendre. Puis ensuite, l'algorithme, c'est puissant et mystérieux. Peut-être qu'il y a ça qui est pour beaucoup.
1: Je sais pas. En tout cas, merci, que ce soit l'algorithme ou l'accent ou que ne sais-je, qui nous a amené Fred jusqu'à nous. On va écouter une chanson qui s'appelle Mademoiselle parce qu'elle annonce la suite, hein,
0: oui.
1: Le cinquième album qui arrivera au début 2027. Donc ça tombe très bien puisque Fred aura joué dans tous ces endroits merveilleux que je vous ai cités au mois d'octobre à Chartres, à Mulhouse. Pardon, à La Roche-sur-Yon, Caen, Toulouse, Lyon, Marseille, Montpellier. Toujours au mois d'octobre prochain, Lille, Nancy, Auxerre. Et puis deux belles dates à Paris, au Bataclan. Il y jouera forcément cette chanson, donc. Elle s'appelle Mademoiselle. Fred's est dans Décibels.

0: mademoiselle Freds. Alors, comme tout à l'heure, on a appris que le stade, c'était un vrai cœur brisé. Est-ce que mademoiselle, c'est une vraie rencontre, Freds?
1: C'est que la vérité, hein.
0: Tout est vrai tout le temps, c'est vrai, ça, c'est une règle dans vos chansons?
1: C'est une règle que j'ai jamais menti dans une chanson.
0: Alors, sans aller jusqu'au mensonge, mais on peut inventer, on peut être inspiré, on peut se dire, tiens, je vais écrire l'histoire d'un mec qui rencontre une fille. Ou... Non, il faut que ça vous soit arrivé à vous.
1: Ouais, il faut que ça me soit arrivé, puis c'est pour ça que j'écris toutes mes chansons, parce que j'arriverai pas à inventer un truc.
0: Mais alors, si dans vos chansons, il y a des gens de la vraie vie, du coup, quand les chansons, elles sortent, ces gens, ils se reconnaissent, ils vous appellent? Ça, c'est une vraie question, la question. Ou est-ce que quand même vous les grimez un peu pour qu'on les reconnaisse pas?
1: Non, c'est un de mes problèmes. Je dois gérer certaines relations après mes sorties, mais écoute, c'est...
0: J'adore l'idée, c'est-à-dire qu'en fait, il sait qu'il va sortir un album début 2027, donc il a déjà une liste de numéros de téléphone à bloquer.
1: Non, mais généralement, c'est le même.
0: Bon, ah bah ça va alors.
1: Oui, ça va.
0: Tout va bien. Mais on embrasse cette personne. Et je vous propose, les amis, de revenir dans deux secondes avec Freds, parce qu'on a envie d'en savoir un peu plus. Et puis on va écouter Extraordinaire aussi, parce que je sais que vous l'aimez cette chanson. À tout de suite.
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0: Et merci d'avoir choisi ici pour passer votre lundi soir. L'anniversaire de Nicolas Sirkis, le chanteur d'Indochine, la toute nouvelle chanson de Kali, un blind test autour des histoires et Julien Doré au cinéma. Ça fait partie de l'actu musicale du jour. Mais je file, j'ai un Québécois sur le feu. Freds, c'est lui qui chante Le Stade.
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0: Vous aviez 22 ans quand cette chanson est sortie, Freds, vous en avez 24. Aujourd'hui, vous préparez la sortie de votre cinquième album qui va arriver. J'ai évoqué tout à l'heure très rapidement Big Flo et Oli, mais je sais que c'était important comme contact avec vous et comme contact avec des artistes français. Vous avez beaucoup échangé avec Big Flo et Oli?
1: Oui, en fait, depuis le début, ils me suivent, ils me donnent des conseils. Ils ont même vu mon spectacle plusieurs fois, ils m'ont conseillé des trucs. Donc, je leur dois beaucoup, vraiment beaucoup.
0: C'est drôle parce qu'en fait, vos inspirations, que ce soit Stromae en Belgique, Aurel San en France. Donc vos inspirations sont européennes. Votre public est majoritairement européen. Enfin, il se passe vraiment un truc avec l'Europe en général, la France en particulier. Vous allez bien finir par venir habiter chez nous.
1: Émilie, je ne peux pas.
0: Pourquoi?
1: Je ne peux pas.
0: Pourquoi, Freds? Je veux savoir.
1: Parce que j'aime trop le Québec.
0: Ah oui.
1: Je suis un vrai Québécois. Moi, j'aime les gens du Québec et j'adore l'Europe. Il y a quelque chose de très enivrant. Mais quand je dois me reposer, c'est vraiment chez moi que je peux le faire.
0: Et s'inspirer aussi, sans doute.
1: Et m'inspirer, ouais. Il y a de l'espace. On peut respirer.
0: C'est comment? Tiens, d'ailleurs, nous, on ne peut pas imaginer. J'imagine que vous habitez vers Montréal.
1: J'habite à Montréal.
0: Ouais. À Montréal, ouais. OK. Un musicien, on imagine, nous, en France, voilà, les musiciens parisiens qui se retrouvent, j'en sais rien, des salles de répète, des bars, etc. Voilà. On sait qu'il y a beaucoup de musiciens français qui sont partis pour trouver des studios de répète ou des espaces plus grands. Ils sont partis vivre en Belgique ou même en Allemagne, etc. C'est comment la vie de musicien à Montréal. Est-ce qu'il y a justement des espaces dédiés pour vous rencontrer, pour rencontrer des compositeurs, des producteurs? Et comment cette petite scène?
1: Ben, on est très soudés parce qu'il n'y a pas beaucoup d'artistes québécois. Mais on se connaît tous et c'est comme une école, tout le monde se connaît, tout le monde se rencontre, on fait beaucoup de collaborations. Mais ça, je pense qu'en France aussi, vous en faites beaucoup.
0: Alors, j'ai remarqué, moi, surtout les filles entre elles, oui, qui se serrent les coudes. Toute cette nouvelle génération d'artistes, les Yoa, les Marguerite, etc. Elles travaillent beaucoup ensemble, Clara Luciani, Angèle, etc. Qu'on aurait adoré mettre en concurrence et qui, en fait, ont beaucoup travaillé ensemble. Mais après, chez les gars... Alors, si, après, dans le rap, évidemment, il y a la culture du feat.
1: Ouais.
0: On invite un artiste sur son album. Vous allez le faire là sur le cinquième album? Vous avez envie d'inviter des artistes?
1: J'aimerais ça, mais je dis ça à chaque album. Ouais. Je me dis que je vais inclure des feats, mais à chaque fois je trouve ça tellement difficile parce que une chanson c'est tellement personnel. Mes chansons sont souvent parlent de ma vulnérabilité, parlent de mes sentiments, puis j'ai beaucoup de mal avec partager ça. Avec quelqu'un d'autre, en dehors du public.
0: Ou si peut-être on vous invitait, alors sur l'album de quelqu'un d'autre, vous viendriez faire un couplet que vous auriez écrit.
1: Avec grand plaisir. Mais je suis quand même très sélectif.
0: Ok, donc tentez votre chance, mais misez pas tout sur Fred.
1: c'est pas ce que je voulais dire, mais...
0: Non, mais c'est intéressant. Mais en même temps, oui, enfin, ouais. Il faut être exigeant, sinon...
1: Ouais, c'est ça, je suis tellement exigeant envers moi-même aussi qu'on dirait que... Comme, je peux pas l'obliger à quelqu'un d'autre, tu sais, d'être exigeant. Ouais. Donc, je préfère être très sélectif, on va dire.
0: Ouais. Et les thèmes, alors, puisqu'on l'a dit, voilà, c'est quelque chose de très personnel, les chansons. Un cinquième album, il y a donc toutes les choses qui vous arrivent dans la vie, vous l'avez dit, et qui se retrouvent systématiquement dans vos chansons. Est-ce que... l'état du monde, l'actualité, forcément, vous êtes un jeune homme de 24 ans, vous voyez bien qu'on traverse une période compliquée. Est-ce que c'est quelque chose qui va rentrer dans vos textes, ou alors est-ce qu'au contraire, vous ne voulez pas que l'actualité dramatique du monde vienne de contaminer votre musique?
1: Je pense que je veux pas ça. Puis c'est aussi un reproche que je me fais, mais mes chansons se veulent très personnelles, puis c'est pour ça aussi, je pense, qu'ils plaisent à des gens de différents âges, différents milieux. C'est que le point commun, c'est avant tout les émotions et les sentiments. Donc, je préfère garder ça sans référence temporelle et voilà, vraiment parler de ce que je ressens. Par contre, il y a beaucoup de mouvements dans ma vie amoureuse et ça continue de m'inspirer bien assez. Pas besoin d'actualité.
0: J'adore. Je sens qu'il va être croustillant ce cinquième album.
1: Je vous le promets.
0: Alors oui, on n'a pas encore de date exacte, mais on sait que ce sera au début de l'année 2027. Donc vous aurez déjà fait un paquet de dates à l'automne 2026 chez nous. Ça veut dire que vous allez profiter de cette tournée pour dévoiler les nouvelles chansons?
1: Je vais le faire, oui. Je vais clairement découvrir. Mais aussi, je vais avoir sorti quelques chansons d'ici là. Mais je vais en tester, c'est certain.
0: En tout cas, le format album, vous voulez continuer à faire ça, sortir 12, 13, 14 chansons d'un coup. Parce qu'en vrai, si tout le monde vous suit comme ça depuis 2020, vous pourriez trouver d'autres formats, faire des EP, etc. Mais là, vous, le format album, il vous paraît toujours pertinent.
1: C'est un kiff, en fait. C'est clairement un kiff d'artiste, je pense. Et c'est aussi un point de rencontre pour mon public et une date où on célèbre quelque chose de peut-être plus gros qu'un EP ou une chanson. Donc je continue d'en sortir, même si je sais que c'est peut-être pas la technique, mais écoute, moi je pense que ça fait du bien à mon public et ça marque aussi une temporalité avec des airs.
0: Ouais. Oui, c'est ça, et des étapes qu'on passe.
1: Et des étapes, voilà. Ouais. Et tu vois, là, je sens déjà que je suis en train de changer doucement d'étape, donc il est temps que je sorte l'album.
0: Il est temps que l'album sorte. Il va s'appeler comment, on sait déjà ou pas?
1: Absolument pas. Bon. Et c'est la dernière étape que je trouve à chaque fois. Le titre, c'est quasiment un ou deux jours avant la livraison.
0: Ok, bon, alors en pleine recherche.
1: Si vous avez des idées, n'hésitez pas.
0: N'hésitez pas, vous avez compris, Fred, de toute façon, il lira votre message sur les réseaux. Donc proposez des titres, et puis vous avez eu, voilà, Mademoiselle, qui vous donnait peut-être un avant-goût de ce à quoi cet album va ressembler. Là, on va écouter Extraordinaire, une chanson, alors pour le coup, voilà, on parlait de chansons personnelles et de vulnérabilité, etc. Si vous n'êtes pas extraordinaire, Fred. Est-ce que vous admettez, là, aujourd'hui, du haut de vos 24 ans, avec votre cinquième album dans les starting blocks et un public au Québec, un public en France, que votre destin, il est l'air d'être parti quand même pour être extraordinaire?
1: Ah, c'est gentil. Je pense que je m'en rends pas trop compte parce que sinon, j'ai peur que ça se produise pas.
0: Bon.
1: Mais je suis très reconnaissant parce que c'est un truc de fou ce qui se passe.
0: Ok. Alors, on dit rien. On veut pas. On veut pas gâcher. Merci d'être venu nous voir, Fred.
1: Merci à toi, Émilie.
0: À bientôt.
1: À bientôt.

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0: Extraordinaire, tout est dans le titre. Il s'appelle Freds. J'étais ravie ce soir d'enfin le rencontrer.
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0: Ah, lui, il est déjà venu dans Décibel, hein. C'est un des chouchous de l'émission, Julien Doré. Vous le savez, il a fait une tournée absolument incroyable, hein, la tournée des Pestacles, que son fils a failli appeler le Prout Tour. Donc finalement, Pestacle, on s'en sort pas si mal. Plus d'un million de spectateurs sont allés le voir. Alors, Julien, pour dire au revoir à ce Pestacle, sortira au cinéma dans 10 jours, le dernier Pestacle. 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Julien Doré, le dernier Pestacle. Les billetteries sont ouvertes et Kiss Me Forever, parce qu'on adore les bisous.

0: Kiss Me Forever, c'était sur Bichon, le deuxième album de Julien Doré. Alors attention au coup de pelle, il est sorti il y a 15 ans. Je n'en reviens pas. Et tout le monde a vieilli, sauf Julien Doré. Vous pourrez vous en rendre compte en le voyant sur grand écran et en 4K dans tous les cinémas de France. 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
0: Et on va jouer au blind test. Hein. Le thème de ce soir, ce sont les histoires. Bah oui, qu'elles soient d'amour ou d'amitié, les grandes histoires, les petites histoires, les histoires joyeuses ou tristes. Et les histoires en chanson, c'est elle qui nous donne le thème du blind test de ce soir. Et pour jouer avec nous, il y a Benoît. Bonsoir Benoît.
2: Bonsoir.
0: Bienvenue dans Décibel, ça va ?
2: Oui, ça va très bien, merci.
0: Bon, bienvenue. Et puis, David aussi qui est avec nous. Salut David.
3: Salut Émilie.
0: Comment ça va ?
3: Ben moi, ça va. Ben, j'ai pris un coup de pelle, 15 ans là, avec Julien Doré. Écoute, ça va quoi.
0: Désolé, c'est 2011. J'ai recompté tous mes doigts trois fois et ça fait 15 ans. Il n'y a rien à faire, c'est terrible.
3: Oui, ça passe.
0: Oui, c'est ça. Sauf sur lui, hein, parce que vraiment, il y a toujours la même tête qu'il y a 15 ans, quoi. Mais c'est comme ça.
3: Ben, oui, c'est agaçant. C'est comme pareil William, en fait. Voilà, les enfants, je crois.
0: Pharrell Williams, il y a un truc, lui. Non, mais c'est une sorcellerie.
3: Avec l'intérêt.
0: Oui, voilà. Bah voilà, on est d'accord. Voilà, on n'est pas dans la même catégorie humaine.
3: Non.
0: Alors les cadeaux de ce soir, il y a une jolie sélection de livres musicaux des éditions Point et du Cherche Midi, notamment sur la carrière d'Eddie Barclay et sur la chanteuse et autrice très importante Anne Sylvestre. Donc voilà, messieurs, vous allez être gâtés ce soir. Puisque je le rappelle,
3: génial.
0: Tout le monde gagne au blind test. Hein. Il n'y a pas de perdant dans cette émission. Très important. Alors, les histoires en chansons. Benoît et David, je vous rappelle comment on procède. On va vous envoyer des chansons et il va falloir retrouver le plus rapidement possible le nom de l'interprète de la chanson et surtout bien donner votre prénom avant de donner la réponse.

0: Michel Fugain et son Big Bazar, une belle histoire. David et Benoît, vous êtes très forts, vous avez trouvé la réponse en même temps. Alors, en même temps, comme tout le monde gagne, hein, j'ai pas une pression de ouf pour vous départager. Je remarque quand même que vous êtes très fort.
1: Je suis un sale gosse, moi je veux gagner.
0: Ah bon, d'accord. Eh ben David, accroche-toi alors, parce que Benoît, il n'est pas là pour acheter du terrain.
2: Ouais, j'ai pas à perdre non plus.
0: Allez, on continue. Une deuxième chanson. Alors, elle est très connue. Elle est très connue. Ça a été un immense succès, mais je ne sais pas si immédiatement dans votre cerveau, l'info sera disponible avec le nom et le prénom du chanteur.
1: Gérard Blanc.
0: Oh, oh, oh.

0: Alors là, il faut m'expliquer. David.
1: Je ne vais pas chanter là. Ben oui.
0: Explique-moi, c'est pas possible. En une seconde.
1: Ben, c'est l'intro, mais moi, ben, parce que j'ai. Écoute, elle était dans un film il n'y a pas très longtemps et il y a Gaëtan Roussel qui l'a repris. Ah. Et je me disais que c'est vrai que cette chanson-là, voilà, c'est. Enfin, enfin, moi, je la trouve bien, quoi. Enfin,
0: elle est
1: voilà,
0: merveilleuse.
1: On la passe pas assez, donc. Ben oui. Ouais.
0: Elle est très très belle. Voilà. Et donc, c'est bien Gérard Blanc ben, ouais. qui la chante. Et Gérard Blanc qu'on avait connu dans Martin Circus, quand même.
1: Exactement.
0: Voilà. Je m'éclate.
1: Oui, sur l'album Sentiment d'Océan, d'ailleurs. Il y a, ouais.
0: Non, mais elle est merveilleuse, cette chanson. Vraiment. Et bravo, David. Quelle mémoire. Benoît, on avait Gérard Blanc ou pas aussi?
2: Ça a remonté tout doucement. Donc, ouais, non, ça serait pas arrivé aussi.
1: Ah, tout doucement, ça, c'est Bibi. Ça
0: c'est Bibi. Tout doucement. Allez, on continue. Alors, après la belle histoire de Michel Fugain et une autre histoire de Gérard Blanc, attention, celle-là, vu le niveau de mes participants ce soir, je pense qu'elle va tomber très, très vite. On cherche
1: la pression,
0: l'interprète, David, Benoît, on y va.
1: Ah,
0: Benoît, oui.

0: David et Benoît, en fait, ils ont été synchro pendant tout le blind test. C'est un truc merveilleux. Vous devriez partir en vacances ensemble, vous faire un road trip et chanter par cœur toutes les chansons. C'est pas possible.
1: Pourquoi pas?
0: Franchement, vous êtes trop forts tous les deux, Benoît, David. Bravo, bravo, je vous félicite.
2: Merci beaucoup. Et
1: merci
2: bravo,
1: à toi, Amélie. Merci, Benoît.
0: Merci.
1: Merci, Benoît. Merci, Amélie.
0: Et surtout, merci à vous d'être venu jouer avec nous, parce que c'est vraiment un bonheur, cette séquence Blind Test tous les soirs. Benoît, David, je vous repasse Sadika au standard pour vos cadeaux. Et je vous propose une histoire incroyable, une histoire en chanson, peut-être d'ailleurs. Allez, je me lance, je me mouille, et je vous dis que, selon moi, c'est peut-être la plus belle intro de tous les temps de la chanson française. On est en 1957 et c'est Dalida qui chante l'histoire d'un amour.

0: quelle beauté cette chanson Histoire d'un amour d'Alida en 57 qui adapte une chanson de 1955 qu'on doit au musicien panaméen Carlos Eleta Almaran, pardon pour mon accent, vous le savez, j'ai fait allemand en LV2 et lui était panaméen. Et dédicace à Francis Blanche qui signe les paroles en français de cette merveille que nous venons d'écouter.
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0: Kali est de retour, oui mes amis, 23 ans après son premier album, L'Amour Parfait, il sortira son 10e album au mois de septembre. Le premier extrait vient de sortir et il s'appelle Encore. L'album de Kali, lui, s'appellera Kali Suri. C'est son vrai nom de famille à lui.

0: nouvel album au mois de septembre, une tournée des festivals d'été qui a déjà démarré et puis sa tournée à lui, un petit peu partout en France, démarrera le 6 novembre prochain. De toute façon, on l'invitera fin septembre dans Décibel pour la sortie de son album. Il va tout vous raconter.
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0: Aujourd'hui, c'est l'anniversaire de Nicolas Sirkis, le chanteur d'Indochine. 1,5 million de spectateurs pour leur dernière tournée. C'est absolument incroyable, le groupe de tous les records. Nicolas Sirkis a 67 ans aujourd'hui. Quelle chanson choisir pour fêter ça? Eh bien, une chanson d'Alice et June, 10e album d'Indochine, qui fête ses 20 ans. Ouais, les 20 ans d'Alice et June. Et les 67 ans de Nicolas Sirkis et une des intros à la guitare les plus chouettes du rock français. Bravo, Oli de Satt et vive Indochine. Bon anniversaire, Nicolas!

0: Incroyable, mon Dieu, ces guitares, ça fait du bien. Alice et June, Indochine, merci les amis d'avoir écouté Décibel et merci à l'équipe de l'émission. Il y avait ce soir Iris Guitoni, Elodie Blanca Maria, Sadika Raou, Franck Moilier, Flo Hanoun et Kinane Lageli.
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0: Et la musique continue sur votre radio ici. Il est 21h les amis. Bonne soirée.
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0: Saviez-vous que le plus gros succès de Christophe Willem a été écrit par un chanteur déjanté qui ne voulait surtout pas le chanter lui-même ?
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0: En 2006, Christophe Willem vient de gagner la Nouvelle Star et tout le monde l'attend au tournant. Il demande à Zazie de lui écrire un texte, mais il cherche aussi une mélodie qui bouge. C'est là que Philippe Catherine entre en scène. Il a dans ses tiroirs une chanson un peu décalée intitulée « Double jeu ». Christophe Willem s'en empare et y ajoute sa voix cristalline.

Le titre s'écoule à plus de 900 000 exemplaires. Christophe Willem, que l'on surnommait la tortue pour sa posture timide, prouve ce jour-là qu'il est une véritable bête de scène.

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2: Bonsoir à tous, il est 22h30. D'habitude, à cette heure-ci, on est en train de regarder la fin de la mi-temps d'un match. Et là, on commence l'avant-match du match entre la France et l'Irak. C'est évidemment la J2 des poules de la Coupe du Monde. Et je peux vous dire que je me suis cogné ce matin le Irak-Norvège et que ça va être loin d'être facile ce match contre les Irakiens. Avec moi autour de la table pour vous faire vivre cette soirée incroyable qui va peut-être nous emmener jusqu'à 4h, 5h du matin. On va vous expliquer pourquoi. Charlotte Lorgeret, ancienne joueuse, tout juste retraitée, excellente commentatrice de foot. Salut Charlotte.
3: Salut Pia, salut à tous.
2: Ça va Charlotte?
3: Très très bien, en forme pour cette heure très tardive.
2: Alors moi, devant l'Irak ce matin contre la Norvège, j'étais pleine d'énergie sur mon canapé. Ils m'ont un peu fait lever de mon canapé, les Irakiens, parce que j'ai trouvé qu'ils proposaient vraiment des trucs très intéressants. Est-ce que ce soir, on va être aussi enthousiaste en les voyant réussir leurs attaques? Je sais pas. Est-ce que t'es sereine toi pour l'instant?
3: Bah, alors j'ai envie de me dire que les Français ont bien travaillé ce match-là, ont vu cette équipe et ce match contre la Norvège où je te rejoins complètement. Équipe très unie, très sérieuse. Ouais. Voilà, ils jouent sur leur qualité. Donc les Français ne pas réitérer cette première période contre le Sénégal. On va en parler tout à l'heure, mais non, je pense qu'il faut être serein.
2: En face de toi, Charlotte, dans le studio, c'est notre Bruno Salomon. Bruno Salomon qui est la voix du Paris Saint-Germain sur ICI Paris-Île-de-France depuis 18 ans. Salut Bruno.
4: Salut Pia et salut Charlotte. Heureux de vous retrouver toutes les deux. Je vous ai vu lundi. Il y avait notre petit jeune, je le salue, c'est Lucas, qui a tenu la baraque de 20 mètres. Et voilà, heureux de vous retrouver
2: et
4: pour ce match.
2: Tu sais Bruno qu'on avait bâché Lucas lundi parce qu'il n'avait pas
4: dernier,
2: mis de
4: maillot.
2: Oui, enfin, match contre le Sénégal.
4: Tout à fait.
2: Parce qu'il n'avait pas mis de maillot. J'ai envie de te bâcher aussi.
4: Eh ben,
2: parce que t'es venu en chemisette.
4: Tout à fait.
2: Chemisette manche courte.
3: Chemisette manche courte.
4: C'est ça, merci. Bon, allez, je me tire. Allez, salut.
2: Alors Bruno, on parle de chemisette, évidemment, pour les gens qui sont derrière leur poste de radio.
4: Oui.
2: Comme ça, ils peuvent te visualiser. Mais ce qui est très cool, c'est que désormais, on peut aussi nous voir en vrai.
4: Tout à fait.
2: Et voir comment Charlotte et moi, on a vraiment mis des vêtements aux couleurs des bleus.
3: Exactement.
4: Oui, parce que c'est vrai que tu as un beau maillot bleu de l'équipe de France. Idem pour Charlotte avec une tenue équipe de France. En tout cas, on le rappelle désormais sur ICI, notre ICI, notre chaîne YouTube. On vous propose le live de cette rencontre. On va vivre cela ensemble avec les premiers messages qui vont arriver dans quelques instants. Et puis, vous allez pouvoir aussi appeler le 01 42 30 10 10. Ça c'est pour nous appeler au standard. On va prendre voilà celui qui veut
2: 0810 055 056. Bruno,
4: tout à fait. Ben, il y en a plusieurs pour
2: oui,
4: le standard.
2: Alors pour Paris c'est celui
4: c'est
2: que tu viens
4: ça,
2: de donner, mais pour tous les autres ici c'est pas celui-là.
4: Tout à fait,
2: donc c'est 0810 055 056.
4: En tout cas écrivez-nous aussi sur le WhatsApp de votre local. Bref, n'hésitez pas, toute la communauté, venez nous parler de cette rencontre et commencez à commenter. Par exemple, on a Dreadmax qui nous dit: allez les bleus, en espérant que le match va aller au bout, parce que météo.
2: Et justement, on va parler avec celui qui est sous les orages actuellement, ou en tout cas sous les pluies, ou peut-être pas, si ça se trouve la pluie s'est arrêtée. C'est Nicolas Perronnet qui a la chance d'être à Philadelphie, et pour accueillir Nico, on a une petite musique spéciale Philadelphie. On aime bien se mettre un petit peu au diapason. The States. Bye bye Philadelphia, c'est un morceau d'un chanteur qui s'appelle Peter Cinquetti. Salut Nicolas Perronnet.
5: Salut les amis, comment ça va?
2: On va très bien Nico, on est content de t'accueillir en musique parce que ça nous met un peu dans l'ambiance américaine. Alors raconte-nous Nicolas, comment est-ce que tu vois toi là où tu es et quelle soirée tu es en train de vivre du côté de Philadelphie?
5: Eh ben, il fait chaud déjà, il fait chaud et il fait humide. Alors on prend pas la pluie pour l'instant parce que c'est vrai que c'est ce dont on a sans doute plus parlé que le match ces dernières heures ici, c'est la météo. Pour vous faire un petit peu le tableau, j'ai à ma gauche la skyline de Philadelphie qui se dessine. On le voit vraiment de ce stade parce qu'il est comme tous les stades de NFL, c'est le stade des Eagles de Philadelphie. Ici il est très ouvert, donc on voit à l'extérieur depuis le haut de la tribune de presse où je me retrouve, donc on voit un petit peu la skyline. Et puis en fait on est sur un site vraiment dédié au sport américain avec le stade de baseball qui est là, peut-être à quoi, 200 mètres. Il y a la salle aussi des Sixers de Philadelphie, l'équipe de basket, des Flyers de Philadelphie, les hockeyeurs. Donc tout ça est regroupé sur un petit site qui est vraiment une espèce de temple du sport US. Et oui, on regarde autour de nous et on regarde aussi au-dessus de nous parce que le temps est orageux, effectivement. Et ici, on est dans un pays, vous savez, où on plaisante pas avec la météo, les tornades, les inondations, on sait ce que c'est. Et il y a une alerte météo en cours, qui est toujours en cours à l'heure où l'on parle, même si l'orage semble être passé, qui pourrait perturber cette rencontre. Et en fait, il y a un protocole qui est très très strict ici aux États-Unis. C'est pas du tout la FIFA qui a mis ça en route, c'est tout simplement les lois fédérales américaines pour les manifestations qui accueillent le public. En cas d'éclair dans les 8 miles, les 8 miles, c'est-à-dire les 13 km de rayon autour du stade, s'il y a un éclair ou un coup de tonnerre, et ben on arrête le match pendant 30 minutes. Voilà, donc c'est vrai que c'est un petit peu inquiété tout le monde. Pour l'instant, ça va, il fait 28 degrés, c'est hyper humide, c'est pas très agréable, une chaleur un petit peu lourde, étouffante, mais il pleut pas. On a eu une averse tout à l'heure qui a un petit peu retardé l'entrée du public, mais franchement, il y a fait 3-4 gouttes, donc voilà, je vais pas vous dire qu'on va passer au travers, parce que tout à l'heure, justement, avant cette averse qui nous a un petit peu mouillé, je disais aux copains de la radio, non, mais ça va rien faire, on a un petit peu ouvert le parapluie trop grand, puis 5 minutes après, on s'est pris les seaux d'eau, donc voilà, je vais quand même rester tranquille, mais pour l'instant, ça va, et en tout cas, il n'y a pas de gros nuages autour de nous, mais c'est vrai qu'on va beaucoup regarder aussi le ciel, c'est une vraie problématique pour ce soir.
2: Voilà, donc si le match commence bien, comme c'est prévu, à 23h entre la France et l'Irak, on ne sait pas à quelle heure il va terminer. Parce que voilà, tout est possible, il suffit d'un éclair pour dans les 8 miles, dans les 13 km de rayon, pour faire pour chambouler notre soirée. On ne sait pas jusqu'à quelle heure on va rester en studio avec Charlotte Lorgeret et avec Bruno Salomon.
4: C'est pour ça, les Bruno... bonbons, c'est pour tenir du sucre.
2: Attends, vanne pas parce que c'est toi qui les as apportés. Donc... Bruno, on a déjà une réaction sur le live de la chaîne YouTube.
4: Oui, effectivement. Claude Durand, 79-45, nous dit « Salutations sportives à toutes et tous. Victoire obligatoire ce soir. 3-0 pour les Bleus. Chaque match ne se ressemble pas. C'est pourquoi nous allons vivre une superbe belle soirée. Allez, les Bleus, de la part de Claude. »
2: Alors c'est vrai qu'on l'évoquait tout à l'heure, Charlotte, le premier match de la France contre le Sénégal, la France a montré vraiment deux visages. C'est évident que là, contre l'Irak, il faut montrer le visage de la deuxième mi-temps.
3: Oui, clairement, je pense que même les joueurs, le staff savent qu'il faut mettre beaucoup plus d'applications techniques. Je pense que c'était très très pauvre techniquement. Après, est-ce que les jambes étaient un petit peu lourdes? Les terrains aussi sont pas faciles à aborder, c'est presque un peu comme du synthé, donc c'est vrai que c'est très différent que des terrains qu'ils connaissent très bien en Europe, donc voilà, ils le savent, ils ont regardé plusieurs fois le match. Kylian Mbappé l'a dit qu'il avait regardé deux fois aussi, bien analysé ce qui allait, ce qui allait pas, et voilà, il y a eu plus d'ingrédients en seconde période, il y avait plus d'envie, et puis
2: techniquement, plus de Michael Olise,
3: exactement.
2: Voilà, on va y revenir évidemment. Nico, juste un petit mot sur la pelouse du côté de Philadelphie, est-ce qu'elle est meilleure que celle qu'on avait connue dans le New Jersey?
5: Ouais, carrément, il y a pas photo, c'est vrai que c'est assez aléatoire, hein, parce que c'est comme dans le New Jersey, un stade de NFL et de football américain, avec c'est un petit peu complexe à chaque fois, on sait pas trop s'il y a une dalle en dessous, s'il y a pas de dalle, comment pousse finalement cette herbe, est-ce que c'est synthétique, pas synthétique, un mélange, etc. Mais là elle est vraiment, en tout cas de visu, même si on est un peu loin, de bien meilleure qualité a priori que celle de New York. Je pense qu'il y a quand même un problème assez localisé sur New York, parce que dès qu'on entend parler de qualité de la pelouse, c'est ce stade qui ressort, et c'est dommage parce que c'est quand même le stade de la finale. Voilà, ouais. Donc il y a peut-être une solution, en tout cas on l'espère, qui va être trouvé, mais c'est vrai que Didier Deschamps, notamment, à chaque fois qu'il parle de l'état de la pelouse, il fait référence à ce match contre le Sénégal. Donc moi j'ai fait des matchs à Toronto, la pelouse elle est nickel, mais là-bas c'est un vrai stade de foot, et là franchement ça a l'air d'aller, en tout cas de visu elle a l'air de bien meilleure qualité qu'à New York, ça c'est une certitude. Elle est en train d'être arrosée un petit peu de part et d'autre, cette pelouse actuellement, et je vous confirme que le coup d'envoi, parce qu'on parlait de la météo, pour l'instant le coup d'envoi est bien maintenu à 23h.
2: Bah tant mieux, écoute, on a vu les joueurs s'échauffer et puis ensuite s'encourager les uns les autres, se prendre dans les bras. Nico, est-ce que tu peux nous révéler la compo que Didier Deschamps a choisi de mettre sur le terrain ce soir pour l'équipe de France?
5: Exactement, avec Mike Maignan dans les buts, Upamecano, Saliba en charnière centrale, Koundé sur la droite de la défense. Donc vous aurez compris, pour l'instant ça change pas, mais il y a quand même un changement en défense, un des trois changements décidés par Didier Deschamps ce soir, c'est sur le côté gauche, c'est Lucas Digne qui va être titulaire ce soir en lieu et place de Théo Hernandez. Il y a un changement également au milieu de terrain puisque Manu Koné va remplacer Aurélien Tchouaméni qui est un petit peu mis au frigo, qui est préservé, il a besoin de souffler Aurélien Tchouaméni, et c'est vrai que c'est peut-être le bon moment, en tout cas celui choisi par le staff pour le faire. Manu Koné qui sera associé à Adrien Rabiot qui était lui bien titulaire face au Sénégal, et puis un changement également devant dans le quatuor offensif, pas de Désiré Doué sur le côté gauche, il est remplacé par son coéquipier au Paris Saint-Germain, Bradley Barcola. En revanche, on va repartir comme on a terminé le match face au Sénégal avec Michael Olise replacé, on va dire placé en numéro 10 derrière Kylian Mbappé devant lui, et donc Ousmane Dembélé exilé sur le côté droit. Donc trois changements par rapport au Sénégal, les titularisations de Manu Koné, Barcola et Lucas Digne.
2: Trois changements et même quatre si on considère que le fait d'aligner Dembélé comme titulaire sur l'aile droite, c'est aussi un changement par rapport au 11 de départ de la dernière fois. Charlotte, Barcola, Manu Koné, Digne ou Dembélé à droite, lequel de ces changements te donne envie de parler?
3: Bah, j'ai envie de parler un peu plus de Bradley Barcola, même si je trouve que la plus grosse des surprises, c'est Lucas Digne, vraiment. Mais Bradley Barcola, je pense que c'est vraiment en termes de profil. Lui, il va vraiment rester plus sur le côté, il va utiliser cette largeur, il va laisser un petit peu travailler à l'intérieur du jeu Michael Olise et Ousmane Dembélé, et aussi Mbappé avoir cette liberté. Donc je pense que c'est vraiment un choix de profil. Après, il faut dire que Désiré Doué a aussi énormément de temps de jeu dans cette fin de saison du côté du PSG,
2: oui, c'est vrai,
3: en championnat et en Ligue des Champions, même s'il a été blessé longuement. Mais ouais, je pense que c'est un petit turnover, mais là, pour moi, la plus grosse surprise, c'est Lucas Digne.
2: Alors, pourquoi ça te surprend, Lucas Digne?
3: Bah, j'ai envie de dire, pourquoi changer? Ça, la défense, Hernandez, il a pas fait un non-match, il a été costaud comme un peu mieux que Jules Koundé, je trouvais dans son positionnement. Lucas Hernandez a fait du Lucas Hernandez, donc clairement. Mais moi, je te l'avais dit, Pia, dès le départ, moi, je veux mettre
2: Théo
3: Lucas Digne.
2: Théo Hernandez, pardon.
3: Ouais. Je veux mettre Lucas Digne.
2: Ouais, c'est vrai.
3: Pour
2: ouais.
3: moi, dans son profil, dans sa connexion avec devant lui, peu importe ce qui peut se passer, il va s'adapter et je le trouve très serein. Donc oui, il va peut-être un petit peu moins vite que Théo Hernandez, mais moi je l'aurais mis mes titulaires bien depuis le début de la Coupe du Monde.
2: Donc t'es surprise mais satisfaite?
3: Je suis très satisfaite.
2: Ça c'est bien ça. Nico, on peut se poser la question par rapport à Bradley Barcola de la raison pour laquelle Didier Deschamps a choisi Barcola plutôt que Désiré Doué. Mais après, quand on voit jouer l'Irak, on se rend compte qu'il joue pas du tout en bloc bas et que du coup peut-être que Barcola, pour aller trouver des espaces dans le dos des Irakiens, ça peut être une meilleure solution que Désiré Doué. Qu'est-ce que t'en penses?
5: Une équipe qui ferme pas le jeu, paradoxalement. Ouais. Enfin, en tout cas, le sélectionneur de l'équipe d'Irak qui est australien, qui s'appelle Graham Arnold, il ferme pas le jeu. Voilà. Donc, il est fidèle à ses principes de jeu. Effectivement, ils vont jouer à 4 derrière les Irakiens. Donc, effectivement, il y aura sans doute des espaces. Il y en aura peut-être d'ailleurs, paradoxalement, plus que lors de la première période face au Sénégal. Donc, oui, aller bouffer un petit peu les espaces là-bas sur le côté gauche, oui, pour Bradley Barcola. Après, il a fait une entrée. Tony Truant, il est buteur face au Sénégal. Désiré Doué était un petit peu plus en retrait quand même sur ce match-là. Alors, on n'en est pas encore à faire des ajustements tactiques, mais un petit peu quand même, quoi. Parce qu'il faut bien se dire que la France, est, même si cette équipe d'Irak est à prendre au sérieux, et même s'il y a une qualif à aller chercher, et c'est quand même pas rien, évidemment, pour les Bleus. Il y a quand même un monde entre l'équipe de France et l'équipe d'Irak, donc c'est aussi quelque part ce deuxième match l'occasion pour Didier Deschamps d'aller peut-être chercher encore des petits bouts de réponse qui lui manquent, et c'est ce qu'il a choisi de faire. Alors ça concerne surtout effectivement Lucas Digne et Barcola, parce qu'Aurélien Tchouaméni, c'est vraiment pour le faire souffler. Il a été très clair là-dessus, il n'y a pas eu de coup hein, pour Aurélien Tchouaméni, il n'y a pas d'alerte musculaire, mais on va dire que c'est une espèce de fatigue générale qui l'a poussé sur le banc et à être remplacé par Manu Koné.
2: Alors je rappelle que vous pouvez interagir avec nous à tout moment, soit en nous parlant sur le chat du live YouTube, Bruno, qu'on peut trouver où?
4: Oui, de la chaîne ICI, ICI, que vous retrouvez donc sur YouTube. Vous pouvez aussi nous appeler au 0810 055 056. Il y a le standard aussi parisien si vous le voulez, 01 42 30 10 10. N'hésitez pas à nous mettre les messages. Juste vous dire que de nombreux internautes se posent la question, mais pourquoi encore et toujours Koundé, puisqu'on voudrait aussi le changement à droite plutôt que le changement à gauche, je sais, j'arrive sur le terrain de Charlotte, voilà, avec Koundé, mais voilà, certains même demandent Warren Zaïre-Emery ou Malo Gusto, mais de faire quelque chose et un changement.
2: Alors, c'est vrai que, je te donne la parole juste après, Charlotte, mais sur le journal Le Parisien, aujourd'hui, il te permettait de fabriquer toi-même ta compo, et ensuite, une fois que tu avais fait ta propre compo et que tu l'avais validée, tu pouvais voir les trois compos préférés des gens qui avaient voté, et dans les trois, il y avait Warren Zaïre-Emery, que ce soit au poste de latéral droit ou au milieu de terrain. Charlotte, il est encore pas là. On n'a vraiment pas l'impression qu'il soit ni dans l'équipe A ni dans l'équipe B pour l'instant. Est-ce que tu penses qu'il aurait eu sa place dans le 11 de ce soir à la place de Jules Koundé notamment?
3: Tu parles de Warren?
2: Ouais.
3: Non, je pense que Didier Deschamps à aucun moment, sauf si il y a tout le monde qui est blessé en défense, il le mettra, mais il le considère vraiment comme milieu de terrain. Donc effectivement, pour moi, il devrait avoir du temps de jeu, mais il y a tellement de très très bons joueurs dans tous les compartiments du jeu, mais à droite absolument pas. Après, je rejoins un peu l'avis de tout le monde. Malo Gusto, pour moi, doit jouer dans cette Coupe du Monde. Il a un profil athlétique, physique, qui permet de monter à haute intensité, de revenir à haute intensité, même si on a l'impression

0: peu plus basse.
1: Alors on va évoquer ensemble, puis ensuite on parlera évidemment de l'effectif irakien, qui est vraiment une équipe intéressante et surtout agréable à voir jouer. C'est pas forcément ce à quoi on s'attendait comme ça quand on connaît pas cet effectif. On va évoquer le cas de Michael Olisée, dont le talent explose à la face du monde depuis 2 ans. C'est assez impressionnant. C'est la bénédiction de l'équipe de France. L'ange qu'on n'attendait pas, qui est arrivé du ciel et qu'on n'avait pas vu arriver. Il a fait une deuxième mi-temps absolument incroyable. Axial en numéro 10 avec l'équipe de France contre le Sénégal. On va écouter Kylian Mbappé hier en conférence de presse, qui a évoqué leur connexion qui pour le coup sautait vraiment aux yeux, la connexion technique et tactique d'Olisée et d'Mbappé. On écoute Kylian Mbappé.
2: Maintenant on a eu cette connexion avec Michael parce qu'on a réussi aussi à être parfaitement coordonnés les quatre en attaque, en termes de mouvement, en termes de rotation, en termes d'animation. Ce qui a permis, bien sûr, sur ce match-là, on a plus vu Michael et moi, mais je pense que avec ce type d'animation où il y a beaucoup de mouvements, beaucoup de rotations, peut-être que demain on verra 2 autres joueurs en attaque qui brilleront plus. C'est l'avantage de cette équipe, c'est d'avoir autant de talents qui sait qu'un jour ça peut être le jour de l'un, un autre jour ça peut être le jour de l'autre, et on est très conscient de la qualité qu'on a devant. Maintenant, Michael, c'est un joueur super, et bien sûr qu'il a la possibilité, la qualité à chaque match de créer quelque chose, de faire quelque chose de différent, et on est très content de l'avoir avec nous.
1: Voilà, ça sent bon quand même, Charlotte, quand on entend ça. Hein.
0: Ah oui, bien sûr. Après, il a défendu longuement Ousmane Dembélé notamment. Il a parlé de l'utilisation de 100 ballons. Et c'est vrai qu'Ousmane Dembélé, sur ce match contre le Sénégal, il a été très très peu trouvé balle au pied entre les lignes. Il a essayé de se rendre disponible, mais il a étiré le bloc. Il a essayé de créer des espaces justement pour faire briller les autres. Et après, en seconde période, forcément, les adversaires sont plus fatigués. Donc Michael Olisée, je me souviens, il était souvent au milieu. Il avait juste à faire une prise de balle où il se retournait. Il trouvait Kylian Mbappé qui partait en profondeur. Donc voilà, il n'a pas fait un non-match Ousmane Dembélé, mais je pense que Michael Olisée, il est tellement à l'aise partout. Tu peux le mettre partout. Je pense que même arrière central, il est flamboyant. Donc non, à voir. Hein. C'est pas sûr que Dembélé soit à droite et que Michael Olisée soit numéro 10. Hein, donc attention.
1: Attention. On verra ce qu'a décidé Didier Deschamps au début du match. Dans un instant, on sera avec Alexandre Berthaud qui est pour nous et avec vous à la Fan Zone, qui est à la Villette, à Paris, dans le 19e arrondissement de Paris. On arrive dans quelques secondes.
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1: France-Irak, c'est dans 12 minutes maintenant. Charlotte Lorgeret, ancienne joueuse et consultante ICI, est avec nous ce soir en face d'elle. Bruno Salomon qui lit vos messages sur les réseaux sociaux. Nicolas Perronnet est au stade à Philadelphie pour nous faire vivre le match France-Irak qui s'annonce. Et notre journaliste Alexandre Berthaud est à vos côtés dans le 19e arrondissement de Paris, dans la fan zone de la Villette. Salut Alexandre!
5: Salut Pia, c'est pas une fan zone en fait, la fan zone de la Villette elle est fermée, donc je me suis rendu dans le 10e, si elle est fermée, donc je me suis rendu dans le 10e arrondissement parce que je voulais voir comment les gens prenaient le frais avant de voir le match. Et là on est au bord du canal Saint-Martin, vous savez c'est la zone qui est baignable,
1: et oui.
5: En tout cas en journée, et donc il y a pas mal de personnes, de supporters qui ont pris le frais en faisant on va dire l'apéro, voire la baignade plus apéro le long des quais, dans le canal, et qui ensuite se rendent dans les bars. Là je suis devant un bar où on a les petits brumisateurs, donc malgré la chaleur, les plus de 30 degrés encore hein, là dans le 10e où on se trouve, ça devrait le faire en termes de supportable, on va dire. Je suis avec 2 supportrices, comme prénom s'il vous plaît.
6: Élise
5: et
6: Lou.
5: Supportrice confiante à fond pour ce match France-Irak, c'est quoi votre état d'esprit là?
6: Ouais, en vrai on est à fond comme à chaque match, et on espère qu'on va gagner. Ouais, ce soir j'ai aucun doute sur la victoire de la France, je crois. Je suis assez confiante et j'ai confiance en nos joueurs.
5: Pourquoi aucun doute? Parce que c'est l'Irak ou parce qu'ils sont forts?
6: Ah non, pas du tout, parce que la France est forte et que je pense qu'on va avoir du mal à nous battre.
5: Ok, donc très très confiante. Vous, c'est la même chose?
6: Ouais, ça va.
5: C'est quoi votre maillot? C'est Mbappé?
6: Barcola.
5: Ah non, c'est Barcola. Ouais, pas mal, il est titulaire ce soir.
6: Ouais, je sais pas.
5: Ouais,
6: j'ai
5: si
6: pas
5: je
6: regardé.
5: Je vous le dis, il est titulaire. Et donc Pia, on s'installe petit à petit en terrasse pour vous donner l'ambiance. Sur les quais, vraiment bord canal, il n'y a pas d'écran, donc on peut pas regarder le match. Mais petit à petit, on afflue dans le quartier, dans les bars, et on essaye de plutôt se mettre en terrasse pour avoir le courant d'air. Comment vous le gérez la chaleur, vous?
6: Ça va. On achète des bouteilles d'eau très fraîche toute la journée et on se rafraîchit comme ça en fait.
5: Okay.
6: On prend 3 douches par jour.
5: Et pas trop d'alcool du coup le soir, parce que c'est ça qui est.

0: Mais on alterne un peu entre l'eau et l'alcool et ça va. Beaucoup d'eau, un verre d'alcool et ça va.
1: Ok, ça se passe bien.
2: Eh bah, bravo.
1: Je suis obligé de dire avec modération, mais il faut se décrire ce qu'il y a devant moi quand même. Ceci dit, si je regarde les tables, je vois plus de coca que de bière.
2: Il fait vraiment évidemment chaud dans toute la France. Hein. Tout à l'heure, Nicolas Perronnet nous disait qu'il faisait 28 degrés à Philadelphie. Voilà, à Paris, c'est 38, 10 de plus à Paris et dans toute la France. Parfois, ça atteint les 43 degrés à Nantes aujourd'hui, par exemple. Merci à Élise et à Lou qui étaient avec vous, Alexandre Berthaud. On retrouve Nicolas Perronnet qui est à Philadelphie pour nous faire vivre le match France-Irak. Nicolas, les joueurs sont dans le couloir.
3: Ouais, exactement, avec Mike Maignan qui va entrer derrière son capitaine Kylian Mbappé dans les secondes qui viennent, avec pas mal de supporters français dans les tribunes hein, qui sont pour certains là juste devant moi levés et qui ont sorti les appareils photo pour faire les selfies, évidemment immortaliser ce moment, parce que bah oui, c'est un match de Coupe du Monde et beaucoup de ces supporters ne l'ont jamais vécu. On a les deux immenses drapeaux, on a l'habitude désormais, drapeau bleu blanc rouge sur la gauche, le drapeau irakien sur la droite, et les joueurs qui sont en train d'entrer sur cette pelouse. Beaucoup de supporters français quand même, pas mal de maillots bleus, même si officiellement on va dire seulement 4000 supporters tricolores ont fait le déplacement jusqu'à Philadelphie, mais ça ce sont les chiffres fédération. Il y a tout ce qui est billetterie directe, il y a tous les expatriés également français, il y a beaucoup de français qui vivent à Philadelphie et dans la région, donc on a quand même un stade avec une dominante assez bleue, je trouve, même si on a tout un virage là-bas avec du vert, avec du blanc sur ma droite qui est celui des supporters irakiens, parce qu'il y a une grosse communauté irakienne aux États-Unis, 250 000 Irakiens qui vivent ici, à peu près 100 000 également au Canada, et d'ailleurs dans les rues de Philadelphie, que ce soit du côté des marches de Rocky Balboa, vous savez qu'on est dans la ville où a été tourné Rocky, donc tout le monde va faire son petit footing, son petit selfie à côté de la statue, que ce soit du côté de la cloche également qui est le symbole de l'indépendance des États-Unis. Ben, on a croisé ces dernières 24 heures beaucoup de supporters irakiens, c'est franchement une chouette ambiance, et les deux équipes sont en train de prendre place de part et d'autre du rond central pour les deux hymnes qui vont résonner ici dans ce stade de Philadelphie qui est plein comme un œuf d'ici quelques secondes maintenant.
2: Nicolas Perronnet, est-ce que tu peux nous donner les compos des deux équipes et qu'on dise maintenant un mot sur l'équipe irakienne?
3: Mike Maignan pour commencer par les bleus dans les buts, avec Upamecano en charnière centrale, Koundé et Digne sur les côtés de la défense, Koné, Rabiot au milieu de terrain, puis le quatuor offensif ce soir, Olise, Dembélé, Barcola plutôt que Désiré Doué, derrière le capitaine Kylian Mbappé qui fait sa 100e sélection ce soir. Les Irakiens sont emmenés par le gardien numéro 2 parce que le gardien numéro 1 a fait quelques petites boulettes face à la Norvège. C'est donc Basile qui est dans les buts, Hachem et Tassen en charnière centrale, Ali sur la droite, Doski à gauche, Ismaël, Alamari, Iqbal, Bayesh au milieu de terrain, Ahmed Kassem sur le côté gauche de l'attaque, et puis la star de cette équipe c'est Ayman Hussein. On aura le temps d'en reparler après la Marseillaise.

0: Et Charlotte avait la main sur le cœur pendant la Marseillaise.
1: Bah, bien sûr.
2: Elle a une cape quand même en équipe de France.
1: Vous savez que ce match-là, j'étais la seule. Je chantais et j'avais le sourire aussi. J'articulais même pas tellement que j'étais heureuse de la chanter, quasiment les larmes aux yeux. Bah ouais, parce que quand on chante devant 24 000 personnes, que ton papa, ta maman regardent, tout ça, c'est dingue. Hein.
2: Bah, c'est ouf, c'est fou.
0: Nicolas Perronnet, l'hymne irakien.

0: Bah, l'émotion, hein, quand même, pour cette équipe irakienne. Ça fait 40 ans que cette team n'avait pas été jouée en Coupe du Monde. Je vous parlais d'Aymen Hussein, qui est le capitaine et la star de cette équipe. On l'a vu longuement savourer cette team nationale irakienne. Image très forte, effectivement, que celle de cette équipe irakienne qui va jouer son quatrième match seulement de Coupe du Monde. Une participation 1986, trois défaites. Et désormais, ce match face aux Bleus, le sélectionneur australien Graham Arnold nous disait hier que ces joueurs n'avaient jamais, pour la plupart, affronté des joueurs du calibre de ceux de l'équipe de France, cette équipe qui a été façonnée par la diaspora scandinave, hein, et notamment suédoise. On a à peu près 40% de l'effectif qui est issu de la diaspora, des joueurs qui sont nés ou qui ont grandi en Scandinavie, où leurs parents avaient fui la guerre au début des années 2000. Et voilà l'Irak de retour grâce à cette génération qui a été quand même, hein, pour beaucoup de joueurs formés en Europe. Voilà l'Irak de retour en Coupe du Monde. Alors oui, c'est vrai que quand on regarde l'effectif, c'est pas clinquant. On a quatre des titulaires qui jouent dans le championnat irakien, dont Aymen Hussein, le meilleur buteur, dont on reparlera beaucoup sans doute ce soir. On a des joueurs qui jouent en Pologne, du côté de Szczecin, à Cracovie. On a du Victoria Pilsen. On a des joueurs également en Arabie Saoudite. Évidemment, aucun nom connu, aucune star, mais ils sont allés chercher le tout dernier ticket pour cette Coupe du Monde, le 48e. Ils sont franchement allés chercher avec les dents en allant gagner un barrage hyper compliqué au Mexique face à la Bolivie, et surtout dans des conditions terribles, parce que c'est quelques jours après le déclenchement de la guerre en Iran qui a déstabilisé toute la région. Alors leur voyage pour aller là-bas, ça avait été une tannée pas possible. Ils ont mis 26 heures et ils sont allés chercher ce ticket-là. Donc oui, ça a créé quelque chose. Ils ont eu 21 matchs, hein, une épopée de 21 matchs pour se qualifier, pour arriver ici à cette Coupe du Monde aux États-Unis. On a vu vraiment ce que ça... Ce que ça voulait dire tout simplement dans les yeux de ces joueurs il y a quelques secondes pendant cette hymne.
1: Et c'est ce qui est magnifique dans le foot. Et tu parlais, Nicolas, de Aymen Hussein, le capitaine, le buteur de cette équipe. Charlotte, il est vraiment fort, Aymen Hussein. Hein. Il est fort de la tête.
2: Bah oui, parce qu'il a des capacités, mais face à la Norvège, ils faisaient tous 1m90. Hein. Les Norvégiens n'ont qu'à arriver à s'en sortir. Ouais,
1: et encore, c'était petit, 1m90. 1m90, c'est le plus petit de l'équipe.
2: Et en plus, il met un super but. Donc non, il va avoir beaucoup de vigilance à avoir par rapport à ça, au coup de pied arrêté. Surtout, je trouve que c'est l'une des faiblesses de l'équipe de France, que ce soit offensivement ou défensivement. J'espère que ça va me faire mentir aujourd'hui, que sur les coups de pied arrêtés, on va être décisif. Mais se méfier grandement de cette équipe d'Irak.
1: Et là, sur l'antenne d'M6, c'est Ousmane Dembélé qui a annoncé dans l'axe et Michael Olise à droite. Ça va être intéressant, Nicolas, dès les premières secondes du match, de voir qui se place où. Bah, d'ailleurs, tu les as sous les yeux maintenant.
0: Ouais, ils sont en train de se placer. C'est encore difficile de vous le dire parce que Ousmane Dembélé, il prend la même direction que Michael Olise. C'est en train de se mettre en place. On vous dira ça très rapidement. On va être fixé très vite, hein, de toute façon, alors que les Irakiens, là, ils sont tous en cercle dans leur moitié de terrain avant ce coup d'envoi. On parlait effectivement d'Aymen Hussein. Il y a une petite surprise, je vous parlais du gardien, donc c'est le gardien numéro 2 qui a été sélectionné par le sélectionneur de l'Irak. L'autre petite surprise, c'est Ali Al-Mahdi qui lui joue à Luton Town, Détroit anglaise, qui d'habitude forme justement le duo d'attaque avec Hussein, un duo qui est d'ailleurs, vous l'avez dit, effectivement assez souvent dangereux. Et il est sur le banc, Ali Al-Mahdi, et il est remplacé par Ahmed Kassem, qui est un joueur qui connaît les pelouses américaines puisqu'il joue à Nashville en MLS. Voilà pour faire un petit peu le tour de ce 11 irakien qui va donner le coup d'envoi de la droite vers la gauche, tout en blanc, face à une équipe de France tout en bleu. Et je pense que Ousmane Dembélé va bien aller rejoindre le côté droit. En tout cas, il est sur la droite de Michael Olise pour l'instant.
1: Ils ont gardé le suspense jusqu'à la fin.
0: Hein. Ouais, on va voir comment ça se déploie. Ouais, là, c'est très très clair. Il va au petit trot se coller à sa ligne de touche sur le côté droit. Et donc, Michael Olise, qui a été si performant suite à son replacement dans l'axe, débute ce match dans l'axe également face à l'Irak. C'est parti les amis pour ce deuxième match qui enverra peut-être les Bleus en 16e de finale de la Coupe du Monde. Pas de blague évidemment, on sait que les petites nations, clin d'œil et petit regard du côté de l'Espagne, ça peut parfois quand même créer des surprises et des petits grains de sable. Donc faire le boulot pour les Bleus qui partent tranquillement avec cette première attaque placée dans leur moitié de terrain. Upamecano pour Saliba, on va revérifier ça. Ouais, Ousmane Dembélé sera à droite, il n'y a pas de souci. Et Michael Olise qui va débuter donc Penax. C'est passé là-bas côté gauche, le premier centre de l'équipe de France, donc de la gauche vers la droite, et le petit dégagement déjà en catastrophe, c'est récupéré par Manu Koné, la première frappe et la première situation. Kylian Mbappé qui passe pas très très loin là de récupérer ce ballon un petit peu court, le capitaine des Bleus sur cette frappe trop croisée de Manu Koné, un petit peu écrasée. La frappe pied gauche de Manu Koné, ben voilà, on a vu la première situation dans la surface de réparation irakienne, le dégagement en panique derrière la récupération, Manu Koné, la frappe, et Kylian Mbappé qui, ça y est, honore officiellement sa 100e sélection à 27 ans seulement, qui est déjà allé afficher un petit peu sa frustration d'avoir été trop court sur ce ballon. Et ben oui, parce que Kylian Mbappé, il voit quand même Léo Messi faire la une des dernières actualités sportives, ouais. Puisque Léo Messi est désormais le meilleur buteur de l'histoire de la Coupe du Monde.
1: 5 buts en 2 matchs, hein, c'est quand même pas mal.
0: Et un petit triplé de Kylian Mbappé lui permettrait de revenir à niveau de Léo Messi. On est évidemment certain qu'il a ça dans un coin de sa tête. Oui, bien sûr.
1: Quand on sera à 1-1 à la 80e, on se dira oh là là, on verra. Hein.
0: Allez, Kylian Mbappé justement qui est en possession du ballon, il a le petit dédoublement là de Lucas Digne. Alors là, sur un petit crochet simplement extérieur, pied droit, il a fait lever tout le stade. Kylian Mbappé, on sait que c'était une superstar. Voilà, passe de Michael Olise, laser comme il sait le faire, la plein axe qui est interceptée, vraiment une extrémiste par la défense irakienne. Il y avait un bel appel, surveillé comme le lait sur le feu évidemment, Michael Olise et Ousmane Dembélé, cette fois-ci c'est sûr et c'est certain, et on va entériner l'affaire sur son côté droit, et Michael Olise bien en soutien. Bon, a priori c'est quand même une certaine logique, quoi. On voit mal comment Didier Deschamps aurait pu revenir en arrière.
1: Évidemment. Je sais pas ce qu'on pensait, c'est logique, Charlotte.
2: Ah, c'est logique, oui non, parce que on se souvient, Olise, au tout début qu'il arrive sous l'ère Deschamps, il était à ce poste-là, donc où c'était intéressant, mais sans plus. Et au fur et à mesure, comme au Bayern, il est sur le côté droit, il l'a remis logiquement sur le côté droit. Donc je pense que c'était vraiment pas forcément un non-match du côté de Dembélé, mais juste on l'a pas trouvé. Mais là, ce qui va être intéressant avec Barcola, c'est qu'il y aura beaucoup plus de liberté avec Kylian Mbappé, qui va être un peu plus à l'intérieur du jeu et qui va pouvoir se retourner balle au pied, et Barcola proposer en profondeur, et Lucas Digne aussi, là, on l'a vu juste avant, qui s'est projeté aussi, c'est intéressant.
0: La première offensive irakienne qui est stoppée là par la bonne défense des Bleus, malheureusement derrière le contre est mal négocié, la passe pas très bien assurée là justement sur le côté droit, celui d'Ousmane Dembélé. C'est Ahmed Kassem là qui est allé un petit peu mettre le bazar dans la défense des Bleus, qui a été bien stoppé. Les Irakiens qui vont récupérer à nouveau le ballon, et effectivement qui ne sont pas positionnés en bloc bas, hein. On voit Ayman Hussein là qui est en pointe avec son numéro 18, qui est en train de naviguer là entre William Saliba et Upamecano. On sait qu'il peut être un relais, hein, par sa taille, son jeu de tête, vous en avez parlé, qui fait les appels, et les Irakiens qui ont décidé de jouer et d'aller le chercher justement. Hussein là qui est bien pris, ouais, très rapidement pris par William Saliba dans un premier temps, et Manu Koné dans un deuxième temps, facilement récupéré ce ballon pour les Bleus. Allez, il y a un petit peu de champ là, faut y aller. Jules Koundé, le 1-2 mal négocié, la première passe était belle vers Ousmane Dembélé, mais alors derrière c'est pas le bon tempo là, la passe d'Ousmane pour Jules Koundé qui avait de l'espace pourtant devant lui. C'est pas grave, on va le récupérer ce ballon, on récupère facilement les ballons, et ça c'est une bonne nouvelle, hein, dans ce début de match. 4 minutes de jeu, toujours 0-0 dans ce deuxième match de la Coupe du Monde entre les Bleus et l'Irak, et l'équipe de France qui va repartir à l'attaque avec Ousmane Dembélé cette fois-ci, après la mauvaise passe et le mauvais contrôle d'Ousmane Dembélé, qui était parti un petit peu dans l'axe, qui avait quitté sa ligne de touche, qui a été trouvé par Jules Koundé et qui réussit pas à se mettre ce ballon dans le bon sens.
1: Nico, c'est vrai qu'il a... Ouais. On récupère vite les ballons, mais on les perd vite aussi, Charlotte.
0: Oui.
1: Hein.
0: Et puis deux fois du même côté là.
2: Ouais, après là il s'est mal coordonné, il s'est mal orienté, Ousmane Dembélé. Mais on l'a vu contre la Norvège, à partir du moment où les Norvégiens ont récupéré beaucoup plus rapidement le ballon, c'est là qu'ils étaient en difficulté, les Irakiens. Donc là c'est quelque chose à prendre en compte. Et les Français sont très très forts à la réaction dès la perte de balle. On a 5-6 secondes pour récupérer le plus rapidement le ballon, parce que l'adversaire est en déséquilibre. Donc là ça peut faire mal.
1: Et Nico, on sent que les Français ils sont activés, hein. Ils sont physiquement, ils sont alertes, ils sont bien, ils n'ont pas envie de faire de détails ce soir.
0: Bah, il y a aussi le début de match face au Sénégal, hein, ouais. Peut-être qui trotte un peu dans les têtes. Ils ont été critiqués, ils ont reconnu eux-mêmes au cours des derniers jours là qu'ils étaient quand même passés à côté de leur sujet, de leur entrée dans la Coupe du Monde, en tout cas en ce qui concerne la première période évidemment, parce qu'en deuxième c'était festival. Donc oui, il y a forcément des intentions avec Kylian Mbappé là qui récupère le ballon de l'espace pour Kylian Mbappé. Il y a faute sur Kylian Mbappé, il y a grosse faute même sur Kylian Mbappé. Premier carton jaune de cette partie, il est pour Alamari, le milieu de terrain là qui a été complètement dépassé par la vitesse et le crochet extérieur de Kylian Mbappé qui avait de l'espace, qui était allé prendre 10-15 mètres et derrière faire parler la vitesse sur bah c'est là qu'on voit peut-être hein, la différence entre des joueurs d'expérience, de niveau international et puis d'autres qui peuvent laisser traîner, faire une grosse faute, parce que là franchement sur l'accélération il était complètement dans le vent à la Marie, il a laissé traîner le pied. C'est tout à fait logiquement que l'équipe de France se procure ce coup franc qui va être rapidement joué par Michael Olise, deuxième poteau, la tête elle est bleue, ouais, et bien ce ballon, il y a pénalty peut-être parce qu'on s'écroule dans la surface de réparation. Non, c'est Ousmane Dembélé, me semble-t-il, qui s'est écroulé. Non, c'est Upamecano par contre qui était monté, qui est allé s'écrouler dans la surface de réparation. Il n'y aura rien du tout, le ballon restera bleu et ce sera pour Kylian Mbappé derrière en première intention. Le centre, c'est pas facile ça de la part de Kylian Mbappé, longue transversale de la droite vers la gauche dans la surface de réparation. Kylian Mbappé qui a tenté de remettre ce ballon en première intention avec son pied gauche vers Ousmane Dembélé, c'était compliqué, ça a été dégagé par la défense irakienne. Ils se sont parlé, les deux ex-coéquipiers au Paris Saint-Germain, un petit clin d'œil de Kylian Mbappé vers Ousmane Dembélé, l'air de dire bon, la prochaine fois celui-là je te le mettrai mieux que ça. Et Kylian Mbappé en tout cas il est très très actif effectivement, à l'image c'est vrai de toute l'équipe de France dans ces 7 premières minutes de jeu. Le premier corner de cette partie de la gauche vers la droite, c'est Ousmane Dembélé qui a traversé le terrain là-bas pour aller le frapper. Il va le jouer finalement à deux avec Michael Olise, servi à nouveau Ousmane Dembélé qui va les provoquer. Ouais, il se fait déposséder du ballon un petit peu trop facilement, il y aura une touche derrière qui restera bleue, mais un petit peu téléphoné là, le dribble de Ousmane Dembélé s'est bien défendu en tout cas par Iqbal, et derrière c'est Lucas Digne qui va du même côté pouvoir centrer, mettre ce ballon dans la surface de réparation. Le dégagement des deux points un petit peu en catastrophe, c'est pas terminé, la première frappe d'Olise, la deuxième frappe de Kylian Mbappé cette fois-ci côté droit qui passe à côté et largement des buts de Ahmed Basile, mais voilà, ça commence à chauffer un petit peu dans la surface de réparation de l'Irak.
2: On ne sait plus quoi faire hein, du côté de l'Irak, tellement dès que la possession du ballon est au français, ça va beaucoup trop vite. Donc ils sont mettre de l'intensité, c'est très intéressant parce qu'ils sont très bien équilibrés, coordonnés les Français. Donc à partir du moment où on ne sait même pas si on doit défendre à droite, à gauche, devant, derrière, bah, ça nous donne le tournis. Très très bonne, ça fait 8-9 minutes, les Français sont en bonne posture.
0: Ouais, ils sont étouffés complètement les Irakiens, ils perdent ballon sur ballon. Manu Koné encore là en patron au milieu de terrain. Le coup de sifflet, il vient pas des tribunes, il vient pas du terrain, il vient des tribunes, ça joue. Attention Michael Olise là qui le perd ce ballon, qui reste à terre, ça va aller pour Michael Olise qui se relève, et les Irakiens vont tenter effectivement d'aller un petit peu calmer le rythme, de mettre un petit peu le pied sur ce ballon, de faire 2-3 passes de suite. Ce sera pas sur ce coup là l'ouverture directement en première intention pour aller toucher les attaquants trop profondes, et Mike Maignan à la limite de sa surface de réparation pour s'emparer de ce ballon après une bonne lecture du jeu. Ouais, il est bien parti là-bas, mais il y a faute non quand même sur Barcola, il le réclame ce coup de sifflet. Bradley Barcola, il y avait une ouverture côté gauche, Lucas Digne, Bradley Barcola, il y a une un petit bloc là, la salle des Sixers de Philadelphie est pas très loin, mais ça en basket ça peut être autorisé, en foot il y avait peut-être un petit quelque chose. En tout cas cela n'a pas plu à Bradley Barcola qui a réclamé la faute. Rien du tout, dit l'arbitre de cette rencontre, on n'en a pas parlé, il s'appelle Drew Fisher. Il est canadien et c'est lui qui a donc donné le coup d'envoi il y a de cela 9 minutes, toujours 0-0 entre la France et l'Irak, mais grosse domination des Bleus, pas d'occasion hyper franche, mais de grosses situations pour les hommes de Didier Deschamps. Le
2: Charlotte.
0: Voilà encore.
2: Mais je pense qu'il y a des consignes hein, auprès des arbitres. On laisse énormément jouer.
1: Ouais,
2: vraiment.
1: C'est très
2: les petits
1: agréable,
2: blocs, les petits tirages de maillot, on laisse jouer. Et même, je trouve que les joueurs, ils se relèvent beaucoup plus rapidement que d'habitude. Donc, c'est intéressant pour nous, les spectateurs.
0: Allez, Michael Olise dans l'entrejeu. Ousmane Dembélé sur son côté droit. Il va aller cette fois-ci, il passe Ousmane Dembélé, le coup de rein, un joueur éliminé, deux joueurs éliminés, le 1-2 avec Michael, avec Jules Koundé. Ce n'est pas terminé, le centre qui ne donnera rien, ça continue pour les Bleus. Adrien Rabiot cette fois-ci dans l'axe, on va tenter côté gauche le petit débordement pour Lucas Digne. Ah, la passe de Barcola, il y avait de l'idée mais un petit peu trop profonde là aussi dans ce geste-là pour aller vraiment chercher Lucas Digne. Mais vraiment il y a panique, hein. Panique à bord dans la défense irakienne. Ils sont dépassés par les petits jeux à deux, les petits jeux à trois de l'équipe de France. Allez, il faut aller marquer très rapidement dans ce match. Kylian Mbappé aux 30 mètres, la transversale côté droit pour Ousmane Dembélé. Il va être conservé ce ballon entre Jules Koundé et Ousmane Dembélé, perdu désormais ce ballon. C'est ça fait quand même trois ballons de suite là, sans énorme pression autour des deux qu'on perd dans la connexion Koundé-Dembélé. C'est vrai que tu l'as dit, hein, Pierre, on va récupérer des ballons rapidement, mais on les perd rapidement et on les perd quand même pas mal sur ce côté droit. Mais en tout cas, Dembélé, même si ça manque un petit peu de précision, il est actif, hein, très clairement dans ce début de match. On le voit, il essaie de provoquer, il met de la vitesse.
2: On perd des ballons, Nico, parce qu'on veut jouer en première intention, beaucoup de spontanéité, et c'est pour ça qu'il manque un petit peu de justesse technique. À partir du moment où on joue en une touche de balle, c'est très compliqué pour mettre du rythme. Justement, ce qu'on voit, les Irakiens qui ont un peu le tournis, mais un peu plus d'application, il manque que ça.
0: Allez, le dégagement à mettre Basile pour mettre ce ballon loin devant. Là, il y a peut-être un petit quelque chose en faveur de l'Irak. Ben non, on laisse encore jouer cette fois-ci, c'est tant mieux pour nous. Lucas Digne qui va remonter ce ballon là-bas sur le côté gauche. Non, il écoute William Saliba qui est sur sa droite, qui lui dit de calmer. Et on va repartir du côté du rond central avec Upamecano qui dépasse la ligne médiane, qui va aller chercher côté droit Ousmane Dembélé. Il a du champ cette fois-ci, Ousmane Dembélé, le relais avec Michael Olise. Allez, Ousmane Dembélé qui se met sur son côté gauche. Ouais, il a perdu la vitesse là. Ousmane Dembélé n'est pas le ballon cette fois, et on va donc repasser derrière avec une phase de possession de la droite vers la gauche, puis de la gauche vers la droite pour tenter de trouver la faille, la solution dans ce bloc irakien. C'est vrai qu'on a dit qu'ils jouaient beaucoup les Irakiens, et c'est vrai, bah, là ils ont compris peut-être qu'il fallait se replier un peu plus parce que sinon ils allaient en prendre un rapidement après 12 minutes de jeu. Et c'est vrai qu'on a quand même une équipe irakienne qui est très très regroupée derrière et qui tente surtout de résister aux assauts des Bleus. Ousmane Dembélé dans la surface de réparation, le centre d'Ousmane Dembélé, ouais, ils ne s'en comprennent pas là, le gardien avec son défenseur direct. Pourtant le ballon était facilement captable pour Ahmed Basile, mais c'est le symbole de la panique qui gagne la défense irakienne. Ils se sont mis dans le jus tout seuls et ils se dégagent quand même, mais laborieusement. Ballon encore dans les pieds des Bleus avec Manu Koné derrière Upamecano. Michael Olise qui est passé cette fois-ci sur le côté droit, ouais, qui a tenté là d'aller chercher son capitaine, l'appel de Kylian Mbappé. Il va le récupérer, Kylian Mbappé, ce ballon avec un petit peu de réussite, le petit crochet extérieur derrière de la surface de réparation. Michael Olise, il va frapper. Michael Olise dans sa situation préférentielle, légèrement désaxé sur le côté droit, il a ouvert son pied gauche. Combien de fois il est allé chercher le petit filet extérieur dans cette position là notamment du côté du Bayern Munich, mais là la frappe de Michael Olise a été contrée. Ouais, c'est des vagues bleues, hein. Franchement, ça n'arrête pas d'aller et venir dans la surface de réparation. Le voilà encore, Michael Olise avec Kylian Mbappé. La frappe de Mbappé, le but! Le but exceptionnel encore une fois de Kylian Mbappé. Pied gauche, limite de la surface de réparation. La frappe sèche, 1-0 pour l'équipe de France. Ça devait finir par arriver pour l'équipe d'Irak qui subit. Et Kylian Mbappé qui vient marquer son 15e but Coupe du Monde avec l'équipe de France pour sa 100e sélection. La petite frappe, pied gauche, il nous avait déjà mis un missile face au Sénégal, pied droit, et bien celle-ci vient pied gauche et elle vient récompenser un début de match largement à la faveur de l'équipe de France. France 1, Irak 0, le but à la 14e du capitaine des Bleus.
1: Ouais, Charlotte Langeret, elle a mis les mains sur sa tête hein, quand elle a vu le but de Kylian. Charlotte, c'est du Kylian tout craché, mais de la droite.
2: Ouais, en fait j'aime beaucoup parce qu'il se déplace énormément, il essaye de se rendre disponible, et là en fait il se pose pas de questions, il se met sur son pied gauche, il est bien orienté, il est bien équilibré, mais ses épaules vers l'avant, la prise d'information aussi, et puis le gardien qui est un petit peu masqué. Je pense qu'il était mal positionné, là on le voit un petit peu trop proche de son premier poteau, mais après trop dur hein, pour un gardien, pour Basile, pour toucher ce ballon. La prise de balle, la prise d'info, elle est parfaite, et il savait très bien, après il est un petit peu contré peut-être par Almari. Mais vraiment, à partir du moment où on met les intentions, où on met les ingrédients, où on veut récupérer le ballon vers l'avant le plus rapidement possible, on fait la différence à chaque fois.
1: Bruno Salomon, excuse-moi Nico, juste sur les réseaux sociaux et sur le chat de la chaîne YouTube ici, est-ce que ça réagit au
3: but de Kylian ? Effectivement, ça réagit sur la chaîne. N'hésitez pas, vous venez vous abonner, vous venez réagir sur cette soirée. Le Kiki Mbappé est en forme, nous dit Claude. Maxence nous dit, et Baum après sur les réseaux. J'ai le Kix est en mission, ça c'est Abligno qui nous annonce ça. De toute façon c'est clair, il a un lièvre devant qui s'appelle Messi, il va aller le chercher. Ça c'est autre chose, mais ça c'est une réflexion perso. Mbappé quand il entend la Marseillaise, il est injouable, ça c'est Valoupe qui dit ça, etc., etc. Gloire au dieu Kiki, c'est en tout cas ce qui est en train de déferler sur les réseaux sociaux.
1: Nicolas Perron est à Philadelphie.
0: Avec l'équipe de France qui est déjà repartie à l'attaque, hein. Vraiment ils ont l'intention d'aller plier ce match rapidement, les Bleus. En tout cas ils profitent du début de match très très compliqué de l'Irak là, qui a du mal vraiment à se dégager, encore là à l'image de ce dégagement qui est récupéré vraiment aux 20 mètres par Manu Koné qui joue quasiment comme un Michael Olise, tellement les ballons sont facilement récupérés par l'équipe de France. Ils ont envie d'aller mettre le deuxième très très rapidement, les Bleus. Je suis complètement d'accord moi avec toi Bruno, je pense que Kylian Mbappé, il n'a qu'une envie, c'est d'aller chercher Léo Messi. Et moi je vous l'annonce, hein, le triplé ce soir de Kylian Mbappé, parce que franchement il nous a dit tout le contraire hier lors d'une conférence de presse. Il nous a fait une conférence de presse, mais alors masterclass encore Kylian Mbappé, il a été incroyable, il a déminé tous les sujets, il a été intéressant sur tout. C'est vraiment un exercice dans lequel il excelle, et forcément il nous a fait des réponses à la Kylian Mbappé, certes, mais en nous disant que pour lui c'était pas très important d'aller chercher ce record de but en Coupe du Monde. Évidemment que si, que ça l'est, évidemment qu'il a toutes les statistiques qui défilent dans sa tête, et évidemment qu'il était au courant avant ce coup d'envoi que Léo Messi avait mis son quatrième but en deux matchs et qu'il avait délogé Miroslav Klose de ce classement des buteurs. Et évidemment qu'on va avoir là entre les deux l'une des histoires de cette Coupe du Monde. En tout cas ça fait quand même 3 buts en deux matchs pour Kylian Mbappé, qui, on l'a dit, hein, fait sa 100e sélection ce soir. C'est quand même hallucinant, il a 27 ans seulement Kylian Mbappé. On sait que c'est devenu le patron de cette équipe de France déjà depuis belle lurette, puisque c'est sa 3e Coupe du Monde. Mais juste un chiffre, alors on va quand même regarder le débordement de Michael Olise avant de vous le donner. Le centre de Michael Olise, ça donnera rien. Juste un chiffre, si la France va en quart de finale, Kylian Mbappé à 27 ans, il aura plus de sélections que Didier Deschamps en tant que joueur. Voilà, c'est quand même hallucinant. Wow. De se rendre compte du poids qui est en train de prendre, évidemment, Kylian Mbappé dans cette équipe de France.
1: Et, c'est une surprise. Et hier en conf, il disait qu'il avait joué sa première Coupe du Monde au poste d'ailier droit, la deuxième au poste d'ailier gauche et la troisième au poste de numéro 9. Il a mis son but au poste d'ailier droit, hein, Charlotte, ce soir.
2: Oui, parce qu'il a vu qu'il y avait beaucoup d'espace et qu'il était très très libre, parce que les autres joueurs autour de lui lui ont fait un gros gros travail. Et puis je sais pas, là j'ai l'impression qu'il s'est dit, bon allez, là c'est ma Coupe du Monde, c'est la mienne, et c'est avec l'équipe de France que c'est ma compétition.
3: Il n'a pas le choix.
2: Il doit
3: le rattraper pour sa saison.
2: Mais il a tellement été critiqué là ces dernières semaines.
3: À juste titre, il a voulu la lumière.
2: Et il le montre sur le terrain, clairement.
3: Tout à fait.
1: Nicolas Perronnet, ce sont les Irakiens qui ont le ballon.
0: Ouais, et c'est plutôt rare. Donc on va voir ce qu'ils en font. Ils sont dans leur moitié de terrain avec une Ola à la 18e minute de jeu qui est en train de se déployer dans cet immense stade de Philadelphie. 68 000 places. Totalement rempli, évidemment, pour aller voir l'équipe de France face à l'Irak. Ouais, elle est belle, cette transversale là-bas pour Bradley Barcola. Elle est magnifique, Bradley Barcola dans la surface de réparation, qui se met sur son pied droit. La frappe peut-être, non, il repart sur son pied gauche. Il va s'enfermer, c'est un petit peu compliqué. Que va-t-il nous inventer? Le centre de Bradley Barcola. Oh, il laisse passer Kylian Mbappé. Il avait peut-être mieux à faire, parce que derrière lui, il y avait Ousmane Dembélé. Ils se sont peut-être pas tout à fait compris, là, les deux hommes. Mais Bradley Barcola qui nous a fait un petit peu son petit festival. Il s'est allé s'enfermer. C'est dommage, peut-être qu'il avait mieux à faire lui aussi. En première intention, mais alors la transversale pour aller le toucher là, Bradley Barcola, elle était super belle de la part des Bleus. Ça en revanche est trop profond, et ça va permettre à l'Irak encore une fois de se dégager. Les Irakiens avaient le ballon, mais ils n'en ont pas fait grand chose. Ils n'existent absolument pas dans cette partie, ça doit être un cauchemar pour eux.
2: Non, parce qu'ils sont surtout entre deux. Qu'est-ce qu'on fait? Est-ce qu'on presse un petit peu plus haut? Mais du coup ça donne Là, l'opportunité à Upamecano ou Saliba de mettre des longs ballons vers Barcola ou Kylian Mbappé sur le côté gauche, ou est-ce qu'on est en bloc médian bas, mais du coup on va falloir exister parce que là on perd 1-0. Donc là ils sont vraiment dans l'entre-deux, ils se font des petites passes là à 10 mètres et ils avancent pas du tout, les Irakiens.
1: Et on vient de voir Ousmane Dembélé presser le gardien comme il a l'habitude désormais de le faire avec le Paris Saint-Germain, Nicolas.
0: Ouais, l'ouverture, ouais, Michael Olise, la plein axe, mais la passe vers Kylian Mbappé qui était mal assurée, c'est pas la meilleure idée qu'il ait eue là pour le coup, Michael Olise, parce que celle-ci était un petit peu trop lisible, mais il y a quelqu'un qui fait un gros match aussi, je sais pas si vous serez d'accord, en tout cas un bon début de match, c'est Manu Koné. Il récupère, alors il ratisse un nombre de ballons au milieu de terrain, il se projette hyper vite derrière, il trouve la solution très rapidement. Et Barcola aussi, la vitesse de Barcola sur son côté gauche là-bas, encore limite de la ligne de sortie de but, comme on le connaît, hein, Bradley Barcola, quand il lance son ballon loin devant lui là, qui fait la différence avec le coup de rein, avec la vitesse. Cette fois-ci, bah, il avait mis dans le vent encore son défenseur direct, mais derrière le centre était pas très bien assuré. Le centre, celui-ci, est mieux assuré. C'est dégagé par le gardien de l'Irak, récupéré par Manu Koné, encore lui derrière, et Ousmane Dembélé cette fois-ci sur le côté droit qui va le perdre. Ce ballon, attention à la transition irakienne. C'est bien couvert ça par Upamecano, pas de souci. Qui est venu donner un petit coup de main à Jules Koundé, s'il en était besoin, pour récupérer ce ballon devant la tentative irakienne d'aller toucher Ibrahim Bayesh sur le côté gauche de l'attaque irakienne. On est de retour dans la moitié de terrain de l'Irak avec Bradley Barcola, Adrien Rabiot. Bradley Barcola encore qui n'est pas en situation de hors-jeu, qui va se mettre sur son pied droit, le centre de Bradley Barcola, il y avait Michael Olise, c'est tout. Dans la surface de réparation, dégagement en catastrophe encore de la défense irakienne. Récupération, Adrien Michael Olise. Adrien Rabiot plutôt. Avec Saliba désormais sur son côté droit. Tous les joueurs sont dans les 40 derniers mètres. Dans l'attaque, le secteur de l'attaque de l'équipe de France. Un petit peu de champ là peut-être pour Ousmane Dembélé. Non, il va choisir le centre, pied gauche. Et Kylian Mbappé là qui va peut-être en rajouter un petit peu sur son contact. Il était un petit peu balancé. Oui, Kylian Mbappé, mais alors avec les premières. Enfin, en tout cas, à première vue, disons, il a fait tellement de mouvements avec les bras que je me dis qu'il en a peut-être rajouté un petit peu. Kylian Mbappé, deuxième poteau.
2: Barcola, il faut qu'il tente, hein. Il faut qu'il tente un peu plus, il rentre dans la surface, il fait la différence, on n'arrive pas à le prendre. Moi je pense qu'il faut qu'il tente, là. Il essaie de trouver un partenaire, mais il a la qualité de frappe, hein, Bradley Barcola, il a l'opportunité.
1: Il faut dire qu'il y a beaucoup de, quand même, d'attaques qui passent par le côté droit de l'équipe de France pour l'instant. Hein.
2: Oui, parce que Ousmane. Oui, par Ousmane, il colle bien la ligne aussi, c'est intéressant. Et là, on a un peu mieux coordonné avec Jules Koundé, parce qu'on se souvient contre le Sénégal, c'était un peu plus compliqué de trouver des automatismes avec Michael Olise.
1: C'est l'heure de la pause fraîcheur. Vous écoutez ici, on est en train de commenter ensemble le deuxième match de poule de la Coupe du Monde entre la France et l'Irak, 1-0 pour les Bleus.
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1: Avec Charlotte Lorgeret, ancienne joueuse et consultante ici pour cette Coupe du Monde. Bruno Salomon qui lit vos messages sur les réseaux sociaux. Nicolas Perronnet qui nous fait vivre ce match depuis le stade à Philadelphie. Ce 1-0 entre la France et l'Irak. D'abord, je vais me tourner vers toi, Charlotte. Globalement, ce premier carton du match, puisque désormais il faut parler de carton. Comment tu l'analyses, ce premier carton des Bleus? On est très très loin de ce qu'ils avaient proposé en première mi-temps contre le Sénégal.
2: Il y avait zéro intention, hein, dans cette première période contre le Sénégal. Vraiment... ronronnant, on savait pas trop ce qu'ils voulaient faire.
1: Tremblotant même,
2: ouais,
1: peut-être.
2: Oui, bah, techniquement c'était déjà pas bon, mais on a l'impression que en fait ils se sont dit bon bah comme on a des individualités de dingue, on va faire la différence. Mais là je vois vraiment tout le monde de A à Z, que ça part de Mac Maignan à Kylian Mbappé devant, ils sont tous concernés, concentrés, et il y a cette efficacité très rapidement trouvée par Kylian Mbappé, donc ça fait la différence.
1: Quelles sont les réactions sur les réseaux sociaux, Bruno Salomon?
3: Alors déjà on va attaquer avec notre chaîne YouTube sur ICI. Ici vous êtes de plus en plus nombreux à nous rejoindre et
1: Welcome.
3: À commenter cette rencontre. On a par exemple JoeXFR qui nous dit bien le bonsoir. Voilà, c'est toujours sympathique de se présenter.
1: En vrai, il dit que bonsoir,
3: oui, mais
1: bon,
3: voilà, moi je rajoute que bien le bonsoir.
1: Il enjolive.
3: Mais oui, mais c'est... bonsoir, ça fait un peu sec.
2: Ah ben, on est d'accord.
3: Donc, bien le bonsoir, c'est, voilà, c'est une espèce de formule qu'on essaie de mettre un peu en place. Il y a aussi Nadège qui nous dit bonsoir, juste, est-ce qu'on va avoir que les commentateurs en vidéo ou est-ce qu'on va avoir les images? Ben non, c'est ça aussi les matchs sur YouTube, c'est de vivre la rencontre avec Nicolas au stade et avec nous aussi en studio.
1: Qui sont en train ce de... qui ne vous empêche pas d'avoir les images sur M6. Fait. Hein. En fait, ce que font les supporters, c'est qu'ils mettent les images de la télé et ils écoutent sur, voilà, sur notre radio, sur ICI, et en pouvant commenter et en pouvant interagir avec nous en direct.
3: Claude, qui est l'animateur de la soirée pour l'instant, c'est sur clair. Notre chat,
1: notre Claude, il est au taquet,
3: fond, il est à fond, il veut un triplé de Kylian Mbappé, il veut en fait faire taire Nicolas, parce que tout à l'heure il a dit qu'il n'allait peut-être pas faire de passe décisive. Bah si, Kylian va aussi faire des passes décisives selon Claude, ça c'est pour les messages. Et puis sur les réseaux sociaux, il y en a un qui est mis en avant, c'est Dayot Upamecano sur ses relances, gros travail. Alors j'aime beaucoup le nom du gars, c'est Jean Bombeur, qui nous dit les relances de ce mec sont quand même incroyables, le défenseur le plus complet d'Europe. Ça c'est pour la petite réflexion. On a aussi avec les supporters, alors il y a Bobo par exemple qui dit que pour l'instant Barcola est un peu un agneau dans tout ça, que c'est un peu trop tendre pour cette équipe de France. Et Dembélé aussi ramasse un peu quelques grêlons, par exemple avec Haaland. Alors non, ce n'est pas le joueur norvégien, puisque la Norvège joue à 2h du matin face au Sénégal, mais mon Dieu que Dembélé c'est faible ce soir.
1: Oulala.
3: Dembélé qui est il est attendu sur ce genre de match et pour l'instant ça passe pas.
1: Nicolas Perronnet, il y a eu du changement, le jeu a repris, il y a eu du changement du côté de l'Irak.
6: Oui, effectivement, avec la sortie d'Aymen Hussein, le capitaine, c'est sans doute un problème, j'imagine, musculaire, physique, enfin,
1: ouais,
6: je sais pas quoi.
1: Il grimaçait en sortant.
6: Mais voilà, je vois pas comment l'équipe d'Irak pourrait faire sortir dans ces conditions-là.
1: Non, le capitaine,
6: son meilleur
1: buteur,
6: joueur et capitaine, ouais. Effectivement. Et le joueur dont on parlait tout à l'heure, hein, qui a débuté sur le banc, qui d'habitude est son partenaire, dans le duo d'attaque de la sélection irakienne, c'est Ali Alamadi, joueur de Détroit anglaise du côté de Luton Town, qui est entré sur la pelouse. Ça n'a pas arrangé franchement les affaires irakiennes qui est en train de prendre l'eau vraiment cette sélection, et qui en plus perd son meilleur joueur. Le voilà justement Alamadi dans la surface de réparation, et ils vont peut-être me faire mentir parce qu'ils vont peut-être se créer leur première situation, les Irakiens, avec le centre, deuxième poteau, et la tête irakienne, ouais, elle a été trouvée, et il y aura un corner à suivre pour l'équipe d'Irak. C'est justement Ali Alamadi, dès son entrée sur la pelouse, là, qui était à la réception de ce corner de la gauche vers la droite. Ah non, bah non, finalement, il n'y aura pas de corner. Ça a été corrigé par l'arbitre central. C'est Mike Maignan qui va pouvoir dégager son camp. Je voulais juste vous dire que la pause fraîcheur, pour une fois, elle avait bien porté son nom, parce qu'effectivement il fait chaud. On a vu tous les joueurs vraiment s'hydrater. Il fait chaud, puis en plus il fait lourd. Vous savez, cette fameuse chaleur d'orage là, qui est vraiment assez insupportable. Et la deuxième chose, c'est que ça, on va en reparler pendant la Coupe du Monde, les pauses fraîcheur, elles commencent à être, mais alors sifflées, huées dans tous les stades. Et pour que ça s'entende pas, en fait, la FIFA met la sono à fond. Voilà.
1: Dès qu'on voit on connaît le truc. Hein,
6: oui, on connaît l'astuce. Mais alors moi j'ai fait Toronto, j'ai fait New York, et là du coup Philadelphie, et dans tous les stades on sent que c'est un mouvement qui est en train de monter. À chaque pause fraîcheur, vous avez le stade qui siffle. Voilà, et c'était le cas encore pour celle-ci.
3: On est avec eux.
1: Oh, exactement, j'allais dire je masse aussi. Je sais pas si Charlotte t'es fan des pauses fraîcheur ou pas.
2: Quand on parle des joueurs, oui, quand on aime bien avoir ces pauses fraîcheurs. Donc après, c'est vrai que s'il fait 12 degrés, ça sert à rien les pauses fraîcheurs. Donc je peux comprendre la polémique. Mais après, peut avoir un remaniement tactique, peut avoir un joueur à un moment donné, il a besoin de plus de récupération. On se dit quelques mots. En fait, c'est important aussi pour les joueurs de se réunir. Après, c'est vrai que pour le spectacle, ça casse un peu le rythme. Mais pour les joueurs, des fois, ça peut être très important.
1: Ouais.
6: Mais il était très bon là-dessus, Kylian Mbappé, en conférence de presse. Hein.
1: Ouais.
6: Il était très bon. Ah, ouais. Il nous a dit moi j'ai pas forcément d'avis. Enfin, ça voulait dire qu'il en avait quand même un. Mais il a dit moi, si à la 25e je suis carbo, qu'on est mené, qu'il y a rien qui va, je suis bien content d'avoir une petite pause, quoi. Et c'est vrai. Donc nous on n'aime pas, mais les joueurs, eux, voilà,
1: ça dépend de leur situation.
6: Ils n'ont pas le choix. Ils n'ont pas le choix, mais ils ont ce regard-là, je pense,
1: si
6: aussi.
1: Si tu prends le bouillon, ça fait du bien, la pause fraîcheur. En tout cas, on embrasse Gauthier qui est dans l'avion pour Dublin et qui nous écoute depuis l'avion.
3: Oui.
1: Donc ça, c'est trop cool.
3: Et ils sont nombreux aussi, puisqu'on a aussi Anne-Marc qui nous dit bonsoir à toute l'équipe. Là, c'est bon, je l'ai bien lu.
1: Ah, tu l'as lu.
3: Là, c'est en entier. Nickel, j'ai pas rajouté rien.
1: Il y a Bouyoulou qui nous dit on va gagner 5-0
3: aussi.
1: Très
3: bien.
1: Ah, c'est pareil, on l'a lu tel quel. Nicolas Perronnet.
6: Ah, attention avec les Irakiens hein, là qui ont tenté de réagir un petit peu côté droit et de mettre des ballons dans la surface de réparation. Ça a passé par des centres et cette fois-ci il y aura bien corner. Confirmé pour l'équipe d'Irak sur ce centre contré par Luke Hadding, donc qui s'est passé là-bas de l'autre côté du terrain sur le côté droit de l'attaque irakienne.
1: On les laisse approcher de notre surface là, Charles.
2: Parce qu'on peut plus, ouais. Attention de ne pas être coupé en deux. Là, on utilise le jeu en profondeur, donc il ne faut pas que la défense recule absolument et que les attaquants soient en pressing. Mais s'ils font un mauvais pressing, il faut qu'ils reviennent avec le bloc. Donc attention.
3: Je peux me permettre, venez regarder la chaîne YouTube, venez sur ICI, parce que Charlotte, en fait, vous fait la démarche en nous disant avec les bras, elle dit voilà, elle fait la tactique à droite.
1: Et Bruno,
3: à gauche.
1: Il a voulu faire comme Charlotte, il a fait tomber sa bouteille d'eau sur son iPhone.
3: Pour ça, du coup, je suis vachement content.
2: Nicolas, j'ai un téléphone à vendre. Hein,
3: je sais, tu me l'as déjà proposé.
1: Nicolas.
6: Allez, le corner, là, c'est Alamari qui va s'en charger de la droite vers la gauche. La discute entre l'arbitre et les défenseurs et Kylian Mbappé, qui est également venu aux informations. Il va être tiré pied gauche, rentrant ce corner. Première situation dangereuse pour l'Irak. Deuxième poteau, c'est mal tiré. Heureusement, c'est trop long et ça va pas être sauvé. Si, ça a été sauvé, dans une première fois en tout cas, par l'Irak. Et derrière, eh ben, c'est Jules Koundé qui est allé sécuriser ce ballon dans son duel face à Ibrahim Bayesh. Et Michael et Jules Koundé va se charger également de la touche proche de son poteau de corner, donc de l'autre côté.
1: C'était Manu Koné qui avait sécurisé le ballon.
6: C'est Manu Koné, ouais, ouais. D'accord, oui, c'est ça. Et Manu Koné et Jules Koundé.
1: Parce qu'il y a un seul Jules Koundé sur le terrain, normalement.
6: Alors c'est comme à New York, on est hyper loin
1: de cette
6: pelouse.
1: Avec ces stades,
6: ils sont bien ces stades, mais ouais. Voilà, ils
1: ont trop grand.
6: Ouais, voilà, c'est
1: tout simplement.
6: Pourtant en capacité, c'est pas non plus, c'est 68 000 quoi. Mais en fait, ils sont tellement évasés, il y a tellement d'espace qui sont faits aussi pour que tout le monde puisse bien consommer comme il faut, avec des stands pour acheter de la nourriture. Vous imaginez bien un petit peu de partout et puis pour pouvoir voir le match quand même. Donc c'est vrai qu'ils sont immenses, mais en capacité, c'est pas non plus complètement dingue. Allez, les Bleus là sont à proximité de la surface de réparation. Il y a Akien avec Ousmane Dembélé qui est passé côté gauche là pour aller avec Kylian Mbappé ou à tenter de porter le danger à nouveau. Kylian Mbappé qui a encore accéléré, qui s'est cette fois-ci mis le ballon sur son pied droit. Il y a une bonne sortie irakienne pour empêcher le capitaine des Bleus d'aller inquiéter à nouveau le gardien de la sélection
1: mais
6: irakienne.
1: Mais c'est pas grave parce qu'il y a Manu Koné derrière et il récupère le ballon, comme d'hab.
6: Ouais, il ratisse, mais alors un truc de malade quand même. Manu Koné là, dans ce début de partie, bon, faut dire qu'il n'a pas forcément il peut le faire quoi. C'est quand même, on a quand même un niveau, on va dire, du côté de l'Irak, on s'y attendait, mais qui est quand même du point de vue technique en tout cas, de la conservation de ballon, c'est là qu'on voit quand même peut-être le chemin qui reste à parcourir face à des top joueurs qui composent l'équipe de France. Il y a plein de qualités dans cette équipe d'Irak, mais alors la conservation du ballon sous pression, et quand c'est Manu Koné qui vous met la pression, c'est quand même un petit peu compliqué. Allez, Barcola. Manu Koné encore, qui a un petit peu de chance, on va pouvoir frapper Manu Koné, non, il se met sur son pied droit pour aller chercher Michael Olysée en première intention. Michael Olysée en une touche pour Kylian Mbappé, ça passera pas pour cette fois. Le centre va venir de la gauche là-bas, Luke Hadding, la tête irakienne, premier poteau, la tête irakienne, deuxième poteau, et cette fois c'est bien joué, ça a bien senti avec du sang-froid du côté de l'Irak pour mettre ce ballon dans les gants de leur gardien qui va pouvoir dégager. Et ils sont très très hauts là les Bleus. On a Michael Olysée, on a Ousmane Dembélé qui est en train de parler là justement à Manu Koné. Ils sont en train d'organiser le pressing là, les trois, même les quatre avec Kylian Mbappé. Et c'est Ousmane Dembélé qui est en train de donner un peu comme un défenseur en fait, un peu comme un défenseur central qui parfois parle forcément à ses coéquipiers avec la main, gère l'alignement. Bah là il gérait le pressing, Ousmane Dembélé, un peu comme on a l'habitude de le voir avec le Paris Saint-Germain, pour vraiment aller mettre la pression sur le dégagement irakien qui se fait à chaque fois de manière assez courte. Ils n'allongent pas en fait, ils n'allongent pas Ahmed Basil. Ah bah là cette fois il va me faire mentir parce que justement le pressing est tellement haut qu'il va aller tenter de chercher plutôt son attaquant tout à là-bas. Et encore Manu Koné, ouais, quel boulot il a là-bas pour récupérer ce ballon et trouver derrière lui Adrien Rabiot.
1: Et alors que
6: dans la moitié de terrain.
1: On a vu plusieurs tentatives de faire jouer Bradley Barcola dans la profondeur là, ces dernières minutes, Charlotte.
2: Oui, parce que là, on est en train de voir, ils sont en train d'identifier. Hein, Nico le disait, Ousmane Dembélé fait des gestes avec les bras parce qu'en fait, ils voient que leur adversaire, ils n'arrivent plus à respirer. Et que techniquement, tactiquement, c'est très compliqué. Donc, continuer. Là, ils savent qu'ils sont sur un temps fort. Il ne faut absolument pas relâcher la pression.
1: Là, c'est vraiment l'eau infestée de requins pour les Irakiens. Ils ont des bleus partout qui n'arrêtent pas de permuter dans tous les sens. Et Nico, si on essaye de suivre les attaquants, c'est vraiment à gauche, à droite, dans l'axe, partout, derrière, devant, c'est fabuleux quoi.
6: Bah ouais, Ousmane Dembélé, on l'a vu tout à l'heure côté gauche. Ouais. On voit du Mathieu Olise un petit peu de partout.
1: Il n'y a que Barcola qui bouge pas de son côté gauche.
6: Il est assez libre, hein, Ousmane Dembélé, mais en fait, il était, même quand il était sur un rôle qui se rapprochait d'un rôle de numéro 10, il a toujours été très libre aussi, Ousmane Dembélé. Donc c'est vrai que là, il a débuté ce match côté droit. Mais de toute façon, Didier Deschamps, il le répète, et c'est pas le seul, tous les entraîneurs le disent, oui, l'animation, quoi, les postes maintenant, désormais. Ouais. Et pour le coup, Ousmane Dembélé du côté du Paris Saint-Germain, il sait quand même avec Lucien Riquet ce que ça veut dire. Ils savent faire en fait. Et ça aussi, c'est quand même un atout du côté quand même dans la manche de l'équipe de France, d'avoir des joueurs qui peuvent quand même comme ça désonner, aller mettre le bazar, passer à droite, à gauche, faire donner le tournis vraiment aux adversaires quand ils le font en club et quand vous avez quand même une grande partie de l'attaque et du pouvoir offensif des Bleus qui est aussi celui du Paris Saint-Germain, forcément ça aide à trouver des connexions et des schémas, et puis aussi ça aide aussi à oser peut-être ce que feraient peut-être pas des joueurs qui se connaissent moins, même avec un sélectionneur comme Didier Deschamps. Donc c'est vrai qu'ils sont complètement perdus, les Irakiens. Ils n'arrivent pas à sortir de leurs 30 mètres. Nous, on est quand même un peu moins dangereux que dans les 20 premières minutes, je trouve. Mais voilà, il faudra aller mettre le deuxième, évidemment, avant la mi-temps, parce que la domination, elle est quand même outrageuse de la part de l'équipe de France. On le rappelle, 1-0 pour les Bleus depuis la 14e minute de jeu. Le but de Kylian Mbappé, la frappe puissante, pied gauche à l'entrée de la surface de réparation. Et voici la pluie, les amis, qui d'un coup est en train.
1: La pluie, ça va, le problème, c'est les éclairs.
6: Ouais, et ben ça a été célébré comme un but. Et là, on voit tout le monde se lever à mettre les ponchos et même certains à aller partir là, du côté du public, dans les coursives, pour se mettre à l'abri, parce que le problème de ce stade, c'est qu'il est ouvert, quoi. Alors nous, on est franchement privilégiés. Je disais tout à l'heure qu'on était super haut, mais alors franchement, je préfère être super haut et être à l'abri du mini toit là qui est juste au-dessus de nous et qui protège une toute petite partie des tribunes latérales que un peu plus bas, et comme 90% des spectateurs, être là sous le déluge, parce que alors c'est venu d'un coup. Mais alors, d'un coup, comme si vous preniez un seau et que vous le versiez sur la tête. Il n'y a pas eu de signe annonçateur, de petites gouttes de pluie, et là tout le monde est en train de mettre ses ponchos.
1: Les images sont assez sympas, on voit le.
2: Mais c'est dingue que les gens partent comme ça. Tout,
3: ça brasse dans tous les sens.
1: Ouais. Il y a eu une réaction vraiment unanime.
6: Parce qu'en fait, c'est pas des gouttes de pluie, en fait, c'est des très grosses gouttes de pluie. Attention, avec Michael Olise dans la surface de réparation qui a failli être trouvée par Bradley Barcola, qui cette fois-ci a fait le boulot plein axe. Mais c'est vrai qu'on voit les tribunes changer de couleur, parce qu'en fait, tous les gens mettent leur poncho. Il y en a des blancs, il y en a des jaunes. C'est toujours très, très, très mode, hein, les ponchos, ça va très bien. Mais là, c'est un peu.
2: C'est toujours à la mode.
6: Non, mais c'est voilà. Et c'est vrai qu'il y a des gens qui sont en train de se mettre à l'abri, tout simplement dans les coursives. Mais c'est rare, hein, des stades qui sont sans toit du tout et sans protection du tout. Là, c'est pas qu'on n'a pas mis le toit, il y a juste pas de toit rétractable. Alors c'est aussi dans la culture américaine de la NFL, parce que vous savez, ici le foot américain, c'est un sport de saison, c'est un sport en fait d'hiver, et on revendique ça d'aller jouer quand il fait froid, quand les pelouses sont gelées, quand c'est compliqué. Voilà, ça va avec la culture du sport US, ça va aussi avec la culture des États-Unis, qui est habituée à faire avec le climat. On parlait tout à l'heure de l'alerte météo et de ce pays qui est habitué aux inondations, des tornades, etc. La météo quand même assez violente, avec des phénomènes météo assez virulents, c'est quelque chose qui fait partie du quotidien des Américains. Et puis il y a aussi ici dans le nord des États-Unis, pour les équipes de NFL, des choix clairement tactiques qui sont faits, parce que sur des pelouses où il fait moins 12 à Buffalo ou ici à Philadelphie ou à Chicago, quand on joue au football américain et qu'on accueille Miami et des équipes du sud, c'est un avantage certain de jouer dans ces conditions. Donc voilà, tout ça mélangé avec évidemment des mesures économiques aussi, parce que ça coûte très cher de faire des toits rétractables, on le sait, dans ce genre de stade, et d'un fond que ces stades de foot américains sont comme ça ouverts aux quatre vents et soumis à la pluie. Le public en tout cas on subit les conséquences avec cette averse qui est en train de tomber. Kylian Mbappé, milieu de terrain, le but extraordinaire peut-être, non, c'est au-dessus. Ouais, il a pris sa chance en première intention. Kylian Mbappé limite du rond central qui a vu le gardien avancer. Ouais, ça passe assez largement au-dessus, mais alors franchement le coup d'œil, il était parfait de la part de Kylian Mbappé. Si celui-là il rentre, évidemment qu'il fait le tour de la planète, mais ça passe au-dessus. À la 40e minute de jeu, Kylian Mbappé qui s'illustre à nouveau. C'est vrai que ça ronronnait un petit peu et que là, il a pris l'information. Mais vraiment, en première intention, il a pris ce ballon là, il a tenté le lob. Et la pluie redouble d'intensité ici à Philadelphie. 5 minutes avant la pause, les Bleus sont toujours devant. 1-0, l'ouverture du score du capitaine pour sa 100e sélection en bleu, Kylian Mbappé, d'une frappe sèche au quart d'heure de jeu.
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1: Ah, on a eu du mal à le placer ce jingle, Nicolas Perronet. Ça faisait 5 minutes que j'avais le bras en l'air. Nicolas Perronet sous la flotte à Philadelphie pour vous faire vivre le match de la Coupe du Monde. Deuxième match de poule entre la France et l'Irak. 1-0 pour la France. Charlotte Lorgeret, ancienne joueuse et consultante d'ICI pour cette Coupe du Monde, est avec nous. Bruno Salomon est là pour faire remonter vos messages sur les réseaux sociaux. Bruno, on nous écoute d'un peu partout. Hein.
3: Ouais, effectivement, ça me plaît beaucoup, par exemple, quand Son nous dit on est derrière les Bleus ici à Montréal, on veut le triplé.
6: Désolé Bruno, mais on était obligé d'y aller parce qu'il s'est emmené ce ballon. Finalement, ils s'en sortent encore, les Irakiens. Désolé.
3: Justement, Sonson voulait le triplé de Kylian. On en est encore loin. Il en manque encore deux pour avoir le triplé. On nous écoute aussi. C'est Chris Tapin qui nous écoute de Nairobi, où il est minuit 40. Go la France. Il y a Choco Mbana qui nous dit moi, il faut leur mettre une manita à ces Irakiens. Pour l'instant, c'est pas parti là-dessus. Et puis il y a Alexandre qui dit je rigole, donc il a l'air de passer un bon moment avec nous. 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
1: Nicolas Perronet à Philadelphie, les Irakiens le ballon.
6: Oui, et
1: pas pour longtemps.
6: Pas mal, hein, franchement.
3: C'est un beau rideau de pluie.
1: Ils sont vraiment trempés, les joueurs. Là. Ah, et Didier Deschamps aussi.
3: Est-ce qu'on peut savoir les commentateurs aussi? Comment ça va, Nico?
6: Non, mais nous, ça va. Parce que je te dis, on est sous cette espèce de mini-toit. Parce qu'on dit qu'il n'y a pas de toit. Mais pour nous, il y a quand même. Allez, il s'avance sur quoi? Peut-être sur une quinzaine de mètres. Voilà, donc on est. La tribune de presse, nous on est à l'abri et franchement on fait partie des privilégiés comme ceux qui sont à notre hauteur, mais c'est une toute petite partie du stade en fait. Tout le stade sinon il se trempe, mais alors totalement. Et tu parles de rideau de pluie, c'est le cas parce que là les gouttes qui tombent, ben laisse tomber, c'est des gouttes à l'américaine. Il pleut incroyable. C'est ça, c'est de la pluie transgénique là qui est en train de tomber. Et en plus on voit vraiment la pluie tomber avec les projecteurs là de manière un petit peu n'importe quoi, qui est totalement balayée par le vent. On rappelle que s'il pleuve, à la limite c'est pas très grave, c'est très gênant malheureusement pour les spectateurs et puis pour les joueurs, mais bon ça ils sont habitués. Mais il faut surtout pas qu'il y ait de tonnerre ou d'éclairs dans cet orage là qui est en train de nous passer au-dessus de la tête, parce que sinon c'est interruption du match et là on n'est pas bien, les amis. On va déjà essayer d'atteindre la mi-temps sans que ce soit le cas. Il reste 2 minutes à jouer. Les Bleus sont devant et on va revenir au match parce que le pressing eh ben, il est toujours en place de la part de l'équipe de France. Petite question, Charlotte, j'imagine que tu en as vécu, toi, des rincées comme ça, quand on est sur un terrain et que d'une minute à l'autre, les conditions changent totalement comme ça. Est-ce que on s'habitue, on ne s'habitue pas, on fait avec, est-ce qu'on reste dans son match? C'est compliqué, non?
2: Alors, moi, j'ai joué dans des équipes où c'était que des bleds, où il pleuvait
1: alors,
2: tout le temps.
1: Alors, attends, Saint-Etienne, Guingamp, Metz, Nantes, Lens. Heureusement que tu as joué à Toulouse. Hein.
2: J'ai vu très peu la lumière pendant 15 ans, Pia. Non, c'est compliqué les 5 premières minutes parce qu'en fait, les prises de balles ne sont pas les mêmes, même la prise d'info dans le sens où en fait tout va plus vite avec la pluie qui fuse pas mal, donc non, c'est chiant les premières minutes, mais après ça va, on s'adapte. Mais par contre, quand il y a la pluie, il y a beaucoup plus de duels parce qu'il y a beaucoup plus d'approximations techniques, donc là, attention aussi de ne pas faire d'erreurs en tant que défenseur, parce qu'on a vu qu'il y avait pas mal de rouges dans cette Coupe du Monde.
6: Allez, la dernière minute du temps réglementaire, en tout cas on va surveiller le temps additionnel. Il y a du pancho aussi du côté des bandes touches, hein, très clairement.
1: Manu Koné a l'air de s'être fait mal sur un duel avec un joueur irakien.
6: Ouais, c'est relevé, mais il botte un peu, ouais. Il va se replacer, je pense que ça va aller pour Manu Koné, mais oui, il y a eu contact.
1: Peut-être au niveau du torse ou du ventre, avec un crampon peut-être.
6: Ouais, non, ça, je pense que ça va aller. Effectivement, c'est un coup, c'est un contact et c'est un coup franc en tout cas à venir pour l'Irak. Allez, on est à quoi? Une bonne trentaine de mètres. Début de Mike Maignan. Et ça va mis au point de pénalty. Ça va plonger. Hein. Attention là-bas. Point de pénalty ou peut-être second poteau. On est bien concentré de la part de la ligne défensive de l'équipe de France. Ce sera deuxième poteau. Oui, il était bien tiré ce corner. Et il est bien dégagé par la défense de l'équipe de France en deux temps. Et ce ballon, il est mis loin devant là-bas. Et c'est Michael Olise tout seul.

0: Ces réajustements tactiques, est-ce qu'on ose un petit peu plus? Mais c'est vrai qu'ils ne se montrent pas excessivement dangereux.
1: Les Bleus ont levé les pieds aussi, non?
2: Bah, je pense que surtout, ils ont pris le but, les Irakiens, et se sont dit, on n'a pas envie d'en prendre 5 en 10 minutes. Donc, ils étaient beaucoup regroupés. Donc, les Français ont mis beaucoup d'intensité en 5-10 minutes à très haute intensité. Donc, je pense que là, ils lèvent un petit peu le pied, mais faut être vigilant. Il faut mettre le deuxième but. Mais avant la mi-temps, ce serait bien, mais bon, là, ça va être compliqué.
0: Allez, les Irakiens qui justement sont en possession du ballon, 1:30 à jouer avant la pause, qui va permettre de sécher un petit peu tout le monde. Ouais, ça c'est bien joué. Faut être là. William Saliba, oui, non. Bah, ce sera non parce qu'il est récupéré ce ballon derrière par les Irakiens. Ouais, il commence à négocier un petit peu mieux les situations dans, alors pas dans les zones de vérité, mais dans les, allez quoi, 30-40 mètres. Il commence à se montrer un petit peu plus dangereux. N'est pas mis en danger. Hein. Il n'y a pas de souci pour l'instant. C'est bien stable, bien rigoureux du côté de la défense des Bleus. Mais voilà, quand même, on les laisse peut-être s'approcher un petit peu plus. Et comme on l'a vu tout à l'heure, ça peut donner des coups de pied arrêtés, ça peut donner des situations qu'on pourrait quand même s'éviter. Allez les Bleus pour remonter ce ballon. Manu Koné avec Ousmane Dembélé qui va aller chercher ce ballon très très bas là-bas, avec la liberté dont on parlait tout à l'heure, parce qu'il est allé chercher plein axe en redescendant loin dans sa propre moitié de terrain. Sur le côté droit, où on retrouve désormais Kylian Mbappé, illustration de la permutation permanente du quatuor offensif avec Adrien Rabiot. On laisse passer les dernières secondes. Je pense qu'on va aller essayer de mettre une dernière petite banderie du côté des Bleus avant la pause et tâcher de la défendre du côté irakien. Pas de solution encore là dans les pieds d'Ousmane Dembélé, mais le ballon est toujours bleu. La longue séquence de possession sous la pluie, toujours un peu moins soutenue mais toujours présente ici à Philadelphie. William Saliba, tous les joueurs sauf Mike Maignan sont dans la moitié de terrain irakienne, et ben on n'ira pas plus loin finalement. C'est la mi-temps sifflée ici. Alors on rentre au vestiaire, mais au pas de charge, en fronçant un peu les sourcils, en étant complètement rincé, non pas physiquement mais par la pluie qui s'est invitée dans la fin de cette première période. Bonne première période de la part des Bleus, même si elle a mieux commencé qu'elle ne s'est finie, parce que l'Irak, mine de rien, est allé montrer le bout de son nez. Et puis dans les 20 dernières minutes, on n'a pas montré grand chose, mais alors le début de match, il a été parfait de la part de l'équipe de France et récompensé par cette ouverture du score à la 14e minute de jeu de la part du capitaine Kylian Mbappé. La frappe pied gauche qui permet de l'extérieur de la surface de réparation de donner l'avantage aux Bleus. 15e but en Coupe du Monde pour Kylian Mbappé, le 3e déjà ici du côté des États-Unis. Son 59e en équipe de France. C'est la pause ici à Philadelphie et les Bleus sont devant, tout va bien.
1: Merci beaucoup Nicolas Perronnet. Pour toi aussi c'est la pause, tu peux aller te mettre à l'abri sous tes 15 mètres de toi. Et nous on reste avec Charlotte Lorgeret et avec Bruno Salomon pour vous accompagner pendant cette mi-temps. Vous êtes les bienvenus aussi au téléphone 0810 055 056. On serait très heureux de pouvoir discuter football avec vous évidemment, ou autre chose si vous avez envie de parler d'autre chose, mais c'est vrai qu'on est plus foot, on va pas se mentir. Voilà, 0810 055 056. On peut parler
3: plus, parce que sur les réseaux sociaux il y a beaucoup de jalousie de la part des Français qui sont sous la chaleur de voir toute cette pluie. Ils aimeraient que ça vienne un tout petit peu du côté de la France. Voilà. Vous indiquer.
1: C'est vrai que ça fait envie, parce que on a clairement crevé de chaud et c'est loin d'être fini. Donc voilà, on a très très chaud en France. Vous êtes donc les bienvenus, 0810 055 056. Vous pouvez aussi rejoindre notre chat sur la chaîne YouTube ICI, ICI, c'est le nom de notre radio, au cas où vous n'auriez pas encore compris. ICI, et on revient tout de suite ici avec Charlotte Lorgeret et Bruno Salomon.
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1: On était en train de chanter de la clarinette pour notre rédacteur en chef.
2: Elle nous inclut, mais c'est tu.
1: Qui est clarinettiste, voilà. Charlotte Lorgeret et Bruno Salomon sont avec moi. Vous êtes évidemment les bienvenus au 0810 055 056. On va commencer par toi, Charlotte. Globalement, l'équipe de France a été tourbillonnante en début de match, mais s'est un peu endormie sur ses lauriers sur le deuxième carton.
2: Ouais, mais quand même satisfaite, hein, faut pas.

0: Oublier cette première période contre le Sénégal, je pense qu'elle a trotté dans la tête pendant plusieurs jours avant ce match contre l'Irak. Donc l'intensité, techniquement aussi, c'était beaucoup plus juste. J'ai bien aimé aussi le fait que on savait pas vraiment si c'était Dembélé ou Olise qui était à gauche ou dans l'axe. Donc c'était intéressant, semer le doute en fait. C'était super intéressant. Barcola qui mangeait vraiment de sa cette ligne pour laisser travailler justement les autres joueurs et lui prendre cette profondeur. J'ai beaucoup aimé aussi cette première période de Kylian Mbappé, de à peu près tout le monde, même si c'est vrai que les Irakiens, au fur et à mesure, ils se sont dit bon, on essaye d'avoir un peu plus le ballon, un peu plus de maîtrise, et les Bleus forcément qui ont baissé un petit peu de rythme. Peut-être c'était tactiquement aussi pour se dire on n'a pas envie de jouer contre un bloc bas, ne pas avoir d'espace, donc laisser un peu le ballon aux adversaires pour ensuite jouer en transition. Ça peut être aussi une des armes en seconde période.
1: Voilà, il s'est passé beaucoup de choses, vous l'entendez dans ce que dit Charlotte. Tactiquement, ça a été un match aussi très intéressant à regarder du côté de l'équipe de France. Bruno Salomon.
2: Faut qu'on aille voir Nicolas tout de suite.
1: Ah, Nico, qu'est-ce qui se passe?
3: Ouais, on doit évacuer les amis. Ce qui devait être arrivé est arrivé. Message, effectivement. Tout le monde est en train de quitter le stade. Je vais vous le faire en français parce que c'est en anglais, mais il y a une sévère tempête qui est en approche. Voilà ce qu'on peut lire sur les écrans géants du stade. Et donc tout le monde est appelé à se mettre à l'abri. Ça veut dire quitter les tribunes et aller se mettre dans les coursives. Donc ce qu'on va faire, on va le faire, hein, parce qu'évidemment ça nous concerne aussi. Et puis on va se reconnecter depuis les coursives, depuis l'intérieur du stade ou la salle de presse. Et puis on suit cette situation. Mais en tout cas, il y a assez peu de chances que on reprenne dans quoi 10 minutes maintenant, parce que c'est la pause ici qui a commencé depuis 5 minutes. Je pense qu'a priori on est parti pour une demi-heure d'interruption, mais au conditionnel, je vous confirme tout ça dès que je peux.
1: Merci beaucoup Nicolas Perronnet. Va te mettre à l'abri, c'est vraiment évidemment la priorité. Bien sûr, dès que tu peux revenir vers nous, on te reprend évidemment pour que tu nous expliques tout ce qui se passe. On voit les images, Bruno Salomon, du stade qui est en train de se vider, tous les ponchos qui sont en train de partir. Là, on est parti potentiellement jusqu'au bout de la nuit, Bruno.
2: C'est marrant. Hein, on a fait des réunions depuis ce matin où on a commencé à dire ça pourrait, peut-être, on ne sait jamais.
1: Et on y est.
2: Effectivement, le message a été passé. Et ce qui est assez fou, c'est de voir ce stade de plus de 68 000 personnes qui s'est évacué en deux temps, trois mouvements. Vraiment, il ne reste plus grand monde, à part les journalistes qui sont en train de dégarper aussi. Mais effectivement, alerte météo du côté de Philadelphie. Les orages arrivent sur Philadelphie et c'est pas une bonne nouvelle pour cette rencontre.
1: Alors, on rappelle le protocole. Si le stade a été évacué, c'est sans doute qu'un éclair a été repéré à moins de 13 km de rayon autour du stade. Dans ce cas, il faut qu'il y ait un délai d'une demi-heure entre le dernier éclair et la reprise du match. Ça veut dire que tant qu'il y a des éclairs qui sont enregistrés sur cette zone, le match ne reprendra pas. Et quoi qu'il arrive, il faudra attendre ensuite encore une demi-heure avant la reprise du match. Donc autant vous dire que...
2: Les yeux de Pia en train d'annoncer le règlement.
1: On n'est pas prêt. On n'est pas prêt de voir la deuxième mi-temps. Mais ce qui est trop bien, et ça c'est quand même quelque chose d'incroyable, c'est qu'on va quand même la vivre ensemble. Oui. C'est-à-dire que quoi qu'il arrive... même si mort doit s'en suivre, on va rester dans le studio.
2: Même si on doit terminer la boîte de bonbons.
1: On a une boîte de bonbec, on a des bouteilles d'eau, on a Charlotte Lorgeret, donc c'est pas grave, on va parler de foot toute la nuit.
2: On va mettre des disques.
1: C'est là que vous, les auditeurs, vous avez un rôle à jouer, parce que vous avez le choix, en gros, entre... De toute façon, on va continuer évidemment à discuter avec Charlotte et avec Bruno et à débriefer la première mi-temps. Il y a plein de choses à dire, bien sûr. Mais après, il y a un moment où potentiellement on va se mettre à mettre des disques. Et si on met des disques, on ne le fera pas si vous nous appelez pour discuter avec nous. Donc si vous préférez nous parler qu'on écoute des disques, vous nous appelez au 0810 055 056. Bruno, qu'est-ce que tu veux dire?
2: Et on a reçu un message justement sur le 0810 055 056 de la part de Diego d'Italie, qui nous dit merci pour votre très belle émission. Voilà, c'était
1: merci Diego.
0: Merci. Voilà.
1: C'est quoi déjà la chanson, Diego?
2: Libre dans sa tête.
1: France Gall. Il a des bons goûts.
2: France Gall et Johnny. Qui vous voulez, la version vous voulez, ça peut.
1: En tout cas, merci.
2: On fait
1: Diego.
2: Un blind test musique.
1: On va nous éclater.
2: C'est parti là.
1: Après, si on part sur le hip-hop, t'as aucune chance.
2: Oui, effectivement,
1: mais bon.
2: Comme nous l'a dit Clément le chef, c'est Michel Berger qui a écrit.
1: Évidemment, Diego libre dans sa tête, bien sûr. Et le message, c'est Diego d'Italie. Ne pas confondre les Diego. Bon, tout ça, on a le temps.
0: La nuit va être très longue, mes amis. Moi, je suis bien.
1: Charlotte, elle est pas prête. Charlotte, tu nous mets Bruno et moi dans un studio et tu nous donnes 3 heures d'antenne. Il n'y a pas de souci, on va tenir le crachoir. Alors, la bonne nouvelle, c'est qu'on n'est pas que nous trois. Évidemment, Nico Perronnet, on va le retrouver dans quelques minutes quand il aura pu reconnecter une ligne depuis Philadelphie, depuis le stade. Mais Alexandre Berthaud, notre journaliste, est aussi avec nous. Il est dans le 10e arrondissement. Tout à l'heure, il était près du canal Saint-Martin avec Élise et Lou, deux supportrices qui étaient en train de s'hydrater et de passer une très bonne soirée. Alexandre, raconte-nous comment ça se passe autour de toi.
4: Alors, ambiance, j'ai changé de pub, je précise. Donc là, on est à l'intérieur,
1: ouais.
4: Donc il fait bien chaud.
1: Eh oui.
4: On n'est pas très content globalement que la mi-temps dure plus longtemps que prévu. Hein, on va pas se mentir, on serait bien allé se coucher plus tôt. J'ai un supporter qui me disait il y avait fête de la musique hier. Là, ce soir, on va se coucher encore à 1h du matin. Ça commence à bien faire.
1: Il y a l'Algérie qui joue à 5h du mat, les gars, si vous voulez faire la nuit complète. Hein.
4: Faut faire une nuit blanche après. Non, mais voilà, l'ambiance, je vais demander. J'ai un groupe de supporters. Vous êtes des supporters lyonnais, c'est ça, non ? De base, c'est vous qui êtes des supporters lyonnais
5: non,
4: ou pas ?
5: Parisien.
4: N'importe
1: Alexandre,
4: quoi.
1: Alexandre.
4: J'ai confondu, ça va. Il y a plusieurs groupes, mais ils sont tous pour la France ce soir. Je commence à ma gauche, là, ils sont cinq, ils sont réunis, ils sont tournés face à l'écran. Vous inquiétez pas, vous allez rien rater. Je vous cache l'écran, mais ça va pas reprendre tout de suite. Vous appelez comment ?
6: Moi, je m'appelle Paul.
4: Paul, qu'est-ce que vous avez pensé de la première mi-temps des Bleus ?
6: Je me suis un peu emmerdé, mais j'étais content du but de Kylian.
4: Langage, hein. Attention.
6: Ah, je me suis un peu embêté.
1: Merci.
6: Ouais, je vais faire une. Comment il s'appelle ?
4: Mais content du but de Kylian qui sera proche de Messi.
6: Voilà, c'est ça. Et on est très content. On s'est un peu embêté, mais c'est normal, c'est l'Irak. On s'en mettra moins ensuite contre la Norvège.
4: Ouais, ils ont mis un peu le bus, les Irakiens voisins de droite qui s'appellent.
7: Non, mais c'est Mathias, mais c'est toujours compliqué de jouer contre des équipes entre guillemets un peu moyennes, outsiders. Mais bon, bah, voilà, je pense que la seconde mi-temps va être meilleure. On est l'équipe est belle. On va y arriver. Ça va être une belle deuxième mi-temps.
4: On va marquer ou pas ?
7: Ouais, je pense. Il y a Olise qui peut marquer. Il y a Barcola. Il y a Dembélé. C'est une équipe de feu. Oui. Mais bon. Mais il faut changer les choses à la mi-temps, je pense, oui.
4: Ah, faut changer les choses carrément.
1: Ah ouais.
4: Faire du coaching.
7: Après Cherki, j'adore, moi. Dembélé, il n'a pas trouvé sa place encore, mais on l'adore. C'est un génie quand même. Cherki. Qui
4: les gens qui des qui on met. Il disait 4-0. On disait 4-0 le voisin.
8: Il n'y aura pas 4-0. Non, il n'y aura pas 4-0. Ça va être assez ennuyeux. À la rigueur, il y aura un deuxième but en deuxième mi-temps, mais les entrants vont faire du bien, je pense. Les entrants vont faire du bien. Ça va redynamiser, je pense.
9: La pause fraîcheur sous la pluie, à mon avis, va tout changer. Ça, c'est sûr. La pause fraîcheur sous la pluie, c'est un imbloquable.
4: Je vois vos visages. Vous l'auriez bien prise, la pause fraîcheur, vous ici, là, si on avait eu la petite averse.
8: Oui, on crève un peu de chaud, mais non, ça va en vrai.
9: Honte, les pauses fraîcheurs.
8: Ouais, c'est un scandale, les pauses fraîcheurs, hein, franchement.
4: Ah, ça dénonce. Vous n'êtes pas les premiers qui vous dites ça.
9: C'est que pour mettre de la pub, les pauses fraîcheurs, c'est un scandale.
8: Ça dénature l'ambiance du foot.
9: Gianni, Infantino et Trump, c'est des mauvaises personnes.
4: On reste poli, bravo, ils ont retenu la leçon. Bon,
1: bravo les garçons.
4: Et vous, deuxième mi-temps, on va quand même marquer. Ouais, vous disiez les entrants.
8: Oui. Doué, les entrants. Mais Mbappé, je le vois bien aussi recoller encore un petit but ou deux, même. Je m'avance un peu là-dessus. Hein. Ouais, y a de l'argent en jeu. Hein. Le tonton, là, il peut gagner 400 balles ce soir. Là, si la France gagne.
4: Bon, le tronçon, c'était Mathias.
1: Merci voilà, à Paul et Mathias.
4: Bon enfant.
1: C'est, j'adore. Ils connaissent rien au foot, par contre, Paul et Mathias. On va les tailler en pièces avec Charlotte et avec Bruno.
4: Ah, c'est pas beau. Hein.
1: Mais merci.
4: C'est moi qui prends après.
1: Vous leur direz pas. Merci beaucoup, Alexandre Berthaud. Merci de nous avoir fait vivre ce moment très sympa et très chaleureux avec Paul et avec Mathias, donc des supporters de l'équipe de France qui sont en train de s'hydrater aussi, comme Élise et comme Lou qui s'hydratent beaucoup,
2: ils
1: apparemment.
2: Bien hydratés.
1: Bien hydraté, Paul et Mathias. Alors, de tout ce qu'ils ont dit, Charlotte, j'étais d'accord avec strictement rien.
0: Il faut prendre avec le sourire.
1: Mais c'est bien parce que tu vas pouvoir expliquer de si toi, qu'est-ce qui t'a parlé dans ce que Mathias et Paul ont estimé après cette première mi-temps.
0: Ah,
1: si t'as pas parlé.
0: Bah non, mais parce qu'on a envie du spectacle, on a envie qu'il y ait 30 frappes, qu'il y ait des choses extraordinaires. Mais quand tu joues face à une équipe de France, tu prends un but qui est sorti de nulle part avec des individualités de fou, avec un collectif qui est bien huilé. Bah, en fait, t'as pas envie de t'en prendre 5 avant la mi-temps. Donc en fait, logiquement, tu mets un peu plus le bus. Et logiquement, physiquement aussi, bah, quand tu as tout le temps le ballon, comme l'équipe de France en première période, eh ben, à un moment donné, le rythme, il baisse un peu. Et puis aussi, le fait qu'il y a énormément de pluie, ça, c'est un fait à prendre en compte aussi. Il faut un petit peu aborder les choses différemment. Mais après oui, on a envie de voir des buts, on a envie de voir des actions, on a envie de voir des trucs assez spectaculaires. Mais les joueurs sont des humains. Hein, c'est pas, même s'ils ont des capacités physiques, à un moment donné, il faut rester sur terre.
1: Ils ne peuvent pas être au taquet pendant toute une mi-temps. Trop dur. Après, l'intensité qu'ils ont mise au début du match.
0: Après, encore avec la pause fraîcheur, faut se rappeler aussi que la condition pour cette Coupe du Monde, c'est d'aller beaucoup plus vite. Donc dans les 6 mètres, les coups francs, les arbitres, ils mettent énormément d'ordre par rapport à ça.
1: Puis du coup, comme il y a moins de fautes sifflées, il y a moins de pauses, ça court tout le temps.
0: Mais parce que combien de fois on attend au moins 6 minutes que le joueur il se relève parce qu'on lui a marché sur le pied. Alors là, c'est, excusez-moi, mais c'est la pause fraîcheur, c'est dans 3 minutes. Tu peux parler avec ton collègue à gauche et aller aux toilettes pendant 2 minutes, c'est exactement la même chose. Donc oui, c'est pour de la publicité, c'est de l'argent, mais nous, qu'est-ce qu'on veut voir ? On veut voir du foot. Donc je trouve qu'il y a pour l'instant, il y a pas d'incident.
1: Bon, alors Charlotte, en face de toi, tu vois l'image d'un cheval qu'on empêche de débuter sa course.
0: Heureusement qu'il est loin de moi parce qu'il est pas au taquet.
1: Bruno Salomon, je vous dresse un peu le portrait pour ceux qui nous écoutent depuis ailleurs que l'Île-de-France. Bruno Salomon, c'est un peu une légende.
0: Une légende.
1: Ouais, voilà. Merci. On peut le dire maintenant parce que c'est la voix des matchs du Paris Saint-Germain sur ici Paris-Île-de-France, donc la locale parisienne d'ici. Bruno, tu as l'habitude de parler pendant tout le match. Mmh. Et là, tu es dans un autre rôle. Et depuis tout à l'heure, tu te frises la moustache.
2: je te
1: dis, mais tu veux parler ? Tu me dis, attends, laisse-moi monter en puissance. Maintenant, on ne sait pas qu'on va reprendre le match.
2: Ouais,
1: tu as 20 minutes. Loisir de nous dire ce que tu as pensé de la première période.
2: Moi, je suis désolé, on ne peut pas être satisfait d'une mi-temps comme celle-ci. Oui, j'entends le début de la rencontre, mais je trouve que cette équipe est vraiment sur courant alternatif. Quand tu vois ce qu'a proposé Dembélé ou Barcola, pourtant, ce sont des garçons que j'aime beaucoup et qui sont de ma chapelle, mais je trouve que dans leur rendement, ce n'est pas bon. Barcola, dans son couloir, est collé à gauche et pour l'instant, il n'a fait aucune différence. Alors oui, la connexion Olise-Mbappé, mais même en début de rencontre, je trouve qu'elle était même forcée, c'est-à-dire que Olise voulait absolument servir Mbappé alors qu'il y avait d'autres choses à faire. Moi, je trouve que pour l'instant, on n'est pas simple en fait dans ce qu'on fait, à part sur le but. En fait, sur le but, oui, ça a combiné comme il le fallait, comme on l'attend. Mais après, sur le reste, je trouve que c'est un peu plus fouillis. Et surtout, quand on parle de pause fraîcheur, tu disais tout à l'heure, Charlotte, ben, j'entends ce que tu dis en tant que, quand on est sportif, on veut que ça s'arrête peut-être pour des réglages. Et ben là, en fait, je trouve qu'on s'est déréglé. Et qu'en fait, cette équipe de France, le tempo qu'on a essayé de mettre en place, et ben, face à cette équipe d'Irak, l'Irak a repris un petit peu le dessus dans cette rencontre. En tout cas, ils sont revenus avec d'autres intentions.
1: Ils ont sorti la tête de l'eau.
2: Et je trouve qu'on n'a rien eu. Et quand je parlais tout à l'heure de manque de simplicité, Kylian Mbappé, ça frappe à 45 mètres de n'importe quoi. Il y a des trucs sur les réseaux sociaux, parce que je suis les réseaux sociaux là pour ce soir. Il y a des trucs qui nous disent elle est partie sur la lune. Je pense qu'elle est avec le ballon de Gabriel lors de la finale de la Ligue des Champions du côté de Budapest.
1: Ils sont partis au même endroit.
2: C'est ça le dernier tir. Mais voilà, ce que je veux dire par là, c'est que je trouve que il y a plein de choses à dire et moi ce que j'aimerais maintenant c'est des changements, c'est-à-dire que et faire rentrer, sors-moi Rabiot, fais-moi rentrer.
1: Mais t'es d'accord en fait avec Mathias et Paul?
2: Oui, mais c'est
1: mince,
2: pour ça.
1: Mais toi je peux pas dire que tu connais pas le foot.
2: Mais c'est pas grave. Et après j'entends Attends. Ce qu'ils veulent dire en fait.
1: Vas-y Charlotte.
0: Mais quand est-ce qu'on s'est régalé de voir l'équipe de France jouer du début à la fin contre n'importe quelle adversité?
2: Je suis d'accord.
0: À quel moment en fait il faut pas avoir cette exigence là? On a envie parce qu'on a des joueurs de fou.
2: Ah oui.
0: On se dit mais purée, mais on devrait marcher sur tout le monde, on devrait jouer en une, deux touches de balle, ça devrait être tellement fluide. Mais en fait, c'est pas le jeu du Paris Saint-Germain. On est trop habitué en France parce qu'on a des joueurs du PSG. En fait, ils ont même pas besoin de se regarder en fait, tu vois. Et en équipe de France, en fait, quand on est en équipe de France, l'objectif de Didier Deschamps, c'est de trouver une cohésion. C'est même pas d'avoir une tactique. Moi, j'ai jamais compris la tactique de Deschamps. Si, à part défendre et jouer en transition. Mais quand on a des joueurs comme ça, on a envie d'avoir du beau football. Et aujourd'hui, on peut plus avoir l'exigence, alors que j'adore, je suis quelqu'un de très exigeant. On peut pas avoir cette exigence de marcher sur tout le monde. Il y a toujours des zones floues. Il y a toujours à un moment donné, il y en a un qui fait moins les efforts. Barcola, je suis d'accord. Il colle la ligne, mais il colle la ligne parce que pour faire jouer les autres. En fait, il y a un peu plus de choses derrière tout ça. Mais en fait, on est tellement exigeant parce qu'on a des joueurs joueurs extraordinaires qui devraient faire mais largement mieux. Et je te rejoins, Bruno, à 100%. Mais moi, je pense qu'à un moment donné, on ne peut pas être exigeant avec, avec ce qu'a envie de proposer Didier Deschamps.
2: En fait, et donc, il faut faire des changements. En fait, moi, j'ai envie de ça.
1: Juste, Charlotte, si, pour que je synthétise un peu ce que tu viens de dire, en gros, tu nous expliques que, par exemple, contrairement à l'Espagne, où la majeure partie des joueurs jouent dans le championnat espagnol, quand on a des joueurs qui jouent dans les meilleures équipes allemandes, espagnole, anglaise, française, etc., ce qui est le cas de l'équipe de France, c'est hyper dur d'avoir une espèce d'idée commune de jeu.
0: Exactement.
1: Quand tu te retrouves en sélection, c'est ça, oui, hein, j'ai bien compris.
0: Oui, parce que là, en France, on a tellement de capacités, on peut tout jouer. Mais moi, je pense qu'à partir du moment où on a des joueurs comme ça, on doit jouer en possession, style un peu à l'espagnol. Mais sauf qu'on n'a pas cette mentalité-là, parce que c'est pas ça, l'air de Didier Deschamps.
1: C'est pas l'ADN du foot français non plus, quoi.
0: Bah, c'est pas, ouais.
1: Jusqu'à
0: c'est
1: l'arrivée pas de Luis Enrique.
0: Oui, exactement. Et c'est pour ça qu'on se dit, purée, mais on pourrait jouer comme ça, parce qu'il y a énormément de Français dans l'équipe du PSG aussi. Il y a une certaine ossature avec des joueurs exceptionnels portugais un peu de partout. Mais je pense qu'on est trop exigeant sous l'ère des Deschamps.
2: En tout cas, ce qui est sûr, c'est que je reviens sur mon idée de changement au vu de l'état.
0: Tu fais quoi comme changement?
2: Là, au vu de l'état du terrain.
1: Attends, moi, je vais sur. Vas-y. Non, moi, je vais sur. Mais parce qu'il y a encore plein de sujets avant déjà d'évoquer les changements.
2: En tout cas, pour revenir sur l'animation offensive, oui. Pour terminer sur l'animation offensive, moi, ce que j'attends d'une équipe de France, là, on veut des automatismes, on veut voir des choses. Et à part la combinaison sur le but, où effectivement, on a un Dembélé qui prend la profondeur dans l'axe, on a un Olise qui s'est mis finalement sur la droite et qui va servir Mbappé, et donc là, il y a combinaison, mais pour le reste, je trouve que quand on a 4 offensifs, on combine pas du tout. Et en fait, moi, c'est le problème depuis le départ avec l'équipe de Deschamps, c'est que je suis un peu embêté sur le fait d'être parti avec cette tactique à 4 qui n'était pas prête, en fait. On n'est pas prêt à se développer comme ça.
0: Il faut s'attendre à jouer face à des blocs très compacts, très bas, et c'est très très compliqué.
2: Ah oui.
0: Par exemple, le Bayern, ils ont énormément, ou le Barça, ils ont énormément l'habitude de jouer contre des blocs bas. Ils ont cette habitude-là. En France, le PSG maintenant, à part sous l'ère où il y avait Ibra, etc., où c'était, ils jouaient que contre des blocs bas, bah au fur et à mesure, les équipes, ils ont pris un peu plus de risques, un peu plus d'adversité. Donc ça, c'était super. Mais quand on a des équipes qui veulent pas jouer le jeu, bah en fait, tu dénatures un petit peu ton jeu et tu commences à te casser la tête. Et tu fais des trucs un peu qui sortent de cette simplicité que tu
2: cherches. Non, c'est juste pour vous dire, en fait, sur la chaîne, oui. YouTube, ça réagit de plus en plus. Ils sont de plus en plus nombreux à nous rejoindre. N'hésitez pas à vous abonner à la chaîne ici. 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On fait le match en live et on a par exemple Niabali qui nous dit bonsoir ici, mais il est temps vraiment que Dembélé nous montre de quoi il est capable. C'est vrai que c'est la grande frustration de la part. Et puis il y a Matar Endur qui vient un peu nous taquiner avec le Sénégal. Il croise les doigts ce soir contre la Norvège.
1: Parce que évidemment, là il est minuit 9, la France et l'Irak n'ont pas encore terminé leur match. On est à la mi-temps et on ne sait pas quand ça va reprendre à 2h du matin, et ça commencera normalement à l'heure. La Norvège et le Sénégal, les deux autres équipes de notre groupe, vont s'affronter. Ça va être un match très intéressant, vraiment très intéressant, parce que c'est difficile même de le pronostiquer. Justement, la question de Niabali, qui s'appelle, ou je pense que Oumar, ça c'est plutôt son prénom, qui dit qu'il est temps que Dembélé nous montre de quoi il est capable. Moi, j'ai envie qu'on parle d'Ousmane Dembélé, parce que je suis désolée d'aller à contre-courant de un peu tout le monde, sauf peut-être Charlotte, je sais pas, mais j'ai beaucoup aimé sa première mi-temps, mais vraiment beaucoup aimé. Et j'ai du mal à comprendre toutes ces critiques qui disent qu'il a pas bien joué, alors que il a été hyper collectif, il a fait du pressing, il a énormément combiné avec ses partenaires, il était à droite, dans l'axe, mais derrière, devant. Mais en fait, pour moi, c'est lui qui a fait jouer l'équipe plus qu'Olise.
2: Pierre, qu'est-ce qui se passe actuellement en France?
1: Oui.
2: C'est-à-dire que Kylian Mbappé peut pendant 80 minutes ne rien faire et mettre un doublé, tout le monde va dire qu'il est extraordinaire. De l'autre côté, Ousmane Dembélé, il a un problème, c'est qu'il a 60 matchs en équipe de France et il a à peine 7 buts et il a 4 passes décisives et il fonctionne pas avec
1: Mbappé.
2: Tu vois
1: Mbappé. Bruno, il y a eu une action juste avant le but de Mbappé, peut-être 2 minutes avant. Il y a une action où il y a, je sais pas, peut-être Olise qui fait une passe vers Dembélé et Dembélé laisse passer pour son coéquipier qui est juste derrière. Ça, c'est quelque chose qu'il a déjà fait avec le Paris Saint-Germain dans des matchs décisifs en Ligue des Champions, et c'est quelque chose qui a fait gagner des matchs au Paris Saint-Germain. C'est le seul joueur qui est capable de faire ça dans cette équipe de France.
2: Oui, mais pour
1: l'instant, parce qu'il joue collectif, comme aucun autre.
2: Il est sacrifié et en fait en
1: il
2: gros.
1: Il se sacrifie.
2: Oui, mais les gens ont besoin de lui de stats. Il est ballon d'or.
1: Oui, mais quel genre ? Mais comme... quand tu connais le football et que oui, tu vois sa mi-temps, avec, tu peux avec pas dire qu'il a fait une mauvaise
2: avec
1: mi-temps.
2: Avec ce genre de statut, on attend plus et donc attendre plus, c'est la passe décisive. Et effectivement, son appel. À vide, sans rien, il embarque deux joueurs avec lui. Il libère l'espace pour Mbappé qui peut aller frapper derrière. Bien évidemment que ça, c'est une action de génie, mais le grand public va se dire, ah ben regarde, il a pas fait de passe décisive. La passe décisive, elle est pour Lycée et le but, il est pour Mbappé. Il est pas pour Dembélé.
1: Et sur le chat de la chaîne YouTube ici, il y a Blanchard qui nous dit Dembélé n'a jamais été un joueur d'action. Et Dams qui nous dit gardons confiance, on est large quand même, ce qui est pas faux. Charlotte, sur le débat Dembélé.
0: Alors, est-ce que vous vous souvenez de Dembélé au Barça?
1: Bah ouais.
0: C'était quoi? C'était Je dribble, je vais dans le mur et je rentre
1: et
0: sur mon pied gauche
1: et je
0: tire sur le stade qui est à côté. En fait, on avait cette exigence-là. On se dit, mais il a des qualités de fou. Quand est-ce qu'il va se réveiller? Quand est-ce que ça va se révéler au fur et à mesure? Et après, à un moment donné, on l'a complètement oublié. Donc, il était là en équipe de France, il était là au Barça, tranquillou, c'était bien. Il arrive au PSG et il trouve enfin un équilibre, un entraîneur qui le comprend. Il remet de l'exigence. Là, il est rentré dans une équipe où fallait être exigeant dans son hygiène de vie. À l'entraînement et sur les matchs. Et après, le déclic, c'était de lui avoir fait changer de poste. Mais je me souviens qu'au tout début, la première année de Dembélé, il l'avait fait jouer un petit peu en 10, attaquant, et c'était un flop total. Hein, parce qu'il n'avait pas encore dans l'état d'esprit en se disant je dois jouer d'une certaine manière parce que je ne suis plus sur le côté. Et on attend cette exigence. Mais là, maintenant, quand on est une star, quand on est ballon d'or, les gens du grand public, ils ne regardent que les stats, malheureusement.
1: Mais pour un joueur justement qui a autant métamorphosé son jeu ces deux dernières saisons, c'est hyper difficile qu'on te sorte de ce contexte où l'équipe est hyper huilée, où autour de toi il n'y a que des stakhanovistes de ce football-là, et on te met dans une équipe de France où au niveau tactique c'est un peu le bazar. Et tu sais pas trop ce qu'il faut que tu fasses. Et c'est un peu ça qu'on voit aussi.
2: C'est la vraie problématique. Après, dans sa rencontre d'aujourd'hui, c'est 8 premières minutes. Il y a beaucoup de pertes de balles. Ça combine pas très bien avec Koundé. Donc il est pris un peu par ça. Après, il fait son travail de l'ombre. Et dans la partie où la pluie est arrivée, on l'a vu un peu disparaître. En fait, si on fait une globalité, bien sûr qu'il travaille dans l'ombre. Et après, c'est un joueur. Peut-être c'est un joueur de club. Pour l'instant, en équipe de France, il n'a pas les stats que l'on attend de lui. On n'a pas. Citez-moi 5 gros matchs d'Ousmane Dembélé chez les Bleus. Il y a pas. C'est pas possible. On va pas. Tu sais, Mbappé, Olise. T'as des marqueurs. Même pour Olise, tu commences à avoir des marqueurs pour lui sur le côté. Ah ouais, tel match, telle frappe.
1: Nous avait mis plein les yeux.
2: Dembélé. Il a pas ça. Et le vrai problème, c'est que il est un peu sacrifié et tout le monde, et il a un statut. Il a un statut de ballon d'or. Et le ballon d'or, on attend d'autres choses. En tout cas, abonnez-vous, continuez à vous abonner. Vous êtes, plus de 200 à tchatcher, là, à minuit. Et on est peut-être parti pour très, très, très longtemps, puisqu'on le rappelle. Franchement, on le dit, ce sont des rideaux de pluie qui sont en train de s'abattre sur le stade de Philadelphie.
1: Si vous débarquez, voilà la situation. On a joué, l'équipe de France et l'Irak ont joué la première mi-temps du deuxième match de poule. Le match a été arrêté, ou plutôt n'a pas repris à la mi-temps, parce qu'il y a eu un orage de l'eau, enfin de la pluie, des trombes d'eau, et sûrement des éclairs dans un rayon de 13 km autour du stade. Il n'y a aucun moyen de savoir dans combien de temps le match va reprendre. Charlotte ?
0: C'est marqué la reprise du match dans quelques minutes.
1: Ouais, mais je pense que c'est pas... C'est marqué sur les encarts de M6, mais je pense que ça veut simplement dire ça va bientôt reprendre.
2: Pour être très clair, pour expliquer. Vu l'eau qui tombe, on voit des. Ça brasse beaucoup. Il y a beaucoup de vent, du vent tourbillonnant, des rafales de vent énormes. Très franchement, le public qui est resté dans le stade, bravo à eux, parce que faut avoir le courage. Et ça brasse très fort. Donc, la reprise.
1: Et
2: on va attendre.
1: Et apparemment, donc on a un journaliste sur place, Nicolas Perronnet, qui commentait le match avec nous et qui commentera évidemment la deuxième mi-temps avec nous quand il aura pu retrouver sa place. Pour l'instant, dans les coursives du stade où il a dû se réfugier, il ne peut pas être en ligne avec nous. En revanche, il nous a fait passer le message qu'un coup de tonnerre avait été entendu dans le stade. Donc l'orage est au-dessus du stade. Donc je pense qu'on est vraiment pas prêt du tout de retrouver d'assister à cette deuxième mi-temps de l'équipe de France. France. Il y a encore beaucoup de joueurs dont on n'a pas parlé. Moi, je peux débattre de cette première mi-temps pendant les 48 prochaines
2: Allons-y,
1: heures.
2: Parce qu'en plus, il y a de plus en plus de monde qui arrive sur la page.
1: Il n'y a pas de souci.
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1: Ah ouais,
2: c'est pas mal.
0: T'es sympa la bosse.
1: On est très. Ben justement, il y a Thibaut qui dit Bruno va finir Mister Météo. Et là, il est au-delà. Il est déjà dans le cosmos.
2: Dans l'infini et l'au-delà. Ouais, l'infini et l'au-delà, c'est ça.
1: Il est déjà dans le cosmos. Bon, on a beaucoup parlé d'Ousmane Dembélé. Ah oui, j'ai oublié de dire qu'évidemment, vous qui êtes sur le chat ou qui nous écoutez à la radio, bien sûr, vous pouvez rejoindre la discussion. 0810 055 056. C'est Yanis qui vous accueille au standard. Tout à l'heure, j'ai eu l'impression qu'il y a eu des petits bugs de standard et que ça marchait pas, mais maintenant, normalement, ça fonctionne. Donc 0810 055 056. Si vous voulez venir faire de la radio what the fuck, comme on pourrait dire, c'est-à-dire on commence, mais on ne sait pas où on s'arrête. Mais c'est ça qui est génial, on adore.
2: Charlotte avec, se dit, mais qu'est-ce qu'on est embarqué.
1: Qu'est-ce que c'est que ce bourbier.
0: Charlotte, je vais mettre une semaine à m'en remettre.
1: T'inquiète. Charlotte Lorgeret qui est avec nous, donc, et bien sûr Bruno Salomon, ceux qui ont l'habitude d'écouter les matchs du Paris Saint-Germain sur l'antenne d'ici ont bien sûr reconnu sa voix. Bruno qui est avec nous. Ah bah on a un jingle, bah trop bien. Et après on va parler de Manu Koné parce qu'il y a aussi beaucoup de choses à dire sur la mi-temps de Manu Koné. Pour le coup, il a fait le job, Manu Koné, qui remplace Aurélien Tchouaméni dans le 11 de départ ce soir en équipe de France. Jingle.
10: 100% bleu. France-Irak.
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1: On a Spark dans le chat, Bruno, qui nous dit reprise du match à 1h du matin. C'est-à-dire bon. Dans 43 minutes.
0: Et très bon, on va le faire, ce karaoké.
2: Mais oui, on va le faire. Préparez-vous, karaoké géant, ça va mal se terminer.
1: Alors, Manu Koné, j'espère que vous avez des petites billasses sur Manu Koné parce qu'on a le temps. Manu Koné, t'en as parlé plusieurs fois, Charlotte Lorgeret, dans la première mi-temps. T'as apprécié son match?
0: Oui, j'ai apprécié. Il est égal à lui-même. C'est un joueur qui est dans le collectif. Et là où il a une patte par rapport à Aurélien Tchouaméni, c'est qu'il a cette projection. Il a son volume de jeu. Il met de l'intensité dans ses courses. Et en fait, il récupère énormément de ballons. En fait, Aurélien Tchouaméni aussi, il récupère beaucoup de ballons. Mais c'est vrai que il a fait une grosse saison. Il a énormément joué au Real cette saison. Donc Manu Koné, je trouve qu'il a pris un peu plus le lead par rapport à Adrien Rabiot, qu'on a un petit peu moins vu, dû aussi à ce que Kylian Mbappé, en fait, il lui volait un petit peu la place à Adrien Rabiot. Donc dans ces cas-là, c'est à lui de prendre cette profondeur. Mais Lucas Digne, il prenait aussi cette profondeur. Donc Adrien Rabiot, il a manqué un petit peu d'espace. Mais Manu Koné, voilà, il a fait du Manu Koné, très satisfaite. Et je pense que c'est un joueur sur qui on peut compter au fur et à mesure de cette Coupe du Monde.
2: Et ce qui est intéressant, c'est qu'il fait le match. En fait, il vient dire à Tchouaméni aussi, garçon. Bah,
0: je peux faire ton travail défensivement, voilà. Mais offensivement, regarde ce que je suis capable de faire.
2: Moi, j'apporte plus, et c'est ça qui m'intéresse aussi dans son attitude. Tu vois, par exemple, un Lucas Digne ce soir, alors oui, peut-être que le couloir Barcola-Lucas Digne est pas flamboyant et combine pas très très bien, mais Manu Koné, lui, il vient dire à Deschamps, pardon, mais moi aussi, peut-être que t'as voulu que deux milieux de terrain, mais moi, je veux prendre la place de Tchouaméni, et c'est plutôt sain, finalement, et c'est moi, j'ai beaucoup aimé cette prestation-là. Il a été impactant contre ces Irakiens, et d'entrée, le nombre de ballons récupérés, quand vraiment au tout début de la rencontre, ces Irakiens étaient complètement asphyxiés, n'arrivaient pas à se dégager. On avait l'impression que le ballon était aimanté soit sur Koné ou Dayot ou Upamecano qui récupéraient bien ces ballons.
0: C'était pas la même adversité face au Sénégal aussi.
2: Bien évidemment.
0: Tu t'adaptes un petit peu aussi à ton adversaire, surtout quand t'as les quatre fantastiques et tu te dis, purée, il y a des espaces de partout, donc je dois quand même maîtriser un petit peu l'équilibre de cette rencontre. Donc on espère qu'il sera peut-être titulaire contre la Norvège, il risque d'avoir plus d'adversité au milieu de terrain.
1: Ouais, parce que un des milieux norvégiens, Bergue, il fait 1m95, je crois. Et les deux défenseurs axiaux, c'est 1m98 et 1m93. Donc, ils sont tous comme ça.
0: Sur les coups de pied arrêtés, quand même. Ils mettaient tête et demie à tout le monde.
1: Oui, mais pour le coup, Hussein, l'Irakien, a réussi à mettre une tête et à marquer de la tête, alors qu'il était entouré par trois défenseurs d'1m95.
0: C'était le centre et le sens du timing.
1: Ouais,
0: c'est cette capacité et qu'on n'a pas, nous, en équipe de France. Je ne vois pas un Kylian Mbappé ou un Ousmane Dembélé.
1: On n'a pas de bon joueur de tête.
0: Non, offensivement, non.
2: Ça.
1: Non. C'est pour ça que. Attention, il va bâcher Kylian Mbappé. Je connais mon Bruno.
0: Il a mis des buts, mais il a mis des buts de la tête. Hein.
2: Ah oui, bah c'est, oh, ça arrive une fois, ouais, c'est ça.
1: Ouais,
2: une
1: non,
2: fois
1: là, vraiment,
2: là, non, là, faut
1: non,
2: pas
1: là dire... on peut pas dire ça, là, Charlotte.
2: Je vais essayer de défendre.
0: C'est vrai, parce qu'en équipe de France, des fois, il mettait des buts de la tête et même lui, il était choqué parce qu'il n'en met jamais.
2: Ah ouais. Bah, ça doit lui faire tout bizarre.
1: En tout cas, Manu Koné, pour terminer sur le dossier Manu Koné, il a touché 44 ballons sur cette première période. Il a réussi 97% de ses passes, ce qui est vraiment excellent. Il a perdu seulement 4 ballons sur 44, donc c'est vraiment des très très bonnes stats. J'ai pas vu... zéro interception ? Pas possible. Ah non, il a récupéré 5 ballons. Voilà, il a récupéré 5 ballons. En tout cas, voilà, il a fait une bonne première mi-temps. Mais alors justement, en parlant de Manu Koné et surtout en parlant du positionnement d'Adrien Rabiot, Charlotte, t'as évoqué le fait que Kylian Mbappé, en dézonant, gênait en fait Adrien Rabiot parce qu'il venait jouer dans sa zone. Ça, c'est quand même une grande constance chez Kylian Mbappé, c'est que quand tout à coup il se dit je vais jouer collectif, je vais regarder ce qui se passe autour de moi, bah, en fait il arrive dans ta zone et il attend que tu bouges pour aller ailleurs.
2: C'est ça.
1: Et c'est quand même il a des fois une conception du jeu.
2: Ça s'appelle un coucou, tu sais, dans le monde animalier, c'est-à-dire que le coucou rentre dans le nid de l'autre et lui dit vas-y dégage, je prends ce que t'as fait. Ça s'appelle un coucou.
0: Non mais après quand on n'a pas de on n'a plus Olivier Giroud. Qui est un homme de base et qui fixe un petit peu la défense, que ce soit de la part de Michael Olise, de Ousmane Dembélé ou de Kylian Mbappé, ils aiment pas avoir ce rôle-là entre les deux défenseurs centraux. Donc oui, forcément, ça va dézonner. Et Kylian Mbappé, on le rappelle, il est droitier, il aime énormément être côté gauche. C'est pour ça que je le répète, peut-être je radote un peu, mais Barcola, il colle la ligne justement pour que Kylian Mbappé vienne ici être trouvé. Barcola qui fixe cette défense dans la ligne, qui fixe le latéral. Et ensuite, c'est à Lucas qui l'a fait une ou deux fois en première période où c'était intéressant, où il a eu le ballon. Et après, c'est Adrien Rabiot, mais du coup, on ne l'a pas trouvé offensivement, alors qu'il aime, hein, Adrien Rabiot, monter comme ça, faire quelques percées, faire des longues diagonales, un petit peu comme Fabian Ruiz qui peut le faire au PSG. Mais là, pour l'instant, ouais, Kylian Mbappé prend énormément de place.
2: Kylian Mbappé qui a marqué seulement son 5e but du gauche en équipe de France, c'est son 59e but avec l'équipe de France et seulement son 5e but du gauche. Juste pour quelques stats pour cette rencontre, 31 ballons pour Kylian Mbappé qui a beaucoup décroché à gauche. Alors lui qui veut jamais aller à gauche, maintenant sur ce match-là, il veut bien se mettre à gauche et se mettre dans le secteur de Bradley Barcola. En tout cas, il a beaucoup dézonné. Sa heatmap se retrouve avec la heatmap, c'est voilà cette carte où on peut voir à peu près où le joueur s'est déplacé, où il a touché les ballons. Et donc il a touché 6 ballons de moins que face au Sénégal, mais il a beaucoup décroché pour venir toucher le ballon. Et c'est vrai que ça fait toujours un petit peu bizarre parce que il donne des consignes. Il est très je sais pas si t'aimais ça les joueuses comme ça sur un terrain, Charlotte, mais en train de donner des consignes, en train de dire à gauche, à droite, Mbappé. Vas-y, fais ci, fais ça. Et c'est ce qu'il a un petit peu fait sur le terrain. Voilà pour les stats.
1: Ousmane
2: en tout cas,
1: le fait aussi, mais ça énerve moins Bruno.
2: Non, mais c'est parce que c'est pas son poste. Moi, pour moi, depuis le départ, il devrait être. Pour moi, il est tout à gauche, il est à 30 mètres, après, 40 mètres du but, et on n'a pas de présence devant le but, alors que normalement, c'est d'arrêter notre numéro 9.
1: Oui, et après, il a marqué un très beau but. Après, quand ils dézonent tous, et qu'ils échangent leur poste, etc., et que c'est fait de façon liquide, de façon intelligente et en étant vraiment ouvert sur ce qui se passe autour. Moi, personnellement, j'apprécie ce genre de football et je trouve que quand même on commence à voir ça chez nos offensifs et c'est quand même agréable.
2: Nicolas, je crois, qu'il est là.
1: Et tout à fait. J'allais juste dire qu'il y a Utas Kanaki qui dit Bruno rentre en deuxième mi-temps aux côtés d'Mbappé. Ah bah, mais on avait aussi un internaute
2: l'entente est très bonne.
1: Qui suggérait que Charlotte aille mouiller le maillot aussi si jamais ça n'allait pas.
2: Ça sera beaucoup plus impactant avec Charlotte qu'avec moi, je vous le dis tout de suite. Hein.
1: Il y a des chances. C'est un métier quand même le foot, on va pas se mentir. Hein.
2: Avec une championne en plus de padel qui continue à se...
1: Alors pendant ce temps, on a Nicolas Perronnet qui est au stade en train de se faire flotter et qui nous écoute raconter n'importe quoi et qui aimerait bien intervenir. Nicolas Perronnet, raconte-nous ce qui se passe autour de toi là.
12: Alors, information numéro 1, je suis trempé. Information numéro 2, ça va pas reprendre pour l'instant. En tout cas, on n'a pas le feu vert pour retourner dans le stade. Donc en fait, vous avez tout le stade qui est réuni dans ces coursives. Alors ils sont un petit peu faits pour ça, ou en tout cas on s'adapte plutôt à la configuration des stades de NFL. C'est-à-dire que les coursives sous les tribunes, entre les tribunes, sont en fait d'immenses espaces qui pour le coup eux sont couverts. Alors sont couverts, oui, mais sauf qu'il y a du vent et donc on se fait quand même tous un petit peu mouiller. Donc tout le monde patiente. Il y a eu un petit compte à rebours tout à l'heure à la fin théorique de la première de la mi-temps en fait, mais qui était complètement théorique parce que bah, personne n'a pour l'instant l'autorisation de retourner à l'intérieur du stade. Et en fait c'est vrai, quand on regarde ce qui se passe autour dans le ciel, c'est quand même pas très encourageant, hein. Là il y a vraiment du brouillard, une situation très orageuse, l'aéroport a été fermé, ça commence à être un petit peu inquiétant cette histoire. Donc après on est dans le protocole, et c'est vrai que entre la position où on est, où on commente, et là où je suis, c'est-à-dire réfugié juste au niveau du début du centre média, où on a pu se mettre à l'abri vers les ascenseurs en fait qui descendent au centre média, pour tout vous dire. Donc on a quoi, j'ai traversé une cinquantaine de mètres à travers cette foule qui attend, et j'ai croisé plusieurs Français qui vivent ici, en fait, qui vivent aux États-Unis, et en fait ça les étonne pas parce que ce protocole il est connu ici, et tous me disent ben non, en fait oui, on peut pas continuer dans ces conditions. Moi j'ai des gamins qui jouent au foot, quand c'est comme ça, même un match de minime, quand il y a une pluie comme ça joue pas, on interrompt.
1: Bah oui.
12: Et surtout oui. Donc en fait ça nous étonne surtout nous, ce protocole, mais en fait ici ça étonne finalement pas grand monde. Et effectivement quand on discute avec ces Français d'Amérique, on peut dire, qui vivent ici, ils nous disent tous ben oui, enfin là la situation comme elle est, avec le risque comme il est, même si voilà, on n'a pas un orage au-dessus de la tête, mais c'est vrai qu'on a entendu à un moment donné le tonnerre, donc forcément dans ce fameux rayon des 13 km, donc allez hop là, vous rajoutez 30 minutes, ben eux ça les étonne pas quoi. Donc on est quand même potentiellement parti pour longtemps.
1: Et Nico, Bruno va te poser une question dans un instant, mais d'abord un message sur le chat de la chaîne YouTube ici de Chris Tapin qui dit: vu les conditions climatiques et les horaires, c'était donc bien une connerie d'organiser la Coupe du Monde aux USA. Je suis au regret de dire que je ne peux pas attendre 2h30 du mat, heure au Kenya. Et c'est vrai que, alors après, il y a des gens, par exemple aux États-Unis, pour qui justement on est à l'heure normale pour regarder les matchs et ça les change un peu. Mais c'est vrai que, en tout cas, vu d'Europe et visiblement vu du Kenya, c'est pas des horaires qui satisfaisent.
2: Bah, il y a beaucoup de gens sur les réseaux effectivement qui se plaignent en disant on va finir à point d'heure pour ce match de l'équipe de France.
1: Tu regardes les supporters algériens, leurs matchs ils sont à 3h, 5h et 3h.
2: Ouais.
1: Comment tu peux suivre ton équipe?
2: C'est compliqué. C'est ça aussi la beauté de la Coupe du Monde. Enfin,
1: oui, on n'est pas le centre du monde, Bruno.
2: Attends, on s'est pas réveillé.
0: Et encore, on a de la chance. Hein, nous, c'est 21h, 22h, 23h.
1: Ouais, c'est vrai que nous, on est.
2: La personne de grand âge dans les années 1986, bah, j'étais content de regarder les matchs au Mexique qui étaient à point d'heure. C'était super, c'est des grands moments.
1: T'avais effectivement, au moins j'ai peut-être 32 ans en 86.
2: Non, là, sérieusement.
1: Ah non, Bruno, t'avais une question pour Nico Perron.
2: Non, je veux juste savoir, Nico, il y a un moment donné, est-ce que ça peut être définitivement arrêté et de se dire on se revoit demain, ou on va attendre et on va attendre?
12: Bah ça dépendra, je pense, de l'évolution de la situation. Là pour l'instant, on savait que tu sais le record quelque part, c'était à la Coupe du Monde des clubs, le Chelsea Benfica l'été dernier, situation exactement similaire, 4h38. Ça avait duré le match. Ce que je peux vous dire, c'est que ça peut aller jusqu'à 4h38 après, mais attention. Info importante qui nous vient de l'équipe de France, qui nous vient du vestiaire de l'équipe de France. Pour le moment, sortie du vestiaire à 18h40 pour 20 minutes d'échauffement. Voilà, donc dans 10 minutes, a priori, les joueurs sortent. 20 minutes d'échauffement, donc on est théoriquement à 30 minutes là, à l'heure actuelle, de la reprise du match. Et je vous dis bien le mot qui est important dans ce message qui nous vient du staff de l'équipe de France, c'est pour le moment. Voilà, pour le moment, sortie du vestiaire à 18h40, 20 minutes d'échauffement. Donc la situation peut évoluer, mais on a quand même une évolution à venir d'ici 10 minutes déjà. Et puis ensuite, on verra quoi. Mais le problème, c'est que le protocole, il sera appliqué. C'est-à-dire que si il y a de nouveau un phénomène très orageux dans ce fameux rayon, s'il y a un éclair, s'il y a un coup de tonnerre, on repart. Après, j'imagine que s'ils donnent le feu vert pour revenir des vestiaires, c'est que il y a quand même une situation peut-être une tendance peut-être légèrement favorable sur les radars météo. Voilà. Mais là, je m'avance un peu. En tout cas, voilà ce qu'on peut dire pour l'instant. Dans une demi-heure, a priori, reprise théorique du match.
1: Bon, eh ben écoute, on espère que ça va bientôt reprendre. Hein. C'est sûr que un peu tous les médias s'accordent à dire que ça devrait reprendre dans une demi-heure. On a Clément Comte, qui est le rédacteur en chef de l'émission, qui est un peu stress pour nous de
2: vous
1: se dire qu'on va
2: sa tête
1: de
2: quand on a annoncé 4h30
1: qu'on va devoir tenir une demi-heure avant la reprise. Clément me dit Vas-y, on peut envoyer de la musique. Et moi, je vous propose un truc à vous qui nous écoutez et vous qui êtes sur le chat de la chaîne YouTube. Je vais vous donner deux titres et vous allez choisir lequel on va s'écouter tous ensemble. Si vous votez pas, je vous mets le pire des deux. à vous de me dire lequel c'est le pire. Non, je vous donne les deux titres et vous me dites je préfère le 1 ou le 2 et ensuite on l'écoutera ensemble et vous pourrez nous voir danser, ça va être très sympa sur le live YouTube. Donc, le premier titre, c'est un classique en Coupe du Monde, évidemment, Waka Waka de Shakira. Voilà, Shakira, est-ce que c'était elle à l'ouverture de la Coupe du Monde ou est-ce que c'était son sosie ?
2: Je ne dirai rien.
1: Je ne sais pas.
2: Je ne répondrai pas.
1: Je ne sais pas. Mais en tout cas, on vous propose d'écouter Waka Waka de Shakira. Deux salles, deux ambiances. La deuxième proposition, Je marche seul de Jean-Jacques Goldman.
2: Bah ça, alors c'est déjà, un peu toi. C'est un peu un bel hommage à Pia.
1: Je ne marche pas du tout seul. On est ensemble, Charlotte et Bruno. Charlotte, tu voterais pour quoi, toi ?
0: Shakira, 100 fois.
1: Shakira, 100 ouais. fois. Et toi, Bruno ?
2: Allez, Jean-Jacques va.
1: Jean-Jacques, c'est compliqué. Ok, on a Thibaut qui nous dit Deftones ou Offspring. On n'est pas parti là-dessus, Thibaut.
2: Ça veut dire que Thibaut écoute ici Paris, voilà, ici Paris Île-de-France.
1: Il te connaît.
2: Que, voilà.
1: Donc Lucas,
2: merci pour tous les messages parce que c'est en train de ouais. de venir un peu de partout. Il y a Sapien de Tokyo qui nous écrit. Il y a Cérine qui dit on peut pas arrêter les matchs là quand il y a la pluie comme ça du côté des États-Unis. En tout cas, voilà, il y a aussi en Guadeloupe Didier qui nous dit que lui il regardait les matchs à 4h du matin quand c'était la Coupe du
1: Monde
2: 82.
1: Didier, il nous dit perso ça me dérange pas, je suis en Guadeloupe et il n'est que 18h30. Et voilà, il est ça. À l'heure de l'apéro, ouais, Didier, il est bien.
2: Il est tranquille.
1: Mais Didier, qu'est-ce que tu fais sur YouTube avec nous, j'ai envie de te dire, 18h30 en Guadeloupe, qu'est-ce que tu fais là?
2: Il y a Michel qui nous dit de son côté, allez-vous commenter la deuxième mi-temps? Mais bien évidemment, Nicolas va se préparer. Il va aller s'échauffer lui aussi. Didier Deschamps lui a dit de se préparer, il va rentrer pour la deuxième mi-temps.
1: Voilà, on a Pascal qui dit Pia, il faut meubler. Bah, j'étais au courant, Pascal. J'avais noté ce détail. Et on a Céline qui dit salut les copains, bon courage, on patiente avec vous. Thibaut qui dit ni l'un ni l'autre au sujet de Shakira et Jean-Jacques Goldman. Bah écoute Thibaut, il va falloir choisir un moment. Et puis Amar qui nous dit Shakira porte la poisse à l'équipe de France. Thibaut qui dit qu'en Guadeloupe c'est l'heure du tiponche à 18h30. Bah ouais, mais sauf que nous il est minuit 33. Donc c'est, j'ai envie de te dire que c'est l'heure du White Russian. Normalement. Mais non, on en est au bon moment.
2: Avec modération.
1: Bon, écoute, il y a eu un vote. J'ai l'impression que c'est Jean-Jacques qui a gagné.
2: Mais voilà.
1: Jean-Jacques Goldman. Désolé,
2: Chacha. A suivi.
1: Le peuple a suivi Bruno.
2: C'est ouais. ça.
1: Tu penses que tu leur fais
0: parce
1: peur
0: parce que c'est la légende.
2: Non,
1: non, ils ont peur. Ils sont intimidés par le monsieur. Donc, on va vous passer
2: J'ai
1: Je marche seul.
2: En 1986. Si ça t'intéresse.
1: En concert.
2: Oui, en concert.
1: Le jour de tes 34 ans.
2: Ah, ça va, arrête.
1: Allez, je marche seul, Jean-Jacques Goldman. Nous, on se sent pas seul. On peut tenir encore, hein, je vous assure. Parce que, attends, on vous a pas encore expliqué ce que c'était. Que cet objet qu'on a sur la table du studio, Bruno, explique-nous.
2: Ouais,
1: après, on écoute Jean-Jacques.
2: On a reçu des petites peluches. Voilà, et donc en fait.
1: En forme de sandwich.
2: Franchement, tu me fais partir sur un truc. Tu veux pas lancer le disque. En fait, c'est une petite peluche qui nous a été envoyée par la ville de Philadelphie. Voilà, quand même, c'est plutôt rigolo. Et donc, cette peluche ressemble.
1: Un sandwich.
2: Voilà, c'est un sandwich et c'est le fameux cheese steak de Philadelphie. Le sandwich steak fromage, c'est gras, c'est bon, il y a que du bon dedans.
1: T'as 27 secondes pour parler du sandwich.
0: La nuit va être très longue.
1: Attends, on est coincé en studio avec des peluches de sandwich.
2: Elle
1: pour ce Jean-Jacques Goldman qui arrive. Elle est petite.

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2: Et elles sont en galère, Charlotte Lorgeret et Pierre Clément. Mais comme vous, j'ai envie de vous dire, parce que, par exemple, on a Fred sur le chat de la chaîne YouTube sur ICI qui nous dit « Je suis en Thaïlande, grosse galère à 5h30 du mat, et là je vais dormir, mais quelle galère !» On a aussi Thomas qui nous dit « Bonjour de Melbourne, il est 8h30 ici, mon fils Gaël va devoir regarder le match après l'école, quel dommage !» Charlotte et moi, on est dans le studio, on ne sait pas jusqu'à quelle heure, puisque le match n'a pas encore repris entre la France et l'Irak. Actuellement, la France met 1-0 face à l'Irak sur un but de Kylian Mbappé. Nicolas Perronnet est avec nous, pour nous, à Philadelphie, et il commente le match. On est à la mi-temps qui dure depuis trois quarts
3: d'heure.
2: Voilà, merci Nico. On va dire qu'elle est longue. Depuis combien de temps on est en mi-temps là?
3: C'est une bonne question. Je t'avoue que je suis allé parler un petit peu avec des gens, voir les ressentis, etc. On a essayé de se rebrancher pour qu'on puisse se parler. Ça fait, je sais pas, mais
2: il est.
3: À
2: peu près quoi, 40 minutes.
3: 21h45, ouais, même un petit peu plus que ça. Hein. Ça fait 35, 40 minutes, ouais, pratiquement 50 minutes maintenant. Ouais.
2: Bon, enfin, Donc, de toute façon, c'est long. Alors, est-ce que tu peux réexpliquer, Nico, exactement ce qui s'est passé et pourquoi on est en train d'attendre tous ensemble?
3: Et ben juste à la mi-temps, justement, la pluie était en train de tomber depuis quoi? Allez, une bonne dizaine de minutes quand même, hein, de manière assez. Assez
2: franche.
3: Intense sur la pelouse, et on a eu dès que les joueurs sont rentrés dans le vestiaire un message sur les écrans géants comme quoi une tempête, un orage était en approche et qu'il fallait évacuer le stade et se mettre à l'abri. Donc tout le monde a quitté son siège, le public comme nous ici dans la tribune de presse, on s'est tous mis dans les coursives, et puis on a attendu tout simplement. Tout le monde s'est fait un petit peu mouiller parce que effectivement la pluie était quand même assez dru, et puis petit à petit le message est passé qu'on pouvait rejoindre les tribunes. Donc c'est ce qui est en train de se passer. Information principale quand même, c'est qu'il ne pleut plus, donc ça nous a bien mouillé cette histoire là mais là il ne pleut plus, et donc les joueurs de l'équipe de France et de la sélection irakienne devraient sortir d'ici, allez quoi, 5 petites minutes maintenant à peine, des vestiaires. Il va y avoir un nouvel échauffement parce que l'interruption a été très longue, évidemment, donc échauffement d'une vingtaine de minutes, comme si on recommençait le match quelque part. Et on en est là. Et puis on se demande aussi pourquoi on n'a pas organisé la Coupe du Monde dans un pays avec des toits sur les stades. Mais bon, c'est comme ça. On fait avec les éléments. Après, franchement, tout ça s'est fait dans le calme, quoi. Vraiment, les gens sont compréhensifs pour la plupart. En tout cas, ceux qui vivent ici, que ce soit des Américains ou des Français qui sont expatriés, ils m'ont tous dit que pour eux c'était assez normal et que la situation était totalement compréhensible. Donc voilà, il nous suffit d'attendre entre guillemets, mais tout ça c'est fait dans la discipline, le calme, sans mouvement de panique, et c'est quand même assez important de le signaler. Et le ciel est quand même en train de se dégager, hein. C'est beaucoup plus clair aux alentours du stade. Là, on voit à nouveau la skyline de Philadelphie, là sur ma gauche, vous savez, les buildings qui émergent un petit peu à l'horizon. On les voyait plus du tout à l'heure quand on était dans le rideau de pluie et vraiment avec l'orage au-dessus de notre tête. Donc la tendance est quand même plutôt favorable. Mais j'espère qu'on va pas se reprendre la même chose en seconde période, quoi. C'est surtout ça, parce que
2: oui, parce qu'on repart pour une.
3: Il y a un protocole, hein, un éclair ou un coup de tonnerre dans les 8 miles, dans les 13 kilomètres, et le match pourrait être à nouveau interrompu pour la même durée d'une demi-heure. Là, ça fera une grosse demi-heure. En fait, ça va faire demi-heure plus mi-temps, quoi. Ça va faire, comme on l'a dit, 45 bonnes minutes plus échauffement. Donc, on va approcher, voire même dépasser l'heure d'interruption de jeu. Donc voilà, on en est là, et le public est en train de reprendre possession des sièges qui sont, comme tu peux l'imaginer, plutôt mouillés.
2: Bah oui, forcément. Ça, c'est sûr que les fesses vont être mouillées à la fin du match. On a Boubacar qui nous dit qu'il est 22h37 au Sénégal. Donc là, pour le coup, c'est un horaire idéal. Bruno Salomon, qui était avec nous aussi tout à l'heure quand on a repris l'antenne, j'ai pas redonné son nom parce qu'il n'était pas dans le studio, parce qu'il était allé me chercher un petit café.
4: Tout à fait.
5: Donc, qu'il avait oublié.
2: Que je lui avais déjà
4: merci,
2: demandé trois fois.
4: La balance,
2: et voilà.
4: Ouais, ça suffit.
2: C'est clair, c'est trop
4: balance, sérieusement. Non, mais ça suffit.
2: Surtout qu'en plus, c'est Charlotte qui a dit à Bruno.
4: Petite attention.
2: Mais ça fait trois fois qu'elle te dit qu'elle doit
4: Non, j'aimerais vraiment, une petite attention, tout ça.
2: Tes voilà. Petits oignons, c'est adorable.
5: T'es le plus gentil du monde.
2: Oh. Mais oui, Bruno, ce qui est trop marrant, c'est que pendant cette interruption de trois quarts d'heure où on a raconté n'importe quoi et on a bien rigolé, les commentaires ont explosé sur le chat de la chaîne YouTube.
4: Ouais, tout le monde a envie de profiter.
2: On a eu des messages du monde entier de gens qui me demandent aussi si j'ai ramené ma fourchette. Ça, c'est Pascal au Pérou qui me demande, parce que d'habitude, j'ai toujours un petit truc à manger, j'oublie souvent ma fourchette. J'ai pris des petites cacahuètes, donc il n'y a pas de souci de fourchette aujourd'hui, t'inquiète pas Pascal. Bruno, on a plein de gens qui nous parlent.
4: C'est, en fait, en gros, il y a vraiment énormément de gens. Je vous rappelle le fonctionnement, vous nous rejoignez sur la chaîne YouTube d'ICI, ICI. Alors, vous nous écoutez à la radio, mais venez aussi nous voir en studio avec ma petite mascotte Cheesy Steak qui m'a rejoint sur mon micro. Et de l'autre côté, eh bien, il y a effectivement beaucoup de messages. Thibaut qui est en train de discuter, par exemple, avec Joanny. Ils sont en train de se saluer, puisqu'en plus, il y a une espèce de fraternité qui est en train de se mettre en place. On a Christophe, Christapin, qui est toujours sur ces histoires d'horaires qui ne sont pas très adaptées.
2: C'est sympa son nom.
4: Oui, c'est ça, depuis tout à l'heure.
2: On va l'appeler Chris. Ouais,
4: il s'est fait un peu tailler par tout le monde. Il y a Fred Legros qui nous dit, moi, je suis en Thaïlande, grosse galère, il est 5h30 du mat, il faut vraiment que j'aille dormir. Et là, ça pousse un peu trop loin.
2: Le problème, c'est que quand tu es allé chercher le café, j'ai déjà lu ce message.
4: Bah, t'as vu,
2: on est mal.
4: Exprès.
2: On est mal, chef.
4: Bah, c'est pas grave.
2: Tu pouvais pas le savoir.
4: Là, tu m'as mis dedans. Tu m'as envoyé au Bourbier pour manger tes cacahuètes, en plus. Donc, si tu veux.
2: Bon, trêve de plaisanterie.
4: Juste, il y a Pierre-Yves qui demande et qui pose une question. Et là, revenons un petit peu sérieux sur, et qui pose une question à notre Nico National, notre homme trempé. Pierre-Yves nous demande, dans quel état est la pelouse? Est-ce qu'on est avec une pelouse qui est gorgée de flotte, où ça va être compliqué de jouer au foot, ou est-ce qu'on est avec ces fameux stades, voilà, où c'est drainé, où l'eau est évacuée facilement?
3: D'où je suis, je pense que c'est plutôt pas trop mal drainé. Après, on va voir sur les premiers contacts, les premiers tacles. On va voir aussi comment le ballon va rouler un petit peu sur tout ça. C'est ce qu'on disait un petit peu avant le match, hein, c'est que cette pelouse ici à Philadelphie, elle est plutôt de bonne qualité. C'est pas du tout ce qu'on a vu à New York par exemple. Donc je pense que ça va aller. Pour le coup, là, ils sont habitués à gérer ce genre de situation avec le foot US, j'imagine en tout cas. Encore une fois, on le répète, hein, s'il n'y a pas de toit ici sur les stades américains, c'est une volonté de faire face aux éléments, faire avec. Ça va dans la culture du sport américain aussi. Donc forcément, on fait en sorte, quand il y a des matchs de NFL ici, que ce soit praticable. Donc je pense qu'il y a quand même un système, même si je ne suis pas spécialiste, je ne suis pas penché précisément sur la question, qui va faire en sorte que ça, plus le protocole FIFA qui accompagne quand même le traitement des pelouses, plus ou moins bien, on l'aura compris, puisqu'à New York ça ne le fait pas, je pense que ça va aller. Mais ça, on aura la réponse des échauffements, en tout cas de loin, encore une fois, parce qu'on est vraiment sur un perchoir ici, on est très très loin. Ça nous a un petit peu sauvé au début de la panique, parce qu'on a été préservé des grosses gouttes de pluie, il y a un mini toit au-dessus de nos têtes, mais on est vraiment quasiment tout en haut, tout au sommet de ce stade de Philadelphie. Je vois pas de flaques, je vois pas de choses un peu irrégulières comme on pourrait.
2: Expert en drainage, Nico.
3: Je vois personne. Non, mais je vois

0: prise en compte ou bien on repart de 0 à 0 ? Haha.
1: Une question pour moi ?
0: Bah oui, l'expert.
1: Non, je pense qu'on partira à 0. Enfin, je pense,
0: ah bon,
1: hein, faudra regarder.
0: Non.
1: Bah non, tu crois pas ?
0: Bruno.
2: Je reviens.
1: Je sais pas.
0: Attends, Bruno va aller regarder et on va vous apporter la réponse.
1: Ouais, on va regarder ça, ouais.
0: Ouais, on va aller.
1: Non, j'en sais rien. Franchement, je sais pas quel est le règlement en vigueur là du côté de la FIFA, si ça se passe comme ça, j'en sais rien. Franchement, on va regarder ça, on va vous dire.
0: Bon, en tout
1: mais,
0: cas,
1: on est quand même sur une tendance à la reprise. Hein.
0: Oui, clairement, parce que le ciel, bon, alors le ciel est quand même bien noir encore, mais il est quand même moins, il pleut plus déjà, c'est déjà pas mal.
2: Les images en Philadelphie sont magnifiques avec le ciel un peu sombre comme
0: ouais.
2: Et vu du stade, pardon.
0: Non, c'est vrai, t'as raison, on aime la poésie. Oui, c'est ça. Bruno caresse la petite peluche de sandwich steak, de Philadelphie, c'est très sympa. C'est touchant. On a Jean de Dieu qui nous dit qu'il est 23h47 au Gabon où il nous écoute. Et alors, on a parmi les fidèles des chats de nos chaînes YouTube pour suivre les matchs de foot, on a donc Pascal qui vit au Pérou, qui est très souvent sur le chat quand on commente les matchs du Paris Saint-Germain, Bruno. C'est Pascal qui savait que j'avais tendance à oublier ma fourchette, par exemple, Charlotte. Ok, il nous connaît bien, il connaît nos petites névroses. Et Pascal est en ligne avec nous. Salut Pascal.
2: Salut Pascal.
3: Salut
0: Pascal. Merci
3: d'être. Salut l'équipe, salut tout le monde, Charlotte et Pierre.
0: Merci beaucoup Pascal.
3: Et Nico devrait aider à construire le futur Parc des Princes, alors du coup. Hein.
2: C'est ça.
0: Bah oui, parce qu'il est expert en drainage, donc bah oui,
3: expert,
0: évidemment.
3: Ouais.
2: Alors,
0: bien sûr.
2: Je vous invite à réécouter la présentation du stade de Nico la semaine dernière du côté du New Jersey. Franchement, il est vraiment. Et puis il a l'œil. Il vous démonte un stade en 3 secondes.
0: C'est vrai que Nico, il t'avait pas plu le match du New Jersey à New York.
1: Non mais il est horrible. Non mais franchement, non mais c'est pas que moi. Hein. C'est unanime. Hein. Tout le monde dit que c'est le pire stade de la Coupe du Monde. Alors il est pas beau, puis il est surtout pas pratique. Quoi. Celui-là à Philadelphie, franchement, tu viens en métro. Il n'y a pas non plus des kilomètres de parking autour. Bon, c'est pas une œuvre d'art quand on le regarde de l'extérieur, mais voilà, il y a rien à dire sur ce stade. Non, New York, franchement, c'est assez terrible quand même. Hein. Non, ça va pas.
0: Bon, en tout cas, on est en ligne avec Pascal. Alors Pascal, toi, t'es au Pérou pour vivre cette Coupe du Monde. Est-ce que tu peux nous raconter un peu comment tu la vis, cette Coupe du Monde ? Déjà, quels sont les horaires pour toi ? Et est-ce que les gens la suivent ou est-ce que tout le monde s'en fout ?
3: Alors la plupart des matchs, ça commence à 11h. Il y a 11 ou midi. 11h du matin.
0: Ok.
3: 11h, midi, 14h, 15h, 20h et 22h.
0: Okay, donc
3: il y a quand même des matchs à
0: 22h. Tu ne travailles plus, quoi, Pascal. Tu n'as plus de vie professionnelle. Tu regardes des matchs toute la journée.
3: Là, je suis parti. Là, exactement. J'ai quitté le boulot. J'ai dit à mon patron et je lui ai dit bah, désolé, j'ai le match à 4h. Il m'a fait attendre un peu pour me payer, quand même. Mais j'ai réussi à prendre mes sous et on va filer, quoi.
0: Ah, bah bravo.
3: Parce que, ouais,
0: équipe de France, quoi. Qu'est-ce que tu as pensé de la première
3: mi-temps ? J'ai raté le premier but.
0: Oh, bah, pas de bol.
3: Il a été très rapide, voilà, il a été un peu rapide.
0: Ouais, c'est pas de bol.
3: Je trouve que les premières mi-temps, elles sont un peu lentes, ça manque de quelque chose, quoi. Je trouve, hein, et tout se débloque en deuxième mi-temps, la plupart du temps.
0: Bah, c'est ce qu'on espère, hein, Charlotte. C'est ce qui va se passer aujourd'hui, normalement.
4: Oui, c'est ce qui va se passer. Bon, après, ils ont fait quand même, Pascal, 15-20 premières bonnes minutes où ils ont marché sur leur adversaire. Ils n'arrivaient pas du tout à trouver où était le but des Français. Et au fur et à mesure, les Français qui ont baissé de rythme. Mais en fait, l'équipe de France n'a pas le droit de baisser de rythme contre une équipe comme ça. Ça, c'est clair et net.
3: Voilà, c'est ce que j'allais dire. C'est quand même l'Irak. Hein. C'est seulement l'Irak. Hein.
0: Ouais, alors après, on l'avait dit en avant-match, l'Irak contre la Norvège, ils ont fait vraiment un bon match. Ils avaient fait 0-0 contre l'Espagne en match de préparation, mais c'est évident pour tout le monde dans ce studio et ailleurs que l'Irak n'est pas au niveau de l'équipe de France. Donc effectivement, ce serait une faute professionnelle de se laisser piégé par l'Irak, évidemment. Charlotte, quand
3: oui,
0: on est...
3: Ambitions, oui.
0: Oui, attends, je pose juste une question à Charlotte. Pascal, quand on est joueur et qu'on doit arrêter comme ça en plein milieu d'un match pendant une heure et se reconcentrer, comment on fait ? Comment t'aurais fait, toi ?
4: Bah, en fait, tu dois refaire un petit peu une routine dans les vestiaires. Le staff médical, les kinés, ils te prennent en charge individuellement. Donc après, c'est se remobiliser aussi dans la tête. Donc essayer. Et puis là, en fait, l'Irak, ils vont peut-être avoir un regain d'énergie aussi. Donc ça va peut-être être en défaveur des Bleus. Mais je pense qu'il faut repartir comme s'il y avait 0-0 et vraiment repartir sur les 15-20 premières minutes de cette première période. Mais c'est vrai que c'est très compliqué parce que

0: Quand on a l'ascendant sur le match, même si là on a vu les stats un petit peu en possession, c'est 46% je crois pour les Français, donc c'est vraiment on pensait plus. On
1: 46%.
0: Pensait plus. Ouais, je crois que j'ai vu la possession, il n'y avait pas eu possible. Bruno, j'avais vu passer l'info.
2: C'est le chiffre est pas loin, mais on n'a pas tenu le ballon si bien que ça et on n'a pas dominé non plus.
3: C'est 58% pour la France.
0: 58%.
2: C'est pas non plus fou.
3: C'est pas fou du tout, mais c'est quand même pas moins que l'Irak. Juste on va aller voir Nicolas Perronnet, parce que Nicolas, qui est à Philadelphie au stade, a des infos, Nico.
4: Ouais, ça va pas vous faire sauter au plafond. Hein. Je suis désolé. Alors, attends, je suis en train de faire le calcul heure française. Sortie d'entraînement, sortie du vestiaire, 1h10. Reprise du match, 1h30.
2: Allez.
4: Wow. On prendrait bien un petit café.
0: On va remettre Jean-Jacques Goldman. Eh
2: bah allez, nouveau sondage. Qui nous sort un sondage
3: À un moment, on va vous passer Waka Waka hein, à un moment. Ça
0: et on fait la choré avec Bruno.
3: Ouais, c'est ça. On a peut-être d'autres choses à proposer aussi après. Mais bon, mais tu sais quoi, Pascal, puisque tu es là, on va continuer à discuter un peu avec toi. Parce que du coup, j'aimerais bien savoir, moi, comment ça se passe au Pérou pendant cette Coupe du Monde. Parce que je me trompe pas en disant que le Pérou est pas qualifié.
5: Non, pas qualifié. C'est les champions du monde du match amical et encore. Et encore. Hein.
3: Alors,
5: et encore.
3: Alors, est-ce que les gens regardent les matchs?
5: On va mettre l'écrou pour Bruno. On met monte les crous et ça ira bien.
2: Voilà, c'est ça du rock.
3: Pardon, voilà. J'avais pas compris. J'étais sur le Pérou, moi, si tu veux. Donc, tu vois, je me disais, attends, c'est une ville péruvienne. Monte les crous.
2: Voilà, c'est ça.
3: Monte les crous.
2: Monte les crous vidéo.
3: Elle est en train de craquer.
2: Messieurs, dames, restez sur la chaîne. Écoutez, vous voyez, il est minuit 54. Elle est en train de lâcher légèrement.
3: Non, pas du tout. Mais pas
2: la rampe est en train d'être lâchée.
3: Pas du tout. Je vis ma meilleure vie. Moi, j'aimerais bien qu'on passe un peu du rock'n'roll. Alors, attends. Pascal, qu'est-ce que t'écoutes comme musique, toi?
5: Plus la musique latino, tout ce qui est reggaeton.
3: Ah, du reggaeton, ok. Ah bah, tu sais quoi? Ouais. Non, alors... Rien à voir, mais ce matin j'ai fait écouter à mes filles. Alors peut-être que toi, Charlotte, ça va pas te parler parce que t'es vraiment plus jeune que nous, mais de l'huile.
2: Oui, okay. Réglisse.
3: Voilà, de Réglisse.
2: Groupe Montpellier, voilà. On salue ici Héro.
3: Voilà, exactement. Voilà. Je leur ai dit, attends les filles, je vais vous faire découvrir une super chanson. Et je leur ai fait écouter Mets de l'huile.
2: Et là, t'as eu le droit à la gênance.
3: Elles m'ont dit, c'est gênant. C'est pas gênant du tout. Non, mais bon, c'est fou quand même. J'y pense parce que c'est du reggae au début, c'est pour ça. Il y avait un petit lien.
5: Elles m'ont pas dit maman.
3: Non, elles m'ont pas dit. Non, ça, c'était Stéphanie Frappard qui dit ça. Ah, attends, on a des infos. Alors attends, des vraies
2: ça
3: infos
2: bouge.
3: Nicolas Perronnet a des vraies infos pour le coup. Pas du réglisse sur la reprise, Nico.
4: Non, on reste sur 1h30 hein, a priori. Ah, sauf, voilà. Non, c'est pas ça l'info. Non, c'est pour répondre tout à l'heure parce que ça me trotte dans la tête quand même.
3: Oui.
4: Imaginons, ça reprenne pas. Ça va reprendre. Mais imaginons que ça reprenne pas. Reprise du match le lendemain, enfin dans les 24 heures, et on reprend effectivement là où le jeu s'est arrêté. Donc il y aurait 1-0 pour la France et le temps à disputer. Voilà.
3: Ok, ben merci pour cette réponse, Nico.
2: T'as vu, je t'ai bien aidé, Nico. Hein, je t'ai pas trouvé du tout.
3: C'est Bruno qui a regardé, c'est ça.
2: Je cherchais tout à l'heure, mais on était en train de dire. Bon, bref.
3: Non, on parlait de reggaeton. Il peut pas tout faire, Bruno.
2: Non, mais je suis catastrophé.
3: Bruno, dis-moi ce qui se passe sur le chat là, parce qu'il y a plein de messages. Les gens sont déchaînés.
2: C'est
3: comme
2: ça.
3: Nous.
2: Tu as fait un gros succès avec. Il y a Loris. Loris Vin 50 qui nous dit mets de l'huile. Il y a Nasco Flo qui nous dit un petit Bruce Springsteen Street of Philadelphia, ce serait vraiment parfait. On prend donc Thibaut qui nous dit bon bah alors pas de match sur tapis vert, très bien, merci Nicolas de nous l'avoir annoncé. On nous demande du ACDC du côté de Didier avec des Joanie qui dit moi je veux que ce soit Bruno qui décide pour le prochain titre musical. On a quoi? On a Kevin Volvo qui nous a envoyé plein de messages et qui nous dit moi j'écoute habituellement ici Alsace à partir de 6h du matin et voilà donc il explique un petit peu ça c'est comment il consomme ici ICI. Vous nous rejoignez hein, sur notre chaîne YouTube et sur notre live YouTube, c'est notre deuxième live YouTube sur la chaîne ICI ici et vous êtes de plus en plus nombreux. Et effectivement, il y a plein d'échanges. Alors, il y a des moments, il y a pareil. On a aussi Rama Rahman qui, lui, bonsoir, je suis le match depuis le Gabon avec vous. Super, voilà, on voyage un petit peu de partout. C'est voilà pour les échanges. Après, sur les réseaux sociaux, ça s'énerve un petit peu. Ça s'énerve. Non, mais sur le côté. Ah, vivement que ça reprenne, quoi. On a envie.
3: Oui, tout le monde.
2: Parce que vu
3: que
2: le match
3: n'est
2: pas foufou.
3: De toute façon, il fait 40 degrés, vous ne dormirez pas, mes petits amis. Donc, de toute façon, ce n'est pas grave. Bon, alors, on a Amar qui nous propose Billie Jean de Michael Jackson. On va partir sur un duel, puisqu'on a fait un duel tout à l'heure entre Waka Waka et Jean-Jacques Goldman. On va vous remettre Waka Waka, parce que j'ai l'impression qu'il y a des gens qui y tiennent dans la régie.
2: Surtout
3: mais
2: Charlotte.
3: En face, on vous met Bruce Springsteen, Streets of Philadelphia, puisque le match se joue à Philadelphie. Clément Comte, le rédacteur en chef, trouve que c'est un peu cafardeux. Moi, personnellement, je chante déjà dans ma tête.
2: C'est vrai que c'est pas la chanson la plus... Mais c'est pas la chanson la plus swing.
3: C'est pas cafardeux du tout. Attends, c'est trop bien. Donc, dans le chat de la chaîne YouTube ici, vous votez soit pour Waka Waka, soit pour Bruce Springsteen. Et si c'est Waka Waka, on le passera. Hein.
0: Bah oui, on fera la choré.
3: On le fera. Oui. Alors, j'ai aucune idée par contre de ce que autant je peux te faire.
2: On suivra Charlotte.
3: Ouais, on suivra Charlotte.
2: J'ai l'impression qu'elle la tient, Charlotte.
3: Ouais.
0: Bah, c'est plus mes générations, quoi.
2: Ouais. Allez, ça c'est fait.
3: Après, on a Pascal qui nous propose une chanson de Bruno aussi.
2: Non, on va éviter toute chose.
3: Ça va manquer de guitare électrique. J'avais un truc à faire. Par contre, j'ai vu passer un message intéressant de Didier qui nous écoute, si je ne me trompe pas, depuis la Guadeloupe. Pour moi, dit Didier, il faut sortir Lucas Digne. Il n'a pas transmis un bon ballon, soit trop long, soit trop court. Là, ça m'intéresse parce que, on est là pour parler de foot.
2: C'est le couloir qui ne va pas.
3: Alors,
2: pour moi.
3: Charlotte, Lucas Digne. Tu avais demandé sa titularisation. Mm-hmm. T'étais surprise qu'elle soit arrivée, mais t'étais plutôt contente. Qu'est-ce que t'as pensé de sa première mi-temps ?
0: Non mais les amis, est-ce que Jules Koundé a fait un centre ? Est-ce que Jules Koundé a proposé en profondeur ? Non, en fait. Et la première action chaude, c'est Lucas Digne qui part en profondeur au bon moment, dans le bon tempo, ouais. Avec Kylian Mbappé et avec Barcola. Donc, y a encore des choses à faire. Moi, je pense que c'est plutôt Adrien Rabiot qui doit encore trouver un petit peu sa place. Mais Lucas Digne, il a fait du Lucas Digne. Et je vous rappelle qu'il n'y a rien à faire défensivement. Donc, il apporte énormément. Et en plus, plusieurs fois, il est à côté de Kylian Mbappé parce qu'il suit les actions. Bah, Jules Koundé, il reste derrière. Donc, non, pour moi, c'est un très une bonne première période de la part de Lucas Digne. Donc oui, il y a encore ces centres où je pense qu'il y a une ou deux fois, il doit pas centrer parce qu'on n'a pas de joueur de tête offensivement. Mais en tout cas, dans la proposition offensive, il est très intéressant.
3: Alors Charlotte, attention, question très difficile. Lucas Digne ou Waka Waka? Je sais pas. Hein.
0: Non, je reste sur Lucas Digne quand même.
3: Ouais, quand même.
2: Et sur YouTube, Nasco nous dit pour aller dans ton sens. Voilà, Charlotte. Koundé, 7 ballons aujourd'hui dans cette rencontre, 7 passes ratées. Voilà, c'était juste pour souligner qu'il n'y avait pas que Lucas Digne à pointer du doigt dans cette rencontre.
3: Après, il faut souligner aussi que Jules Koundé, puisque Ousmane Dembélé a beaucoup dézoné, Jules Koundé a joué très, très, très, très haut. Et c'est beaucoup Dayot Upamecano qui est venu plâtrer la défense sur le côté droit, et parfois William Saliba s'est retrouvé carrément tout seul en défense, quoi.
0: Ça c'est parce qu'en fait quand t'as des blocs bas ou quand t'as des ailiers adverses qui sont très très bas, très proches de justement leur latéraux, en fait c'est les latéraux de la France qui doivent faire la différence dans leur positionnement. Donc c'est vrai qu'on a vu Lucas Digne et des fois Koundé, oui, il a toujours ce positionnement très très haut, il propose, il essaye d'ouvrir des espaces, mais il est très peu servi, donc c'est normal. Après c'est du 1 pour 1. Non, ils sont 2 pour 1, Upamecano et Saliba, parce que ça joue un peu en 4-5-1 l'Irak. Ouais. Donc, c'est défensivement, pour l'instant, ils sont très, très concentrés.
3: En tout cas, Didier, pardon Bruno, juste je précise, Didier dit, je dis pas qu'il est mauvais, Lucas Digne, mais je trouve qu'il n'est pas dans le match comme il sait pourtant le faire. Mm-hmm. Donc, c'était pas pour dire que c'est un mauvais joueur. Bruno.
2: Et Claude est en train de nous enguirlander. C'est l'animateur depuis le début de notre chat, notre live sur YouTube. Et alors voilà, vous êtes en train de parler musique alors que moi, je pose des questions football et j'ai des réactions football. Il le dit, soyons tous d'accord, l'EDF ne nous a pas fait vibrer durant cette première mi-temps malgré l'ouverture du score.
3: Et du coup, Claude,
2: une domination stéréotypée.
3: Claude, l'équipe de France qui ne nous fait pas vibrer, une mi-temps qui dure 2h30, excuse-nous de parler un petit peu de musique.
2: Voilà.
3: Hein. on fait ce qu'on
2: on
3: peut.
2: Fait
3: parce
2: ce qu'on
3: que
2: peut.
3: On va pas faire deux heures sur les peluches de sandwich de Philadelphie. Hein.
2: Donc, elles sont très douces.
3: Il y en a une autre là-bas.
2: Il y en a une autre. Attends, oui, attends. Deuxième,
3: parce qu'il faut quand même dire aussi que dans le studio, il fait 1000 degrés. Et plus ça va, pire c'est un truc de fou.
0: Il m'inquiète avec ses sandwichs quand même, Bruno. Là, ça...
2: Non, mais franchement, ouais, ils sont il est... des petits cheesesteaks.
3: Tu sais, je pense qu'à un moment, je vais j'ai sortir faim. Mon téléphone en fait, et je vais immortaliser le moment.
2: Tu j'ai veux surtout des cacahuètes? Non, arrête avec les cacahuètes, là.
3: Oui, parce que Bruno et moi, on s'entraîne pour le 10 km.
2: D'ailleurs, Thibaut nous a demandé si on était prêt pour le 10
3: Attends,
2: km.
3: Je le dis pour les gens qui ne sont pas des auditeurs de ici par Île-de-France, mais du reste de la France. Le PSG organise, comme ça a déjà été le cas il y a deux ans, un 10 km dans Paris. Et on s'est engagé à y participer avec Bruno. Et alors, autant Bruno a réussi à tenir quand même un rythme
2: sans
3: d'entraînement.
2: De travail.
3: Voilà, assez impressionnant. Autant moi, c'est la loose totale. Et j'ai très peur. Ça va être, ça va être un crash test.
2: À la fin sur la ligne.
3: Oui, longtemps après toi, je pense. Bon, les gars, on avait lancé un duo entre Waka Waka de Shakira et Streets of Philadelphia de Bruce Springsteen, proposé par Nascos Flow, qui n'est autre que mon compagnon, je pense. Hein. Je parle plus de place, je l'ai reconnu. Et donc, bah, c'est 75% des gens ont voté pour Bruce Springsteen. Voilà.
0: Les gens n'ont pas la vision.
2: Ils ont pas le rythme.
3: Voilà.
2: C'est ça. Tu vois, Charlotte, c'est
3: côté,
2: le tempo.
3: Si Charlotte nous avait fait la danse de Shakira,
0: bah, vous l'aurez pas.
3: Voilà, c'est comme ça. Ah ouais, mais on a mal présenté le duel, à mon avis. Si on avait présenté les choses comme ça dès le début, peut-être que pour l'instant, c'est Bruce Springsteen. Donc, on va l'envoyer. Écrasante victoire pour Nascos, donc avec son Bruce Springsteen. Et Didier qui me demande si la danse, c'est pour éliminer les cacahuètes. Exactement, Didier. C'est le projet. Allez, c'est parti pour Bruce Springsteen. Street à Philadelphia sur ici. Le match reprend dans 25 minutes à peu près, ou pas, on sait pas.

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2: Et Bruno Salomon qui est avec nous pour voilà pour nous vous faire vivre nous faire vivre les messages qu'on reçoit sur les réseaux sociaux. On en reçoit de plus en plus sur le chat de la chaîne YouTube ICI, ICI, vous êtes en feu de plus en plus. Je peux vous dire que nous qui sommes dans le studio, on va s'en souvenir de cette soirée parce que on sent qu'on est qu'au milieu du guet. On va dire ça comme ça. Il nous reste encore une partie de l'aventure à vivre. On ne sait toujours pas à quelle heure le match va reprendre. On parle maintenant de 1h40, il est 1h08 au moment où on se parle. Charlotte Lorgeret, ancienne joueuse, est avec nous dans le studio. Bruno donc est là. Nicolas Perronet nous fait vivre le match depuis le stade à Philadelphie. On est toujours en ligne avec Pascal. Pascal, on va lancer un nouveau débat pour tous ceux qui nous suivent, tous ceux qui nous écoutent et tous ceux qui nous parlent sur le chat. Et c'est à toi que je vais poser la question en premier. Pascal, sur les matchs que tu as pu voir dans cette Coupe du Monde, depuis le début de la Coupe du Monde, quel a été ton match préféré ? Celui devant lequel tu as pris le plus de plaisir.
3: Les trois buts de Messi.
2: Ah ouais, l'Argentine.
3: L'Argentine contre l'Algérie, ouais.
2: Argentine-Algérie.
3: Parce que bon, on s'imaginait pas que Messi là, allait en mettre autant. Et puis, qu'est-ce qu'il a fait au PSG alors ? Hein, s'il retrouve une seconde jeunesse
2: contre
3: l'Algérie,
2: il a
3: servi chez nous. Ouais, il a regardé les autres s'entraîner, lui est resté à l'intérieur. Ouais,
2: c'est bon, après, ça. Il a quand même mis des buts. Hein. Faut quand même rendre à César ce qui est à César. Mais c'est vrai que l'histoire d'amour ne s'est pas vraiment écrite. Ça, je pense qu'on peut, on sera tous d'accord là-dessus. Voilà. On a Jean de Dieu qui nous dit j'adore le son depuis Libreville au Gabon. Ben nous aussi on t'adore Jean de Dieu. Merci d'être avec nous, ça fait très plaisir. Bon Pascal, donc toi t'as voté pour Argentine Algérie. Charlotte et Bruno, votre match préféré depuis le début de la compète.
4: Moi je pars sur le Brésil.
5: Moi j'ai bien aimé le Brésil Maroc parce que c'était une affiche qui était super attendue et puis c'est vrai que les Marocains techniquement, tactiquement, ils ont posé des problèmes au Brésil parce que même si c'est pas le grand Brésil, ils ont posé énormément de problèmes et puis il y a eu des buts après, moi je suis fan de l'Espagne donc j'étais très contente qu'ils ont enfin ouvert leur compteur vraiment en but et qu'ils ont raflé c'était hier qu'ils ont joué. C'est hier.
2: J'ai vu le match, mais honnêtement, 4-0. On en voit tellement que.
5: L'Espagne et Brésil-Maroc étaient sympas.
2: Ok. Et toi, Bruno ?
4: Écoute, moi, c'est vraiment Angleterre-Croatie. Je me suis régalé, c'était puissant. C'est le match le plus complet. Première mi-temps. Seconde période, ça a été je trouve qu'on a eu 80 minutes, 70 minutes, 80 minutes de foot. Thomas Tuchel a envoyé le feu. En plus, cette équipe d'Angleterre, tu sens qu'elle est en mission. La Croatie a pas voulu baisser les yeux, donc ils ont tenté. Donc vraiment, c'est vraiment le match qui m'a éclaté dans cette rencontre. Alors oui, c'est le côté offensif. Après, il y a eu des vraies prestations défensives, il y a eu des vraies prestations de gardien, mais voilà, moi ce qui ressort vraiment, je me suis vraiment régalé avec ça. Je voulais juste faire passer un message avec le football à l'aveugle qui nous dit sur notre chat YouTube j'ai découvert Charlotte avec le FC Nantes féminin et également avec ses apparitions sur la radio ICI Loire-Océan. Elle est grave cool.
5: Avec
4: c'est grave
5: Florent cool. Cazola.
4: Tout à fait, c'est grave cool de la retrouver pour cette Coupe du Monde. Voilà, c'est un message qui est passé par un de nos internautes et un de nos auditeurs. N'hésitez pas et mettez-nous aussi. Il y a Joanie qui nous dit clairement c'était Angleterre-Croatie, le premier choc de titan de cette Coupe du Monde. Et on a Claude, notre animateur, notre numéro 10 de la chaîne, Allemagne-Côte d'Ivoire. Pour lui c'est le match qu'il a, parce que deux styles différents qui se sont opposés et qui se sont rendus coup pour coup.
5: Après je sais pas si vous êtes d'accord avec moi, mais je trouve quand même que le niveau global est assez faible quand même.
2: Moi j'aurais dit le contraire moi.
5: Tu trouves?
2: Je trouve que toutes les équipes, pas toutes, mais presque toutes les équipes africaines ont quand même haussé de niveau. Et donc du coup, il y a quand même moins. Tu vois, même Curaçao, ils ont fait des trucs intéressants. Je dis pas que Curaçao est en africain, mais je dis par ailleurs. C'est laquelle l'équipe qui a fait 0-0 contre l'Espagne? C'est Cap Vert.
5: Ben, en fait, je trouve que je dis pas que les joueurs sont pas bons techniquement ou tactiquement ou tout ce que vous voulez. C'est juste que je trouve dans les intentions, j'en parlais en off avec Bruno, les intentions de jeu, je trouve qu'il y en a pas beaucoup parce qu'il y a un peu de peur, un peu d'appréhension parce que voilà, il y a des superbes grosses équipes et d'autres qui n'ont pas d'expérience dans des coupes du monde. Je suis un petit peu déçu de manière générale.
2: On va dire, on va revenir sur ce débat de vos matchs préférés parce qu'il y a plein de réponses. Dans le chat, mais d'abord on va dire bonne soirée à Pascal, bonne journée à Pascal,
5: ouais. Bonne journée Pascal.
2: Merci mille fois d'avoir été avec nous.
3: Il y a aussi les cooling breaks qui viennent un peu tout gâcher aussi. Hein.
2: Oui.
3: Les 25 minutes, on coupe le match
2: pénible.
3: En 4.
2: C'est pénible, ça change.
3: On va se mettre au basket.
2: Ouais.
3: Ça, c'est des cartons.
2: Bah, si on voulait des cartons, on regarderait le basket, quoi, en fait, c'est ça. Merci beaucoup, Pascal. On t'embrasse très fort. On embrasse ta
3: merci
2: petite famille.
3: Salut. Puis, continuez comme ça, c'est le top. Hein. Vous êtes au top.
2: Merci.
3: Merci
2: beaucoup.
3: Régal.
2: Et de savoir que tu nous écoutes depuis le Pérou, ça nous fait super plaisir. Donc merci mille fois. Et depuis le Pérou, maintenant on va passer à Paris, dans le 10e arrondissement de Paris, où Alexandre Berthaud vit sa meilleure vie dans les bars de Paris, Alex, ce soir.
6: Oui, mais je suis de plus en plus seul. Hein.
2: Bah oui,
6: parce
2: forcément.
6: Que, parce que les gens rentrent chez eux là. Vous arrivez au bon moment, on vient d'éteindre la télé. Ouais. Si vous voulez, je suis avec Julien. Je suis avec Julien et Benoît. Mais de toute façon, vous êtes restés un peu pour l'histoire, pour vivre le truc un peu historique. Vous me disiez le match le plus long de l'histoire.
7: Bah, sans doute, oui, le match le plus long de l'histoire. Après Messi tout à l'heure, là, un autre moment d'histoire de la Coupe du Monde, hein, qui restera dans les annales. Donc, on veut participer.
6: Oui. Vous êtes quand même assez endurant, parce qu'il fait chaud. Hein, ici.
8: Il fait extrêmement chaud et là malheureusement on va devoir y aller parce que ma femme c'est la responsable du bar, elle est très fatiguée, je crois que là elle va rentrer. Bon, les Américains ont mis 3 mois pour ouvrir le détroit d'Ormuz, je pense qu'ils mettront peut-être encore 3 mois pour qu'on puisse démarrer le match, mais là on est vraiment fatigué, donc là on va y aller, on espère qu'on va se réveiller demain matin avec une victoire de l'équipe de France, quoi.
6: Voilà, donc on est plutôt sur ce mood là. Vous êtes confiant aussi, Julien, pour la deuxième période?
7: Oui. Et pour tenir, on est resté à l'eau et on est les derniers client du bar, mais vous savez pourquoi, puisque il est lié avec la patronne.
6: Voilà, c'est ça. Mais bon, on se souviendra de la première mi-temps. Enfin, le France-Irak, la première mi-temps, et puis le réveil avec le résultat.
7: Ben oui, on va, on va dormir ensemble, on va surveiller.
8: Bon, il pleut quand même plus souvent en France qu'en Irak, alors je pense que cette pluie, elle va plutôt favoriser l'équipe de France. Voilà, c'est ce qu'on espère, en fait.
7: Mais on va vous suivre, on va vous écouter.
6: Voilà.
4: Très bon choix.
2: Alexandre,
6: magnifique. Oui.
2: Alexandre, il faut dire à Julien et Benoît de venir finir le match avec nous en studio parce que nous on est là encore pour 2 heures à mon avis.
6: Ouais.
2: Ils sont très marrants. On serait très contents de les recevoir.
6: Et ben je leur passe l'invitation. Je leur passe l'invitation. Vous voulez
2: merci,
6: aller en
2: Alex.
6: Studio à Yassi Paris de France. Bon. Ils disent pourquoi pas.
2: Allez,
6: je crois qu'il faut fermer le bar là.
2: Ah ouais.
6: On se fait chasser.
2: Bon, Alex, on se fait confiance pour leur donner l'adresse. Hein.
6: Oui, mais par ailleurs, vous savez que c'est un vrai problème parce que pour les établissements, parce que la deadline, c'est un peu 2 heures pour beaucoup. Et la fin du match va arriver après. Donc, il y en a qui vont laisser la télé allumée pour que les gens puissent regarder du dehors. Enfin, chacun fait un peu sa sauce. On improvise un peu comme aux US en ce moment.
2: Ouais, c'est ça. Et en tout cas, c'est toujours sympa d'improviser dans Paris un soir où il fait très chaud et où on est dans la rue et on improvise.
6: Voilà, on est toujours à plus de 30 degrés. Hein. Pas d'inquiétude.
5: Wow, à 1h15 du mat.
6: Ah oui, en tout cas, moi, sur mes petits thermomètres de mon téléphone, j'ai toujours 30 degrés, quoi. Et les éventails ne mentent pas. Ils sont toujours là.
2: Évidemment. Bon, merci beaucoup, Alex. C'était très sympa ce petit moment avec Julien et Benoît, qui sont quand même très marrants et très parisiens dans leur humour. J'ai beaucoup apprécié. Merci, Alex. À tout à l'heure et bon courage.
6: Merci. Bon courage à vous aussi.
2: Merci. Bruno, Salomon.
4: Alex, on va l'avoir au téléphone à un moment donné. Il sera sous sa couette en train de dire laissez-moi.
2: Oui, Romain. Il est.
4: C'est ça. Non, il y a Loris qui nous dit sur le chat YouTube c'est quelle heure déjà le Norvège-Sénégal à 2h du matin.
2: Dans 3 quarts d'heure.
4: Donc les planètes devraient se croiser. Je voudrais juste vous dire qu'on échange depuis tout à l'heure sur le WhatsApp. On se connaît depuis très longtemps avec Nicolas Perronnet et il m'envoie des photos absolument improbables de la tribune de presse. Nico, la situation a l'air complètement folle là, dans votre tribune de presse avec des bâches pour vous protéger, c'est ça?
9: La dernière fois que j'ai vécu ça, moi, c'était la cérémonie d'ouverture de Paris 2024. Pour tout te dire, tu te rappelles d'apocalypse qu'on s'est pris sur la tête ce soir-là. Ouais. Bah là, c'était un peu pareil, sauf que c'est pas en continu. Mais alors, des fois, ça revient. Donc, vous avez les gens qui viennent en tribune, quoi, enfin, dans le stade, et puis qui repartent dès que ça commence à bien retomber. Et nous, effectivement, bah, alors, on avait prévu le coup. Donc, on a une espèce de bâche de camping au-dessus de la tête. On a des bâches aussi pour protéger le matériel. On a des ponchos. On ressemble à rien. Mais alors vraiment à rien. Et là, bah, ça s'est à nouveau arrêté, à nouveau calmé. Dernière sortie des joueurs, a priori, donc dans 3 minutes. On n'a pas eu d'informations contraires de la part du staff de l'équipe de France.
2: Tu nous excuseras de douter, Nico.
9: Bah, on est quand même sur une mi-temps d'une heure et demie, là, bientôt.
2: Tout à fait.
9: Non, mais c'est vrai. Hein,
2: tout
9: c'est quand
2: à
9: même,
2: fait. Et on a quand même passé que 2 morceaux de musique. On a quand même à 3 tenu l'antenne pendant 1 heure et demie. Alors, Nicolas Perronnet, donc toi, t'es à Philadelphie. Bruno vient de nous dire que tu lui avais envoyé des photos très marrantes de vous en.
4: Sous des bâches plastiques avec les techniciens de Radio France. On salue d'ailleurs.
2: Ouais.
4: Voilà, les techniciens qui sont avec les copains et copines du réseau et du service des sports de Radio France pour les aider. Et il faut protéger le matériel, bien évidemment, dans les tribunes, parce que c'est bien gentil, pas de toi, mais...
2: Il veut pas que je finisse ma phrase, Bruno, il sait pourquoi.
4: Non, mais je sais.
2: Nico, parce que ce que je voulais dire, c'est que maintenant, tu peux checker ton WhatsApp et je t'ai envoyé une photo de Bruno Salomon avec ses petites peluches de sandwich de Philadelphie accroché à son micro. Et cette photo est vraiment... Très sympa. Très sympa.
9: Ah, mais c'est le Philistec, mais oui.
4: Et voilà, merci.
2: Et voilà.
4: Ah, bah oui, le Philistec.
2: Ah, bah attends, parce que Nico, toi, tu les as goûtés du coup.
9: Mais oui, hier soir, avec les chelets marins du Philis. Mais c'était magnifique, mais bien sûr.
2: Raconte-nous, c'est quoi, il y a quoi dans ces sandwichs?
4: Ah, c'est grave.
9: Bah, il y a de la viande.
4: Voilà. La viande et du fromage.
9: Et du fromage, voilà. Ouais. C'est impeccable. C'est tout ce qu'il nous faut.
2: À l'américaine. Ouais. Bon, les garçons, on ne sait pas si ça va reprendre ou pas. J'ai une question à vous poser sur la suite du match, mais d'abord, on a beaucoup de réponses, Bruno, sur le chat, mais vraiment beaucoup de réponses.
4: Exact.
2: Sur les gens le match que les gens ont préféré. Pendant que tu regardes un peu les réponses pour nous les donner comme si et comme en touffe, comme dirait Cyrano, Nico Perronnet, c'est quoi le match que toi t'as préféré?
9: Alors moi j'ai bien aimé, je sais plus qui disait ça tout à l'heure, le Allemagne-Côte d'Ivoire, parce qu'en plus j'y étais et c'était un super match. Franchement, c'était l'Allemagne n'était pas dingue, mais sur l'opposition de style, je suis tout à fait d'accord. Moi, j'ai adoré la manière de jouer des Ivoiriens. Si on les chope en 16e, ce qui n'est pas impossible, bah, c'est pas cadeau. Et j'ai bien aimé ce match. Après, c'est vrai que j'en ai pas vu énormément. C'est tout le paradoxe d'être sur une compétition et d'avoir la chance, parce que je mesure la chance qu'on a d'être ici avec toute l'équipe Radio France et d'être au stade. Bah en fait on en voit moins que quand on est sur notre canapé en France, malgré le décalage horaire, parce qu'on est toujours entre deux avions, vu la physionomie de cette Coupe du Monde, toujours entre deux déplacements, ça bosse quand même beaucoup, donc finalement j'ai pas vu énormément de matchs au-delà des matchs que j'ai eu de la chance de voir au stade. Mais le Allemagne-Côte d'Ivoire, franchement, au stade, en plus au stade de Toronto, qui est un vrai stade de foot, c'est le stade du Toronto FC, qui est une équipe de MLS, au championnat de foot, enfin de soccer nord-américain. Et franchement, ça change tout en termes d'expérience, quoi, parce qu'on retrouve un petit peu le stade à l'européenne. C'est un stade à 45 000 places. On était proche du terrain. Il y avait du rythme dans ce match. Moi, j'ai vraiment beaucoup aimé. C'est pour l'instant mon coup de cœur, très clairement.
2: Bon, et Bruno, sur les réseaux sociaux, alors qu'est-ce que les internautes ont préféré comme match?
4: Alors moi j'ai eu vu, et alors, c'est marrant parce que pardon pour ne pas avoir retenu le petit nom, mais j'ai un Tchéquie face à la Corée du Sud qui a beaucoup plu, parce que justement à nouveau opposition de style, cette équipe coréenne, elle est pas facile à manœuvrer, très on est toujours avec sur le côté discipliné, mais elle travaille très très bien. Puis il y a des joueurs de talent aussi dans cette équipe. On a aussi Ismaël qui nous dit n'oubliez pas quand même les rencontres du Maroc dans cette rencontre. On en a parlé tout à l'heure avec cette équipe marocaine qui a fait une super première mi-temps face au Brésil. D'ailleurs, Joye Fafel nous dit Brésil-Maroc, c'était vraiment au-dessus du lot pour lui. C'est vrai que la première mi-temps, et d'ailleurs la prestation du jeune Lillois Bouadi, a été notée et soulignée.
2: Et on a Adama Kempes Traoré qui nous dit aussi bonjour, je vous suis au Burkina Faso et je suis un ancien joueur burkinabé. Et je supporte le PSG depuis 1982. Je vous aime bien, toute l'équipe sans exception. En concluant, pour nous faire bicher, allez Paris, champion d'Europe, back to back. Oui, Nicolas.
9: Nouvelles infos, les amis, ça se précise. Alors.
2: Alors,
9: coup d'envoi de la deuxième période, a priori à 1h50, heure française. Je suis désolé de vous rajouter des minutes à chaque fois, mais là ça se précise parce que il y a un peu de mouvement sur le terrain. Ça ressemble un petit peu à un avant-match. On a des assistants là, notamment de l'équipe d'Irak, qui viennent repositionner sur la pelouse les petits plots là, vous savez, pour les petits pas et l'échauffement musculaire. Pareil du côté du trio arbitral, me semble-t-il. On est sur la pelouse là-bas pour les assistants qui sont en train de faire leur petite marche. Donc bah, c'est comme si le match n'avait pas commencé en fait. C'est ces scènes qu'on connaît. On a aussi un assistant pour le gardien de l'équipe irakienne, pareil, qui est en train d'aller mettre en place l'échauffement des gardiens. Donc ça se précise. A priori 19h40 pour pardon, excusez-moi, je vous parle en heure américaine. Information en tout cas essentielle à retenir. Coup d'envoi de la seconde période à 1h50 du matin, donc dans une petite demi-heure maintenant. Et d'ici là, on devrait avoir un échauffement, la sortie des joueurs, etc., etc. Ça semble être cette fois mon dernier mot. Bien, Bruno, je suis désolé.
2: Je n'ose y croire.
9: Ça y ressemble.
2: Ça dépend tellement pas de toi, de toute façon, que je me dis, bon, moi je crois à ta bonne foi, tu vois, Nicolas. Mais après, voilà, la suite, je ne sais pas.
9: Non, mais là, c'est pas des infos en plus sur l'équipe de France, c'est des infos FIFA, quoi. Donc pense que c'est. Bah, a priori,
2: oui.
9: On est là-dessus, quoi.
2: Si rien ne change d'ici là, enfin si ça se remet pas à,
9: oui, bah oui,
2: voilà,
9: oui,
2: à tomber ou voilà, on voit on a l'impression de voir le stade qui clignote un peu. C'est pas des éclairs qu'on voit là, hein.
9: Non, après, au contraire, ça s'arrange un peu, ça s'éclaircit, okay, un petit peu, mais on est plutôt quand même sur une reprise des choses sérieuses d'ici quelques minutes.
2: Ouais. Je crois que c'est ma télé, enfin. C'est ma télé qui clignote.
4: On lui dit, Charlotte, que c'est ses yeux qui sont partis en malade.
2: Au bout de deux heures de mi-temps, on peut quand même vous raconter cette histoire.
4: Je vais me la permettre de la raconter. Oui, elle arrive dans l'open space et elle nous dit. J'ai oublié mes lunettes et je vois rien du tout sans mes lunettes. Elle a oublié les lunettes chez elle. Voilà, donc il a fallu mettre des lentilles d'urgence.
2: J'avais des vieilles lentilles au fond de mon sac, donc je vois quand même le match.
5: 1902, donc
2: ouais,
5: ça va, nickel.
2: 1902. J'ai vérifié la date de péremption. Tout va bien, on est large. Bon, c'est vrai que c'est pas pratique de venir commenter un match sans ses lunettes.
5: Bah, c'est pas grave, on t'aurait mis un siège juste devant la télé.
2: Bah, il aurait fallu, parce que sans ça, ça aurait été compliqué. Bon, on va balancer un petit jingle, histoire qu'on respire juste 3 secondes, et puis après on revient. J'ai plein de questions pour toi, Charlotte, sur la suite des événements, sur la reprise du match, sur est-ce qu'il faut changer des joueurs ou pas. Donc on va parler de ça ensemble. On revient, vous êtes évidemment toujours les bienvenus au 0810 055 056. J'observe qu'on a donné le numéro quand même un paquet de fois depuis tout à l'heure, il n'y en a pas un qui a décroché son téléphone. Alors pour faire des blagues sur le chat, il y a du monde, mais alors pour nous appeler,
4: il y a beaucoup de monde,
2: et c'est très cool parce que vous êtes très marrant et vous mettez en plus des messages vachement intéressants. Mais nous, on tient le crachoir depuis 2 heures, donc n'hésitez pas à passer un coup de fil, ça nous fait plaisir quand même. Voilà, bon, il y a le football à l'aveugle qui me demande, alors c'est comment sans la vue, Pia? Je t'embrasse, mon Ethan. Parce que Ethan est non-voyant, on le connaît très bien, il est venu plusieurs fois. Et je l'adore, j'aime son humour, j'aime tout en toi, Ethan. Voilà, je t'adore. Bon, on va passer ce petit jingle, comme ça j'avale ma salive et on revient.
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2: Les gars. Oui, alors entre-temps, on vous prépare un duel de musique. Mais alors, je sais pas si c'est... Je leur ai demandé de me mettre face à Waka Waka de Shakira, un morceau cool. Et qu'est-ce qu'ils m'ont proposé? Magic System.
4: Ça passe.
2: Ok.
4: Non.
2: Ah, pour que...
4: Écoutez. On va passer
2: alors
4: un truc.
2: Oui.
4: Soyez sympa avec Charlotte. Votez pour Waka Waka, s'il vous plaît.
2: Waka Waka de Pascal, une Corée.
4: Voilà,
2: à nous faire.
4: Allez-y, voilà, s'il vous plaît, sur le chat. Allez-y, balancez sur du Waka Waka.
2: Donc vous votez entre Waka Waka de Shakira et Magic in the Air de Magic System, qui.
4: Non mais Waka Waka. Allez-y. Voilà, c'est quoi. On veut voir la Corée de Charlotte. Et à un moment donné, elle nous l'a promis depuis quelques minutes.
5: Elle croyait pas
4: que
5: ça dure 7 minutes. Hein.
2: Ouais. Moi je l'ai vu tout à l'heure dans l'escalier. C'est pas non plus. on va dire que c'est pas tout de suite Shakira, quoi. Il y a un petit step. Voilà, c'est pareil.
12: Ces gens, ils ont pas envie, hein, ils vont encore faire tous les trucs à part Waka Waka.
2: Écoute, on t'accompagnera avec les peluches de sandwich. Avec plaisir, avec Bruno. Donc, Waka Waka ou Magic in the Air. Et entre-temps, qu'est-ce qu'on fait? Ah voilà, je peux recontextualiser. Alors, je recontextualise. Nous sommes donc depuis 3 heures.
12: Il est 4 heures.
2: À la mi-temps du match France-Irak. La France.
4: Elle est en train de craquer. Allez, ben voilà.
12: J'ai plus de cacahuètes, il n'y a plus de café.
4: 1h27, voilà, c'est fait. Pia a lâché. Elle a lâché la rampe, elle est fatiguée, elle n'en peut plus.
2: J'ai chaud.
12: Si, j'ai chaud.
4: Ah, ça, c'était à prévoir. Donc, on va remettre un peu de contexte. Avec, on rappelle, l'équipe de France qui mène 1-0. Oui. Nous avons eu une alerte orage sur Philadelphie. Et donc, ça fait presque 1h30 qu'on tient le crachoir pour savoir quand est-ce que ça va reprendre.
2: Même plus,
4: mais non, 1h30. Parce qu'on une heure trente-cinq à peu près.
2: C'est la meilleure mi-temps de notre vie.
4: C'est la meilleure mi-temps. On n'a jamais fait ça. Effectivement, c'est vrai qu'avec Pierre, on a l'habitude de commenter ensemble. C'est la première fois qu'on se retrouve comme ça. Et pour l'instant, le craquage, tu vois, tout le monde est en train de te saluer avec ton craquage. Joey qui est en train de nous dire, ah, le craquage, c'est fait. Voilà. C'est parti. Et voilà. En tout cas, les messages afflue sur notre live YouTube. N'hésitez pas à nous rejoindre, à liker. Et on le rappelle, ça devrait reprendre, selon les informations de Nicolas Perronnet, dans moins de 30 minutes désormais. Les joueurs sont attendus. Et d'ailleurs, Nicolas, ça ne l'a pas en visu, mais nous, on l'a en visu sur notre écran de contrôle. Arrivée des joueurs français dans le couloir. Emmenés par Kylian Mbappé et Lucas Digne. Ça va donc reprendre. On va reparler football. Et on va pas prendre Nico.
2: Exactement, Nicolas Perronnet, est-ce que tu entends dire dans le stade que les joueurs sont en train de revenir?
9: Ouais, non mais là on est sur la vraie tendance confirmée d'une reprise de cette seconde période à 19h50. Et effectivement, bah, d'ici là, comme prévu selon les dernières informations communiquées par la FIFA, les infos officielles, il y aura 20 minutes d'échauffement. Et effectivement, bah, ça confirme ce qu'on disait tout à l'heure, c'est-à-dire qu'on a remis un petit peu le matos sur la pelouse et que les joueurs, ça y est, sont dans le tunnel. On voit les Irakiens se préparer tout simplement pour revenir s'échauffer. On a vu les Français également se mettre en place avec Kylian Mbappé, avec Ryan Cherki. Là, bah, il y a des sourires dans le clan de l'équipe de France. Alors c'est vrai que bah, il est que entre guillemets 19h30 ici. Alors c'est forcément particulier. Oui, je pense à vous. C'est pour ça que je vous dis ça. Je suis désolé.
4: Il est que 19h, attends.
9: Ben oui, ça paraît. Voilà. Et donc, on a Ryan Cherki là qui est en train de blaguer un peu avec Willem Saliba. On a Bradley Barcola. Bref, ça sent vraiment la reprise cette fois. Ça veut dire que quand même, j'imagine que les radars météo sont plutôt favorables, qu'on ne devrait pas avoir d'éclairs ou de coups de tonnerre dans les minutes qui viennent. Et donc, reprise de l'échauffement imminente. Et coup d'envoi de la seconde période, enfin les amis, confirmé à 1h50.
2: Et nous, on va envoyer Waka Waka, ah. Nico, sache-le. Parce que Waka Waka a gagné le duel entre Shakira et Magic System. La France a voté, la France veut voir Charlotte faire sa choré.
12: Un peu d'exercice avant.
2: Ouais, pour éviter un claquage, ce serait dommage.
4: La préparation invisible, il y a une grosse préparation invisible.
2: Ce serait très dommage. C'est Shakira sur ici et dans 20 minutes maintenant. Ça parle dans le stade.
9: Ouais.
2: Ah, quand même, les gens sont contents.
9: Ça y est, ah oui. Kylian Mbappé est de retour sur la pelouse. Ben, on a l'impression qu'on a pris 10 ans en 1h30, effectivement, avec les Bleus qui sont de retour. Et le message, le temps est redevenu clément. Voilà, the weather suite has cleared, pour vous dire ça avec mon anglais magnifique. Et un petit pouce levé à côté de l'écran. Ben voilà ce à quoi on a
2: droit. Nico,
9: il pleut, il replète, je sais.
2: C'est
9: ça. Non, c'est pas une blague, mais ça, enfin, tant qu'il n'y a pas d'orage, on le répète, hein, c'est pas la pluie qui a interrompu le match, c'est vraiment l'orage et les impacts bah, dans un rayon proche, enfin proche quand même, 13 km, c'est plus ou moins proche, on va dire, mais c'est ça le protocole, c'est pas la pluie, mais bon, voilà, effectivement, comme un symbole, alors que ça s'était arrêté, alors que les joueurs reviennent là sur la pelouse, bah, la pluie reprend également. A priori, ça devrait pas contrarier malgré tout les plans de reprise à 1h50.
2: Oui.
9: Mais alors, les joueurs, ils doivent se dire, on est parti au vestiaire il y a 1h30 avec des trompes d'eau sur la tronche, on revient avec des trompes d'eau sur la tronche. Mais qu'est-ce que c'est que ce match? Là c'est phase échauffement et alors qu'on remet les ponchos évidemment dans les tribunes, on remet les hauts survêtements du côté de l'équipe de France. Décidément, quelle soirée.
4: On a vu Michael Olise faire une tête de 10 pieds de long en voyant la pluie il voulait rester dans le couloir, genre non mais c'est bon, je vais m'en passer. C'est vraiment des conditions extrêmes pour terminer cette rencontre.
2: Ouais, complètement. Et quand même, on va écouter Waka Waka. Parce que tu vois, il y a Joex qui nous dit bon, on danse. Donc c'est maintenant. Waka Waka Shakira. Allez hop, c'est parti.

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2: Et bravo Charlotte Lorcheret, bravo.
3: Et oui.
2: Bravo, elle a dansé sur toute la chanson de Shakira.
4: Et du coup, j'ai encore plus chaud là. Non.
2: Bah, tu m'étonnes. Bon, du coup, on a appelé la clim. Hein. Je dis à la régie, vous pouvez appeler la clim là, parce que là, ça va pas être possible. Bruno, il y a du message pour Chacha.
3: Il y a du message avec Thomas qui nous dit bravo les danseurs. Et Joanny nous dit, on voit qu'il y a du travail en amont.
4: Bah, quand, dès que j'ai arrêté le foot, ça y est,
3: t'as commencé.
2: Elle est partie sur la danse.
3: C'est marrant, mais j'étais sûr que c'était à l'arrêt du foot ou il n'y avait pas avant un petit peu quand même.
4: Un peu, mais plus modéré.
3: En tout cas, Joël nous dit, Shakira n'a qu'à bien se tenir. Voilà, ça c'est le message pour Shakira. Et il y a aussi d'autres messages pour Joël qui nous dit une chanson pour 2026, j'ai pas compris le message. Mais en tout cas, une chose aussi, vous pouvez nous écrire sur WhatsApp, on appelle 0810 055 056. Et on a un message avec de la part d'Isabelle au Canet qui nous dit, bon les amis, merci beaucoup, franchement, de nous avoir fait marrer pendant une heure et demie, mais là, finito, on va dormir, ras-le-bol, on est parti de Jacou à Canet, voir le match chez notre fille, mais là, du coup, on est reparti à une heure et demie, on vous a écouté, mais là, on est trop fatigué, au dodo. Bonne nuit, Isabelle, merci
2: bonne nuit,
3: d'avoir
2: Isabelle.
3: Accompagné, voilà.
2: Merci beaucoup.
3: Et on salue, bien évidemment, un lieu qui est cher à notre Charlotte, voilà, le...
2: Canet Roussillon, t'as fini ta carrière là-bas.
4: Bah, oui, enfin, ma carrière, en fait, c'est j'avais encore envie de jouer un peu au foot et puis Canet, j'habite à Perpignan, donc Canet c'est juste à côté et puis je m'entends très bien avec le club de Canet et on a joué contre Jacou, donc c'était une rencontre en R1, donc c'est
2: qui, assez rigolo.
4: C'est une équipe.
3: C'est
4: un peu spécial.
3: C'est juste.
4: C'est juste.
3: Son nom, c'est pour son prêtre.
4: C'est juste Jacou.
3: Ah, je vous dis pas.
4: C'est franchement, qui, Jacou?
3: Nico, du côté de Philadelphie, va falloir nous aider
2: degrés.
3: Parce qu'on est en train d'en
2: perdre. Non, c'est pas possible. Il y a Aurélie qui nous dit Monsieur Houille. sur le chat. Bon, Nicolas Perronnet.
3: Il y a Lise qui nous demande
4: là,
3: si on va bien.
4: Mais là, clairement, là, c'est les tuches radio. Je vous le dis.
2: Nico Perronnet, je regarde les images et. Ouais.
5: La souffrance, en fait.
2: C'est un
5: déluge. La souffrance de l'échauffement.
2: C'est un déluge.
5: Ils sont trempés, ça ressemble à rien. On a pris Samba. Ils sont liquides. Franchement, les bleus, ça va reprendre, mais alors dans des conditions. Et on parlait de la pelouse tout à l'heure, est-ce qu'elle a morflé ou pas? J'ai pas l'impression, hein. Franchement, vu ce qui tombe.
3: C'est de la folie.
5: Mais quand même, si, quand même. Là-bas, je vois un ballon et effectivement, les
4: faut voir les rebonds,
5: Si, si, bien sûr qu'elle a morflé. Les gorgées d'eau, la pelouse. Ouais, ça va être un carnage. Ouais, ça va être un carnage. Franchement, la seconde période, là, si ça s'arrête pas. Après les éclairs, après le tonnerre, il ne faudrait pas qu'on ait un arrêt du match parce que le ballon roule plus. Et là, le cumul de pluie a du mal à s'évacuer. En tout cas, sur certaines zones du terrain. Ouais, bah oui. Ouais, non, mais ça, c'est
4: oui, si le terrain n'est plus pas praticable, ça peut s'arrêter.
2: C'est impressionnant, les images.
3: Très, très impressionnant.
2: C'est rare quand même de voir une pluie aussi forte.
5: En fait, il n'y a pas eu de pluie ici depuis plusieurs mois. Et en fait, quand ça tombe, depuis cette importance-là, et quand ça tombe à tel point qu'il y a des médias locaux qui parlaient pour la suite de la nuit, parce qu'il y avait vraiment la période du match qui était ciblée par l'alerte météo, mais il y a aussi une période un peu compliquée qui s'annonce dans la nuit, et il y a des médias locaux qui parlaient même de risque d'inondation et tout dans Philadelphie. Donc, voilà, ça arrive en plus sur une région où il y a des risques de crues, où l'eau va pas s'infiltrer comme il faut. Enfin, ouais, on est sur un vrai phénomène météo. Hein. C'est quand même, on sait que quand ça tombe ici dans cette partie des États-Unis, ça tombe sévère. Quand il y a des orages, c'est pas des moitiés d'orages et on en a eu la preuve aujourd'hui. Même si quelque part il n'y a pas eu beaucoup d'éclairs autour de nous, pas eu de coups de tonnerre, mais on est dans une situation orageuse vraiment très très importante. On le sent.
2: Mais Nico,
5: cumule plus, ça peut être très important aussi. C'est ce que disent en tout cas les médias locaux.
2: Et tu sais, on voit les images des joueurs irakiens qui essayent de dribbler, de jouer avec le ballon. Et Bruno faisait un signe que pour lui c'était impraticable le terrain là.
3: Moi, pour moi, là, les images qu'on nous présente, après, peut-être que c'est toujours un peu. Mais moi, pour moi, les images, alors oui, certains endroits, ça roule, mais là, tu vois, sur les ailes, là, tu vois qu'il y a, ouais, y a de la flotte, et que ça, il y a des grandes, grandes flaques, ouais. Même c'est l'intégrité physique du joueur, bah, là, qui est là.
4: En fait, c'est ça. Après, je pense que ça va reprendre, et au fur et à mesure de la rencontre, si on voit qu'il y a trop de glissades, que c'est dangereux, qu'il y a un ballon en cloche qui rebondit même plus, etc., bah là, l'arbitre peut prendre la décision d'arrêter, mais pour moi, ça va repartir, et on va voir au fur et à mesure des minutes, en fait.
5: Ouais, la pluie s'arrête, en fait, c'est comme ça, ça tombe par intermittence, c'est quand ça tombe énormément, en fait. Donc, c'est le principe de ces orages estivaux ici, et c'est vrai que, encore une fois, moi je suis assez loin, mais on distingue malgré tout autour du rond central, dans la zone de Bradley-Barcola, en fait, sur la gauche de l'attaque française de la première période. Là, il y a des flags incroyables, en fait. Ouais. Là, le ballon il s'arrête.
3: Ça peut poser problème. Il y a deux endroits quand il y a des problèmes de match avec beaucoup de pluie. Les arbitres vont aller voir déjà devant la cage.
4: Devant la cage,
3: dans les 6 mètres. On regarde exactement si ça roule correctement ou pas. Et après, effectivement, sur la couleur. Après, on va voir. On connaît dans ce genre de compétition. Et quelquefois, il y a un planning à respecter. Et c'est très compliqué.
2: Avec 101 matchs à jouer, si tu commences à prendre du retard, t'es mal, hein.
3: Ouais, mais sauf que la problématique, on a 24 heures, hein, c'est ce que nous a expliqué Nicolas, c'est ça, hein, le règlement que tu avais trouvé, Nicolas,
5: ouais,
3: tout à l'heure.
5: Ouais,
3: hein.
5: ouais,
3: on rappelle pour les copains et copines.
5: Le match doit être, s'il est définitivement arrêté, ce qui n'est pas du tout la tendance à l'heure où l'on se parle, mais ça peut arriver, ça pourrait arriver sur une autre rencontre. Reprogrammation dans les 24 heures, la décision elle peut être prise, la décision de l'heure du match elle peut être prise dans la matinée le lendemain, mais ça doit être joué dans les 24 heures et on reprend là où le match s'est arrêté, donc en l'occurrence, c'était le cas pour l'équipe de France, à 1-0 en faveur des Bleus et une deuxième période à rejouer. Mais bon, ça va jouer, hein, ça va jouer.
3: Beaucoup de réactions, hein, sur le chat de notre chaîne YouTube, je vous le rappelle, de rejoignez-nous et surtout likez cette rencontre avec, on dirait, les ballons en mousse de primaire, nous dit Lise, parce que ça roule pas du tout, avec Aurélie qui nous dit, mais attendez, le ballon est en train de flotter, est-ce que c'est tout à fait normal, et Joanie qui nous dit à quel niveau on passe en mode water polo dans cette rencontre. Bref, avec Kevin aussi qui nous dit la pelouse est complètement détrempée, c'est pas possible pour jouer. Voilà, bref, ça nous met pas mal de petits messages.
2: On a quand même 73% des gens qui sont dans le chat et qui ont répondu au sondage qui décident de rester avec nous pour la seconde période,
3: cool.
2: Et pas d'aller dormir. Donc c'est cool, ça nous fait plaisir, on se sent moins
4: ça
2: seul.
4: Ça nous donne de la force, surtout pour Pia, quoi.
3: Parce que sachez-le, normalement, si tout se passe bien, ça devrait craquer vers 2h30, 2h40.
4: Si là, ça s'arrête encore, ça part en chenille là autour.
3: Et là, elle craquasse totale.
2: Bon, sérieusement, les gars, est-ce qu'on fait un changement pour cette deuxième mi-temps, Charlotte?
3: On a fait plusieurs.
4: Bah après, moi, j'aimerais bien voir Cherki, peut-être rebasculer Olise à droite, sortir Dembélé, ou alors tu fais le choix de faire reposer Kylian Mbappé aussi, mettre Dembélé devant. Il y a plusieurs possibilités derrière. Moi, j'aimerais bien voir aussi Malo Gusto. Donc après, est-ce que faire trop de changements tuerait pas le changement finalement? Mais moi, j'ai envie de voir Ryan Cherki, ça c'est clair et net.
3: Mais est-ce que t'as pas envie de mettre un peu surtout le matériel lourd à l'abri, tu vois, sur un terrain, une pelouse comme ça, est-ce que ça vaut le coup de
2: et surtout, est-ce que
3: d'aller Cherki, envoyer Kylian
2: Mbappé? Il peut pas jouer son football, Cherki, sur un terrain comme ça, c'est impossible. Ah bah, il peut pas dribbler.
3: Mais oui, le problème, c'est que sinon, t'envoies Mateta.
2: T'as dit quoi?
4: Et c'est toi qui fais la raclette, c'est sûr.
5: Alerte raclette.
2: La raclette. La raclette American.
5: Ouais, genre la zone dont on parlait tout à l'heure, cette fameuse zone de couloir, en fait, là où curieusement d'ailleurs les joueurs sont échauffés. Raclette time, il y a 4 assistants raclette qui sont rentrés, on évacue l'eau. Ouais, c'est impressionnant, hein. Franchement, ça évacue des litres d'eau.
3: Ils sont en train de s'évacuer.
4: Non, mais après, ce qui est impressionnant, c'est chaque appui, en fait. Il y a, je sais pas combien, ça commence à éclabousser. C'est le ballon, oui, il s'arrête un petit peu, mais c'est surtout sur chaque appui. Donc, être très vigilant à pas se faire mal tout seul, bêtement, sur un appui et glisser.
3: En tout cas, ce qui est sûr, c'est que ça va jouer. Tu vois, enfin, ils vont.
4: Oui, ça va jouer.
3: Que ça passe et que ce match ait lieu et que ça se termine.
2: Il y a Joey qui dit qu'il faut faire rentrer Léon Marchand. Bonne idée. Good idea, Joey. Bon, du coup, est-ce qu'on fait des changements à la mi-temps?
4: Non.
2: Pas à la mi-temps.
4: Non. Pour moi, pas de changement. On repart avec les mêmes. Je pense que là, il y a eu un gros protocole avec le staff pour bien s'échauffer. Ils ont eu leur quart d'heure tranquillou et après, ils ont fait leur petite routine à l'intérieur des vestiaires où il y a quand même beaucoup de matériel pour travailler avant la mi-temps. Et là, on les voit. Hein, ils ont fait un petit peu un échauffement vraiment pour les articulations. Mais après, c'est rapidement venu sur le ballon. Hein, donc, c'est des échauffements qu'on a aussi l'habitude de faire. Hein, pendant les entraînements, c'est des échauffements qui sont très rapides parce qu'on a fait toute une préparation en salle de muscu avant.
2: On a vu sur les images, les joueurs sont en train d'enlever leur chasuble et on a vu Kylian Mbappé appeler à grands cris les autres joueurs de l'effectif pour venir se rassembler. Il tape dans ses mains, il appelle tout le monde. Ça va reprendre bientôt là maintenant, Nico, dans 5 minutes là.
5: Dans 5 minutes a priori, ouais, on n'a pas eu de contre-ordre d'information contradictoire, donc fin de l'échauffement. Effectivement, reprise du jeu dans 5 minutes et la bonne nouvelle c'est qu'il pleut plus, mais bon, enfin, ça peut repartir comme on l'a vu d'ici 2 minutes. C'est vraiment très très aléatoire, ça reste assez nuageux tout autour de nous. Mon repère, c'est vraiment les buildings de Philadelphie. Le centre-ville là, downtown, qu'on voit depuis les hauteurs du stade. Et bah parfois on voit pas. C'est quand même pas hyper clair. Quand je regarde un petit peu plus loin là-bas sur la droite, il y a des nuages noirs. Voilà, a priori si on reprend, c'est que le risque d'éclair et d'orage est quand même écarté. On va pas s'amuser à arrêter le match pendant 2 heures toutes les 10 minutes. En revanche, pour la pluie et le confort, on va dire, des spectateurs et aussi des joueurs dans une pelouse, sur une pelouse qui a souffert, ça, on peut peut-être s'attendre encore à de grosses averses. Parce qu'on se sent bien que c'est encore orageux. Il n'y a pas eu de Shakira ici, mais il y a eu la Macarena. Je ne sais pas si Charlotte gère aussi la Macarena. Mais
4: je gère tout, Nico, t'inquiète.
2: Okay. on voit Kylian qui est très énervé. Mais qui est allé parler avec Didier Deschamps, il a l'air très très énervé. Hein.
3: Ouais, effectivement, peut-être
5: avec Guy Stéphane aussi, ouais.
3: Ouais, Nicolas. Ouais.

0: notre live YouTube. Et on rappelle que ceux et celles qui nous écoutent à l'antenne peuvent aussi venir eh bien, sur ce chat YouTube où on voit nos bobines. Et vous aurez pu voir Charlotte danser. Vous pouvez venir voir mes petites peluches Six Steak et les craquages aussi de Pia. Rappelez-vous, hein, 2h40 normalement, ça craque pour une nouvelle fois. En tout cas, beaucoup de messages avec Thomas qui nous dit en deuxième mi-temps, Dembélé va se réveiller. On a une proposition de la part de Joey qui nous dit il faut faire rentrer Léon Marchand voilà, pour jouer sur cette rencontre. Et puis il y a Aurélie qui nous dit raclette time, ça me donne faim. Ça, c'était de la part de raclette time, de la part de notre ami Nicolas Perronnet qui nous a appelé tout à l'heure pour la raclette.
1: Je pense que tu ne m'écoutes pas quand je parle.
0: De quoi ?
1: Parce que le message de Joey, je l'avais déjà lu il y a 5 minutes.
2: Alors en fait, vous allez craquer tous les deux.
1: Léon Marchand.
2: Non, mais en fait, je vais prendre le lead dans cette émission.
1: Enfin quelqu'un qui a compris.
2: Alors pour reparler un peu du jeu, alors Dembélé, je pense que s'il a les 10-15 prochaines minutes, il n'arrive pas à faire vraiment de différence, etc. On va peut-être le perdre un petit peu mentalement et il y aura sûrement des changements. Après, je vois aussi un Désiré Doué rentrer. Ryan Cherki, je pense que c'est sûr. Et après, est-ce que c'est pas le moment pour Warren aussi?
0: Ce serait bien.
1: Il faudrait marquer avant.
2: Il faut marquer avant. Mais en tout cas, Dembélé, je pense que là, il y a beaucoup de pression sur ses épaules.
1: En tout cas, j'ai zéro doute que si Warren, à un moment ou à un autre, que ce soit ce soir ou un autre soir, a des minutes, il va tout déchirer.
2: Oui.
1: J'en suis sûr.
0: Mais c'est
1: Bono, il y a aucun doute.
0: Mais c'est on sait qu'on peut compter sur lui. Après, à un moment donné, c'est n'embarquez pas pour faire ça, quoi.
2: C'est moi, j'ai un... Ben en fait, c'est à partir du moment où Didier Deschamps a fait le choix de mettre 4 offensifs. Du coup, on change un peu le triangle. C'est plus une sentinelle et deux milieux un peu relayeurs. C'est un vrai numéro 10 ultra offensif. Du coup, il y a une place qui en moins du côté dans le travail au milieu de terrain où on jouait souvent à 3 avec deux relayeurs. Donc voilà, c'est lui qui a malheureusement perdu un peu de temps de jeu.
1: Il écoute, il y a Pete 75, Pete 75, qui dit moi je craque sur Pia, des bisous de San Francisco.
2: Oh,
1: ben merci
2: mignon.
1: Pete, ça me fait plaisir. Parce que c'est pas facile de tenir une mi-temps de 2 heures. Hein. Je vous le dis, hein. Là on a tout donné
0: à
1: avec Charlotte et Bono.
0: Ouais,
1: bah alors heureusement qu'elles sont là les cacahuètes, hein. J'ai envie de te dire. Tu sais quoi, j'ai hésité à faire un stop au supermarché pour acheter un truc à grignoter pendant le match.
2: T'as fini le paquet?
1: Non, t'en veux?
2: Non, c'est bon, ça va.
1: Ouais,
2: je te les laisse.
1: Parce que... Bruno, t'en veux?
0: Non, ça ira.
1: Ça ira. Ah, ça ira, ça ira. Bon, dis donc, Nico Perronnet, tu nous avais annoncé 1h50. On y est, hein.
3: Ben ouais, et il n'y a pas de coup d'envoi. Non, je plaisante, ça va aller, ça va. Non, on est toujours en train d'évacuer, c'est l'échauffement qui prend un peu plus de temps que prévu. Pourtant, je suis arrivé à l'heure. Mais en fait, ici, il y a... Alors, quand il ne pleut pas, ça se passe quand même pas trop mal, hein, au niveau de l'ambiance et tout. Les gens sont contents, ça n'a pas l'air de contrarier plus que ça. On a des supporters français là-bas qui sont déguisés en Napoléon, qui sont en train d'ambiancer un petit peu le virage. Ce qui m'a frappé, moi, tout à l'heure, quand je suis sorti pour parler un petit peu de l'ambiance et de qui est là en tribune, parce qu'on disait qu'il y avait pas mal de maillots bleus dans ce stade, et c'est vrai, alors qu'il n'y a que 3800 supporters officiels, on va dire, qui sont passés en tout cas par la fédération, qui sont annoncés. En fait, il y a plein, et c'est pas la première fois que je vois ça, il y a plein de supporters français, en tout cas plein de maillots de l'équipe de France sur des personnes qui sont pas françaises, des Américains. Ça dit quand même beaucoup, hein. Déjà de l'aura et de ce que représente cette équipe de France à l'étranger, et puis aussi la Coupe du Monde. En fait, c'est des fans de soccer qui vivent ici aux États-Unis. Ils ont fait leur choix, ils n'ont pas forcément d'équipe, ils sont pas forcément supporters de l'équipe nationale, ils sont pas forcément américains d'ailleurs, ils ont fait leur choix et ils se retrouvent avec des maillots de l'équipe de France sur le dos, floqués Mbappé, Olysée et compagnie. Et franchement, il y a énormément de supporters comme ça, enfin de supporters en tout cas, de gens qui soutiennent l'équipe de France, qui parlent pas votre français, qui sont pas français, qui sont américains ou expatriés en Amérique. Donc c'est quand même assez frappant comme phénomène, je trouve.
1: Bah, on a une équipe qui fait rêver, hein. C'est nous les premiers d'ailleurs, mais on est dur avec eux souvent.
0: Mais
1: quand t'as Olysée, Mbappé, Dembélé dans la même équipe, c'est quand même dinguerie, quoi.
0: Et Désiré Doué,
1: qui est le
0: Golden Boy. Enfin voilà, t'as quand même des talents à tous les étages, et ces joueurs-là jouent dans les plus grands clubs, de Manchester City au Real Madrid, au Paris Saint-Germain. Donc effectivement, cette équipe a...

0: ce qu'elle mérite, voilà, d'avoir une grande popularité. Après, derrière, reste à avoir des résultats et déjà de se débarrasser de l'Irak, mais surtout d'aller loin dans cette Coupe du Monde.
1: Alors,
2: Mbappé, c'est une superstar hein, ici. Hein. Mais
1: ouais.
2: Une superstar, c'est un truc de malade. Hein. À l'hôtel à Boston, à l'hôtel des Bleus, il y a à chaque sortie de bus, à chaque rentrée de. Il y a vraiment une Mbappé mania qui est assez folle. Quoi. Donc, ouais, on est au pays du sport et de l'entertainment et du divertissement sportif. Et les gens qui s'intéressent à cette Coupe du Monde, qui n'ont rien à voir avec les supporters, on va dire, classiques des Bleus qui font dépensement, bah ils ont une passion vraiment pour les superstars mondiales qui sont véhiculées par cette Coupe du Monde. Et franchement, Mbappé en fait partie, c'est assez impressionnant.
1: Et à propos de superstars, Erling Haaland est en train de rentrer sur le terrain pour le match entre le Sénégal et la Norvège qui va commencer.
2: Ça va se terminer
1: avant
2: le nôtre.
1: Et il va, je te jure, c'est dinguerie. Qui donc le protocole là est en cours avec voilà les remplaçants sur le terrain aussi, les drapeaux, etc. Et donc le match entre la Norvège et le Sénégal, qui sont les deux autres équipes du groupe de la France, bah, le match va commencer dans 6 minutes maintenant et donc va se jouer en même temps. Et d'ailleurs Charlotte Lorgeret, au moment où on se parle, est en train de décrire les compos sur une petite feuille avec
3: C'est mes réflexes de consultante commentateur.
1: C'est beau. Bruno Salomon, tu voulais rebondir sur ce que disait Nicolas Perronnet.
0: Oui, non, mais en fait, on rappelle la construction aussi de Kylian Mbappé dans sa communication à l'international. Ouais. La une du Time, le vrai moment où il est allé rencontrer LeBron James il y a quelques années, où il avait fait toute une espèce de campagne américaine où il était allé se présenter.
2: Célébration flûte traversière, hein, ça,
0: oui,
2: c'est très américain.
0: Voilà, tout à fait. La célébration flûte traversière, c'était par rapport à une émission qu'il a pu faire
1: avec James Corden.
0: Voilà, avec James Corden. Et derrière, il avait fait une promesse dans un anglais parfait. En fait, c'est un joueur, c'est ce qu'on se dit bien souvent, on s'en rend pas compte peut-être en France parce qu'on n'a pas l'habitude de ça, mais c'est un joueur tellement nord-américain dans sa communication et dans ce qu'il est. Il est Kylian Mbappé, il n'est pas l'équipe de France, il n'est pas le Paris Saint-Germain, il n'est pas le Real Madrid, il est il est lui-même, il est une marque. Et cette marque-là, elle est à l'international et il a fait tout le travail qu'il fallait pour pouvoir profiter justement et ramasser les fruits de cette popularité.
1: Il y en a d'autres qui ont fait tout le travail qu'il fallait, c'est nous, parce que ça fait pile 2 heures qu'on meuble. C'est la mi-temps la plus longue du monde. Plus longue qu'un match, plus une mi-temps. D'ailleurs, Nicolas Perronnet, il y a une info qui nous est parvenue par ton collègue du service des sports de Radio France, Julien Froment, disant qu'il n'y aurait pas de pause fraîcheur en deuxième mi-temps. Non mais... C'est une info ou c'est une blague?
2: Je sais pas, non, je pense que. Mais non, mais je pense que c'est. Non, je pense qu'il y aura une post-fraîcheur, je sais pas pourquoi il n'y aurait pas.
0: Les sponsors, vous pensez qu'ils vont se barrer? Mais non, ils ont payé tous pour avoir la post-fraîcheur.
2: Non, je pense que c'est une blague.
1: Ah, c'est une blague?
2: Bah, je pense, oui, enfin, je sais pas, il est à 5 mètres de moi, je lui demanderai.
1: Vas-y, demande-lui!
0: Vas-y, fais-le en direct, vas-y!
1: Vas-y, t'inquiète, on a le temps, Nico!
3: On n'est plus à 2 heures près, on est plus à 2 heures près.
2: Un petit message, parce que quand même, c'est dur de circuler avec nos bâches et tout.
1: Ah oui, il est pas juste à côté.
2: Non, il est à 5-6 sièges, je lui ai envoyé un message. Je vous dis, promis.
1: C'est gentil, on aurait pu lui envoyer le message aussi, nous, finalement.
0: Bon, non, mais très sérieusement, à part peut-être que je veux bien entendre, mais très franchement, quand on voit les enjeux financiers, je ne vois pas du. Enfin voilà, tout est calé, tout est réglé. Désormais, il y a des sponsors qui payent pour avoir cette tranche-là. C'est terminé. Rappelez-vous que rien qu'en France, pour je crois que c'était M6 sur le dernier match amical de l'équipe de France ou l'avant-dernier match de l'équipe de France, 450 000 euros les 3 minutes de spot de pub. Donc vous imaginez bien qu'ils ne vont pas passer à côté. Hein.
1: C'est quoi cette musique?
0: C'est Bon Jovi.
1: Ah, c'est Bon Jovi, ok.
0: Ça, c'est typique.
1: American.
0: Ah, bah là, tu te fais salle de basket, salle de hockey, tout ce que tu veux, c'est chez eux, là. T'es à la maison.
1: Charlotte, on voit sur les images, bon là, on voit les supporters avec des bières, mais sur les images d'avant, on voyait les joueurs de l'équipe de France qui faisaient des petits sprints. C'est super important, là, pour se remettre maintenant dans le jus physiquement. Bah, ça doit être dur, hein.
3: Ouais, c'est dur parce qu'en fait, on fait des sprints supplémentaires alors que, voilà, on va refaire des sprints à haute intensité, donc c'est juste remobiliser un peu les muscles pour qu'ils se repréparent à re-sprinter, à refaire des courses, à avoir du flux sanguin comme ça qui repart, mais c'est ultra énervant, c'est énergivore, c'est ça demande trop d'énergie. La concentration, elle est ultra longue. Pendant là, ça fait 2 heures. C'est assez terrible. Et attention, physiquement, c'est pour ça que là, il y a une réflexion à avoir du côté du staff, de voir si on fait pas les changements plus tôt. Parce qu'on rappelle que Didier Deschamps, ces changements, ils sont très tard, hein, de manière générale. Ou même des fois, de temps en temps, il en fait un et encore. Mais donc là, il y a une réflexion à avoir. Et aussi, ça va être une honnêteté entre les joueurs aussi et le staff de dire, bah, à un moment donné, bah, en fait, j'arrive pas à repartir. Ou alors, bah, attention à Ousmane Dembélé qui est sujet à des blessures musculaires notamment.
0: Information importante du côté du MetLife Stadium, là où se joue le match Norvège-Sénégal. Malgré l'appui, parce que eux aussi, ils ramassent, mais eux de leur côté, pas de retard annoncé pour le coup d'envoi de cette rencontre qui va commencer dans 2 minutes. C'est-à-dire que le match qui était prévu à 2h du matin passe devant le nôtre.
1: C'est incroyable. En tout cas, ils ont encore une mi-temps de retard.
0: Oui, ils ont une mi-temps de retard, mais tu vois qu'ils vont nous rattraper. Ah, parce que là, très franchement, que font les. On se demande ce qui se passe. Alors, les arbitres, à première vue, Nicolas, commencent à s'échauffer.
2: Ouais, c'est l'échauffement plus long du monde aussi, hein, franchement.
1: Ouais, vraiment. Hein.
2: Mais bon, c'est parce que ça arrive après cette période d'attente. Non, mais en fait, c'est juste un échauffement normal. Ils avaient annoncé 20 minutes, mais c'est un échauffement normal. Ça y est, les deux équipes qui vont se mettre en cercle là pour se parler et se remettre la tête à l'endroit. Juste le temps pour moi de vous dire que c'est pas une blague, c'est une vraie info. Il n'y aura pas de fausse pressure. C'est la FIFA qui l'annonce sur cette seconde période. Et ce sera une première. Ce sera une première, hein, depuis le début du mondial. Voilà, on va éviter de perdre 3 minutes supplémentaires et puis bah franchement il n'y en a pas besoin, donc il n'y aura pas de pause fraîcheur. Allez, Kylian Mbappé qui parle à ses coéquipiers. On imagine les mots du capitaine de l'équipe de France. On vit quelque chose d'assez particulier, évidemment. Il n'y a qu'un but à zéro. Oui, le discours de Mbappé là, tu avais raison, hein, Pierre, tout à l'heure, en regardant les attitudes pendant l'échauffement, il est remonté, quoi. Comme si effectivement il avait la responsabilité de remettre toute son équipe dans ce match si particulier. Là, il vient de parler à tout le monde. Il est en train de s'agacer encore. Et on va enfin pouvoir reprendre.
1: Sache, Nicolas, que la rédactrice en chef de la matinale vient d'arriver. La boucle est bouclée. C'est pas mal, Emeline.
0: Voilà, c'est parti.
1: Voilà. Ça y est.
0: On vous rappelle qu'on retrouve les petits matins ici dès 5h du matin. Heures, voilà. Donc normalement on devrait recevoir l'équipe du petit matin.
1: Et d'ailleurs, on l'a pas encore dit, mais toi aussi on va te retrouver, tu n'auras pas vraiment le temps de beaucoup dormir, Bruno.
0: Oui.
1: Puisque tous les jours tu produis le journal du mondial.
0: À 13h20.
1: À 13h20, dans lequel tu racontes la nuit.
0: Tout à fait.
1: Il va y avoir des trucs à raconter.
0: La nuit, et puis en fait, c'est aussi. Bah, Nicolas nous raconte un petit peu ses aventures sur le sol américain et nord-américain. Et puis on a aussi les copains du réseau qui nous dressent des portraits de joueurs, de supporters, de gens qui participent à ce mondial. Bref, en 5 minutes, on vous fait le tour de cette Coupe du Monde.
1: Et ça va reprendre, Nicolas Perronnet.
2: Ça y est, ça a enfin repris. Cette seconde période. C'est parti pour 45 minutes après plus de 2 heures d'interruption après cette alerte. Orage, les Bleus sont de retour sur la pelouse, des Irakiens aussi, on va pouvoir reparler foot et on va pouvoir espérer ces 3 points, cette qualification en 16e de finale dès ce soir, dès cette nuit, heure française. Ce sont les coéquipiers de Kylian Mbappé qui ont donné le coup d'envoi de cette seconde période et qui ont mis le ballon directement dans la moitié de terrain irakienne. Il n'y a pas de changement pour répondre à un petit débat qu'on a eu tout à l'heure sur Cherki, pas Cherki, les changements peut-être probables, possibles. C'est vrai que c'est pas le genre de la maison du tout de la part de Didier Deschamps d'aller opérer à des changements comme ça à la mi-temps. Et les récupérations de balles, elles sont toujours aussi hautes de la part de l'équipe de France, et c'est toujours Manu Koné qui s'en charge. Ça, c'est bien joué de la part de Manu Koné avec Michael Olysée qui est face à 3 joueurs là sur le côté gauche. S'appuie à nouveau sur Manu Koné, les Bleus qui ont repris la possession du ballon en ce début de seconde période. Je regarde vite fait les tribunes. Ouais, ils sont restés, hein, les spectateurs ici. Il n'y a pas de siège vide. On a été plutôt patient du côté du public. C'est vrai que quand on a la chance d'avoir un billet pour la Coupe du Monde, on peut quand même attendre 2 heures dans les coursives et puis prendre un petit peu d'eau sur la tête. Mais c'est vrai qu'on pouvait se dire qu'éventuellement des gens seraient partis. Ça n'a pas l'air d'être le cas. En tout cas, pas de manière significative dans les tribunes de ce stade de Philadelphie. Dembélé là-bas sur son côté droit derrière avec Jules Koundé. Dembélé encore collé à sa ligne de touche qui va peut-être pouvoir aller provoquer, mais il est arrêté, Ousmane Dembélé, donc il va repasser derrière et dans l'axe avec William Saliba pour Lucas Digne et Kylian Mbappé. C'est un petit peu arrêté, mais on travaille du côté de l'équipe de France. Droite-gauche, gauche-droite, Kylian Mbappé encore pour repasser.